0: Ah, j'ai d'ailleurs, parce que votre papa était de Saint-Malo.
1: Ouais.
0: Donc là, on est pas du tout dans la Marne, on est déjà en Bretagne. Enfin, non, je crois qu'elle est née en Afrique.
1: Voilà, mais elle a des origines au Sénégal, ouais. Exactement. Mais sinon, alors plus compliqué ses origines, mais plutôt du Nord. Il y a peut-être une branche du côté de la Belgique, en tout cas plutôt dans
0: le Nord. Ils se sont rencontrés où ?
1: Ils se sont rencontrés justement en Afrique, hein, au Maroc, puisque mon père a travaillé là-bas pendant ses premières années comme militaire. Ils se sont rencontrés, je pense, sur une base, puisque mon grand-père d'adoption était lui aussi militaire, ouais. Donc j'imagine que c'est lors d'un déjeuner ou dîner sur une base.
0: Vous parlez du Maroc, vous êtes parti aussi vivre au Maroc, je crois très vite après Reims, hein, vous allez à Casablanca.
1: Exactement, j'ai à Casablanca 2 ans et demi ou 3 ans, et mon frère d'ailleurs, j'ai un frère qui a 2 ans de moins que moi, est né lui là, à Casablanca effectivement.
0: Alors, vous n'avez pas resté très longtemps non plus, vous revenez en France et vous allez, je ne voudrais pas l'écorcher, à Châtelaillon-sur-Plage, c'est comme ça qu'on prononce.
1: Oui, Châtelaillon-sur-Plage, exactement, à côté de La Rochelle, toujours pareil, on suit les mutations de mon papa, mais c'est déjà un moment important pour moi parce que Châtelaillon, c'est au bord de la mer, c'est donc un endroit où on va souvent vers la mer, mon père adore pêcher, adore la mer, et donc très souvent on va jouer sur ces plages qui encore à l'époque, même en été, les quelques images que j'ai, parce que j'étais vraiment tout petit, montrent qu'il y avait encore de la place, on pouvait respirer, on pouvait courir, se promener, enfin il n'y avait aucun risque, il y avait quelque chose de beaucoup plus innocent qu'aujourd'hui, à découvrir des paysages, et probablement une ambiance qui, moi quand je cherche pourquoi est-ce qu'aujourd'hui je suis un épicurien, pourquoi je suis un contemplatif, pourquoi j'adore regarder les paysages, la nature, je pense que ça a déjà commencé là, sur ces bords de plage.
0: Pêche, vous venez de l'évoquer, Louis, je crois que vous avez des souvenirs extraordinaires de pêche avec votre papa, ça, c'est un ancrage très important dans la vie d'un homme. Et...
1: Ah bah totalement, pourquoi ? Parce que d'abord, oui, il y a cette idée d'aller pêcher, alors on peut dire, ouais, ça peut être parfois difficile, ou ça peut être... mais en même temps, ça apprend la patience, ça apprend à savoir quand le faire, ça apprend la marée basse, marée haute, on le fait à marée montante, parce qu'il y a un peu plus de courant, parce qu'on sait où il faut aller se mettre, puis parfois on pêche rien du tout, donc voilà, on apprend déjà beaucoup de choses, la patience qu'on n'a plus aujourd'hui, moi j'ai appris ça.
0: Alors, encore un lieu dans lequel vous n'allez malheureusement pas rester, puisque ça bouge beaucoup,
1: exactement,
0: vous déménagez.
1: Tous les 3 ans,
0: exactement. Ça. D'ailleurs, est-ce que c'est pas trop dur, justement, parce qu'on s'attache quand même en 3 ans, et puis il y a quand même un déracinement, un arrachement très rapidement. En
1: fait. Exactement, alors là, il y a deux côtés, il y a le bon côté parce qu'on découvre en permanence, ça crée une richesse, ça crée une envie, ça crée une remise en cause permanente. Et puis en même temps, c'est vrai que ça empêche d'avoir cet ancrage, d'avoir ses amis d'enfance. Je n'ai pas d'amis d'enfance, c'est vrai. Donc voilà,
0: c'est triste quand on entend la phrase, mais je pense pas que vous en soyez totalement.
1: Non, j'en suis pas totalement, mais en même temps, oui, je suis bien lucide.
0: C'est votre process de vie.
1: C'est le process de vie, et voilà, dans la vie, tout n'est pas parfait, et donc il y a avantages, inconvénients. Mais moi, je retiens bien les avantages quand même.
0: Fermez les yeux, Louis Baudin, un instant.
1: Oui.
0: Nous sommes à Andernos-les-Bains. Mmh. Quelle est la carte postale qui arrive tout de suite dans votre mémoire ?
1: Oh bah là, sont les pins sur le bord du bassin d'Arcachon. Ce sont les pinasses.
0: Ah,
1: c'est cette ambiance extraordinaire.
0: Que vous avez volé ?
1: Oui, c'est vrai. On parle.
0: J'ai des dossiers, Louis Baudin.
1: Vous avez raison.
0: Des petites embarcations, les pinasses.
1: Oui, oui, des toutes. Ouais. Bah oui, parce que déjà, ça attire d'aller sur l'eau.
0: Vous allez m'en vouloir d'avoir dit ça.
1: Non, absolument pas, parce que c'est totalement assumé. On était tout petits. Je pense que les pêcheurs propriétaires de ces pinasses savaient exactement ce qu'on faisait avec. On les ramenait. Je crois qu'il n'y a jamais eu d'accident. Il n'y a jamais eu de bateau abîmé ni rien, parce que on était juste passionnés, que c'était un moyen d'aller un peu plus loin, là, sur cette mer, que de rester sur le bord de plage.
0: Bon, on va rester en Andernos dans un instant, parce que c'est un endroit, encore une fois, très important. On va l'entendre, c'est là où vous allez apprendre à nager, c'est là où vous allez découvrir la voile. Évidemment, vous êtes sensible à l'environnement, Louis Baudin. Et chaque jour, Benoît Prospero passe en revue la merveille, finalement, de la nature. Aujourd'hui, pour la revue des merveilles, on s'apprête, lui, à faire une grande migration.
2: Et vous savez, on a toutes et tous en tête l'image de ces oiseaux qui s'envolent tous les ans pour migrer vers d'autres contrées. Mais est-ce qu'une seule fois, on s'intéresse véritablement à ce phénomène que l'on peut qualifier d'extraordinaire, la migration? Pourquoi cela mérite qu'on s'y intéresse? Eh bien parce que c'est l'histoire du vivant dont nous faisons partie. Avec ici Garloser, on part à la rencontre de Benjamin Volo, naturaliste indépendant, et on pourrait se dire c'est simple, l'hiver arrive, les espèces migrent. Sauf que certains ne migrent pas. Alors pourquoi? Eh bien en fait, c'est un vrai choix, migrer ou ne pas migrer. Et dans les deux cas, vous allez voir, il peut y avoir des avantages et des inconvénients.
3: C'est un choix stratégique en fait. Certaines espèces vont rester et hiverner, mais dès qu'on a des hivers un peu rigoureux, elles vont être sélectionnées, elles vont se retrouver diminuées, et les espèces migratrices favorisées. Et quand on a des hivers qui vont être un peu doux, ben ces espèces qui n'ont pas migré vont bénéficier, parce qu'elles seront les premières à rejoindre, enfin elles seront déjà installées sur les sites de nidification, et les espèces migratrices vont arriver plus tard. Et donc, elles auront un peu plus de mal à trouver un territoire pour s'installer pour leur reproduction.
2: Mais partant de là, eh ben on peut se poser une question toute simple. Pourquoi les espèces qui migrent ne restent pas tout simplement là où elles hivernent, avec des températures toujours clémentes?
3: Si restaient sur les zones d'hivernage, ben, il y aurait de la compétition avec les espèces locales. Là, si on prend les oiseaux européens, par exemple, c'est des oiseaux qui vont aller, pour certains, hiverner en Afrique tropicale. En Afrique tropicale, il y a aussi des espèces qui occupent l'espace.
2: Et donc, il se passerait quoi si les espèces migratrices restaient là-bas?
3: Donc, pendant une période, ils ont la capacité, il y a suffisamment de ressources alimentaires, souvent la période des pluies là-bas, le système est inversé. Donc, quand nous, il fait froid dans le sud, c'est la saison des pluies, donc c'est une saison assez riche avec beaucoup de nourriture disponible. Donc, nos oiseaux qui vont hiverner là-bas trouvent de la nourriture et ne rentrent pas en compétition avec les espèces locales. Mais par contre, après, au bout d'un moment, il y a compétition. Et donc, nos oiseaux remontent pour nicher sous nos latitudes.
2: À noter aussi, quand elles voyagent, ne se fait généralement pas sans interruption. Pourquoi? Parce que les oiseaux ont besoin de se poser, de se nourrir et de reconstituer leurs réserves d'énergie. Et c'est pour ça qu'il est essentiel de préserver les zones humides, les estuaires, les littoraux, les prairies ou encore les forêts. Parce que ce sont de véritables haltes migratoires. Et au-delà de ça, c'est une merveille. Merci, ici Carl Lozère et Benjamin Volo, naturaliste indépendant.
0: Merci beaucoup Benoît Prospero, je vous ai vu hocher de la tête positivement, Louis Baudin, vous prenez le temps vous aussi d'observer le ciel, la migration des oiseaux comme ça, vous l'avez dit, vous êtes contemplatif en plus.
1: Exactement, de toute façon quand on rentre à l'école de la météorologie, moi j'ai fait la dernière année à Bois d'Arcy, là, à côté de Paris, avant que l'école parte à Toulouse, et en fait la première chose que l'on demande aux météorologistes c'est de lever la tête et de savoir observer, reconnaître les nuages, l'état du ciel, changement de vent, donc être un véritable observateur, évidemment on peut le prolonger parce que les animaux nous donnent des indications.
0: Louis Baudin est votre invité depuis 20h, mais restez bien avec nous parce que vous allez voir que là ce n'est que le début, il a tellement voyagé, il a plein de choses à nous dire, vous allez découvrir ses passions aussi, et puis comment il est arrivé finalement à la météo, même si on comprend déjà un petit peu le cheminement, mais il y aura une hésitation entre plusieurs choses et plusieurs métiers, et comment il est arrivé à faire ce qu'il fait aujourd'hui, et bien vous le saurez en écoutant. Peace.

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2: Avec votre invité Louis Baudin, qui est né à Reims, fruit d'un hasard au gré des mutations de son papa, il n'y est pas resté, il a beaucoup voyagé hein, durant son enfance, durant son adolescence. Louis Baudin, votre invité jusqu'à 21h, il n'y a pas franchement de pluie, mais que du soleil sur tous ces lieux de France où vous êtes arrêté. C'est vrai que j'ai l'impression que...
3: Forcément.
2: Non mais forcément, là je fais un espèce de mauvais jeu de mots. Enfin, mais j'ai l'impression que votre vie est très ensoleillée, sans blaguer. Vous êtes résolument positif, vous l'avez dit tout à l'heure. Il y a une joie de vivre permanente chez vous, on le voit dans votre œil.
3: Oui, c'est vrai, parce que j'ai eu beaucoup de chance d'avoir un certain nombre de valeurs qui me permettent justement d'être un acteur. Alors, avec parfois des grosses déceptions, des erreurs, de tout ce que l'on veut, la vie, exactement. Mais avec toujours cette idée de rester maître, ou en tout cas décider de ce que sera cette vie, qu'elle soit bien ou pas bien, mais en tout cas de pas être à la remorque derrière, parce que ce sont peut-être trop de personnes. Parce que là, à ce moment-là, effectivement, beaucoup de choses peuvent nous échapper. Non, j'ai toujours choisi de l'assumer complètement. Et donc ça, ça rend joyeux. Enfin, c'est ça la vie.
2: Vous étiez, nous étions en Dernot-les-Bains avec vous il y a encore quelques minutes. C'est un lieu de jeu sympa avec votre frère, je crois, dans la forêt. Vous allez vous balader en forêt.
3: J'ai 8-10 ans. C'est le moment où on commence à être un petit peu autonome. On peut commencer à sentir les choses. Quand vous êtes dans ce milieu-là, entre la forêt d'un côté et la mer, mais une mer confortable, pas très dangereuse, puisque c'est le bassin d'Arcachon. Ça permet d'appréhender tout ça, de découvrir, que ce soit la mer, marée basse, marée montante, ou encore la forêt, d'aller se promener, des fois, ce que sont les animaux, la protection, de grimper aux arbres. Voilà, c'est un apprentissage.
2: J'entends une cour d'école.
3: Ouais.
2: Bah oui, parce que la cour d'école, c'est forcément lié à notre enfance, à Andernault-les-Bains. Vous êtes à l'école du BT.
3: Oui.
2: B-E-T-A-Y, je lis, pour ceux qui cherchent tous les lieux qu'on connaît. Quel souvenir vous avez, Louis Baudin, de l'école du BT?
3: L'école, moi, j'ai le souvenir de mes instituteurs et institutrices. Et puis, j'ai surtout, ce que je retiens aujourd'hui, c'est que j'ai eu la chance, parfois, d'aller à cette école-là en petit bateau à voile. Mon père avait un tout petit bateau.
2: Alors, quand les conditions étaient bonnes.
3: C'est pas arrivé souvent.
2: Mais c'est une vie rêvée. Qui n'a jamais rêvé d'aller en bateau?
3: Vous rendez compte de cette chance et en même temps de cet émerveillement et de ce que ça peut apporter chez un petit garçon qui va à son école avec un petit bateau à voile. Donc il faut apprendre le vent, la direction, savoir si c'est favorable. Enfin voilà, mon père me transmettait tout ça, j'en ai retenu plus ou moins de choses, mais en tout cas j'étais déjà dans la transmission et dans la découverte de quelque chose qui allait devenir une passion.
2: En plus de ce que Madame Boudet vous apprenait.
3: Voilà, Madame Boudet, vous en souvenez, ma
2: CM1. Elle vous a marqué, Madame Boudet.
3: Oui, c'est vrai,
2: vous retournez dans cette école?
3: Mais le fait d'en reparler, là, je me dis, pourquoi est-ce que je retournerais pas peu sur les traces? On a envie. Mais je suis déjà retourné en Darnos parce que quand je faisais de la course avec Yves Parlier, qui était à Arcachon, j'en ai profité pour y retourner un peu, mais une bonne résolution. Merci.
2: On quitte à nouveau cette région, puisque c'est le fruit de votre vie, et on va à Apt. Encore une fois, on change totalement de décor, on est dans le Vaucluse cette fois. Quelle carte postale vous m'envoyez de Apt?
3: Celle-là.
2: Les cigales.
3: Les cigales. Premier élément, cigales, la chaleur. Ouais. Chaud dans les numéros. Et c'est une autre découverte. Je suis un petit peu plus grand. Donc, c'est le sport qui commence à apparaître. Je commence par du handball, curieusement.
2: Ça pousse à faire du handball, vous qui êtes à fond dans la voile?
3: Parce que je pense que la voile, c'est un peu loin. C'est justement.
2: La mer n'est pas apte.
3: Pas à côté.
2: Pas très loin.
3: Mais c'est vrai que là, il y a une petite parenthèse. C'est-à-dire que malheureusement, avec cette mutation, c'est compliqué d'aller au Bordeaux, sinon en vacances, à moins de vagues. Mais là, je vais parti dans un autre milieu qui s'appelle l'aéronautique, puisque mon père qui était donc mécanicien, qui n'était pas pilote, mais était passionné par l'aviation et il va apprendre le planeur, donc le vol à voile.
2: Je vous ai mis un Cessna ou un Robin ou un DR400, un bimoteur, parce que évidemment vous levez les yeux au ciel, c'est lié à votre métier aujourd'hui, vous avez parlé des vents, des nuages, c'est logique que l'aviation arrive dans votre vie, en plus avec votre papa qui était là-dedans.
3: Oui, mon papa, j'ai un oncle aussi qui était pilote professionnel, donc c'est clair que ça c'est quelque chose que j'ai appréhendé très très rapidement. Je me souviens pas de la première fois que je suis monté dans un petit avion, comme sac de sable, c'est comme ça qu'on l'appelle quand il y a une place dans un avion, et qu'on peut partir, donc très vite, c'est vrai que comme mon père apprenait le vol à voile, qu'on le suivait évidemment, donc on a appris à Vinon-sur-Verdon, pour ceux qui connaissent, qui est une grande plateforme de vol à voile, et j'y étais tous les week-ends pendant cette phase où j'étais apte.
2: Passez votre brevet de pilote, le début de la licence en fait, à 17 ans.
3: À 17 ans, oui, j'ai mon brevet de pilote planeur avant d'avoir mon permis, parce que à cette époque-là, je sais pas si c'est une chance, mais en tout cas ça l'était pour nous, mes parents n'auraient pas eu les moyens, mais on a eu des bourses aéronautiques qui permettaient d'apprendre à cette époque-là. On se souvenait encore que la France était le pays de l'aviation. Hein. C'est quand même le pays qui a découvert, quoi qu'en disent les Américains. Moi, je pense qu'on est un peu à l'origine de cette aéronautique. Et c'était quelque chose que l'on poussait encore à cette époque-là. Donc, j'ai pu passer ce brevet de pilote planeur.
2: L'odeur du thym, le romarin, la lavande, c'est donc votre quotidien quand vous arrivez dans le Vaucluse. Vous avez parlé du sport et le handball. Il y a aussi le cyclisme à Louis Baudin et l'athlétisme.
3: Ouais.
2: Et même à des niveaux pas mal un peu plus
3: tard. Oui, alors ça, c'est arrivé un petit peu après. Ouais, mais c'est vrai que voilà, quand on est arrivé dans les Yvelines, parce que mon père avait quitté l'armée à ce moment-là. Et c'est vrai que petit à petit, le sport devient quelque chose dans lequel je me rends compte que je me débrouille pas trop mal. Donc, c'est plutôt encourageant quand vous avez des bons résultats, quand vous voyez que vous êtes plutôt dans le coup, que vos entraîneurs, vous regardez un peu en vous disant, dis donc, tu te débrouilles bien. Voilà, et puis de fil en aiguille, c'est vrai qu'entre APT, où je commence à appréhender un peu ce corps, à le courir, à faire beaucoup d'activités, puis à passer petit à petit dans des clubs où là, on vous remarque. Et, tiens, dis donc, tu cours bien. Alors, moi, je voulais faire du football, mais quand je fais du football, on dit, mais tu cours vachement vite, tu viens. Et puis là, il y a un entraîneur d'athlétisme qui s'entraînait sur le terrain d'à côté qui dit, donc, tu vas venir faire une course avec nous. Puis il se trouve que je fais deux ou troisième de cette course le week-end d'après. Il dit, t'as compris, tu vas venir t'entraîner avec nous. Voilà, ça se fait, mais comme la plupart, quand on rentre dans ce milieu sportif, on trouve petit à petit sa voie.
2: Et donc, ces deux lieux importants, on l'a dit, Vinon-sur-Verdon, vous l'avez cité, APT, évidemment. Il y a le lycée. Vous allez où, d'ailleurs, au lycée?
3: APT. Alors, c'est encore le collège. Enfin, oui, c'était déjà un lycée. Enfin, c'était la partie collège du lycée.
2: C'est le début de l'adolescence, quoi.
3: C'est le début de l'adolescence. Et c'est le lycée qui est en bas de la colline où était justement la cité de l'air.
2: Mais c'est les lieux de vos premiers amours, Louis Baudin?
3: Non, je suis encore trop jeune, là. Non, je suis encore dans l'enfance avec tout ce que les premières lectures m'emmènent. C'est Jack London, c'est Cro-Blanc, c'est Moitessier, c'est tout ça. Il y a encore un peu de temps. Je suis plutôt là-dedans, oui.
2: Vous installez ensuite au Val-Fouré parce que votre papa quitte l'armée. Ouais. À ce moment-là, il trouve un emploi, donc on l'a compris, en région parisienne, à Mantes-la-Jolie, c'est là où le lycée arrive, le sport, vous l'avez évoqué. Champion des Yvelines 78, dans les Yvelines. Ouais. En demi-fond, course d'athlétisme. Demi-fond, c'est, je sais plus,
3: c'est entre 1500 et 3000 mètres à peu près.
2: C'est déjà énorme, vous gagnez plein de crosses.
3: Vrai. Maison Lafitte, Saint-Germain, des belles courses, oui, quand les cadets juniors, il y a quelques résultats. C'est satisfaisant parce que c'est, alors on gagne pas tout le temps, j'étais pas le premier, j'étais pas le meilleur, mais voilà, de temps en temps c'était mon tour, donc ça aide, ça forge, et puis là aussi ça permet de développer un certain nombre de qualités, je sais pas si c'est le bon terme, en tout cas aussi de qui permettent ensuite d'aborder et d'avancer dans la vie.
2: Alors on parle beaucoup de sport, de voile, d'eau, on va parler d'activité aquatique, c'est sympa. Mais c'est dangereux. Et cet été, 300 personnes, comme chaque été, d'ailleurs, il n'y a pas que l'été, sont mortes par noyade. Catherine Quicandon nous rejoint et nous propose une invention en France pour faire baisser ce chiffre.
4: À La Bège, au sud de Toulouse, les t-shirts flottent pour nous sauver la vie.
5: Je suis un flotteur.
6: Ouais, ça c'est vrai.
4: Bienvenue chez Flotty, une entreprise qui a créé un t-shirt anti-noyade. Philippe Rouvier, son président, nous explique son fonctionnement.
7: Il suffit de tirer sur une petite tirette qui est cachée de base et ça va se gonfler, nous remonter à la surface et nous mettre du coup dans une position de sécurité.
4: Il faut bien comprendre que ce t-shirt ne remplace pas une bouée et qu'il ne vous aidera pas à apprendre à nager. Il ne sert que si vous êtes immergé par accident, alors sortez tout de suite de cette piscine s'il vous plaît. En plus, ce t-shirt est composé avec une matière spécifique.
7: C'est une matière technique, effectivement, mais c'est plus léger, par exemple, que du néoprène qu'on utilise hors été lorsqu'on va nager ou faire des activités dans l'eau.
4: Le premier modèle, destiné aux enfants de 1 à 6 ans, est commercialisé en 2022. Médaille d'or au concours Lépine en 2023, la version adulte voit le jour l'année suivante, car eux aussi en ont bien besoin.
7: Là, on est à la fin de l'été, et maintenant, en fait, c'est plutôt les produits adultes qui vont être utilisés, ado-adultes. Pourquoi ? Parce que, en fait, les activités aquatiques continuent pendant l'hiver, notamment les surfeurs, les personnes qui vont nager en mer ou qui font du longe-côte, une activité qui se développe énormément et notamment chez les seniors, ils vont continuer à aller dans l'eau en hiver et donc ces activités-là sont particulièrement à risque.
4: L'histoire de Flotty commence en école d'ingénieurs où les deux cofondateurs se rencontrent, mais le déclic arrive lorsque Philippe assiste à la noyade d'une petite fille. Les deux amis se lancent et créent une solution innovante pour l'époque. Le t-shirt se vend en France, bien sûr, mais aussi dans un magasin suédois qui touche également la Norvège et la Finlande. Depuis le début de l'aventure, Flotty a vendu plus de 50 000 produits. Le prix, les premiers modèles commencent à 149 € plus le coût de la recharge. Le t-shirt n'est pas à usage unique, il peut se réutiliser après un déclenchement et la partie technique se sépare de la partie textile qui peut être lavée en machine. Le modèle adulte offre le choix du déclenchement manuel ou automatique. Plus d'informations sur flotti.co, FLOATEE.co. Merci à ICI Occitanie pour cette idée qui nous sauve la vie, littéralement. ICI, ça entreprend, Flotti, un t-shirt anti-noyade pour toujours garder la tête hors de l'eau.
2: Et une très belle initiative, hein. Merci à ICI Occitanie, à Catherine Quicandon et à Luc Baudin. On est parents tous les deux, nos enfants sont un peu grands, les vôtres un peu plus que les miens.
3: Ouais.
2: Mais c'est aussi un sujet qui vous inquiète également.
3: Ah oui, oui, c'est...
2: Pour eux, quoi.
3: Bah, ouais, pour eux. Enfin, c'est...
2: On a tous peur en tant que parents.
3: On a tous peur, noyade, et puis on sait très bien qu'il suffit de quelques secondes.
2: C'est pas que les enfants, attention.
3: Que les enfants, c'est clair, mais les enfants, c'est vraiment, vraiment un sujet. Et donc, plus on peut les éduquer, plus on peut leur apprendre ce rapport à l'eau, justement, le danger et savoir le mesurer, plus évidemment, on peut éviter l'accident.
2: Louis Baudin, vous restez avec nous parce que vous avez passé votre bac, parce qu'on va aller sur une prépa maths, parce qu'on va aller sur maths sup, maths spé, et puis la météo va arriver dans votre vie, on va tout vous dire. Il est votre invité, dont il n'y a pas que Paris dans la vie sur ICI jusqu'à 21h.
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14: À cette heure-ci, généralement, c'est presque la fin du journal sur TF1 et vous pouvez le voir dans le bulletin météo. Mais ce soir, il est là, c'est comme ça. C'est Louis Baudin, mon invité, votre invité. Il est né dans la Marne, formé à l'École nationale de la météorologie, journaliste, ingénieur, prévisionniste. Il présente donc vos bulletins à la télévision, à la radio aussi. Brevet de pilote, on en a parlé à l'âge de 17 ans. Il souhaitait devenir un pilote de chasse. Ouais. Le destin en a destiné, décidé autrement. Et il va intégrer, on va l'entendre, une prépa à Rouen, Matsup, Matspé. Le voyage continue avec Louis Baudin jusqu'à 21. Une heure. C'est vrai, il y a de pilote de chasse.
15: Ouais. Ça, c'est la première grande déception. J'avais 12 ans et puis on se rend compte que je deviens myope quoi. Enfin voilà. Donc,
14: ah, c'est problème de vue.
15: C'est problème de vue.
14: Qui vous avez fait.
15: C'est problème de vue qui en tout cas a été rédhibitoire dès le début. Et puis à cette époque-là, ça l'était vraiment. Je sais qu'aujourd'hui, il y a quelques pilotes de ligne qui arrivent à avoir des dérogations, des choses comme ça.
14: Les avancées scientifiques, médicales.
15: Voilà. Mais à l'époque, c'était rédhibitoire. Ouais, mais quand même, quand j'ai fait Matsup, Matspé, justement, j'ai été jusque devant l'école de l'air à Salon, en me disant si tu avais la visite médicale, tu rentrerais là.
14: Voilà. Ah, c'est vrai, vous avez fait ça.
15: Ouais, j'ai fait ça. Je suis têtu, hein. Moi, je suis.
14: Ouais, je vois ça. Ouais.
15: Mais bon, voilà.
14: Vous avez loupé un autre concours, c'est Arts et Métiers.
15: Ouais.
14: Pourtant, vous avez un bon niveau scolaire. Finalement, c'est un bien pour un mal. Hein,
15: exactement. Mais c'est incroyable la vie. Hein. Il y a des carrefours comme ça. Je sais pas pour les auditeurs s'ils ressentent ça, mais moi, dans ma vie, je vois qu'il y a eu des moments. Voilà, des moments clés, des moments où c'est une rencontre, c'est au contraire un échec, c'est un succès, c'est ouais. qui vont orienter un peu votre vie.
14: Parce que ça vous agace d'avoir loupé ce concours et vous partez ou vous levez les voiles, quoi.
15: Voilà, exactement. Mot, hein. Mais non, c'est le vrai mot.
14: Mais je sais que vous allez
15: je raccroche le téléphone et je dis à ma mère, non, je suis pas admis aux arts et métiers, donc je vais partir faire moniteur de voile, je vais faire cette passion et je pars effectivement. Je me souviens, je crois que je suis parti le lendemain. Donc c'est Quiberon, c'est Bénodet. C'est toute la côte où j'apprends le métier de moniteur de voile, c'est de dingue, marin, de ça dure à peu près un an hein, où je me débrouille. Bon, faut essayer de gagner sa vie quand même parce que moi je pars pas avec un bagage financier ni un patrimoine, donc ça c'est pas simple. Hein,
14: qu'est-ce que vous retenez, Louis, de ces années de moniteur de voile ? Parce que vous avez fait ça quelques temps, enfin un an, vous m'avez dit.
15: Oui, c'est d'abord le rapport à l'autre. Je pense que j'étais relativement handicapé dans la relation à l'autre.
14: Ah bon ?
15: J'étais très timide, ça peut paraître paradoxal aujourd'hui, mais je me rends compte, en tout cas, que j'avais beaucoup de difficultés dans cette relation, à partir de cette timidité, trouver sa bonne place et autres. Et c'est vrai que d'être moniteur de voile, ça vous apprend à communiquer, à transmettre. Et là, j'ai commencé à trouver des choses intéressantes. C'est-à-dire que je me suis rendu compte que transmettre, partager, donc partager la voile, qui était une passion à travers l'apprentissage, à travers la transmission, ça, c'était très valorisant, très agréable. J'ai très vite découvert que de former quelqu'un qui ne connaît rien à la voile et 15 jours jours, trois semaines après, il peut partir tout seul sur un bateau, voyez se diriger, ouais. Voyez la progression, et ça c'est extraordinaire.
14: C'est la liberté qui bronze, je parle qui bronze, ça peut être Bénodet, c'est une Bretagne qui pour vous, voilà, vous apporte un nouveau souffle.
15: Ah ben oui, alors je vais pas être objectif, parce qu'on l'a vu à travers mon père, je suis breton, et puis je le ressens profondément, donc voilà, de la vallée de la Rance, juste derrière Saint-Malo,
14: c'est
15: effectivement, pour ceux qui connaissent, ouais, oui c'est vrai, un corsaire, parce que c'était quand même vrai. Au service du roi, un peu plus, c'est pas la même chose, tout à fait. Bon, la limite était parfois entre les deux. Et la Bretagne, c'est la liberté, c'est l'ouverture vers le large, ce sont les odeurs, ce sont des émotions incroyables. Voilà, quand vous rentrez dans le golfe du Morbihan, par exemple, à la voile, ceux qui ont la chance de faire ça, avec des conditions plutôt faciles, pour peu que ce soit un petit peu le soir, donc il commence à y avoir un peu ces lumières rasantes qu'on connaît tous. Et là, c'est du sublime, quoi, c'est extraordinaire. Le mélange terre-mer. Bah, pourquoi est-ce qu'on est attiré sur le littoral? C'est à cause de ça. C'est justement parce qu'il y a ce conflit en permanence, conflit dans le bon sens du terme, qui crée du relief, qui crée des différences, qui crée des couleurs, qui crée de parfois un spectacle hallucinant. Quand une tempête vient se déverser sur le littoral, ça crée de la houle, ça crée des embruns, ça crée une atmosphère.
14: Au sillon de Saint-Malo, on parlait de Saint-Malo.
15: Par exemple,
14: quand ça tape un peu,
15: hein. Tous ceux qui sont sur le littoral, c'est extraordinaire. Ouais. Donc oui, c'est la découverte de tout ça, c'est la découverte de la difficulté. Du danger que représente la mer, parce que voilà, on commence à partir un peu large. Parfois, on va naviguer parce qu'on est un peu prétentieux dans des conditions un peu limites. On se fait un peu peur. Voilà, on apprend un peu ses limites. Bon, c'est l'apprentissage de la mer et du métier de marin.
14: Bon, vous réfléchissez, vous dites que vous pourriez être architecte, vous commencez un peu à dessiner, dessinateur de voile, vous y pensez aussi, et puis petit à petit, vous repartez pour vous mettre à niveau à Nantes, en fac de droit.
15: Exactement. Fac de sciences.
14: Donc là, ça se précise.
15: Ça se précise parce que, oui, quand je fais mon année là de voileux, en me disant comment tu vas faire pour monter sur les beaux bateaux que tu vois là, parce qu'il y a commencé à y avoir quelques courses dans le sillage de Tabarly, et je me dis waouh, ça va pas le faire là. On est trop nombreux à vouloir aller sur ces bateaux-là. Faut que tu aies une compétence. Et en me disant t'as un petit bagage quand même. Quand t'as fait Mathieu, c'est un peu bête de le gâcher. Ouais. Donc effectivement, je fais une remise à niveau dans une fac de
14: météo France.
15: Pour rentrer, passer les concours et rentrer à Météo France. Et là, j'ai cet examen, effectivement. Enfin, j'ai ce concours. Et donc, je rentre à Météo France pour apprendre le métier de météorologiste.
14: Ça y est, on y est. On est à Météo France. vous travaillez en région parisienne, mais pas seulement. Vous allez travailler en Corse, à Ajaccio. Et vous allez travailler à Marseille. Je m'arrête à Marseille parce que c'est une ville qui va énormément compter pour vous.
15: Exactement.
14: Qui est liée aussi à tout ce qu'on vient de se dire autour de la voile.
15: Deuxième carrefour.
14: Vous allez rencontrer des marins, les plus grands. Je vous laisse nous raconter. Peut-être un jour, vous êtes contacté par un skipper, je crois.
15: C'est ça. Alors en fait, ce qui se passe, c'est que effectivement, je vais à Ajaccio, puis après, je reviens à Marseille, où là, ça y est, je peux investir ce qu'on appelle le milieu de la course au large. Donc, c'est Luc Lorenzato, c'est Jean-Paul Mourin, c'est Paul Ayas, voilà, qui étaient des champions locaux déjà de la voile. Et je finis avec cette compétence de météorologiste, de navigateur. Mmh. Ça les interpelle. Je suis pas encore un marin suffisamment aguerri, mais ce côté-là, il y a besoin sur un bateau. Donc, j'embarque. Je commence
14: c'est un routeur, qu'on appelle ça.
15: Oui,
14: ça, c'est un peu
15: routeur,
14: le
15: navigateur, routeur, c'est exactement ça. Et puis là, de fil en aiguille, effectivement, j'en viens un jour, c'est sur le salon de Marseille, à voir ce stand où il y a un bateau qui était exposé, qui va être construit par la région Provence-Alpes-Côte d'Azur. Et puis là, avec encore beaucoup de timidité, je me dis, allez, je tente le coup. Et puis, je dis, je suis un météorologiste, je commence, mais ça me passionne, ça m'intéresse, il prend mon nom, et puis finalement, 3 ou 4 mois après, il me rappelle en disant tu veux être de l'aventure, on y va. Et là, je rentre dans ce milieu-là parce que je participe à la construction du bateau, à la mise au point, aux premières mises au point également de tout ce qui est appareil de navigation à bord. Et puis, je rentre dans ce milieu-là sur ce bateau qui s'appelait Région Provence, à Côte d'Azur, et avec lequel on fait quelques navigations, mais ça va pas aller très loin parce que on va chavirer.
14: Dans quelques minutes, vous comprendrez pourquoi il a travaillé, rencontré Louis Perron, également Paul Vatine. Et puis Florence Artaud également, vous avez fait la route du Rhum, entre autres, vous avez travaillé autour de la route du Rhum avec elle pendant plusieurs années. Ce sera l'occasion d'en parler. Vous qui rêvez d'avoir encore aujourd'hui un bateau, me dites pas le contraire, Louis. Je suis sûr que vous y pensez toujours. Depuis quelques jours, une nouvelle année scolaire a démarré, avec malheureusement aussi le retour de cas de harcèlement dans certaines salles de classe, des couloirs, des cours de récréation, mais aussi sur les réseaux sociaux. Alors pour aider les élèves à se confier, une expérimentation a été renouvelée en région PACA. Robin Bernot avec Philippe Bocara.
10: Dans les Bouches-du-Rhône, plusieurs établissements proposent aux élèves une boîte discrète pour recueillir des signalements de harcèlement.
11: Je trouve que c'est une super initiative et il faudrait que ça soit dans plus d'établissements, quoi.
10: Ça s'appelle la boîte à mots, M-A-U-X. Imaginez tout simplement une boîte aux lettres dans laquelle les collégiens peuvent anonymement déposer des messages en cas de mal-être ou encore de harcèlement, le tout de façon discrète. Laurence Angeletti, conseillère départementale en charge notamment du bien-être des collégiens, au micro de notre reporter Philippe Bocara.
16: L'idée, c'est que les collégiens puissent trouver la boîte facilement, mais que ça soit aussi un endroit un petit peu confidentiel où on ne voit pas forcément la personne qui va remettre le mot, parce que ce n'est pas toujours facile pour les collégiens.
10: Une idée qui semble plaire aux élèves, à l'image de Pauline, collégienne à Salon de Provence.
17: Ça peut aider les élèves qui n'ont pas forcément confiance à parler directement. Ils peuvent tout simplement écrire leurs problèmes.
10: Alors ici en Provence, ça marche, mais vous, qu'en pensez-vous ? Quand j'ai expliqué le sujet du jour à Azida, elle s'est tout de suite sentie concernée.
17: Quand j'étais au collège, pendant une année, j'avais un peu souffert de ça, où on m'embêtait beaucoup et tout, et ça me faisait beaucoup de mal parce que j'osais pas aller voir la CPE parce que j'avais peur qu'on se moque de moi, etc. Et c'est vrai que j'aurais bien aimé qu'il y ait ça, cette possibilité-là, parce que c'est plus facile quoi, d'écrire.
10: Alors sur le papier, tout le monde salue l'idée de cette boîte à mots, y compris Johanna.
18: Mais je trouve que c'est bien déjà qu'il y ait des initiatives qui soient prises.
10: Mais pour elle, cette solution a quand même ses limites.
18: Personnellement, quand j'étais au collège, lycée, c'était des choses qui étaient déjà mises en place. Et ce qu'on voit, c'est que même si c'est censé être anonyme, les élèves, ils ont quand même un petit peu peur de faire le premier pas et de mettre les lettres dans les boîtes. Je pense qu'il y a d'autres solutions, notamment maintenant, plus en ligne, via les applications comme Pronote, École Directe, etc., où ils pourraient mettre en place des messageries qui seraient peut-être plus efficaces, plus anonymes, où les enfants se sentiraient plus en confiance.
10: Qui sait, peut-être que cette idée sera étudiée par les différentes académies dans les prochains mois. En attendant, aujourd'hui, les mots déposés dans les différentes boîtes sont pris en charge par les équipes éducatives de chaque collège, lancé en 2024 dans les Bouches-du-Rhône. L'opération se poursuit donc cette année dans une trentaine d'établissements du département.
14: Merci beaucoup aux équipes d'ici Provence. Ça marche ici, qu'en pensez-vous ? Avec Robin Bernot, on parlait de Marseille et de la Provence. Vous n'y échappez pas, hein. Vous avez démarré sur Allo Radio Provence.
15: Oui, c'est vrai.
14: C'était une radio, ça.
15: 92, c'était une radio.
14: Embarquement 92, c'est le nom de l'émission.
15: Oui, je parlais de voile, évidemment.
14: Évidemment.
15: Évidemment.
14: Évidemment.
15: C'était les débuts.
14: Louis Baudin, votre invité encore pour quelques minutes. On est à Marseille, mais on a quitté Marseille, on continue de se balader, on s'approche de Météo France et on va évoquer les grands navigateurs avec qui il a eu l'occasion de travailler jusqu'à son quotidien aujourd'hui. Louis Baudin, que vous voyez sur TF1, évidemment, et que vous écoutez aussi à la radio ce soir. Sur ICI, on est content d'avoir jusqu'à 21h.

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2: Canal+, la chaîne météo, iTélé, RTL, LCI, TF1. Et ce soir, ICI est incontournable du petit écran. De toute façon, pour l'identifier, on écoute ça. Évidemment, tout de suite, on sait qui on va voir.
3: Exactement là.
2: C'est fou l'identification d'ailleurs du musique comme ça, que ce soit à la radio,
3: c'est
2: à la
3: incroyable.
2: Télévision. Parce que moi, j'entends cette musique, je vous vois, je pense à Catherine Laborde, je vois à tous les autres, évidemment, toute la bande. Merci d'être avec nous, Louis Baudin. Je rappelle que voilà, depuis 20h, on évoque votre parcours, déjà impressionnant et inattendu. Je suis sûr qu'il y a plein d'auditeurs qui ne savaient pas tout ça.
3: Ah bah oui, c'est un grand voyage à travers la France, c'est clair.
2: Je reviens juste sur ces navigateurs, on l'a évoqué il y a quelques minutes, vous avez rencontré, ça va durer des années parce que vous travaillez à Météo France tout en faisant ça, on est bien d'accord.
3: Ah exactement, d'ailleurs c'est pas toujours très simple la relation entre Météo France et puis cette activité un peu externe, c'est normal parce que Météo France c'est la fonction publique avec un cadre, avec un fonctionnement, et c'est vrai quand on sort un peu de ce cadre-là pour faire de la compétition accompagnée des marins, l'emploi du temps, la façon de faire est pas toujours très facile, mais peu importe, l'idée c'était d'être efficace, et Météo France c'est un service efficace qui donne de bonnes prévisions, qui forme de bons prévisionnistes. Ouais. Ça m'a aidé pour effectivement accompagner des marins et puis avoir de temps en temps un succès avec Florence. Ça a été le record de l'Atlantique, ça a été la route du Rhum, avec Paul Vatine, et puis en même temps avec Yves Parlier. Dans la Jacques Vabre, on a fait avec Yves un record de l'Atlantique sur entre les États-Unis et l'Europe. C'était des courses de l'Europe, ça a été Québec-Saint-Malo. Là, j'ai gagné avec un équipage de Saint-Malo, justement, et Normand. C'est toute la vie du marin telle que. Quelqu'un comme moi le souhaitait et a pu le vivre pendant une quinzaine d'années.
2: Il y a un passionné de voile qui vous repère, c'est Philippe Gildas.
3: Ouais.
2: C'est lui qui vous met un peu le pied à l'étrier, parce qu'on a compris, vous travaillez avec des marins, vous êtes à Météo France, mais Philippe Gildas, il adore la voile, et il se dit, tiens, tu pourrais peut-être venir en parler chez nous, sur Canal,
3: dans lui par ailleurs.
2: Ben oui.
3: Effectivement, il dit, viens raconter les courses de voile et autres, et c'était avec l'aide de Marc Torresca, et on parlait, j'expliquais pourquoi tel marin a pris telle trajectoire, avec l'idée de revenir avec des vents favorables, expliquer la course au large grâce à Philippe.
2: Ouais. Ouais. C'est vrai que vous faisiez du camping sauvage en Camargue?
3: Alors ça, c'était beaucoup plus tôt, mais c'est vrai.
2: Ah, je fais des allers-retours.
3: À la pointe de l'Espiguette.
2: Ah, non, ça, c'est la plage du Gros du Roi, de Port-Camargue.
3: Exactement, du Gros de Port-Camargue. À une époque, c'était encore possible. Hein. Aujourd'hui, vous amusez pas à faire ça parce que ça ne va pas durer très longtemps, mais non. À l'époque, on pouvait encore le faire.
2: La Camargue, c'est une région qui est aussi, vous étiez dans le Vaucluse, on a parlé de Hap, mais on est à deux pas, du coup.
3: Exactement, la Camargue, c'est, et d'ailleurs, ça l'est encore plus aujourd'hui, mais c'est un lieu emblématique de l'évolution que l'on doit avoir dans notre rapport à la nature. Pourquoi? Parce que c'est un estuaire, parce que c'est un delta, pour être plus exact, parce que c'est un endroit où on voit la nature évoluer en fonction des températures, en fonction de l'impact, en fonction de la pollution, en fonction de l'occupation. Enfin voilà, et il y a beaucoup de choses à faire tout en respectant la nature et en même temps en permettant le développement de l'homme. Et c'est un bel endroit pour ça.
2: Louis, j'ai évoqué les différents médias dans lesquels vous allez travailler, votre carrière ensuite, on la connaît. Je vais profiter de ces dernières minutes pour encore me balader en France avec vous et j'aimerais aller faire un tour sur l'île aux Moines.
3: Ah.
2: C'est votre paradis sur Terre.
3: Ouais, c'est en tout cas le paradis en France, c'est clair. C'est pour moi un endroit emblématique. Encore une fois, j'ai parlé du golfe du Morbihan, mais cet endroit, on est sur une île, donc je sais pas pourquoi ça. Je trouve qu'il y a un petit côté protecteur.
2: Toujours.
3: Et quand on est, toujours. Et quand on est sur cette île, il y a des odeurs parce que comme on est sur une île, l'eau protège des températures extrêmes. Donc ça veut dire que des essences tropicales ramenées par des armateurs qui faisaient le tour du monde, qui sont venus s'installer ici parce que aussi avec compris que c'était un bel endroit, et donc ça crée une ambiance, des odeurs, et puis un spectacle. Enfin, aller voir le golfe du Morbihan, aller voir les courants, la mer qui monte, qui descend, les couchers de soleil correspondants, on y est.
2: Ah, le lieu pour le plus beau coucher de soleil, ou celui qui vous a marqué dans votre vie?
3: Oh. Alors là, il est loin de la France, mais en France, aller voir un coucher de soleil, quand il y a une tempête sur le Ratzin, pour peu qu'il y a ce qu'on appelle le front froid qui passe, c'est-à-dire qu'il y a une éclaircie, que le soleil passe juste sous les nuages, dans une lumière hallucinante et avec la tempête, vous allez voir, c'est extraordinaire.
2: Le bassin d'Arcachon. C'est aussi un endroit qui vous a marqué, le bassin d'Arcachon.
3: Oui, le bassin d'Arcachon, c'est une mer fermée, c'est une mer où j'ai appris, c'est une mer qui, il y a la dune du Pilat pas très loin quand vous êtes à Arcachon. Donc c'est aussi un endroit où on peut s'apaiser, on peut se reposer, on peut laisser un peu courir les choses.
2: Ouais.
3: J'aime bien la nature, elle sait faire ça. Si on sait l'écouter, si on sait la regarder, on peut trouver des moments où waouh. va s'apaiser. Et le bassin d'Arcachon est un de ces endroits en France.
2: Alors, pour vous apaiser, vous aimez aussi aller prendre des photos en Afrique.
3: Ah,
2: vous êtes un fan de safari photo.
3: Ben oui, exactement, parce que voilà, quand vous aimez le rapport à la nature, quand vous allez en Afrique, j'ai découvert ça il n'y a pas très longtemps, parce que voilà, malheureusement, les voyages coûtent cher, plus on va loin. Et là, j'ai la chance de pouvoir en faire quelques-uns en ce moment. Et là, ouais, je vais utiliser ce mot, j'essaie de parler français, mais là, ça ne va pas être français, on vous prenait un shoot. C'est un shoot émotionnel extraordinaire. Le rapport aux animaux, à la nature, avec là des guides qui ont une éthique, qui respectent, qui ont envie de partager, ouais. Ben, on vit des moments, enfin moi, c'est sublime, ça touche au sublime.
2: Et la boucle est bouclée, votre maman est née au Sénégal, moi, je sais pas, je me dis que vous êtes, voilà, vous allez en Afrique.
3: Il y a peut-être des gènes, il y a peut-être des choses qui ressortent et qui à ce moment-là ont envie de vivre et de vibrer. Ouais.
2: C'est Louis Baudin qui est votre invité ce soir jusqu'à 21h dans Il n'y a pas que Paris dans la vie. Louis Baudin, comment prévoir sa météo quand la météo fait l'histoire? C'était chez Albin Michel, c'est sorti il y a déjà quelques années, mais je le dis parce que voilà, on peut toujours se les procurer. Nous sommes tous météo-sensibles, ça c'est le plus récent également chez Albin Michel. Ouais. Vous pouvez les lire surtout avec ce qu'on vit aujourd'hui. C'est vrai, il faut s'inquiéter, la sécheresse, les incendies, la canicule.
3: Alors, il faut s'inquiéter, mais il faut surtout être résilient, c'est-à-dire se dire, waouh, on ne peut pas continuer comme ça. Moi, je ne suis pas là à rentrer dans les détails de plus 3, plus 4, mais non. Aujourd'hui, on est 8 milliards d'individus sur une planète qu'on ne va pas quitter tout de suite. Donc, ça veut dire qu'il faut vraiment qu'on s'y mette et qu'on soit juste un peu plus à l'écoute de ce que nous dit la nature. Donc, le retour du bon sens, la technologie, oui, mais au service de cette nature et de l'homme. Voilà, mais si on fait tout ça, pour ça que je reste optimiste, bah oui, on va le faire. Et on va le faire.
2: Et qu'on vous entende. Que les nuages et le soleil vous entendent. C'est parce que vous connaissez bien la France que vous êtes chevalier de la Légion d'honneur.
3: Ah. Oh, ça, je n'en parle pas parce que je ne sais pas si
2: oui,
3: j'ai la mérite.
2: Oui, mais la France vous rend quand même la connaissance que vous avez de ce pays.
3: C'est vrai que voilà, bah, ça oblige. Comme bien un sûr. Peu de notoriété, ça oblige effectivement à des comportements, à du partage, à essayer de transmettre un certain nombre de valeurs et être justement dans la transmission. Voilà, un peu d'expérience à transmettre. Je ne sais pas si je suis légitime, je sais pas si j'ai... Mais en tout cas, je suis dans cette phase où aujourd'hui j'ai envie de partager et transmettre et puis de rappeler quand même qu'on est dans un pays extraordinaire. Je le disais en introduction, mais quand vous faites un peu de géographie, quand vous faites un peu de météorologie, vous dites, mais un pays comme la France, cherchez dans le monde, vous n'en trouverez pas un qui 1000 km sur 1000 km offre cette diversité de géographie. Pourquoi est-ce qu'on est le pays le plus visité au monde? Pourquoi est-ce qu'on est le pays de la gastronomie? Parce qu'on a des paysages, on a des sols, on a une géographie qui nous permet de développer des produits extraordinaires.
2: Parler de la gastronomie, ça tombe bien. On va où en France pour bien manger avec vous, Louis Baudin? Il y a des régions.
3: Mais on va partout.
2: On va partout, vous allez
3: me dire. Mais c'est ça. J'allais dire, je sais pas, immédiatement, viens d'aller en Champagne. Puis après, je me dis, ben non, on va en Saône-et-Loire, là. Il y a quelques petits restaurants qui savent très bien. Ouais. Puis après, on va aller, ben oui, les produits de la mer. Ben non, c'est bien aussi, ça, quand même, du côté de Brest. Et puis, on peut aller en Provence, parce que là, d'un seul coup, on va découvrir une cuisine méditerranéenne, qui en plus est très, très bonne pour ce qu'on a, entre guillemets. Mais quand on vieillit un peu, donc bah non, c'est partout. Mais apprenons juste à nous arrêter, à écouter les locaux, à écouter ceux qui connaissent leur terrain, et puis à les respecter et de faire avec ce qu'ils nous disent. Et là, vous allez voir, vous allez vivre des moments mais incroyables. Ouais.
2: Tout à l'heure, je vous ai demandé de fermer les yeux. Je vous ai laissé imaginer la carte de France que vous connaissez par cœur. Hein. Si on devait garder qu'un seul lieu, Louis Baudin, parce qu'on a évoqué plein. Vous voyez le lieu central de votre vie.
3: Ah, le lieu central. Mais je dirais, pourquoi pas aller justement dans le Massif central. Pourquoi pas aller se projeter du côté du Cantal, par exemple. J'y ai pas vécu, mais j'ai traversé le Salers, par exemple. Et là, j'ai aussi découvert quelque chose qui est loin de ce que moi j'aime dire. Quand je suis loin de la mer, je suis un peu trop loin de la mer.
2: Il y a plein de lacs en Auvergne.
3: Il y a plein de lacs, exactement. Oui. Et puis surtout, il y a là aussi des endroits à la fois d'une richesse en matière de paysage, de vision, de gastronomie. Ben voilà, c'est un peu l'antithèse de ce que je suis et de ce que je recherche comme ça spontanément. Mais ouais, c'est peut-être là le centre pour repartir et retrouver l'origine.
2: Le centre de la Terre.
3: Ouais, le centre de la Terre. Mmh. Bah, il y a des volcans, hein.
2: Bien sûr.
3: Pas très loin.
2: Ah, bah oui. Et puis, ils peuvent se réveiller à tout moment.
3: Et puis,
2: hein.
3: Ils peuvent se réveiller. Alors, ils sont peut-être plus là, mais c'est sûr qu'ils se réveilleront un jour.
2: La chaîne des puits, si vous la survolez en avion, moi qui l'ai fait, je peux vous dire que c'est magnifique, Louis Baudin.
3: Exactement.
2: On s'est vraiment bien, bien baladé dans toute la France. Il y a encore des lieux que vous connaissez pas. Il faut que je m'arrête, là.
3: Oui, le Jura, que j'ai un peu balayé, mais par exemple, je le connais pas assez. Je connais pas assez du côté de la Dordogne, par exemple. La vallée de la Garonne, c'est pas ce que je connais mieux, mais je connais un peu Toulouse, mais Oui, les Pyrénées. Je connais assez bien les Alpes, mais je connais un peu moins bien les Pyrénées. Donc ouais. Il y en a encore des endroits à découvrir.
2: Merci pour ce voyage, Louis.
3: Bah non, merci pour l'invitation.
2: C'était vraiment un plaisir. On aura partagé. Pour rester là très longtemps, je vais vous poser la question que tout le monde vous pose. Quel temps il fait demain? Quel temps il fait demain, Louis Baudin?
3: Écoutez, j'espère qu'il va pleuvoir.
2: La météo, c'est sur TF1, c'est sur le week-end. Hein,
3: oui, on rappelle en ce moment. Le week-end.
2: Vous venez aussi dans le journal de 20h souvent pour parler de nouvelles technologies ou d'avancées.
3: Exactement.
2: Voilà, on l'oublie pas parce qu'il s'intéresse à tout, Louis.
3: Bah, la transmission, surtout partager, transmettre, ça c'est important.
2: La radio, que j'ai trop citée, mais dans laquelle on vous retrouve aussi le matin et qu'on salue affectueusement. Merci Louis Baudin, c'était un plaisir. En tous les cas, je vous souhaite un bon voyage, une belle suite de voyages. Peut-être une dernière question, je vous mets pas la porte, mais la retraite dans très longtemps, mais où est-ce que vous pourriez vous installer? Les derniers jours, vous aimeriez que ce soit où?
3: Non, je pense que autour de la Bretagne, là, autour du golfe du Morbihan, ou Trébordin, ou sur la côte de Granitrose, ouais, j'aime bien ces endroits-là.
2: Merci Louis Baudin. Émission à retrouver sur ici.fr. Rendez-vous demain, d'autres parcours, d'autres invités et un autre voyage. Passez une belle soirée. Salut.

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2: Salut à toutes, salut à tous et bienvenue sur votre radio ici. C'est Décibel et ce soir on avait prévu d'inviter Jen Ayash, la chanteuse de Superbus qu'on embrasse bien fort et qui viendra nous rendre visite très très bientôt évidemment. Mais voilà, ce soir évidemment changement de programme, on a appris à la mi-journée la mort de Catherine Ringer, voix d'Erita Mitsuko et puis voix de plein d'autres choses et puis pas qu'une voix aussi, une tête, un humour, une allure, une attitude, une grande gueule à qui on va rendre hommage ce soir. Catherine Ringer, elle était venue souvent nous voir, soit sur ici récemment, cette année, au mois de janvier, et puis avant, quand on s'appelait France Bleu. Et puis des fois, je lui posais une question, et puis au lieu de répondre, elle chantait.

0: Et moi.
1: C'était beau ça, c'était autour de son spectacle L'érotisme de vivre, où elle lisait et chantait aussi sur scène les poèmes d'Alice Mendelssohn. On y reviendra tout à l'heure, mais là je voulais vous lire quand même le communiqué de Raoul, de Simone et de Ginger, les enfants de Catherine, qui ont dit ce matin... Excusez-moi. C'est avec une immense tristesse que la famille et les proches de Catherine Ringer annoncent son décès, emporté par un cancer foudroyant dans la nuit du 14 septembre 2026. Alors voilà, c'était la nuit dernière, à quelques jours donc, d'une énorme boom que j'avais prévue moi dans l'émission, puis je pense que je suis pas la seule animatrice radio à y avoir pensé. C'était les 40 ans d'un album génial d'Erita Mitsuko, l'album The No Comprendo, sorti en 1986, il y a pile 40 ans. C'est l'album des histoires d'A, c'est l'album de C'est comme ça, c'est l'album d'Andy. Alors on va la faire cette boom, quoi qu'il arrive, parce que Catherine, elle adorait ça les booms. Andy.

0: Eh ben, dites-vous qu'en 1986, il y a 40 ans, des chansons où c'était une fille qui draguait un mec, voire qui le harcelait un petit peu dans les transports, eh bien, ça n'était pas si courant. Et ça fait partie donc de la triplette de tubes, Les Histoires d'un, Andy et C'est comme ça, de l'album The No Comprendo, qui aura 40 ans ce dimanche. Il était sorti le 20 septembre 1986. Alors, pour éviter de pleurer pendant une heure, les amis, je vous propose de participer à l'émission. C'est beaucoup mieux si vous venez pleurer avec moi. Je vous redonne le numéro du standard, 0810 055 056. Vous le savez, Décibel, c'est votre émission, la radio ici. C'est la radio qui est chez vous, au petit-déj, le soir, quand on rentre du boulot, quand on est en bagnole, et puis que, bah voilà, là, on a passé une journée pas terrible, on a perdu une des voix essentielles du rock, en particulier, mais même de la chanson française. Et mondial d'ailleurs, parce que le producteur de David Bowie, il a voulu bosser avec Lerita Mitsuko, Marc Platy. Les Sparks, ils ont voulu bosser avec Lerita Mitsuko. Donc voilà, c'est le monde entier qui perd quelqu'un d'hyper important. Et donc voilà, vous aussi. Donc venez partager vos souvenirs des Rita et de Catherine Ringer. 0810 055 056. On va écouter sa musique ce soir et puis aussi quelques petites archives savoureuses. Pour le moment, c'est Gwen qui est avec nous. Bonsoir Gwen.
1: Salut Émilie.
0: Comment ça va?
1: Oh bah écoute, ça pourrait aller mieux hein, avec des nouvelles comme ça, c'est une dure journée, voilà. C'est,
0: oui, voilà, je pense qu'on peut même dire que c'est une journée pourrie. Est-ce que tu as un souvenir que tu voulais partager avec nous autour des Rita Mitsuko, de Catherine Ringer, toi?
1: Ah bah, moi les Rita Mitsuko, ça a accompagné toute ma vie, parce que mon père, enfin mes parents avaient du vinyle, mon grand-père avait la cassette qu'on piquait et qu'on allait écouter avec ma sœur et les voisins et danser dessus. Donc au début, bah, quand on est môme, on écoute ça puis on danse, puis ado, bah, tu te rends compte que derrière tu danses sur des textes qui sont un peu plus sombres, ouais. C'était sa force aussi. Et puis bah, quand tu grandis, t'apprends que derrière bah, l'artiste que t'apprécies, il y a une femme que tu admires. Et pour sa liberté, ses engagements, sa créativité, son intelligence, sa curiosité, sa poésie. Puis t'apprends bah, que la poésie et le rock, ça peut bien vibrer ensemble. Et que bah, faut pas non plus en tant qu'être humain s'excuser d'exister et de dire les choses et d'ouvrir sa gueule. Et voilà, donc on perd une des reines de la musique.
0: Merci Gwen. Bon, ça va pas nous faire nous arrêter de pleurer, mais non. C'était très beau de parler d'elle. Je te remercie beaucoup. Je te propose qu'on écoute. Je vous propose aussi à vous à la maison qu'on écoute une chanson du 7e et ultime album d'Erita Mitsuko après la mort de Fred Chichin en 2007. Elle a arrêté Catherine l'Erita Mitsuko, mais elle a continué en solo à soutenir cette musique-là. Mais voilà, l'ultime album d'Erita, du coup, c'est 2007, 7e album. Et dessus, il y a une chanson qui parle. Alors, quand vous écouterez les paroles, bah, vous déciderez si ça parle d'une histoire d'amour qui s'arrête ou de quelqu'un qui s'en va trop tôt. Ça s'appelle « Même si » et c'est une belle promesse d'être là pour toujours, pour les gens. Et finalement, c'est ce qu'elle fait, Catherine Ringer, puisqu'avec sa musique qui est éternelle, contrairement à elle, bah, elle sera toujours avec nous, même si. Merci Gwen, je t'embrasse. Merci beaucoup.

Vas-y, je reviendrai. Ben, j'y crois. Catherine Ringer nous a quittés aujourd'hui à l'âge de 68 ans. Décibel lui rend hommage. Vous êtes les bienvenus pour partager vos souvenirs d'Erita Mitsouko à l'antenne 0810 055 056. À tout de suite.

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1: Un décibel ce soir, tout en émotion et en beaux souvenirs aussi. Catherine Ringer, autrice, compositrice, interprète, actrice et femme extraordinaire, nous a quittés ce matin. Elle avait 68 ans, emportée par un cancer foudroyant. On lui rend hommage ce soir dans Décibel et puis aussi sur ici.fr et sur l'application ici, l'application Radio France. Plein de jolies archives et de jolis moments où Catherine était venue dans l'émission. Les duos de Catherine Ringer, ça c'était une denrée rare, c'était un graal. Elle a très peu accepté de duo dans sa carrière. Mais attention, quand elle en a fait, ça rigolait pas.
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1: Avec Marc Lavoine, avec Bernard Lavilliers aussi.
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1: Une version acoustique de Idée Noire que Bernard aimait particulièrement. Dans un registre plus rigolo, les Rita Mitsouko ont invité Doc Gynéco à leur concert privé sur M6 en 96.
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0: évidemment, en battle de rap, Catherine Ringer a couché Doc Gynéco. Sachez-le, tout ça existe sur un album excellent qui est sorti en 96 et qui s'appelle Acoustique. Annie est avec nous au téléphone. Bonsoir Annie.
1: Bonsoir Sérénie. Alors, j'espère ne pas pleurer avec toi, mais ça va être compliqué.
0: Écoute, il ne faut pas qu'on pleure parce que tu as choisi une chanson géniale. C'est le duo entre les Rita Mitsouko et Johnny Hallyday. Et le concert à la Tour Eiffel en l'an 2000. Je voudrais que tu m'expliques, toi, en tant que fan de Johnny Hallyday, finalement, Catherine Ringer, elle est presque son alter ego en termes de puissance, de charisme, non ?
1: Mais moi, je dirais même que c'est Johnny au féminin, tout simplement.
0: Ouais.
1: C'est le miroir. Le miroir, Johnny, Rita, il ne pouvait pas y avoir mieux que ce duo. Parce qu'il faut savoir que Johnny, bon, quand il chantait déjà cette chanson, il était très interprète, il était presque acteur. On avait presque l'impression d'assister à une scène de théâtre. Et alors Catherine, c'était incroyable. Elle vivait tellement ses chansons. On a pleuré tout le temps de la chanson. On s'est dit, mais c'est hallucinant ce duo. On verra peut-être ça qu'une fois dans notre vie. Mais on est là. On est là. Bon. Ils l'ont fait. C'est merveilleux.
0: Mais écoute, on va repleurer un coup en l'écoutant tout du long, puisque grâce à toi. On l'écoute. Merci beaucoup, Annie.
1: Merci beaucoup, Annie.
0: Je t'embrasse fort et merci d'avoir participé ce soir.
1: Moi aussi, je t'embrasse très fort. Très, très fort.
0: Il y a 26 ans, sous la Tour Eiffel, Johnny Hallyday, les Rita Mitsouko, ma gueule.

0: Merci, véritable Mitsuko, ce soir pour vous et pour moi.
1: La belle gueule de Johnny. Et entendre Catherine Ringer là, c'est lâcher ce quoi ma gueule. Ça dit aussi plein de choses. Ça dit aussi l'histoire de cette femme qui, au début des années 80, quand elle arrive devant le grand public sur des plateaux télé archi misogynes où on commente son physique, etc. Et on a beaucoup critiqué Catherine Ringer. Alors elle est trop si, elle est pas assez ça, trop apprêtée, trop machin. Combien de fois elle s'est traitée de pute. Et ce quoi ma gueule, je trouve, est aussi une belle revanche. Donc en l'an 2000. Sous la tour Eiffel. Et puis quel talent. C'est pas tout le monde qui peut chanter avec Johnny Hallyday. Au standard d'ici, Bérangère nous a appelé. Bonsoir Bérangère.
2: Bonsoir.
1: Bienvenue, merci beaucoup de prendre le temps de partager avec nous, Bérangère, votre souvenir de Catherine Ringer. Je crois que vous avez longtemps habité pas très loin de chez elle, c'est ça?
2: On habitait dans la même rue à Paris.
1: Ouais.
2: Et on se croisait très très souvent, même avec Fred Chichin, tout ouais. simplement quand il allait chercher son pain à la boulangerie. Catherine Ringer, je l'ai croisée pendant des années à Paris, et dans le métro, et dans la rue, parce qu'évidemment on prenait la même ligne de métro, et tout le monde la reconnaissait dans le métro, en tout cas plein de gens. Et ce qui était extraordinaire, c'est que personne ne l'embêtait jamais. Personne n'allait lui dire « J'adore ce que vous faites, je peux avoir un autographe ». En fait, dans le métro et dans la rue, les gens la regardaient et les gens souriaient. Et ce soir, c'est un petit peu tous ces sourires qui sont partis avec elle.
1: Oui.
2: Et il n'y a qu'une femme extraordinaire pour susciter ça chez les gens, le sourire. Parce qu'en fait, elle nous a donné tellement de bonheur qu'on ne pouvait que sourire en la regardant.
1: Bérangère, c'est tellement vrai. Merci beaucoup pour,
2: Merci à vous.
1: Pour ces beaux
2: Merci
1: souvenirs.
2: Merci à vous de nous avoir permis de lui rendre ce tout petit hommage à mon échelle, c'était une grande dame.
1: Merci beaucoup. Merci Bérangère. Ouais, Catherine Ringer, c'est vrai qu'on dit, ah, c'est une artiste engagée. Un de ses grands engagements, c'était pas de vivre comme une star. C'était, voilà, d'être avec les gens tout le temps. Je me souviens même d'une soirée où elle était invitée. On voulait lui coller un agent de sécurité. Alors, ça l'avait un peu vexée. Pas besoin, Catherine Ringer, d'agent de sécurité, de garde du corps, pour se venger. Ben, elle avait passé la soirée avec les gars de la Sécu à l'entrée. Elle est jamais rentrée dans cette soirée. Voilà le genre de femme qu'elle était. Le genre de femme que vous racontez à l'instant, Bérangère.

histoires d'art. Ça aussi, c'est une véritable petite pièce de théâtre. D'ailleurs, c'est un des derniers sujets de conversation que j'ai eu avec Catherine Ringer à ce micro dans les studios d'ici. Je lui disais, mais en fait, les histoires d'art, tous ces personnages, là, Michel, Gérard, Hector, eh ben, on pourrait en faire une pièce de théâtre. Elle avait dit, ah ouais, pourquoi pas. Elle aimait ça, hein, le théâtre. Catherine, elle était sur scène avec ce spectacle, L'érotisme de vivre, depuis 2021. Et puis les films aussi, elle adorait ça, Catherine Ringer. Elle avait même fait la BO de Tati Daniel, vous vous souvenez? Cette affreuse, méchante, horrible, terrible vieille dame indigne. C'est Catherine qui chantait son histoire. Oh Dieu!

culte de 1990, Tati Daniel. Cette chanson s'appelle La complainte de la vieille salope. À tout de suite.

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4: Fallait un jour poser les bases.
3: Originaire du Mans, Klemt porte cette énergie des terres de province. Force tranquille, humilité, texte fort, l'essence de son écriture, l'émotion, la sincérité et le mot juste.

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2: Et ça se bouscule au standard pour rendre hommage à Catherine Ringer. Merci les amis, je savais que vous étiez les meilleurs auditeurs et les meilleures auditrices de la planète, mais en cas de coup dur, on voit que vous êtes là, vraiment c'est super. Vous pouvez continuer à appeler le standard 0810 055 056. Oui, on rend hommage à Catherine Ringer d'Erita Mitsuko. Chanteuse incroyable, interprète géniale, elle jouait comme une actrice les chansons autant qu'elle les chantait, et aussi autrice et compositrice, hein, on le dit moins, mais voilà, hein, elle touchait sa bille en paroles et en musique, Catherine Ringer, et puis elle avait des avis aussi très définitifs sur la production, et puis c'était aussi une artiste engagée, je vous le disais tout à l'heure, hein, malgré évidemment la fortune amassée par la musique d'Erita Mitsuko, elle vivait pas comme une star, elle payait ses impôts en France. Et puis, quand de temps en temps, il fallait descendre dans la rue pour soutenir telle cause ou telle autre, elle y allait. Moi, je l'ai vu, par exemple, faire une manif et faire barrage de son corps pour sauver un arbre. Voilà, c'était ce genre de personne, Catherine Ringer. Et puis, le 8 mars 2024, journée mondiale des droits des femmes, il y a eu une cérémonie en France qui a scellé l'IVG, le droit à l'IVG dans la Constitution. On a demandé à Catherine Ringer de venir chanter la Marseillaise. Ben, ce jour-là, elle a chanté ça. Version de la Marseillaise. Oserais-je dire, je vous embarque avec moi, notre version de la Marseillaise.
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0: Catherine Ringer, le 8 mars 2024. Alors oui, évidemment, elle était engagée. Puis bon, après, tout le monde avait parlé du fait qu'elle n'avait pas fait la bise au président Macron, qui s'était approché pour lui faire la bise. Elle lui avait pas fait la bise. Alors moi, pour le coup, je vous raconte 2 secondes de ma vie. Moi, Catherine, je la connaissais très très bien. On se voyait pas mal depuis 5 ans. Et elle ne faisait pas la bise, c'est vrai, en fait. Catherine, elle faisait la bise aux gens qu'elle aimait, qu'elle connaissait, aux proches. Voilà, elle faisait pas la bise comme ça. Donc, ceux qui ont surinterprété ce geste ont simplement surinterprété. N'empêche qu'il y a des gens qu'elle embrassait, évidemment, Catherine. Ses enfants, évidemment, ses petits-enfants, ses amis, ses proches, pour qui elle était voilà, une confidente, quelqu'un à qui on pouvait raconter plein de choses, qui écoutait, puis qui avait toujours un avis un petit peu en décalage par rapport à ce qu'on pourrait attendre. Elle nous faisait penser en dehors des petites boîtes dans lesquelles on est habitué à penser, et ça nous faisait du bien. Olivier est avec nous au téléphone, je crois. C'est David, pardon David. Bonsoir David.
1: Oui, bonsoir Émilie, je te confirme, je suis bien David et je te remercie infiniment pour ce vibrant hommage que tu rends à une artiste, tu l'as dit, à la fois militante et caméléon.
0: Oui.
1: Je suis, comme tout le monde, saisi par la soudaineté de sa disparition, qui est d'autant plus dure qu'elle créait toujours. Tu dois le savoir, elle chantait récemment en duo avec une jeune interprète.
0: Alice on the Roof. Oui, elle faisait ensemble beaucoup. Une reprise d'Anne Sylvestre, une chanson qui s'appelle Ma chérie, un duo mère-fille. Et Alice on the Roof avait demandé à Catherine de le faire. Oui, elle était toujours. Elle a fait aussi avec son fils, le groupe de son fils, Raoul, Family Affair, une reprise du Jefferson Airplane qui s'appelle Somebody to Love. Et c'était une dernière fois où elle est montée sur scène, c'était pour chanter cette chanson avec le groupe de son fils, avec Family Affair. Écoutez ce que ça donnait, c'était très beau ça.

0: C'était tellement bien que ça a été enregistré, qu'ils en ont fait un EP Family Affair. Et il y a notamment donc cette chanson avec Catherine. Donc oui, t'as raison, elle était toujours pleine de créativité et d'envie de monter sur scène, c'est sûr. Il y a une chanson dont tu es fan, je crois, c'est Le Petit Train. Tu peux nous dire pourquoi ?
1: Oui, bah écoute, parce que je trouve que cette chanson est un petit peu décalée du reste de son répertoire, mais ça rejoint ce que disait un ami auditeur tout à l'heure quand il parlait de sa poésie.
0: Oui, Gwen.
1: Complètement, et voilà, j'aimais sa liberté de parole et de ton, et je l'avais vu en concert quand j'étais alors encore étudiant dans les années 80.
0: Trop bien.
1: Ouais. Et tu vois, sa disparition me fait un peu le même effet que celle de Jane Birkin.
0: Mais oui.
1: Voilà, il y a quelques années.
0: Mais t'as tellement raison.
1: Elle aussi était très créative,
0: Oui, c'est vrai. Et très généreuse artistiquement, mais après très sauvage dans la vie. En fait, c'est ce genre d'artiste. Et puis qui a été tellement exposé, tellement commenté, et qui finalement, on s'en rend compte avec les années, ils sont des femmes absolument incroyables et dont on devrait tous et toutes s'inspirer d'ailleurs. Le Petit Train. Alors oui, c'est une chanson qui a l'air comme ça toute sautillante, mais qui en fait parle de la Shoah, puisque le petit train en question, il part vers Auschwitz, vers les camps de la mort. C'est ce qu'avait vécu Sam Ringer, le papa de Catherine, qui était revenu, qui faisait partie des rescapés de la déportation nazie. Et elle était très fière de son père, Catherine, et aussi de ses peintures, parce qu'il était peintre, Sam Ringer, et elle était hyper fière quand ses peintures étaient montrées quelque part. Je ne sais pas si tu connaissais l'histoire de son papa.
1: Et non, pas précisément. Je te remercie beaucoup pour ce rappel et cette découverte pour moi.
0: Tu vois, voilà, on n'a jamais fini de découvrir, redécouvrir le répertoire d'Erita Mitsouko. Le Petit Train, donc c'est une chanson absolument tragique dans ses paroles et absolument sautillante dans sa forme. Quant au clip, il a été tourné en Inde. Donc voilà, rien à voir avec rien et pourtant tout fait sens. C'était ça aussi dans le cerveau de Catherine Ringer. 2000 idées à la minute et que des bonnes. Merci de nous avoir appelés. Merci, à bientôt.

Petit Train d'Erita Mitsuko, c'était sur l'album Marc et Robert en 1988. Alors, je me rends compte que je ne vous ai pas encore parlé de Frecci, hein. Grand amour, grand coup de foudre à la fin des années 70. Grand amour, grand succès, grande musique ensemble. Catherine Ringer, elle le kiffait, son Frecci, hein. Elle le trouvait beau et intéressant et intelligent et mieux que tous les autres, et elle avait sans doute raison. Ils ont eu 3 enfants ensemble. Ils ont eu Ginger, Simone et le plus jeune Raoul, qui est devenu guitariste et qui remplaçait d'ailleurs sur les solos son père dans la tournée Hommage. Catherine Ringer chante l'Erita Mitsuko. Alors, il faut que je vous dise qu'à la mort de Fred Chichin en 2007, donc il y a 19 ans, Catherine et lui étaient en tournée pour l'album Variety. Et en fait, dès l'année suivante, en 2008, elle est remontée sur scène, elle a fini la tournée sans lui. Et puis après, c'est là qu'elle s'est dit qu'elle allait peut-être faire des albums solo. Il y en a eu 2 que je vous recommande, qui étaient magnifiques. Ring'n'Roll en 2011 et Chronique et Fantaisie en 2017. Et en 2017, sur cet album... Il y a une chanson incroyable que j'avais envie de partager avec vous maintenant qui s'appelle Tristessa. C'est un poème qu'elle avait écrit pour Fred. Et en fait, en la réécoutant, cette chanson, je me rends compte que là, on pourrait lui envoyer à elle toute cette beauté, tout cet amour, tout ce manque aussi, et un si bel hommage. Tristessa chantait Catherine Ringer pour Fred Chichin. Je vous propose que nous, on l'écoute ce soir en hommage à Catherine Ringer.

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1: Et ce soir, on rend hommage à Catherine Ringer, dont on a appris la mort en milieu de journée. Catherine Ringer, emportée par un cancer foudroyant. Vous êtes tellement chouette. Merci pour tous les messages que vous envoyez. Et puis merci à celles et ceux aussi qui appellent le standard pour partager avec eux leurs souvenirs de Catherine Ringer. Il y en a qui ont des chansons préférées qui font danser. On va accueillir Gérard. Lui, son kiff, c'est Marcia Baila.

0: Bienvenue dans Décibel. Merci beaucoup de participer, Gérard, et de rendre hommage à Catherine Ringer. Elle représente quoi, cette voix?
1: Oh là là, c'est beaucoup de plaisir. Moi, j'ai eu la chance de vivre juste à côté de Catherine et de Fred dans Paris, du côté du 10e arrondissement, ouais, où on fréquentait les mêmes commerces, le même bistrot. Et c'était des gens exceptionnels. J'ai vécu plusieurs années à leur côté. On se côtoyait quasiment tous les jours. Et d'une générosité, ils étaient d'une générosité Un petit exemple, par exemple, ouais. Moi, je commençais à fumer des Davidoff et Fred m'achetait des Davidoff parce que j'avais pas d'argent. Et Catherine, il disait toujours, bah, tu peux quand même lui prendre une boîte à ce petit jeune homme. Oh. Et c'était, voilà, c'était que des souvenirs comme ça, merveilleux. Alors, je suis désolé d'avoir cité de Marc, mais il fallait absolument que ce soit authentique par rapport à ce que je vivais. Et aujourd'hui, je suis extrêmement triste. Et d'ailleurs, je vous remercie de cette magnifique émission et de tous ces auditrices et auditeurs qui témoignent. Ça fait extrêmement chaud au cœur parce que c'était des gens du terrain, c'était des gens proches, c'était des gens qui, comme on dit vulgairement, qui se la pétaient pas qui voulaient être simples.
0: Ouais. Mais d'ailleurs, c'est pour ça que le public ce soir leur rend hommage comme ça, hein, Gérard. C'est parce que voilà, tout le monde avait un lien hyper fort avec eux qui ne jouaient pas des stars. Tiens, Gérard, écoute ça. Nicolas est avec nous aussi. Bonsoir, Nicolas.
2: Bonsoir.
0: Bonsoir. Alors, Nicolas a une rencontre avec Catherine Ringer assez inoubliable. Tu nous racontes?
2: Ouais, exactement. Assez inoubliable et totalement. Enfin, c'est vraiment le hasard. J'étais donc avec des amis dans une pizzeria, vraiment une pizzeria de quartier. En train de fêter l'anniversaire d'une amie et tout d'un coup on a trois personnes qui rentrent, donc Catherine Ringer, son fils et un autre jeune homme, et là je vois la tête de mon ami qui est de la génération de Catherine Ringer, parce que moi je suis un petit peu plus jeune, je suis né en 83, qui commence à se décomposer. Moi j'avais pas trop reconnu le coup, et elle me je la vois encore me le dire, en fait elle me murmure comme ça, elle me fait c'est Catherine Ringer en serrant les dents comme ça. Moi, je dis, ah bon, Catherine Ringer, ok, puis là, je tilte, en fait. Et donc, voilà, rien ne se passe de spécial, il s'installe juste derrière nous. On était les seuls dans la pizzeria, hein. C'est vraiment une pizzeria où il y a 15 personnes. Et puis, donc, on prend notre repas aussi, voilà, tout se passe tranquillement. Elle était à 50 cm de moi, hein, quelque chose comme ça. Et puis vient l'anniversaire de, on y était allé pour l'anniversaire de mon ami, hein, j'ai oublié de le dire, et donc vient le dessert et on commence à chanter joyeux anniversaire, etc. Et là très naturellement, ils se sont mis tous les trois, et Catherine Ringer compris, à chanter également avec nous le joyeux anniversaire pour mon ami. Et je crois que c'est vraiment un souvenir assez inoubliable. On a des vidéos et c'était vraiment incroyable la façon dont ça s'est passé.
0: Merci, voilà. Merci Nicolas d'avoir partagé ça. C'est vrai que un joyeux anniversaire entonné comme ça par Catherine Ringer, ça doit être absolument inoubliable. Il y a Isabelle et Marie aussi qui nous ont appelé pour nous parler des concerts de Catherine avant ou après la mort de Fred Chichin. Elle a jamais arrêté de monter sur scène. Alors malheureusement, on n'a pas énormément de temps, mais je voulais quand même vous saluer, vous accueillir à l'antenne. Bonsoir Isabelle, bonsoir Marie. Ah, elles sont pas là. Bon, bah, bonsoir Isabelle, bonsoir Marie, et merci de m'avoir donné cette idée de terminer avec un concert, parce que oui, c'est hyper important quand on parle de Catherine Ringer de parler de sa présence sur scène. Il y a évidemment les concerts d'Erita Mitsouko, ses concerts solo, ses hommages au Rita aussi. Je vous recommande chaudement évidemment l'album Catherine Ringer chante l'Erita Mitsouko à la Philharmonie, sorti en 2020, parce que c'est pour moi un des meilleurs albums live du répertoire français, tout artiste confondu, où elle jouait évidemment les tubes, comme C'est comme ça. C'est comme ça. Les amants. Encore les plus récents comme Ding Dang Dong. Ding, ding, dong. Mais ce qu'il faut savoir, c'est que voilà, Catherine Ringer, sur scène, c'était aussi du théâtre, c'était aussi la comédie musicale Concha Bonita, tiens, de 2006, un truc en 5 actes où elle jouait une femme trans qui se rendait compte en France qu'elle avait un enfant à Buenos Aires. Voilà le genre d'histoire qu'elle pouvait raconter sur scène. Elle a fait aussi Plaza Francia avec Gotham Project. Donc voilà, fouillez, allez chercher tout ce que Catherine Ringer a fait sur scène, sur les planches. C'est là aussi qu'elle se révélait. On va l'écouter chanter C'est comme ça à la Philharmonie de Paris en 2020, une tournée hommage donc pour les 40 ans d'Erita Mitsuko. Et vous allez entendre à la fin, elle fait un truc très important. C'est comme ça. Très important pour elle,

Christine Ringer chante les Rita Mitsouko à la Philharmonie de Paris en 2020. Donc, là, elle quitte la scène. C'est la dernière chanson du set. Vous allez voir, dans quelques secondes, elle va revenir. C'était son fils Raoul Chichin à la guitare, qui a fait le solo de C'est comme ça de manière magnifique.

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1: Enora Malagré.
0: Bonjour à tous, il est midi 5 sur votre radio Ici. J'espère que vous allez bien, je suis ravie de vous accueillir dans ce nouveau rendez-vous. Ici on parle bon plan, vie quotidienne, arnaque à éviter, santé. Nous sommes là pour vous rendre service parce qu'on vous doit bien ça. Aujourd'hui avec Aude Razeau, coucou Aude.
2: Coucou, coucou.
0: Madame anti-arnaque, nous sommes en direct de Montpellier. Nous sommes dans les studios à Montpellier. Merci à Ici Héros pour cet accueil chaleureux. On est trop contente d'être là pendant que les petits camarades sont dans un autre studio à Paris. Je parle de Valère Coréard, monsieur Bonplan. Coucou Valère.
3: Salut Enora, bonjour à toutes et tous.
0: Monsieur Pierre Fabin, notre vétérinaire. Salut Pierre.
4: Bonjour, bonjour à tous.
0: Et mon rayon de soleil, Elsa Wolinski. Coucou Elsa.
5: Coucou, bonjour à tous.
0: Comment êtes-vous seule dans ce studio avec ces garçons?
5: Tu me manques beaucoup, vous me manquez Enora, énormément.
4: On dirait que c'est le supplice d'être avec nous. Mais...
0: oh là là, mon Dieu, quelle ambiance aujourd'hui. En tout cas aujourd'hui, on va parler shopping. Entre autres, hein, mais pas n'importe comment. Quoi acheter pas cher et qui soit éco-responsable, bien sûr. On a 1000 bons plans. Oui, carrément, pression pour vous les copains. Vous avez des questions, appelez-nous ou laissez-nous un vocal sur notre WhatsApp gratuit 0810 055 056. Nous sommes là pour vous, c'est votre émission. Et puis laissez-nous des messages vocaux comme Stéphanie l'a fait aujourd'hui.
6: Bonjour l'équipe, Stéphanie de Carré. En demandant un remboursement d'ostéopathe, j'ai découvert un remboursement de prothèse auditive sur mon compte, alors que je n'en porte pas. J'ai
0: Et ah. voilà, alors ça c'est une question pour vous, hein, Aude Razeau.
2: Ça, ça s'appelle une arnaque, effectivement,
0: voilà,
2: qui est assez répandue, une fraude alors à la mutuelle ou à la sécu, je vais vous expliquer.
0: D'ailleurs, j'embrasse très fortement Carré, hein, tous les habitants de la ville de Carré-Plouguer où j'ai grandi, voilà. Message personnel, on répond en tout cas à Stéphanie dans une trentaine de minutes. Et puis le meilleur pour la fin, tout au long de l'année, je vais booster votre pouvoir d'achat, on vous doit bien ça. 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On vous doit bien ça sur Ici. 17 et on démarre l'émission avec vous, chère Aude, chère Valère, entre autres. On aime le shopping, on veut faire du shopping, mais pas n'importe comment, les amis.
2: Non, pas n'importe comment. Estelle, une auditrice, m'a envoyé un message et je la remercie parce qu'en fait, elle s'est fait avoir par un site pas très réglo, ouais. Pas réglo du tout, même qui vend des maillots de bain. Il s'appelle monmaillotdebain.com et c'est bien qu'on en parle. Merci à Estelle parce que je suis très souvent interpellée sur ce genre d'arnaque. Je vous fais le topo. Estelle s'achète un maillot de bain sur le site.
0: Ouais.
2: Très très joli site, il est encore en ligne, hein. Je suis allée le voir encore ce matin. Il y a un énorme choix, vous avez des maillots de bain Enora pour 30-40 euros, ce qui est quand même pas très cher pour un maillot neuf.
0: Ouais, tout à fait.
2: Estelle commande, elle paye, sauf que derrière elle se retrouve avec des prélèvements. Alors 29 euros par-ci, 59 euros par-là, 89 euros encore. Donc en fait Estelle a dû faire carrément opposition, elle s'est fait faire une nouvelle carte bleue. Ce genre de témoignage j'en reçois vraiment beaucoup et on peut tous se faire piéger par ces sites qui sont très bien faits. Il y a deux choses à retenir de ça. C'est très important. C'est pas parce qu'un site est très joli que c'est un site fiable.
0: C'est comme les garçons.
2: Voilà.
0: Excusez-moi. C'est sorti tout seul.
2: C'est très facile de faire un site très joli pour vous vendre des vêtements qui fait joli, qui fait sérieux, mais c'est pas un gage de sérieux. C'est toujours important de garder ça en tête. Deuxième chose, comment ne pas se faire avoir. Je me suis fait avoir. Hein, je vous le dis, je suis humaine comme tout le monde. Un jour, j'ai flashé sur un haut sur Instagram. Il y avait un très joli t-shirt jaune que je trouvais magnifique. Je l'ai commandé. Je connaissais pas du tout le site. Enfin, je me suis retrouvée avec une serpillière, un truc immonde. Voilà. Donc en fait, on peut tous se faire avoir. Je me suis fait avoir alors que je parle d'arnaque à longueur. Voilà, c'est ça, exactement. Comment ne pas se faire avoir? Quand on ne connaît pas la marque, le site, que vous êtes arrivé dessus un peu par hasard, avec une pub notamment sur les réseaux sociaux, mon conseil c'est toujours de faire quelques recherches
0: bien
2: avant
0: sûr,
2: d'acheter. On
0: sûr.
2: Prend quelques secondes, c'est 30 secondes. Donc je reviens au maillot de bain d'Estelle. Je tape dans Google monmaillotdebain.com, donc le site sur lequel elle est allée. Et donc rapidement, je tombe sur des témoignages, mais beaucoup de témoignages de gens pas contents du tout. Donc je peux vous en lire quelques-uns. Produit de très mauvaise qualité, c'est censé être du made in France, mais il y a écrit made in China sur l'étiquette.

0: j'ai été débitée à n'en plus finir, etc. Donc en fait, si Estelle avait juste fait ça, tapé le nom du site dans Google, elle aurait vu tous ces commentaires et elle n'aurait pas acheté ce maillot. Alors les commentaires, évidemment, il y a à boire et à manger, mais quand vous avez des tonnes et des tonnes de mauvais commentaires, c'est qu'il y a quand même quelque chose qui cloche. Méfiez-vous des sites avec des méga promos, des -80%, -90%.
1: Ouais, ça c'est lourd.
0: C'est rarement réglo. Ouais,
1: ouais. Les gens sont pas généreux à ce point. Hein.
0: Voilà, et ne foncez pas tête baissée comme moi j'ai pu le faire, comme Estelle a pu le faire pour vous acheter un joli haut neuf pas cher. Il y a des moyens autres pour trouver des vêtements neufs et pas chers de manière sûre.
1: Si vous avez eu des déconvenus comme ça, écrivez-nous, appelez-nous 0810 055 056 Valère. On a des petits bons plans là pour nous aider un peu. Comment ça se passe?
2: Évidemment qu'on a des bons plans. Alors c'est vrai que
1: forcément notre Valère.
2: Le réflexe plateforme pas cher, made in China nécessairement. Moi je le déconseille parce que il y a beaucoup de déconvenus. Il y a des questions de sécurité, il y a des questions de qualité et à la fin ce qu'on croit économiser en fait on le perd parce que tout simplement ce qu'on a acheté, ça vaut rien. Alors déjà le premier conseil que je peux vous donner c'est d'acheter hors saison. C'est tout bête, mais enfin des manteaux et des pulls c'est plutôt au printemps et les maillots de bain c'est maintenant qu'il faut les acheter.
1: Ouais,
2: non mais Elsa, on est d'accord, je vois
3: on
2: que
3: on est d'accord.
1: Voilà. Non, parce Elsa, qu'elle est déjà chef, sur les maillots. Non.
2: C'est ça. Bon, donc ça c'est vraiment important. Au-delà des soldes, il y a des promos et il y a des fins de stock. Et vous avez aussi des enseignes à petit prix et ces enseignes, ce qui est intéressant, c'est qu'elles ont pignon sur rue, donc il y a un SAV, on peut retourner. Je pense à Kaby, Gémeaux et j'en passe. C'est pas cher, c'est pas idéal d'un point de vue écologique, mais enfin ça permet d'accéder à une offre à bas prix avec derrière un minimum de qualité. Mmh. Et puis il y a les magasins de déstockage. Et ça c'est vachement bien parce que ces magasins écoulent des invendus, des fins de série, des surplus. Là vous allez avoir des prix
1: mais
2: intéressants.
1: Mais Valère, est-ce qu'on n'a pas des mauvaises surprises avec ces déstockages? J'ai toujours peur de me retrouver avec un demi-string ou une culotte un peu douteuse. Non, alors, pas du tout. C'est une bêtise, évidemment, ce que je dis. Enfin bon.
2: C'est-à-dire, là, je ne parle pas de vêtements qui ont des défauts, je parle de fins de série qui n'ont pas été vendues. Ce sont des invendus. Donc, on déstocke des vêtements qui sont en parfaite qualité, enfin en parfait état, simplement, ils n'ont pas trouvé acheteur. Donc non, il n'y a pas ce risque, a priori, en tout cas, de demi-string, notamment. Je comprends votre enjeu.
1: J'aime vous l'entendre dire dans votre bouche, Valère. Ça a beaucoup de saveur.
2: Bon, en deux mots, juste trois autres conseils intéressants. Vous avez les villages de marque. Ça, c'est quand même assez connu. Et là, c'est pareil, on va souvent être sur des fins de série, mais il y a des choses intéressantes. Les ventes privées et les fins de série en ligne. Bon, je vais citer VP et Showroom Privé, qui sont très connus. Mais enfin, ça permet de faire de belles affaires. Et puis, les rayons textiles des hypermarchés. Parce que oui, parfois, dans son hypermarché, on va trouver des vêtements d'enfants, quelques sous-vêtements, des pyjamas. Et là, on est aussi sur des prix très bas. Et tout ça, ce sont des conseils pour du neuf, Enora.
1: Merci Valère Coréard. On continue à parler shopping. Écrivez-nous, appelez-nous 0810 055 056. On va parler marché de seconde main, évidemment, juste après Étienne Daho et Dany. Ce titre sublime comme un boomerang. On vous doit bien ça. C'est votre nouveau rendez-vous quotidien sur votre radio ici.
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0: Meringue, Étienne Daou et Dany sur votre radio ici.
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0: On est ensemble jusqu'à 13h, c'est votre nouveau rendez-vous sur votre radio ici. Ça s'appelle On vous doit bien ça, avec toute ma joyeuse bande de chroniqueurs, Audrazo, Madame Antiarnac, Valère Coréard, Elsa Wolinski, Pierre Fabin. On parlait shopping, comment mieux acheter, moins cher évidemment. On va aborder un sujet qui concerne beaucoup beaucoup de Françaises et de Français, le marché de seconde main, chers amis. Audrazo.
3: Oui, un Français sur deux déclare avoir acheté un produit de seconde main dans les 12 derniers mois. On est clairement sur une vraie tendance. Le truc, c'est que maintenant, on a aussi un marketing de la seconde main. Et donc, il faut aussi arriver à faire le tri quand on achète des vêtements qui ont déjà servi. Alors, c'est l'ONG Oxfam qui a publié une étude. Elle est sortie la semaine dernière. Elle montre bien que les plateformes de vente en ligne, les grandes enseignes de fast fashion, cette mode éphémère, les grandes marques, elles intègrent en fait les articles d'occasion dans leur rayon. Donc, vous avez des espaces dédiés maintenant avec des vestes et des robes qui ont déjà servi. C'est un marché juteux. Voilà, on va pas. C'est 30 milliards d'euros en Europe, selon Oxfam, le marché de la seconde occasion. Donc, si vous voulez vraiment faire des économies et faire un geste écolo, la seconde main, c'est bien, mais gardez en tête que quand vous achetez un vêtement qui a été déjà porté, mais que vous l'achetez dans une friperie solidaire du style Emmaüs, ça coûte 5 fois moins cher que dans un commerce classique. Donc ça, c'est important à savoir.
0: Alors, avant que Valère nous distille ses bons plans, Elsa Wolinski, Pierre Fabin, vous achetez seconde main, vous les copains ?
4: Oui, moi ça m'est arrivé, et d'ailleurs Aude, ce que vous racontiez, effectivement aujourd'hui il y a des enseignes très connues, et ça je ne savais pas, je l'ai découvert vraiment il y a quelques jours, des enseignes très connues qui effectivement font de la seconde main, et là dernièrement je me suis acheté un petit pull.
5: Voilà. Moi, j'achète énormément pour les enfants en seconde main. Parce que ça grandit tellement vite, ils portent quelques semaines au maximum, et donc pour les enfants j'en achète énormément.
0: Alors Pierre Fabin, d'ailleurs, vous allez nous parler aussi vêtements pour animaux tout à l'heure, un peu plus tard dans l'émission. Comment vous dire que je me réjouis.
5: Ça va être ma passion. Est-ce qu'il faut mettre des animaux, des habits, pardon. Est-ce qu'il ne faut pas en mettre.
0: Est-ce qu'il faut mettre des animaux dans les habits. Pas sûr, effectivement. Valère Coréard, alors, on a hâte d'avoir vos bons plans.
6: Mais d'abord, la seconde main, la difficulté, j'allais dire, c'est que quand on passe par Vinted ou Le Bon Coin, c'est vrai, ça, Aude est intarissable sur le sujet, on peut aussi se faire arnaquer. C'est-à-dire, on peut tomber sur des pièces qui sont insatisfaisantes, qui sont en fait des faux, tout simplement, des fausses marques. Donc, pour préparer cette émission, j'ai cherché les plateformes de seconde main de professionnels qui ne sont pas des mises en relation entre particuliers, mais qui nous proposent vraiment de la seconde main reconditionnée. Sachez qu'il n'y en a pas tant que ça. J'ai même c'est assez
0: incroyable. Vous avez galéré, dis donc pour une fois.
6: J'ai galéré, mais j'ai trouvé. Et donc, ça va, je serai là demain de nouveau. J'ai trouvé notamment, Enora, Momox Fashion. Momox, M-O-M-O-X.
0: Okay.
6: Pas mal. J'ai vu notamment, des chemises Zara avec encore l'étiquette. 5-6 euros moins cher que le neuf. Moi, je prends, puisque
4: en
6: c'est aussi
4: cas,
6: neuf,
4: c'est
6: pas mal. En
4: tout cas, sachez que c'est un sujet qui passionne Valère.
6: Absolument. Vraiment. Les chemises, notamment. autre site que je recommande, et là, on est plutôt sur la seconde main solidaire, mais avec de très belles pièces, c'est Label Emmaüs. Label Emmaüs, c'est très bien. C'est en ligne, c'est vraiment une boutique en ligne, comme vous feriez vos courses en ligne, mais c'est Label Emmaüs qui est derrière, et c'est vraiment top. Ça, c'est pour, j'allais dire, le tout venant. Ensuite, il y a des plateformes qui sont plus orientées luxe ou haut de gamme, et là, vous avez Vestiaire Collective, qui est très connue. Je vois que Elsa connaît.
4: Oui, mais c'est plus cher. Là, on est vraiment sur du plus cher.
6: Oui, mais on peut se faire plaisir sur des pièces moins chères.
4: Et parfois, la marque fait des braderies, tout ça. Donc,
6: voilà, vous avez aussi Paradigme ou encore Jaillot avec deux i. Et puis, un bon plan, c'est la location de vêtements. Parce que.
0: Moi, je fais ça. Les costumes. Ça n'a aucun intérêt, pardon. Mais quand je fais des soirées mondaines, juste des dîners avec des potes, parfois je loue des costumes, je suis très location, je trouve que c'est super, c'est hyper rentable.
6: Et ça marche aussi pour un mariage, ça marche pour un baptême, ça marche pour une grosse soirée pour le nouvel an. Vous allez juste louer la belle pièce pour la soirée et ensuite vous la rendez. Et d'un point de vue écologique, c'est pas mal parce qu'on est sur cette économie circulaire. Enfin, réparer plutôt que remplacer. Le bonus réparation marche aussi chez les couturières et les couturiers agréés, 6 à 25 euros, tout simplement pour faire réparer un accro, un zip, une doublure complexe. Donc ça, c'est aussi un bon plan pour faire durer les vêtements. On est aussi dans les économies et dans l'écologie.
0: Merci, bravo. Cher Valère Coréard. Alors, je voudrais vous dire quelque chose. On a une auditrice qui est venue nous voir de Béziers, qui s'appelle Sophie. Depuis tout à l'heure, elle boit vos paroles. Valère, je pense que vous avez une fan. En tout cas, je voudrais à nouveau remercier les copains de Montpellier qui nous accueillent chaleureusement ici à Ici Héro. D'ailleurs, je fais un gros bisou à tout le réseau, d'ailleurs. On espère qu'on va faire un tour de France, carrément. Allez, vous vous embrasser physiquement, chers collègues, chers camarades. Mais pour l'heure, on va écouter Soprano. Ça s'appelle DJ. Bon, voilà, je crois qu'on a compris. À tout de suite dans On vous doit bien ça sur votre radio ici.

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0: On est au cœur de votre nouveau rendez-vous sur votre radio ICI. On est ensemble jusqu'à 13h. Continuez de réagir au 0810 055 056. On parle shopping, bon plan, comment payer moins cher en restant évidemment éco-responsable. Notre auditrice qui est venue nous faire un coucou dans le studio à ICI Hero nous parlait d'upcycling, évidemment, redonner une seconde vie ne serait-ce qu'un toile de jute. Ça aussi, c'est quand même un super méga bon plan. On a vraiment des auditeurs fantastiques. Et d'ailleurs, en parlant d'auditrices et d'auditeurs, du coup, on va accueillir Roselyne. Bonjour Roselyne.
3: Bonjour Nora, ça va?
0: Ouais, très bien. Bienvenue.
3: Bienvenue, oui, vous aussi.
0: Vous nous appelez d'où, Roselyne?
3: De Nantes. De Nantes.
0: Oh là là, oh là là, une de mes villes préférées.
3: Océan.
0: Alors là, vraiment un gros bisou, un gros bisou. Et vive les Nantais, pardon, voilà, c'est très personnel.
3: Oui, c'est ça.
0: Voilà, on est d'accord. Chère Roselyne, dites-nous tout.
3: Eh ben moi, j'ai travaillé dans un grand magasin où il se passe toujours quelque chose, c'est facile, il n'y a pas besoin de faire de pub. Et donc, j'ai travaillé 44 ans, donc il n'y a pas longtemps que je suis en retraite. Et donc, les soldes, ça fait partie de ma vie, je veux dire, les préparations et tout ce qui s'ensuit. Et donc, je suis devenue quand même une acheteuse assez, depuis longtemps, je fais très attention à ce que j'achète. Et moi, j'achetais toujours à la deuxième des marques. Et autrement, j'achetais en fin de solde quand on fait des tout-uns. Souvent, après, il faut trouver la taille, il faut trouver le coloris, il faut trouver... Mais bon, dans des grands magasins comme ça, on a quand même de la qualité. Et quand c'était... J'ai toujours fait, même pour ma fille, j'avais des sacs entiers. Et après, je revendais ou je donnais dans des associations. Maintenant, comme je suis en retraite, j'ai fait du tri. Oui. J'ai été donnée dans des assos. Moi, je ne fais pas une tête, je ne bois pas. Donc, je vais donner. Et puis voilà, ça fait plaisir à d'autres gens. Et puis voilà. Quoi.
0: Mais évidemment. Mais dis donc, une magnifique élève. Alors ça doit plaire à notre Valère Coréard.
4: Alors, ça me plaît. Et en plus, ça me faisait penser à une chose, Roselyne. Merci d'en parler. C'est qu'on peut également revendre ces vêtements, les revendre nouveaux. Il y a plein de bons plans là-dessus. Et je crois, compte tenu de ce doigt levé et des yeux grands ouverts, qu'Elsa Wolanski est un peu spécialiste du sujet.
0: Mais je ne vois pas le doigt levé, mais je l'imagine.
5: Non, mais je fais ça tout le temps. Effectivement, tout à l'heure, vous avez parlé de Jayo, de cette marque. Il y a aussi la frange à l'envers. Moi, je revends mes vêtements.
0: La frange à l'envers,
5: c'est un endroit génial, effectivement.
0: Ah, okay.
5: Oui, alors c'est à Paris, mais je pense que... Voilà, ils ont un site. Non, mais ils ont un site, donc on peut...
4: Non, mais de toute façon, il y en a plein sur tous ces sites où on achète,
5: oui,
4: on peut revendre.
5: Ça, on peut revendre.
0: Merci beaucoup, chère Roselyne. On vous embrasse très chaleureusement. Faites comme Roselyne, appelez-nous au 0810 055 056. C'est votre émission, votre nouveau rendez-vous quotidien. On est ensemble jusqu'à 13h, donc on vous doit bien ça. Mais pour l'heure, nous allons accueillir un ou une gagnante. Parce que vous le savez, si vous ne le savez pas, je vous le redis, je booste toute l'année votre pouvoir d'achat. Vous inscrivez sur le site ici.fr, il y a une petite page dédiée. Et hop, ça repart avec 200 euros. Qui s'est inscrit aujourd'hui? Ou qui s'est inscrit aujourd'hui? Bonjour, c'est Laetitia, semble-t-il. Bonjour Laetitia.
6: C'est ça. Bonjour Enora. Bonjour Valère.
0: Bonjour. Bonjour. Oh, dis donc, bonjour Valère. On sent tu.
4: C'est ma journée.
0: Dis donc, le chouchou de ces dames, apparemment.
6: N'est-ce pas?
0: Oh là là, j'adore. Elle me...
6: Surtout pour ses bons plans, déjà, d'une part.
0: Bah, c'est ça qu'on aime chez lui. Et vous savez, physiquement, il n'est pas vilain. Et ça, c'est...
6: C'est dommage, hein, dans le téléphone, on ne voit pas.
0: Oui, mais vous habitez où?
6: Alors, une petite commune dans le Nord Côte d'Or.
0: Eh ben écoutez, on va vous le ramener en chair et en os.
4: Non mais ça suffit.
6: Oui, c'est très bien là-bas.
0: Vous pourrez juger sur pied, vous allez voir, il est de seconde main, mais il est très intéressant. Oh
6: oui,
0: mon Dieu.
6: L'avantage de la seconde main, c'est ce qu'on dit, les gros défauts sont déjà passés, après c'est le meilleur.
0: Bravo. Tout ce qui se passe, j'adore. En attendant, chère Roselyne, non pas du tout, Laetitia, excusez-moi, j'en perds mon latin. Vous êtes inscrit sur le site d'ici.fr et vous avez bien fait. C'est gagné. C'est pas mal ça pour booster la rentrée, hein.
6: Ah oui, on en a tous besoin. Et en plus, j'ai le plaisir de vous parler. C'est génial. Bienvenue dans la famille d'ici.
0: Oh, merci beaucoup. Oh là là, attention, hein, je suis en préménopause, je vais me mettre à pleurer. Allez, je vous embrasse très fort. Je vous embrasse très très fort. Prenez soin de vous.
6: Moi aussi.

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2: Midi 32 sur votre radio, ici, bienvenue dans votre nouveau rendez-vous. Ici, on parle bon plan, vie quotidienne, arnaque à éviter, on parle santé et aussi de nos petits animaux. Nous sommes là pour vous rendre service, en gros, parce qu'on vous doit bien ça. C'est le titre de ce nouveau rendez-vous quotidien. Nous sommes ensemble jusqu'à 13h. Moi, je m'appelle Enora Malagré et je suis avec Aude Razo, Valère Coréard, Pierre Fabin, qui nous parlera vêtements pour animaux, que j'ai hâte, et notre Elsa Wolinski, qui nous dira qu'on peut tout envoyer valser en termes de dictat de la mode quand on a plus de 50 ans. Bref, un joli programme jusqu'à 13h, mais pour l'heure, on va répondre au vocal d'une auditrice, Stéphanie, qui nous a appelé au 0810 055 056.
3: Bonjour l'équipe, Stéphanie de Carré. En demandant un remboursement d'ostéopathe, j'ai découvert un remboursement de prothèse auditive sur mon compte, alors que je n'en porte pas. J'ai contacté ma mutuelle qui m'a indiqué qu'il semble s'agir d'une fraude. Soyez vigilants, car ça pourrait bloquer certains remboursements. Je vous remercie beaucoup et bonne journée à vous.
2: Alors, bonne journée à vous aussi, chère Stéphanie. Merci beaucoup d'avoir appelé. Faites comme notre auditrice, 0810 055 056. Pendant la diffusion du vocal, Aude s'est redressée avec une suée de colère. C'est pour Aude Razo, madame
4: Antiarnac. Oui, Stéphanie, merci à vous aussi, parce que l'assurance maladie, on parle souvent de ces arnaques, ces fraudes. En fait, on parle de fraude là, à la prothèse auditive, avec un remboursement donc pour des prothèses auditives que vous n'avez jamais demandé ni reçu. Alors, c'est répandu. Voilà, l'assurance maladie le dit. D'ailleurs, elle a essayé de serrer la vis pour essayer de contrer ça. Vous avez carrément des fausses sociétés qui récupèrent nos données, nos informations, qui éditent des fausses factures et qui se font rembourser par la Sécu ou par la mutuelle dans votre cas. Et donc, il est probable en fait que les prothèses en question n'existent pas du tout. Alors, la première victime dans l'histoire, c'est plutôt votre mutuelle, la Stéphanie, puisqu'elle a remboursé quelque chose qu'elle n'était pas censée rembourser. Deuxième question quand même, qui vous concerne, comment ils ont fait pour avoir vos données ? Parce que dans l'eau, il a bien fallu fournir à un moment donné, je ne sais pas, votre numéro de sécu, votre carte de tiers payant. C'est des données qui traînent, que les escrocs peuvent récupérer ici ou là. Alors, je ne pense pas, Stéphanie, que votre espace Amélie Sécu ou votre espace mutuel ait été piraté, dans le doute. Dans le doute.
2: On check quand même, on vérifie.
4: Voilà. Je vous conseille de changer les mots de passe. Les mots de passe, juste pour être sûr. Okay. Je ne pense pas qu'il y ait eu une intrusion, mais pour être sûr. Et puis nous aussi, c'est vrai, il faut qu'on prenne l'habitude d'éplucher les remboursements dont on bénéficie pour détecter des anomalies et les signaler si besoin à la Sécu et à la mutuelle. J'en profite parce qu'on parle de fraude aux prothèses auditives. Il y a une autre arnaque, rien à voir, hein, une autre arnaque, mais qui là concerne beaucoup de monde, c'est le démarchage. En gros, vous avez une société d'audio-prothèse, comme ça qu'on dit, ouais, qui toque à la porte ou qui vous passe un petit coup de fil, ouais, c'est interdit, sachez-le, et qui vous propose un bilan auditif gratuit.
2: Ouais.
4: Donc ça, c'est très tentant. Souvent, c'est des arnaques. Vous vous retrouvez avec un appareil bas de gamme qui n'est pas réglementaire. Le démarchage comme ça pour les prothèses auditives, c'est interdit, donc ne répondez pas. Seul un audio-prothésiste diplômé est autorisé à réaliser les tests nécessaires pour appareiller un patient. Donc c'est important de bien suivre le process et de ne pas se laisser tenter par l'appât d'un bilan auditif gratuit. Quelqu'un qui vous passe un petit coup de fil comme ça.
2: Merci Aude, vous vous êtes fait arnaquer. Vous avez des questions à nous poser. Vous avez envie de réagir. 0810 055 056. On est là pour vous, c'est votre émission parce qu'on vous doit bien ça. Je voudrais vous annoncer, vous êtes peut-être déjà au courant avec beaucoup d'émotion, Catherine Ringer, une figure incontournable du rock français, vient de nous quitter à l'âge de 69 ans avec Fred Chichin. Elle avait formé, vous le savez, l'un des duos les plus singuliers de la musique française, les Rita Mitsouko, et ensemble, en 1984, ils avaient écrit cette chanson, cette intro, vous la connaissez, Marcia Baila. Sur cette chanson, Catherine Ringer rendait hommage à Marcia Moreto, vous savez, cette danseuse argentine qu'elle avait rencontrée dans le milieu du théâtre et de la danse, qui était morte d'un cancer à seulement 32 ans. Alors on va l'écouter et on va penser très fort à notre

0: la douce voix de Catherine Ringer sur votre radio ici.
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0: Allez, on va ravaler notre émotion, on va continuer parce qu'on est là pour ça, parce qu'on vous doit bien ça, de vous donner des bons plans. Et puis on va respirer un peu avec notre vétérinaire Pierre Fabin. Ah, il me tardait de cette chronique qui va nous parler vêtements pour chiens, gadgets ou pas. Est-ce que je ridiculise mes animaux ou pas? Dites-moi tout, ben, cher Pierre.
3: Effectivement, c'est un sujet qui divise énormément. Alors, est-ce que c'est bien? Est-ce que c'est pas bien? Est-ce qu'on va pas parfois un peu trop loin avec nos boules de poils? Alors, en tant que vétérinaire, on s'attend souvent à ce que je tape du poing sur la table en disant arrêtez, c'est ridicule, il faut interdire tout ça. Mais en fait, ma position est très claire. Je suis pas vraiment pour, je suis pas vraiment contre. Ouais. La seule et unique règle, c'est le bien-être animal. Tant que votre animal n'en souffre pas, qu'il ne montre pas de signes de stress, on peut en discuter. Alors, on va déjà commencer par ce qui est utile. Le manteau ou le petit pull. Là, c'est un grand oui, mais sous condition. Alors, tous les chiens...
0: Ah, c'est un grand oui, mais ça n'empêche pas la peau de respirer?
3: Non, pas du tout. Alors, tous les chiens ne sont pas des huskies. Si vous avez un chihuahua, un lévrier très fin...
0: C'est pas faux, Pierre.
3: Un chien à poil ras l'hiver, ils ont froid. Ou bien même juste chien qui a de l'arthrose, ils peuvent avoir froid l'hiver. Donc, le manteau va lui faire du bien. Pensez aussi aux chats ou aux chiens nus. Les chats sphinx qui n'ont pas de poils, ils n'ont pas de protection contre le froid.
0: Ah, donc, c'est pas très joli, ça.
3: Moi, j'adore. Voilà, c'est ma passion. Franchement, j'adorerais en avoir un, mais ma femme a peur. Donc, pour eux, c'est vraiment une nécessité médicale. Et puis, tant qu'on est dans la garde-robe, on va parler des bottines pour chiens. Là aussi, on voit tout. Ah oui, il y a des bottines pour chiens qui existent. J'ai vu un chihuahua avec une paire de Nike l'autre jour.
0: Ça existe.
3: C'est un nom en temps normal. Alors, le chien, il a besoin de ses coussinets pour sentir le sol, pour trouver son équilibre, pour transpirer aussi, parce que c'est le seul endroit où il transpire. Donc, les chaussons, on les réserve uniquement pour des conditions extrêmes. Si votre chien part faire de la randonnée dans la neige pendant 3 heures et qu'il n'est pas habitué, oui, il lui faut des chaussons, sinon il va se blesser les pattes. L'été, sur le goudron brûlant, on oublie souvent que le goudron va monter à 50 à 70 degrés. Donc, quand on a besoin de vraiment sortir avec son chien, on peut lui mettre des chaussons. Et parfois, ça permet aussi tout simplement de protéger une petite blessure à la patte.
0: Audrazo a une petite bafouille à vous dire.
4: J'ai une question, Pierre, sur les réseaux sociaux. On voit pas mal de vidéos, des fois, avec des gens qui déguisent leur animal, qui déguisent leur chat.
0: Il allait pour
4: Halloween et tout. C'est grave, ça, ou pas?
3: Justement. Alors, en dehors des cas précis pour confort, météo, si on habille nos animaux, c'est pour nous faire plaisir à nous. Eux, au mieux, ils sont habitués et ils s'en foutent complètement. Ils tolèrent le tissu, mais ils peuvent en souffrir dans certains cas. Et justement, là où c'est vraiment non, c'est les déguisements. Vos animaux n'y prennent aucun plaisir.
0: Voilà.
3: Les petits chiens qu'on voit se promener avec une petite épée et tout ça, là, qui s'agitent dans tous les sens, les tutus, les tenues de hot dog, ça peut même être dangereux au final.
5: Donc, vous voulez dire que moi, par exemple, qui déguise mon chat méchat à Noël avec le petit chapeau du Père Noël,
3: on va pas être copains sur ce gars-là.
0: Alors,
3: il faut quand même. Il y a des animaux qui le tolèrent. Voilà. Si votre chat, votre chien le tolère, il n'y a aucun problème pour moi. Il y a quand même deux, trois choses où il va falloir faire attention. Déjà, comment savoir s'il le tolère? Il va falloir les regarder. Si votre animal se fige comme une statue, s'il marche en crabe, s'il est paralysé par terre, s'il se frotte sur les murs, s'il a les oreilles plaquées en arrière, ou même chez le chien, il y a un signe très discret, s'il baille en permanence, c'est qu'il est stressé.
0: Dans ce cas-là,
3: il vaut mieux retirer. Et pensez aussi que l'animal va communiquer avec son corps. À partir du moment où on met un déguisement, il n'arrive plus à communiquer avec les autres. Et du coup, pour les chiens, ne les sortez
0: pas. Comme quand Valère, il se déguise.
2: Il y avait longtemps, tiens.
3: et si vous sortez votre chien avec un déguisement, imaginez votre chien, vous le sortez à Halloween déguisé en hot dog, il croise un gros Rottweiler, et il peut terminer en hot dog. Non, mais c'est une réalité. Parce que l'autre chien ne va pas comprendre ce qui se passe. Et là, justement, il va falloir faire attention.
0: Alors, excusez-moi, je crois que c'est ma chronique préférée depuis la rentrée. Si vous déguisez votre chien, si vous habillez votre chien, si vous avez des questions, 0810 055 056, on va écouter un peu de musique et juste après, Valère Corrère a quand même un petit bon plan pour des vêtements pour chiens, pas cher, n'est-ce pas Valère?
2: Mais oui, pas cher, toujours pas cher avec moi,
0: toujours pas cher, mais pour l'heure, c'est Indochine qu'on va écouter. J'ai demandé à la lune sur votre radio ici dans On vous doit bien ça, on est ensemble jusqu'à 13h, ça passe vite.

0: accéder à la lune Indochine sur votre radio ici dans Je vous dois bien ça.
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0: On vous doit bien ça. Et j'en profite, un coucou tout particulier à Oli de Sat, le guitariste d'Indochine qui, figurez-vous, nous écoute.
2: Oh, la classe.
0: Et oui, j'ai un petit peu le melon, j'ai des amis célèbres. Alors, plus sérieusement, nous allons parler dans un instant avec notre chère Elsa de comment on s'habille après 50 ans. Je la connais par cœur, elle va nous dire bah, comme on veut, et c'est ça que j'aime. J'ai hâte. Mais pour l'heure, on va juste prendre rapidement notre chère Sylviane qui voulait réagir justement à la chronique de notre Pierre Fabin sur les vêtements et les animaux. Bonjour Sylviane.
3: Bonjour Enora, bonjour Monsieur Fabin, bonjour toute l'équipe.
0: Bonjour, bienvenue.
3: Bonjour. Très heureuse d'être avec vous. C'est toujours à Issy-Nord que je téléphone, donc ça change.
0: On les embrasse très fort à Issy-Nord, qui font un travail extraordinaire. Nous, aujourd'hui, on est à Montpellier. Bisous, ici Hérault. On vous écoute, Sylviane.
3: J'ai déjà cherché ça depuis des années pour acheter des bottes pour chiens, des bottes ou des chaussures ou quelque chose pour protéger les coussinets, surtout l'été. Et en fait, j'ai jamais trouvé. Donc, je voulais demander à Monsieur Fabin si
0: Monsieur Fabin, où est-ce qu'on trouve des bottes pour petits chiens?
4: L'idéal quand même, c'est d'essayer parce que c'est comme nous, il y a des tailles. Donc, allez en animalerie ou chez votre vétérinaire, ils seront de bons conseils en général pour trouver le bon modèle qui aille à votre chien. Et justement, ça va dépendre de ce que vous voulez faire avec. Parce que si c'est pour protéger de la neige ou bien pour protéger de l'été, c'est pas du tout la même bottine parce qu'il y en a une qui doit être plus respirante que l'autre. Donc en fait, en général, en animalerie, ils sont vraiment de très bons conseils sur ça.
0: Très rapidement, Valère Coréard, le petit site pour les vêtements pas chers pour chiens.
2: Justement, je regardais sur Vinted les bottes pour chiens. J'en ai trouvé, vous voyez, 5 euros les deux paires, hein, puisqu'il faut forcément deux paires pour les chiens, sinon il y a un petit problème. Mais n'hésitez pas à voir.
4: 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Deux paires, oui, pardon.
2: Okay. N'hésitez pas à regarder sur Vinted, ça marche aussi pour ça.
0: Bien, Valère. Elsa, ma douce Elsa. Oui. Comment on s'habille après 50 ans? Vous nous racontez un bien.
5: Bien sûr, mais on s'habille comme on veut, évidemment. Ouais. Hier, je vous racontais qu'on avait toujours le droit de s'amuser après 50 ans. Et bien aujourd'hui, évidemment, j'ai une autre annonce à vous faire. Et oui, on a envie de s'habiller comme on le désire. Mais bizarrement, ça a l'air compliqué, figurez-vous, Elora. Ben ça alors. Oui, parce qu'apparemment, à partir d'un certain âge, ben non, on ne peut pas. C'est pas possible. La jupe, elle est trop courte. Attention, le décolleté pas trop profond. Heureusement que j'en ai pas. Hein. Aujourd'hui, je suis avec deux hommes à la radio. Le jean pas trop moulant, les imprimés, bon, alors ça on évite complètement, les couleurs surtout pas trop voyantes, la transparence, oh là là, compliquée. En fait, passé un certain âge, tout devient trop court, trop moulant, trop coloré, trop sexy, Valère, trop jeune. Et je ne l'invente pas, selon une enquête de l'ARP, c'est une grande association américaine consacrée justement aux femmes de plus de 50 ans, près d'une femme sur deux ressent une pression à s'habiller selon son âge, pardon. Une autre étude fixe, même à 56 ans, l'âge où on se sentirait trop vieux, en fait, pour suivre la mode. Mais c'est pas possible, ce n'est pas vrai. Alors moi, vous me connaissez, Nora. Plus on me dit, à votre âge, il faut éviter, évidemment, plus ça me donne envie de le faire, parce que je m'habille pas pour avoir l'air plus jeune, je m'habille pour me sentir bien, pour être heureuse, pour être libre, c'est surtout
0: ça.
5: Alors, arrêtez de nous disséquer, arrêtez de penser à notre place. Je vous répète, vous avez 50 ans, 60 ans, 70 ans, vous voulez mettre du rose fluo, mettez du rose fluo. Un décolleté, mettez un décolleté. Faites-le parce que vous avez envie de le faire. En revanche, puisqu'on parle shopping aujourd'hui, moi j'ai décidé de donner des petits conseils. Valère, votre jean moulant, non. Je vais en reparler après l'émission.
2: C'est totalement faux, c'est absolument
5: vrai,
2: pas faux.
5: Il y a un petit jean moulant aujourd'hui, ça va pas.
2: Non,
5: ça va pas. Voilà mon Enora.
0: D'accord, merci. Les mots libérateurs et très justes de notre Elsa Wolinski. Vous avez envie de réagir à l'émission? 0810 055 056. Vous êtes ici, chez vous. C'est votre nouveau rendez-vous sur votre radio ici. Ça s'appelle On vous doit bien ça. De la bonne humeur, des bons plans et aussi un peu de sérieux. C'est la recette de votre émission. À tout de suite sur votre radio ici.
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0: 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On est ensemble encore pour quelques minutes sur votre radio Ici. ici. Aujourd'hui, on fait l'émission avec Aude en direct de Montpellier. Je voudrais vraiment encore chaleureusement remercier ICI Héros pour l'accueil. C'est assez chouette. Et les copains, eux, sont à Paris dans une belle ambiance. Vraiment. Et vous êtes très, très nombreuses et très nombreux à réagir au 0810 055 056. Comme notre auditrice, bonjour. J'ai oublié son prénom. Mais oh là là, quelle blonde je suis. Geneviève, bien sûr. Geneviève, coucou.
6: Geneviève, oui, c'est ça. Bonjour, Enora.
0: Bonjour Geneviève, vous nous appelez d'où ?
6: Alors, actuellement, je vous appelle de Matasse-Longrange. Nous sommes en vacances dans un camping, mais nous venons d'Alsace.
0: Ah, bah coucou, ici Alsace, du coup.
6: Voilà.
0: Geneviève, on vous écoute.
6: Voilà, nous avons un cavalier King Charles, c'est notre troisième d'ailleurs.
0: Trop beau, j'adore.
6: Ouais, n'est-ce pas, hein ?
0: Ah ouais, passion cette race.
6: Alors, le dernier s'appelle Arthur. J'ai confectionné déjà avec le précédent que je mets actuellement au dernier un snood en genre dentelle rideau.
0: Mais c'est quoi un snood?
6: Un snood, vous savez, un tour de cou pour les humains.
0: Ah oui,
6: ah,
0: d'accord, ok. Donc lui, il a une petite écharpe, quoi, un snood, ok.
6: Voilà, mais par contre, pour le chien, ça a une autre fonction. Je le mets seulement quand on est en balade dans des endroits secs où il y a des herbes sèches.
2: Pour éviter les épis.
6: Parce que avec ces voilà.
2: Exactement,
0: c'est notre vétérinaire.
2: Idée, parce que l'été, on a énormément de problèmes, notamment avec les cavaliers King Charles qui ont le poil un petit peu long. Il y a ces petits morceaux végétaux là qui ressemblent à des petits harpons. Des pointes végétales qui vont rentrer dans les oreilles. Donc le snood va permettre d'éviter que ça rentre dans les oreilles, mais faites quand même attention parce que ça peut rentrer dans les pattes.
0: Mais vous lui mettez d'autres vêtements?
6: Non, à part en hiver un petit manteau parce que quand il fait très froid ou des choses comme ça, mais pas plus que ça, hein. Et mais surtout le plus important pour nous, c'est le snood pour les oreilles, hein. Parce que tout le monde nous regarde de travers quand on le voit avec le snood autour des oreilles, mais bon, quand on leur explique, ah oui, vous avez raison, c'est vrai, mais d'accord, les gens n'y pensent pas à ça.
0: Eh non,
6: parce que c'est quand même une intervention, c'est une anesthésie.
0: Bien sûr, madame.
6: C'est compliqué.
0: Bien sûr, Geneviève. On vous embrasse très fort. Merci, Geneviève.
6: Bon, bisous à tous.
0: On essaie de prendre un maximum d'auditeurs, parce qu'il y a beaucoup, beaucoup d'appels au 0810 055 056. On va recevoir Sylvie, qui est avec nous, qui nous appelle de Malakoff. Coucou, ici par Île-de-France, d'ailleurs. Bonjour, chère Sylvie.
7: Oui, bonjour Enora et bonjour à toute l'équipe. Bonjour.
0: Alors vous, c'est un bonjour. Tout autre sujet qu'on a abordé au début de l'émission. L'émission est très riche, hein, vous le voyez, voilà, une arnaque pour Aude Razzo. On vous écoute, chère Sylvie.
7: Voilà, alors pour faire vite, je vends un petit appareil à raclette et quelqu'un me propose plus cher. Donc déjà, je me dis, oulala.
5: Plus cher, oui.
7: Oui, il veut payer plus cher que ce que je... Voilà. Et puis il me dit, oui, moi je passe pas par le bon coin, je veux passer par Wiro, vous comprenez, j'ai eu des problèmes jusque-là, pourquoi pas. Il me donne son numéro, je lui demande, et en fin de journée quand même, il me dit, oui, alors moi j'ai un conseiller Wiro qui va vous appeler. Je lui dis, mais il n'y a pas de conseiller Wiro, il m'avait demandé ma banque, et j'ai un monsieur qui m'appelle à 21h, très agressif, et qui me dit... Mais madame, il faut, si vous voulez être payée, il faut donner vos coordonnées.
5: Eh oui. Alors Sylvie, on va juste rappeler Wiro, parce que tout le monde ne connaît pas forcément, et c'est bien de connaître parce que c'est un système de paiement qui est très très tendance.
0: Ah oui, moi je le fais beaucoup.
5: Sur les plateformes. Donc en fait, c'est un système de paiement instantané. Ça vous permet d'envoyer de l'argent via un simple numéro de téléphone sans avoir à donner de RIB. Et donc Sylvie, vous avez eu le très bon réflexe. On ne donne pas son RIB. Hein, tout se passe via l'appli Wiro ou via votre appli bancaire qui est connecté à Wiro. Mais surtout, très bon réflexe Sylvie. On donne jamais ses coordonnées bancaires dans ce cas-là. Restez sur les plateformes quand vous êtes sur Vinted, le bon coin pour payer. Franchement, restez sur les plateformes. C'est le plus sûr, c'est sécurisé, c'est prévu.
0: D'accord, merci Aude Razzo. Faites comme nos auditeurs, nos auditrices, 0810 055 056. C'est votre émission, chers amis. Vous êtes ici chez vous, dans On vous doit bien ça. 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Et aujourd'hui, c'est Sébastien qui s'est inscrit. Bonjour Sébastien.
8: Bonjour Enora, bonjour toute l'équipe.
0: Bonjour. Eh bien, on va vous prouver que ça fonctionne, cher Sébastien. Vous nous appelez d'où d'ailleurs ?
8: De Tours.
0: De Tours, on embrasse tous les habitants de Tours et pour vous, c'est gagné !
5: Bravo !
2: Bravo !
0: Vous c'est tout simple. Vous avez vu, Sébastien, on s'inscrit, on gagne. C'est pas mal, hein? C'est la magie de la radio, comme on dit. Ça, c'est une très vieille expression que je viens de dire. On vous embrasse très, très fort, cher Sébastien. Je voudrais à nouveau remercier chaleureusement ici Héro. On est dans les super studios de Montpellier. Très, très beau, joliment rénové, comme on dit. Gros bisous à toute mon équipe. Et puis nous, on se retrouve demain.

0: Véronique Sanson sur ICI. Excellent réveil avec nous. Véronique Sanson qui repart en tournée dès cet automne. Elle passera notamment par Vichy, Marseille, Saint-Etienne, Orléans, Nice, avant de terminer sa tournée à Paris en décembre. Et bonne nouvelle, il reste encore quelques places.
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0: Bonjour tout le monde, bonjour Valentine.
2: Bonjour Louis, bonjour à tous.
0: Nous sommes le mardi 22 septembre et ce matin j'avais envie de vous titiller un petit peu. Vous passez à l'antenne tous les jours à 5h55 avec notre rendez-vous Je recherche un auditeur qui. 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

0: 5h, le tour de l'actualité à vos côtés, Valentine, et à la une, les solutions du gouvernement face à l'explosion des prix à la pompe.
1: 6 ministres, rien que ça, les présenteront en fin de journée, 17h. Et on a déjà quelques pistes ce matin, Audrey Tison, sur le contenu de ces annonces.
2: Certaines vont concerner le grand public, ceux qui travaillent et font beaucoup de kilomètres. Le dispositif gros rouleur pourrait être revu et corrigé, voire changé de nom. Mais le gouvernement va aller plus loin et dégainer d'autres aides à destination des entreprises et des secteurs d'activité en difficulté parce qu'ils consomment beaucoup de carburant. On pense notamment au personnel médical ou paramédical, en témoigne la présence de la ministre Stéphanie Rist à la conférence de presse ce soir. La ministre de la Mer, quant à elle, en dira plus sur les aides aux pêcheurs à l'issue de plusieurs jours de blocage par cette profession. Et puis ce soir, on attend des précisions sur le financement de ces mesures, à l'heure où le gouvernement cherche plutôt à réduire le déficit de l'État.
1: L'avenir des prix à la station se joue aussi bien loin de chez nous. La France se dit prête à sécuriser les infrastructures énergétiques de l'Arabie Saoudite, grand producteur de pétrole, attaqué par les rebelles houthis du Yémen, des alliés de l'Iran. Quand Emmanuel Macron en appelle à la Commission européenne pour assouplir les règles sur la qualité des carburants et augmenter leur production, près d'une station-service sur 6 manque au moins d'un carburant. Ajoutez à ça la sécheresse et des récoltes catastrophiques. Et c'est une vague de cessation d'activité et peut-être même de suicide qui s'annonce chez les agriculteurs. C'est la mise en garde ce matin de la coordination rurale. Le syndicat est reçu ce mardi par le Premier ministre pour préparer un plan de relance de l'agriculture.
0: Et justement, Valentine, la France brûle encore.
1: Les deux incendies démarrés hier dans le sud de la France sont fixés. L'autoroute A9 coupée dans les deux sens hier après-midi entre Béziers et Narbonne a rouvert hier soir. 200 pompiers mobilisés, 120 dans le Gard, où le propriétaire d'un mât est en garde à vue, soupçonné d'avoir démarré l'incendie hier au cours de travaux avec une disqueuse. Quelques dizaines d'hectares brûlés à chaque fois, on est bien loin des 42 000 hectares réduits en cendres cet été entre les Landes et la Gironde. Le méga-feu de Somos et du Porge a démarré il y a tout juste 2 mois. Aujourd'hui, pendant une opération de débroussaillage, 240 familles ont perdu leur maison, les touristes ont déserté. Aujourd'hui, la vie a repris, mais les conséquences, Clément Carmentier, se font toujours sentir dans les commerces du Porge.
3: Derrière son étal, tablier autour du cou, Christelle, la boulangère du village, essaye de garder le sourire.
4: Ça passe et ça va de mieux en mieux. Et bon, on sent que c'est encore compliqué.
3: Et pourtant, jusqu'à maintenant, il y a eu...
5: la solidarité nationale, on peut dire.
3: Sébastien, le patron du bar-restaurant L'Avenue.
5: Les gens sont là, ils viennent de partout pour nous soutenir et tout ça. Donc c'est un truc plutôt extraordinaire.
3: Sauf que les chiffres font mal. Les commerçants parlent de 30 à 40% de pertes sur juillet et août. Avec la rentrée, ça ne va pas s'arranger. Eliane en veut terriblement à la préfète qui avait incité les gens à ne pas se rendre en Gironde lors de l'incendie.
6: Toute cette belle arrière-saison avec ce temps magnifique, normalement on est censé avoir les Bordelais qui viennent. Et je pense que tout le monde a pris peur et s'est dit bah, jusqu'à l'océan ça a cramé, il n'existe plus de Porge. Or c'est pas vrai, il y a un bourg, il y a encore des commerçants debout. Elle a foutu les jetons à tout le monde et aujourd'hui on en paye les pots cassés et c'est la double peine.
3: Avec son mari Vincent, ils essayent donc tant bien que mal de faire tourner leur coffee shop.
7: Heureusement, les Porgeais sont là, ils jouent le jeu et on les accueille avec plaisir pour leur donner un petit peu de bien-être et de sortir un petit peu de la léthargie dans laquelle on est.
3: Et qui risque malheureusement de durer, car comme le rappelle Vincent, la commune a perdu 183 foyers avec les maisons détruites. Et ça aussi, ça va être un énorme manque à gagner pour les commerçants dans les prochains mois.
1: 2 mois après des sinistrés du port, je dorme toujours dans des campings de Gironde.
0: 5h04 sur ICI, la révérence d'une légende du basketball.
1: Dans le milieu, on l'appelle Batman. Le français Nicolas Batum, ailier des Clippers de Los Angeles, se retire des parquets. Il prend sa retraite, Fabrice Abgral.
8: Nicolas Batum, c'était l'un des tauliers de l'équipe de France pour laquelle il a joué à 177 reprises de 2009 à 2024. Cet ailier de 2m02 en a même été le capitaine, valeureux exemple. Il appartenait à la même génération que les Tony Parker, Boris Diaw, Florent Pietrus et Michael Gelabal, tous sacrés champions d'Europe en 2013. C'est là le titre le plus prestigieux de Nicolas Batum. Mais dire cela, ce serait oublier de mettre en valeur les 2 médailles d'argent décrochées aux Jeux de 2021 à Tokyo et 2024 à Paris. Nicolas Batum a aujourd'hui 37 ans, il a joué 3 saisons au Mans avant de partir en NBA en 2008. Il y restera 18 ans pour un total de 1205 apparitions sur les parquets américains. Il a défendu les couleurs de Portland, Charlotte, Philadelphie et les Clippers de Los Angeles.

0: C'est dans une vidéo tournée à Pont-l'Évêque, dans le gymnase où il a débuté, que Nicolas Batum a annoncé sa retraite.
1: Je pense que j'ai fait mon temps. L'équipe de France est terminée depuis 2 ans. Et la NBA, c'est fini. Faut savoir s'arrêter. Qui va me manquer le plus? Les entraînements, c'est les matchs, la compétition, c'est les matchs. C'est une vie que t'as depuis 25 ans. Et c'est fini, on passe à autre chose.
0: Et autre chose, ce sera forcément dans le basket. Nicolas Batum ne sait pas encore ce qu'il veut faire, mais il ne lâchera pas un sport qu'il aime tant, dit-il.
2: Nicolas Batum, alias Batman, puisqu'il a plusieurs fois sauvé les Bleus, notamment en demi-finale des Jeux de Tokyo en 2021. La météo, Louis.
3: Du soleil ce mardi pour le dernier jour de l'été. Pas de nuages à l'horizon, il faut en profiter pour les températures. Si vous sortez tout de suite de bonne heure, il fait frais, 13 degrés actuellement. Puis les températures vont monter doucement au milieu de matinée. À Lille et Amiens, on relèvera 14 degrés à 10h. À Paris, 15 degrés. Limoges et Bordeaux, 16 degrés. Perpignan, 18 degrés ce matin. Puis cet après-midi, pas de changement dans le ciel. Tout le monde va pouvoir profiter d'un ciel à lui dégagé et du soleil avec tout de même l'arrivée d'un léger vent, un petit peu de mistral et d'intramontagne. Pour les maximales, ce mardi, 26 dans le nord à Nantes. Dans le sud, on aura 26 degrés également à Nice, puis 29 degrés à Ajaccio.
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3: Pour cette dernière journée de l'été, on souhaite une bonne fête aux Maurice et aux Mauricettes qui se réveillent avec nous ce mardi matin. Ce soir, ça y est, on basculera officiellement en automne. C'est passé vite, ça met même un petit coup de blues, j'ai envie de vous dire, Valentine.
2: Ce n'est qu'officiel, parce que la météo, c'est toujours très estivale. Hein.
3: Elle nous remonte le moral avec ce joli soleil. Et j'ai même une deuxième solution pour commencer cette journée du bon pied. Et celle-ci est en musique. Avec les Blues Brothers, tout de suite, c'est à l'écoute d'ici. Excellent réveil, bon café avec nous. On commence la journée avec Everybody, Everybody Needs Somebody to Love.

0: Les Blues Brothers sur ici pour commencer ce mardi à 5h10. Excellent réveil avec nous, soyez les bienvenus.
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0: Chaque jour, une histoire avec Stéphane Bern et sa chronique Voyage dans le temps. Ce matin, on s'intéresse à un incontournable du sud-ouest, le pruneau d'Agen. Sauf que Valentine, eh bien à l'origine, sa prune ne vient pas du tout d'Agen.
3: Mais de beaucoup, beaucoup plus loin, au Proche-Orient, à des milliers de kilomètres.
0: Comment ce fruit est arrivé en France il y a plusieurs siècles? Réponse à 5h25.
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0: Et ici, ça entreprend, c'est votre rendez-vous avec Catherine Quicandon.
3: Quand les théories du complot les plus folles inspirent deux Franc-Comtois à l'imagination débordante, eh bien ça donne un nouveau jeu de société, Catherine.
5: À Villers-Excelles, en Haute-Saône, entre Vesoul et Montbéliard, on aime les théories du complot.
6: Laquelle ? Celle qui pensait que la Terre était plate ?
5: Celle-ci ou une autre. Deux passionnés de jeux franc-comtois, Jordan Demurger, 34 ans, et Elian Mercier, 25 ans, ont décidé de s'en amuser en créant un jeu de cartes complètement illuminé, Complotix, dont le but est hyper simple, comme nous l'explique Jordan.
7: Vous assemblez des cartes pour former des théories du complot toujours absurdes, toujours drôles. À côté de ça, vous avez des petites cartes actions déjantées qui vous permettent d'aller embêter les collègues. Passe ton tour, détruis ta théorie, et puis une petite carte duel qui vous permet de rentrer en débat absurde avec un adversaire. Et là, les poids de la mauvaise foi priment sur la victoire.
5: Ah bah si la mauvaise foi est de rigueur, on ne va pas s'en priver. 3 joueurs minimum, 134 cartes, une partie dure au moins 20 minutes. Sens critique et du débat, bienvenue. Il faut assembler une carte agent à une carte objectif, plus une carte cible et une carte lieu. Ça donne quelque chose du genre, les Illuminati veulent espionner les smartphones des centenaires à Fukushima. Voilà, voilà. À noter que les théories du complot proposées existent réellement. Jordan et Elian ont passé un temps fou à les compulser et à les transformer en jeux. Dans la vie, l'un est artisan décorateur à Villers-Excelles, l'autre est paysagiste à Besançon, et ils se sont beaucoup investis pour concrétiser ce projet.
7: Ça a pris 2 ans et demi de la mécanique de base, de la thématique, des prototypes qui se sont enchaînés, les premières parties d'abord dans l'entourage, puis ensuite en partie test dans tous les boutiques de jeux et bars à jeux de la région, jusqu'à aujourd'hui son arrivée dans les meilleures boutiques de la région Franche-Comté.
5: Pour se lancer, ils ont fait une campagne de financement participatif au début de l'année qui a très bien marché. Ils avaient besoin de 150 préventes, ils en ont eu plus de 200. Ils ont donc commencé à produire 1000 exemplaires que l'on retrouve depuis peu en boutique.
7: À Vesoul, au jeu du troll, à Luxeuil, à la Comté ludique, sur Besançon, les jeux de la Comté ou la grande librairie, les trois koalas à Mèche.
5: Et ailleurs, mais aussi en ligne pour 29,90€. Plus d'infos sur jojoba-shop.com. Merci à ICI Besançon pour cette idée complotiste. ICI s'entreprend en Franche-Comté avec Complotix, un jeu de cartes pour se jouer des fausses informations.
0: Et sans complot, Catherine, on vous retrouve demain avec une idée cette fois-ci qui encourage les enfants à faire leurs devoirs.
3: Direction la cantine d'abord, dans les universités. Face au succès du repas à 1€ pour tous les étudiants, les personnels du Crous débordés sont appelés à la grève ce mardi.
0: Reportage à l'université d'Amiens dans moins d'une minute.
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0: Soyez les bienvenus ce mardi matin sur ICI, 5h15, quand le succès d'un dispositif entraîne une grève.
3: En l'occurrence, le repas à 1€ pour tous les étudiants. Depuis mai dernier, la formule n'est plus seulement réservée aux boursiers. Dans un contexte général de hausse des prix, les restaurants universitaires sont pris d'assaut et le personnel des Crous en charge des repas n'arrive plus à suivre. Agathe Maduet, comme à l'université d'Amiens.
11: Ils sont des dizaines à attendre, dessinant même un S dans le couloir et les escaliers du restaurant universitaire.
12: Cette année, c'est vraiment stressant. Déjà, en quelques secondes, on voit un troupeau arriver.
11: Nina, en bout de fil, prend son mal en patience.
13: Il est 12h40, vous savez à quelle heure vous allez manger?
12: J'espère dans 20 45 minutes.
11: La jeune femme est en troisième année, licence de sciences, et ne veut pas manquer le début de son cours d'immunologie.
12: Sachant qu'on n'a qu'une heure pour manger, après le temps d'arriver en cours sans être en retard, on se dépêche sans cesse.
11: Résultat, la semaine dernière, elle en a raté un repas.
12: J'ai voulu attendre de revenir par exemple à 13h, mais il y en avait encore trop de monde, du coup j'ai pas mangé.
11: 1200 couverts en ce moment, rien que pour le déjeuner. C'est un quart de plus que l'an dernier ici. Et de fait, Mazarine, en master de ressources humaines, vient désormais tous les jours.
10: Depuis le repas à 1 euro, on y vient beaucoup plus souvent, on y va même le soir. C'est super abordable et ça nous évite de faire des courses.
11: D'autant que ses enseignants, à elle, ont compris le nouvel enjeu.
10: La fille s'est allongée, oui, effectivement, mais les profs nous laissent sortir parfois plus tôt.
11: Tout le monde s'adapte, en cuisine également.
13: Épinards, gnocchi à la crème avec du fromage.
11: Mais la cadence est devenue trop forte, dit Malik, l'un des agents du Crous.
13: On est à l'usine, vraiment, plus qu'avant.
11: Vous allez vous mobiliser ?
13: Bien sûr. Comme la majorité ici.
11: Car personne ici ne remet en question le bien fondé de ces repas à 1 euro face à la précarité étudiante. Mais encore faut-il s'en donner les moyens. À Amiens, la direction a rapidement tenté d'apporter une solution, reconnaît Cédric, le second de cuisine.
14: Bah, par exemple, pour les personnes qui travaillent le soir, on a un ou deux contrats étudiants en plus qui viennent travailler 2 heures en plonge. Mais ça reste insuffisant en fait. On se dit que là, déjà au rythme où on est parti, il va certainement y avoir des gens qui vont être en arrêt maladie par fatigue, par épuisement.
11: Les syndicats réclament donc des bras et du matériel supplémentaire, en plus d'une revalorisation des salaires.
14: Semoule, cordon bleu.
11: Et les jeunes rencontrés sur le point de déjeuner enfin soutiennent ce combat des agents du Crous.
15: C'est bien pour les étudiants, mais forcément derrière, il faut que ça sue. Ça reste plus de travail.
11: Je vous laisse manger chaud.
14: Merci beaucoup. Bon appétit et bon courage à vous.
7: Au revoir.
3: Le ministre de l'Enseignement supérieur se dit conscient du défi à relever pour les personnels du Crous et prévoit une enveloppe de 143 millions d'euros pour assurer le service en 2027 contre 50 millions cette année, à condition bien sûr que le budget soit voté par l'Assemblée nationale.
0: Merci Valentine. Dans les coulisses TV ce mardi, plongée dans les coulisses du narcotrafic, la série documentaire Narcorama cartonne sur France TV et décrypte les rouages de ce business criminel. Son réalisateur Vincent Hérissé nous raconte comment il a enquêté avec Patrice Gascoin dans 5 minutes sur ICI. À 5h17, eux ne sont pas du tout dangereux et vous replongent à l'heure du petit déjeuner dans la comédie musicale Notre-Dame de Paris. Avec entre autres Garou, Daniel Lavoie et Patrick Fiori pour vous chanter sa raison d'être.

0: Le collectif Ensemble, chanson écrite par Pascal Obispo pour le site d'action sur ICI, avec sa raison d'être. 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C'est le numéro de votre radio et on vous invite à nous appeler tout de suite pour participer au duel des auditeurs autour de l'actu. Une question, votre réponse, à vous d'être le meilleur pour gagner votre radio ICI, Valentine.
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0: Il est 5h23, on retrouve Patrice Gascoigne avec ses coulisses TV. Et aujourd'hui, Patrice, vous êtes parti à la rencontre du réalisateur d'une série documentaire qui cartonne sur France Télé, Narcorama.
4: Avec Narcorama, c'est une plongée sans concession dans l'écosystème de la drogue à Marseille que je vous propose.
5: Il me semble que cette ville a basculé comme aucune autre dans le narcotrafic.
6: Ces nouvelles formes de mafia commencent à peser en fait sur les institutions marseillaises, dans l'économie, chez les politiques. Ça devient quasiment impossible de la détruire.
7: Tu touches une fois au réseau et jamais il te laisse partir.
4: La saison 1 de Narcorama, Il était une fois Marseille, est disponible gratuitement sur la plateforme de France Télévisions. France.tv nous raconte une ville sous emprise, et cela sans voix off, juste en donnant la parole aux témoins de ce siècle de narcotrafic. C'est une vraie fresque sociale et historique qui raconte comment la drogue irrigue la ville, toute la ville, à quel point elle exerce un pouvoir invisible. Ce travail remarquable, on le doit à l'auteur et réalisateur Vincent Hérissé. Je lui ai demandé s'il lui était arrivé lors du tournage et de la fabrication de Narcorama, s'il lui était arrivé de se sentir en danger ou de subir des pressions. Écoutez la réponse de Vincent Hérissé.
8: Alors, des précautions pour tourner, oui, on en a prises, évidemment, mais principalement parce que il y a certains endroits, dans certaines cités dans les quartiers nord, où on ne peut pas débarquer comme ça avec une caméra. Et il faut être introduit, il faut se faire annoncer. Et généralement, quand c'est comme ça, ça se passe bien. Donc c'est voilà, d'une certaine manière, c'est ça les précautions qu'on a pu prendre pour le tournage. Après, à aucun moment on s'est senti en insécurité, à aucun moment on a eu peur, mais aussi peut-être parce qu'on a fait les choses dans l'ordre et que qu'il faut s'organiser pour accéder à certains endroits. Voilà, mais globalement le tournage s'est plutôt déroulé dans une ambiance je peux dire assez sereine.
4: Voilà concernant les conditions de tournage de cette série documentaire passionnante signée Vincent Hérissé. La qualité de Narcorama, Il était une fois Marseille, ne repose pas que sur le contenu, mais également sur la forme. Vincent Hérissé signe une réalisation quasi cinématographique avec des ralentis soignés, une belle lumière, de beaux plans en drone. Bref, tout ce qui fait de Marseille, non pas un simple décor de ce plongeon dans le narcotrafic, mais un personnage à part entière de cette série documentaire. Les 6 premiers épisodes de Narcorama, Il était une fois Marseille, sont disponibles gratuitement sur la plateforme France.tv.
0: Patrice Gascoigne pour la recommandation du jour. 18 degrés à Marseille ce matin pour vous qui nous écoutez dans les Bouches-du-Rhône. Je vous souhaite à tous un excellent réveil à l'écoute d'ici. On est ensemble jusqu'à 6h dans 3 minutes. Stéphane Bern et tout de suite le nouveau single de Zazie avec Peu importe.

0: Zazie, peu importe, sur ICI, nous sommes le mardi 22 septembre, avant les infos de 5h30, un petit peu d'histoire avant l'actu, aux côtés de Stéphane Bern. Et ce matin, on voyage dans le sud-ouest de la France, au temps des marchés moyenâgeux, avec un fruit que l'on connaît bien, Stéphane.
1: Il peut être à la fois la star des étals de marché, et aussi le meilleur allié des sportifs. Et pourtant, ce fruit aurait pu ne jamais arriver en France. Nous sommes au XIIe siècle. De retour des croisades, des moines et des seigneurs rapportent en Europe des pruniers venus du Proche-Orient, notamment le prunier de Damas. Il faut dire que quand on passe autant de temps sur les routes, c'est pas rare de se prendre une prune. Dans le sud-ouest, celui-ci est croisé avec des variétés locales. De cette union naît la prune d'Ante, ancêtre du futur pruneau d'Agen.
2: Va te faire un bon soin de pruneau au spa en attendant, ça va te faire du bien.
3: Et le Gigi est arrivé ?
2: Non, ils sont pas là encore.
1: Très vite, les paysans comprennent qu'en faisant sécher les fruits dans des fours à basse température, ils peuvent les conserver pendant des mois sans perdre leur qualité nutritive.
4: Ah, alors ça, on le fait sécher et puis alors il devient tout fin. Alors il rentre.
1: Rapidement, les marchands agenais expédient leurs pruneaux sur les routes commerciales et jusqu'au port de Bordeaux. Le produit voyage bien, nourrit les marins et résiste autant mieux que beaucoup d'autres denrées. C'est sûr que sur un bateau au Moyen-Âge, les produits laitiers n'étaient pas vos amis pour la vie. Au XIXe siècle, le développement du chemin de fer donne un nouvel essor à la filière. Et en 2002, le pruneau d'Agen obtient l'IGP, indication géographique protégée, consacrant un savoir-faire plusieurs fois centenaire. D'ailleurs, vu son âge, on comprend mieux pourquoi le pruneau d'Agen est tout fripé.
5: Ils ont enlevé quelques rides, implanté des cheveux, ils ont changé mon sang et ils m'ont ajouté 30 ou 40 ans d'espérance de vie.
1: Le pruneau d'Agen vient du Proche-Orient, a voyagé partout, en bateau, en train. C'est normal qu'il soit bon pour la digestion, on a l'impression qu'il a toujours été en transit.
0: Attention à ne pas rater la correspondance. Prochain arrêt, les infos. Et après, je vous parlerai d'un défi incroyable qu'a relevé une Française dans le Pas-de-Calais qui a relié les deux plus hauts terrils d'Europe en marchant sur un fil, sans attache, sans filet. Il ne faut pas avoir le vertige. Rendez-vous à 5h40, puisque tout de suite, il est 5h30. Voici l'actualité en France et dans le monde en 90 secondes. C'est avec vous, Valentine Lottès.
6: Qui et de combien de nouvelles aides carburant annoncées à 17h par 6 ministres différents, et notamment ceux de la pêche, de la santé et des petites et moyennes entreprises, chacun présentera un dispositif relevant de son secteur. Dans les exploitations, une vague de cessation d'activité et peut-être même de suicide redoutée par la coordination rurale. Le syndicat alerte sur le cocktail mortel de la sécheresse et des prix du carburant pour les exploitants avant d'être reçu par le Premier ministre ce mardi. Un enfant de 2 ans et demi quitte son école maternelle et se retrouve seul dans les rues de Paris. La scène surréaliste dans le très chic 16e arrondissement la semaine dernière. La ville annonce la suspension de 3 agents du périscolaire. Les parents du petit garçon ont porté plainte. Surnommé le médecin des stars, le docteur Sidney Ohana est mis en examen dans 3 nouvelles affaires de violences sexuelles. Le chirurgien esthétique de 75 ans est également placé sous le statut de témoin assisté dans 2 autres dossiers. Au total, 10 femmes l'accusent de viol, d'agression ou de harcèlement. L'autoroute A9, rouverte dans les 2 sens depuis hier soir entre Béziers et Narbonne, fermée à cause d'un incendie hier après-midi, il est désormais fixé grâce à la mobilisation de 200 pompiers. Près d'€1 million pour la fondation Brigitte Bardot. 954 000 euros précisément, c'est le montant total de la vente aux enchères hier à Paris des objets de la star, des chapeaux, des meubles et parfois quelques briquets seulement vendus pour près de 20 fois leur estimation.
0: L'info du jour, c'est la colère qui monte avec les prix du carburant.
6: De nouvelles mesures, je vous le disais, sont annoncées pour ce soir, mais seront-elles suffisantes pour calmer les Français quand certains se demandent désormais, Aurélie Jacquan, où sont passés les gilets jaunes?
7: C'est honteux, c'est du vol, décomptant le micro, on a les mêmes réactions.
8: Je trouve que c'est abusé quand même.
7: Angelito vient de payer 53 euros pour 21 litres.
8: Ils sont où les gilets jaunes? Quand ils étaient à 1,80, tout le monde les fêtait. Maintenant qu'il est à 2,50 pratiquement, Il n'y a plus personne, tout le monde se couche.
7: Lui était dans les ronds-points et il est prêt à y retourner.
3: Choisir du gazole pour moteur diesel.
7: En tout cas ici, plus personne ne fait le plein.
9: Là, on ne peut plus. Hein. Moi, un plein, je suis à 102 euros.
7: La conséquence, c'est que Séverine a réduit sa charge de travail pour limiter ses déplacements.
9: Je fais de la formation dans des établissements, mais je vais moins loin. Quoi.
10: Et du coup, ça joue sur votre salaire.
9: Oui, complètement. Mais je refuse de mettre autant dans l'essence. Quoi. C'est pas normal.
7: Charlène, elle, n'a pas vraiment le choix.
11: Je viens à la pompe presque tous les jours.
7: Elle travaille dans un garage qui prête des véhicules à ses clients.
11: Sur notre budget habituel, facilement à 200 euros par mois en plus.
12: C'est pas nous qui nous en foutons plein les poches. Non, c'est pas nous.
7: Et voici Virginie, patronne d'une station-service dans le centre de Roanne. Elle me montre ses comptes.
12: Gasoil, je l'ai payé 2,40 euros.
7: Plus une taxe à 20%, sa marge à elle est de 6 centimes le litre, quoi qu'il arrive.
12: Tout ce qui fait qu'on est censé gagner de l'argent aujourd'hui, c'est le volume qu'on vend. Aujourd'hui, on va en vendre moins forcément parce que les gens sont plus réticents.
7: Alors elle non plus ne remplit plus ses cuves, elle n'achète que ce qu'elle est sûre de vendre.
6: Tout le monde dans la même galère, mais seuls les plus touchés auront le droit à des aides. Les nouveaux dispositifs seront présentés en fin d'après-midi, 17h, par 6 ministres du gouvernement.
0: Et pour trouver la station-service la moins chère, près de chez vous, vous retrouvez sur ici.fr notre carte interactive. 5h34, tout de suite, la météo de ce mardi 22 septembre, avec du soleil pour le dernier jour de l'été. Pas de nuages à l'horizon, il faut en profiter pour les températures. À 5h34, par contre, il fait encore frais. Couvrez-vous si vous sortez de bonne 13 degrés tout de suite, puis en milieu de matinée, ça va grimper doucement à Lille et Amiens, 14 degrés, à Paris, 15 degrés, pour Limoges et Bordeaux, 16 degrés, à Perpignan, 18 degrés. Cet après-midi, pas de bouleversement dans le ciel, on conserve ce joli soleil, avec tout de même l'arrivée d'un vent, un vent léger, avec un petit peu de mistral et d'intramontagne au cours de l'après-midi, puis pour les maximales, 26 degrés attendus dans le nord à Nantes, dans le sud, 26 également à Nice, 29 degrés à Ajaccio.
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0: Si vous regardez derrière vous, il y a...
6: Derrière moi ?
0: Oui, derrière vous. Mais alors, il faut bien regarder, puisque c'était il y a pile 45 ans.
6: Ah, d'accord.
0: En France, le premier TGV était inauguré par François Mitterrand entre Paris et Lyon. 260 km pour un trajet de 2h40 contre 4 heures auparavant. Et le trajet que je vous propose de réaliser maintenant, tenez-vous bien. Là, par contre, vous pouvez accrocher votre ceinture.
6: D'accord.
0: Beaucoup plus rapide.
6: Je suis prête.
0: 3 minutes 50. 3 minutes 50.
6: Ça va très très vite. Hein.
0: En musique, pour vous réveiller, sur ici avec Jean-Jacques Goldman, Je marche seul. Bon début de journée avec nous.
6: Il n'y a pas de TGV là alors.
0: Non, il n'y a pas de TGV. On reste en sécurité ce matin.

0: Je marche seul, 5h39, c'était Jean-Jacques Goldman à l'écoute d'ici. Soyez les bienvenus si vous nous rejoignez à l'instant. Il est à 5h39, dans quelques instants c'est votre rendez-vous anti-arnaque. On va parler d'un sujet, d'ailleurs qui m'énerve beaucoup, ce sont les appels qui nous promettent une grosse réduction sur notre facture d'électricité.
1: Et le piège est bien ficelé, au téléphone une voix générée par intelligence artificielle vous promet des centaines d'euros d'aide, vous tient la jambe et peut même tenir toute une conversation avec vous.
0: Alors justement, tiens, qui se cache derrière ces appels et quels sont les bons réflexes à adopter? Aude Razzo nous expliquera tout à l'heure.
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0: Tout de suite, c'est à l'heure du duel des auditeurs, le duel autour de l'actualité. Valentine est à la clé, encore une fois, un joli cadeau.
1: Un poste radio multifonction de votre radio. Ici, il est équipé du Bluetooth, il affiche l'heure et il a même une lampe intégrée pour chercher, par exemple, vos boucles d'oreilles sous le canapé.
0: On a Patrick qui est avec nous.
1: C'est du vécu, oui.
0: C'est du vécu ?
1: Tout à fait.
0: Bonjour Patrick.
1: Bonjour Patrick.
4: Bonjour.
0: Patrick, vous nous passez un coup de fil des Vosges. Des Vosges, oh là là.
1: Des Vosges.
0: Oui. C'est moi qui délire ce matin. Des Vosges, c'est nettement mieux. Vous êtes un lève-tôt.
4: Oui.
0: Pourquoi vous levez si tôt, Patrick ?
4: Alors, c'est l'habitude, parce que j'ai travaillé avant. Je suis en retraite.
0: Ok.
4: Mais j'ai toujours l'habitude, voilà.
0: C'est le plus beau métier du monde. Ne changez rien. On dit bonjour à Alain aussi, Valentine. Bonjour Alain.
1: Bonjour Alain.
5: Oui, bonjour.
0: Alain qui nous passe un coup de fil du Doubs cette fois-ci. Vous êtes pas loin non plus et vous êtes un lève-tôt, non. Alain. 2h45. Aujourd'hui, vous ne bossez pas. En revanche, quand vous bossez, vous livrez des journaux.
5: Voilà, c'est ça.
0: C'est génial. Vous livrez la presse locale ?
5: Oui, l'Est républicain.
0: Ah, l'Est républicain.
1: Alors... J'adore votre accent, Alain. J'adore l'accent de Franche-Comté.
0: C'est l'accent franco-comtois.
5: Il est beau, hein.
1: Il est très, très beau.
0: Alain et Patrick, on va jouer ensemble ce matin, comme d'habitude, une question autour de l'actualité. Et celle-ci en lien avec une performance relativement spectaculaire relayée par nos confrères d'ici Nord. On est dimanche, on est à Los Angeles, dans le Pas-de-Calais. La funambuliste Tatiana a relié les deux plus hauts terrils d'Europe. Les terrils, ce sont ces grandes collines noires formées par la roche extraite des anciennes mines de charbon. Elle a marché sur un fil, sans attache, sans filet. Mais selon vous, quelle distance a-t-elle parcouru en équilibre dans le vide ? Patrick, il me faut un chiffre.
1: En mètres ?
4: Oui, en mètres, c'est 850 mètres.
0: Avec plein d'assurance, Patrick. Et Alain, vous en pensez quoi ?
5: Oui, je pense que c'est ça, oui.
1: Ah, mais il faut nous donner un chiffre, Alain.
5: Je vais dire 800 mètres.
1: 800 mètres
0: pour Alain. À la clé, votre radio ici et la réponse à vos côtés, Valentine.
1: 400 mètres, c'est donc Alain qui remporte la radio ce matin.
0: Bravo Alain.
5: Ah ben je vous remercie.
1: Vous avez eu du nez, Alain.
5: Oui, un petit peu.
1: Un petit peu, grâce un peu à Patrick qui vous a aiguillé.
5: Ah, oui.
1: Bon, vous
5: oui,
1: avez vu double quand même. C'était deux fois moins 400 mètres parcourus, c'est déjà énorme.
5: Voilà,
1: elle a mis 36 minutes et 15 secondes, Tatiana, pour parcourir la distance sur un fil.
0: Sur un fil de 16 millimètres de diamètre seulement et à environ 80 mètres au-dessus du sol.
1: Vous avez les images sur ici.fr.
0: Alain ?
5: Oui ?
0: Bravo, on vous envoie votre poste radio directement à la maison. Profitez bien de cette journée de repos.
5: Oui, vous avez mon adresse ?
0: Bien sûr, c'est Saveria qui s'occupe de tout de suite. À bientôt Alain. Patrick, belle journée à vous, au plaisir de rejouer avec vous très bientôt, puisque le duel des auditeurs, c'est du lundi au vendredi à 5h38 sur ICI.
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0: Avant vos infos locales de 6h, on va découvrir une initiative qui marche quelque part en France, comme chaque jour. Zoom ce matin sur nos sapeurs-pompiers. Après un été encore marqué par les incendies, eh bien, ils continuent de se former, et parfois de façon assez étonnante, Valentine.
1: Oui, dans le Grand Est, la formation consiste à conduire des camions de 14 tonnes dans des pentes avec un dénivelé extraordinaire, 50% de dénivelé.
0: Cet énorme reportage sur place à suivre aux côtés de Robin Bernot à 5h55. Quelques notes pour vous souhaiter un excellent réveil à l'écoute d'ici. Il est 5h44, tout de suite, une chanson d'abord écrite par Robert Smith de The Cure, évidemment en 79, mais qui sortira en single tel qu'on la connaît aujourd'hui, quelques années plus tard. On vous souhaite un bon mardi, c'est le dernier jour de l'été, et vous vous réveillez ici.

0: Boys Don't Cry. The Cure, évidemment. À l'écoute d'ici, soyez les bienvenus si vous nous rejoignez à l'instant. Tout de suite, c'est pas vrai, votre rendez-vous anti-arnaque.
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0: Au côté de Aude Razo, on se méfie ce mardi des appels téléphoniques qui nous promettent d'énormes ristournes sur nos factures d'électricité.
2: Oui, je vous en parle parce que c'est le grand retour en cette rentrée de ce coup de fil bien pénible et bien piégeux et que beaucoup d'entre vous ont reçu.
3: Guillaume à l'appareil, je vous appelle concernant votre compteur Linky. Donc on a reçu un récap de consommation trimestrielle. Donc, du coup, là, ça vous ouvre des droits à l'aide régionale du mois de septembre et ça va vous permettre de réduire considérablement votre facture d'électricité. Du coup, est-ce qu'on peut voir ça ensemble ?
2: Alors, est-ce qu'on peut voir ça ensemble ? La réponse est non. Et je vous conseille même de raccrocher là directement sans rien dire. Votre interlocuteur, je vous rassure, ne va pas se vexer. C'est un robot. Et oui, la voix est générée par intelligence artificielle. C'est plutôt très bien fait. Et elle est programmée pour mener toute une discussion avec vous. Elle va vous demander si vous êtes propriétaire. Elle va vous parler d'isolation, de pompe à chaleur, etc. Il y a d'ailleurs des vidéos assez drôles sur les réseaux sociaux où des gens s'amusent à répondre à ce Guillaume et à lui dire absolument n'importe quoi. Mm-hmm. Le résultat est assez cocasse.
0: Mais Aude, qui se cache derrière ce robot ?
2: C'est un démarcheur et c'est un menteur. Déjà, le coup de fil qui commence par « Bonjour, c'est Guillaume », c'est suspect. À aucun moment, Guillaume ne nous dit qui il est, ni pour qui il travaille. Si vous mordez à l'hameçon, l'appel est transféré à un escroc. C'est un humain, cette fois un vrai, et il va vous vendre un faux contrat. Ou alors il va tenter de vous soutirer des informations bancaires. Une chose importante à savoir, ni la région, ni Enedis ne vous contacteront comme ça spontanément pour vous proposer des chèques ou des aides miraculeuses pour réduire vos factures.
0: Merci Aude Razo, que vous retrouvez tous les midis d'ailleurs en compagnie d'Enora de Malagré dans votre nouvelle émission On vous doit bien ça. 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Dans votre rendez-vous quotidien, je recherche un auditeur qui, chaque jour, une thématique différente. Ce mardi 22 septembre, on avait envie de vous titiller un petit peu avec Valentine en faisant appel justement à votre talent caché, quelque chose du quotidien. On recherche une chose qui peut impressionner la famille, les collègues et surtout un défi que vous êtes prêt à nous partager en direct ce matin.
4: Voilà, vous savez très bien imiter le cochon.
0: Par exemple, ou la voix d'une célébrité, la voix aussi d'un personnage.
4: Pourquoi j'ai dit le cochon ?
0: Tout
4: qui marche. Vous voulez une oie, un canard, le cri de la mouette.
0: Vous nous appelez tout de suite au 0810 055 056 5h49. Ils sont deux, c'est Pascal Obispo et Francis Cabrel pour vous chanter « Il faudrait que pleuve l'amour ».

0: Il faudrait que pleuve l'amour, Pascal Obispo et Francis Cabrel à l'écoute d'ici. Soyez les bienvenus. Chaque matin, on découvre ensemble une initiative qui marche quelque part en France. Et ce matin, direction le Grand Est. Zoom sur nos sapeurs-pompiers en première ligne face aux incendies qui ont marqué le pays cet été, Valentine.
1: Vous imaginez l'étendue de leur formation, vu les risques auxquels ils sont confrontés. On apprend aux pompiers à conduire leur camion en toute situation, Robin Berneau.
2: En Moselle, les sapeurs-pompiers s'entraînent à conduire des camions de 14 tonnes sur des pentes à 50%.
3: Peut-être qu'ils sont moins sollicités dans leur région et du coup ça permet à ce qu'ils aident les autres qui s'entraînent entre eux, quoi, en fait.
2: Parce que oui, combattre le feu, ça s'apprend, mais conduire un camion de pompiers dans un milieu périlleux aussi. Et c'est ce à quoi se sont attelés 190 pompiers du SDIS de la Moselle depuis le début du mois de septembre. Le lieutenant Michael Stefano, référent départemental conduite au SDIS de la Moselle, insiste auprès de notre reporter Théo Baucher sur l'importance de cette formation.
4: La spécialité de conduite, elle est présente sur toutes les interventions. J'aime à dire que c'est la seule spécialité qui est présente sur 100% des interventions. On dit que des fois les pompiers roulent vite. Le but n'est pas de rouler vite, le but est d'anticiper de façon à arriver dans le meilleur état pour nos équipes sur les lieux d'intervention pour la meilleure prise en charge de la victime.
2: Ces formations sont utiles aux sapeurs-pompiers mosellans, notamment lorsqu'ils sont envoyés en renfort sur des interventions dans toute la France, comme cet été par exemple, lorsqu'ils sont partis en renfort dans le Var ou en Gironde. Être formé à la conduite tout terrain pour pouvoir intervenir sur un feu de forêt ou dans des milieux périlleux, ici en Moselle, ça marche, mais vous, qu'en pensez-vous? On va en discuter avec Karina.
5: Je pense que les pompiers, un peu comme toute la fonction publique, manquent de moyens, certainement. Donc les formations, c'est super, mais il faudrait aussi peut-être rajouter des effectifs et embaucher peut-être plus de monde et plus de pompiers. Parce qu'il y a des pompiers volontaires, c'est très bien, mais peut-être aussi plus de pompiers professionnels.
2: Puis je me suis aussi demandé si cet été, avec la multiplication des incendies, il n'y avait pas eu une prise de conscience collective sur l'importance d'avoir suffisamment de pompiers et surtout des pompiers suffisamment formés.
5: Non, mais je pense que déjà les gens, je pense qu'ils savent qu'on a besoin des pompiers. Enfin voilà, on sait tous qu'on a besoin des pompiers. Tout n'est pas perdu. On voit que la solidarité est là. Donc je pense que oui, en effet, je pense que les gens, ils veulent s'investir, quoi, pour la collectivité, pour le collectif.
2: Chaque année en Moselle, une trentaine de sapeurs-pompiers sont formés à la conduite en milieu périlleux pour être prêts à intervenir dans les situations les plus difficiles.
0: Robin Berneau et Théo Baucher pour vivre cette formation en immersion à l'intérieur même des camions de pompiers. Rendez-vous sur les réseaux d'ici. On vous a partagé une vidéo de ce reportage de Théo Baucher. 5h55. Une première note, puis vous allez voir un sourire rapidement et l'énergie qui suit, c'est une réaction en chaîne. Ce sont les Bee Gees qui lui ont écrit ce petit bijou dans les années 80. Voici pour vous Diana Ross à l'écoute d'ici. Excellent mardi avec nous.

0: Direction. C'était Diana Ross à l'écoute d'ici. Ce matin, on recherchait un auditeur qui avait un talent particulier, et à croire que nos auditeurs sont surtout modestes puisqu'on n'a personne au téléphone ce matin.
1: Oui, alors moi je suis très déçue parce que je pensais qu'on allait avoir le champion du grand concours des cris d'animaux de Saint-Félicien.
0: Bah oui.
1: C'était la semaine dernière en Ardèche. Bah oui, il y a aussi le concours du cri de la mouette ou du goéland dans le Nord, mais bon, on n'a personne ce matin. Je suis sûre que vous avez un talent particulier, vous, Louis.
0: Non, pas si particulier que ça.
1: Bien sûr que si.
0: Je chante un petit peu sous la douche comme tout le monde, mais je ne vais pas vous faire
1: mal.
0: La démonstration. On a du soleil, c'est une belle journée. En plus, c'est la dernière de l'été, donc on va rester sur cette dynamique-là.
1: Très bien. N'hésitez pas à nous appeler si vous avez bien imité la mouette, le cheval, le cochon.
0: On la retentera très prochainement. J'adore. Merci à tous d'avoir été là à 6h. Bien entendu, vous avez rendez-vous avec l'actualité de vos régions à 6h30. Vous retrouvez Valentine Lottès.
1: Pour l'info, en France et dans le monde, en 90 secondes.
0: Et tout de suite, voici les équipes d'ici matin qui sont là ce mardi. Je vous souhaite à tous une belle journée qui commence ici.
2: C'est gentil, Louis. Merci beaucoup. Et à demain, bien évidemment. On est content de vous retrouver mardi 22 septembre aujourd'hui. On va profiter de cette journée un peu plus que les autres, puisqu'aujourd'hui, c'est le tout dernier jour de l'été. Bah oui, sur le calendrier, l'automne, ça tombe demain, le 23 septembre, à partir de 2h du matin précisément. Vous ferez dodo à ce moment-là. Voilà. On profite. Point complet sur la météo qui sera tout à fait estivale. C'est juste après les infos sur Ici Pays d'Auvergne.
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2: Très bon mardi et bon réveil sur Ici Pays d'Auvergne. Il est 6h.
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2: Et votre journal avec Delphine Marion Boule. Bonjour.
5: Bonjour Mathieu, bonjour à tous. En milieu rural, la flambée des prix des carburants plombe les budgets. Hier, le prix du litre de gazole était en moyenne à 2,41 €, compté 2,22 € à 2,28 € le litre pour l'essence. De nouvelles aides doivent être annoncées ce soir par le gouvernement, mais

0: aussi pour d'autres producteurs chez les mêmes clients. Donc du coup, on limite au maximum de ce qu'on peut. Mais après, ça reste quand même vraiment indispensable. Et on ne peut pas bien faire sans, donc c'est compliqué. Sans voiture en campagne, c'est impossible. Après, à titre privé, ben, du coup, on réfléchit à passer à l'électrique. La hausse à la pompe, on se pose la question de se dire que ben, si ça pouvait limiter un plein, voire deux pleins par mois, ça serait peut-être pas négligeable.
1: Et de nouvelles aides ciblées doivent être annoncées. Donc, en fin d'après-midi, le président de la République, Emmanuel Macron, lui, sera interviewé jeudi à 20h sur TF1 et France 2. La colère gronde, en tout cas, chez nous, face au prix à la pompe. Dans le Cantal, les élus de plusieurs communautés de communes appellent à se réunir vendredi matin à 11h devant la sous-préfecture de Mauriac. Si vous êtes un abonné des transports en commun clermontois, il y aura bien un geste commercial. Ce sera mis en place en novembre. On ignore encore le montant, les modalités. Ça fait suite à la grève qui a duré 9 jours au moment de la rentrée scolaire.
2: Un homme mortellement poignardé dimanche à Clermont.
1: Le drame s'est produit en fin de journée dans un appartement de la chaussée Claudius. C'est au-dessus de l'arrêt de tram de la place des Carmes. Une enquête pour meurtre a été ouverte par la justice, Emmanuel Moreau.
3: La victime est un homme de 26 ans, mortellement blessé à l'arme blanche dimanche en fin d'après-midi, un peu après 18h, lorsque les voisins ont appelé les policiers. À leur arrivée, ils ont découvert le jeune homme avec deux blessures au couteau, une première à l'abdomen, la seconde au thorax. Il est décédé peu de temps après. Les faits restent encore assez flous et la justice ne donne pas plus de précisions à ce stade. Le procureur de Clermont, Éric Serfas, confirme juste le décès de la victime et l'ouverture d'une enquête pour meurtre qui a été confiée à la division de la criminalité territoriale. On sait tout de même qu'une femme a été interpellée et placée en garde à vue. Elle était alcoolisée au moment de son arrestation. Cette jeune femme de 21 ans serait la compagne de la victime.
1: Une précision d'Emmanuel Moreau à retrouver sur votre application ici. Un bâtiment agricole ravagé par les flammes dans le Puy-de-Dôme hier. Le feu a pris vers 15h à Montpensier, c'est du côté d'Aigueperse. Il n'y a pas de blessés, mais à l'intérieur du bâtiment se trouvaient camping-cars, voitures, motos. Une vingtaine de pompiers a été mobilisés.
2: La sécheresse se poursuit en Haute-Loire.
1: L'absence de pluie conduit à une nouvelle baisse des débits sur plusieurs cours d'eau. Le niveau crise, c'est le niveau le plus haut, est maintenu sur les bassins de l'Alagnon et de la Dore et sur les axes Allier et Loire. Le reste du département passe en alerte renforcée, ça veut dire des interdictions d'arrosage par exemple pour vos pelouses ou des interdictions aussi d'arroser votre potager entre 8h et 20h. Vous avez le détail des restrictions sur vigio.fr. Et justement, ce sont des ouvrages essentiels pour l'électricité et la gestion de l'eau directement impactés par les sécheresses à répétition et notamment la sécheresse historique qu'on connaît depuis cet été. Comment les barrages hydrauliques et hydroélectriques s'adaptent-ils? Réponse à Bord-les-Orgues, aux confins du Cantal et de la Corrèze. C'est le quatrième plus gros barrage de France. Sur place, Anne assure les visites pour Tourisme Haute-Corrèze et la question revient de plus en plus souvent.
4: Le niveau d'eau, surtout l'été, puisqu'il voit qu'il s'est plutôt bas, on voit également le sable. Au niveau des plages, c'est les questions qui reviennent le plus souvent avec la canicule, comment on fait, etc. L'été, il y a une côte austique qu'on appelle, donc ils abaissent le niveau du lac pour qu'il y ait assez de plages et assez d'eau pour tout ce qui est activité nautique. Et le mois d'août, le barrage de Bord a dû faire un étiage d'eau pour les barrages en Basse-Corrèze parce qu'il a fait plus chaud en Basse-Corrèze. Et pas assez d'eau. Donc tout le mois d'août, ils ont fait des petits lâchers d'eau, un petit peu. Donc ils ont abaissé le niveau du lac de 2 mètres. Donc il est plus bas que la normale, mais c'est pour que les autres barrages puissent avoir de l'eau en Basse-Corrèze.
1: Et on va plonger dans les entrailles de ce barrage. La visite, ce sera dans le grand reportage à 6h30 dans l'info d'ici.
2: En sport, le TGV de Clermont en lice pour les championnats du monde de cyclisme.
1: Le Clermontois Rémi Cavagna participe aujourd'hui dans le contre-la-montre mixte par équipe. Il y a 3 ans, il avait remporté l'argent avec le groupe français sur cette épreuve. La météo, est-ce qu'on est enfin dans l'automne ou...
2: Oh non, pas encore. L'été se poursuit tout au long de la semaine du côté du ciel et des prévisions de Météo France, puisque les températures sont, alors quand même, on doit le préciser, anormalement élevées pour la saison. Le soleil est très puissant aujourd'hui encore. Il va atteindre pour les températures jusqu'à 26 à 28 degrés cet après-midi. On va même par endroits observer des valeurs proches de 30 degrés en fin de semaine. Ce sera pour vendredi et samedi. Et là, on sera localement très au-dessus des valeurs de saison. Petit vent de nord-est ce matin, vous vous couvrez, vous prenez une épaisseur supplémentaire, vous évitez d'oublier ça ensuite puisque vous la quitterez rapidement dans la journée. Les températures matinales sont comprises entre 9 et 12 degrés et puis avec les premiers développements des rayons du soleil, ça va donc se réchauffer. Avec cet après-midi, je vous donne le détail, en Auvergne, 24 degrés à Vichy-Moulins, il fera 25 à Clermont et Thiers, jusqu'à 26 degrés à Aurillac.

0: cet après-midi. Demain, on atteindra 27 à 29 en pleine.
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0: Allez, à 6h06, je vous offre un dernier tour de piste ce matin pour clôturer l'été 2026. Vous êtes sur la plage. Les enfants jouent à côté. Ça sent la crème solaire. Et les beignets, parce que le vendeur est pas très loin.
3: Chouchou, beignets.
0: Et faire des châteaux de sable, vous allez faire des beaux croisés. Puis vous allez râler parce que quand on sort de l'eau, le sable, ça colle un petit peu. Tout ça, c'est l'été et on en reprend une bonne dose.

0: Les plages, le plaisir d'écouter Jean-Louis Aubert ce matin sur Ici Pays d'Auvergne. Il est 6h10, nous sommes aujourd'hui le mardi 22 septembre 2026. On fête les Maurice, les Mauricettes et les Morvans. Pas les Morveux, hein.
1: Les Morvans. Les Morvans.
0: Bonne fête à vous aujourd'hui. Ça s'est passé un 22 septembre et c'était en 1981. Le TGV Paris-Sud-Est est inauguré en grande pompe par le président François Mitterrand. Ce premier train à grande vitesse, c'est l'aboutissement énorme d'un projet de recherche qui date de la fin des années 60. Rendez-vous compte, on faisait Paris-Lyon en 2h40 avec le TGV contre 4h auparavant avec la ligne traditionnelle. Petit astérix en bas. Ne concerne pas le Paris-Clermont. Voilà, déjà à l'époque. Hein. Bon anniversaire aujourd'hui au footballeur Ronaldo. Il a 50 ans, 44 ans pour le chef cuisinier et désormais animateur sur M6, Norbert Tarrère. C'est l'anniversaire aujourd'hui de François-Xavier de Maison. Bon anniversaire également à celle qui s'appelle dans la vie de tous les jours Béatrice Martin, que vous connaissez mieux sous le nom de Cœur de Pirate. Elle a 37 ans.

0: C'est peut-être votre anniversaire aujourd'hui, ce 22 septembre. 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
0: 6h12, ce matin pour les Échos d'âge de zoo, Christophe Noiseux nous invite à découvrir l'intérêt des mares dans notre environnement.
4: Je vous entraîne aujourd'hui dans le parc du Centre Permanent d'Initiative pour l'Environnement Clermont-Dôme, le CPIE, situé à Thé, sur la commune de Saint-Genès-Champanelle, pour retrouver le directeur adjoint du CPIE, Stéphane Olezinski, qui se situe à côté d'une mare au CPIE, une mare qui héberge une multitude d'espèces animales et végétales.
5: Oui, on a coutume de dire qu'une mare, c'est un véritable réservoir de biodiversité, c'est un écosystème à part entière. Et effectivement, comme tu le disais, au fil des saisons, bien sûr, en fonction des conditions météo et des saisons, eh bien, on peut observer, contempler tout un tas d'espèces, alors énormément d'insectes qui sont d'ailleurs présents un peu partout dans tous les milieux, mais là on a des insectes spécifiques au milieu humide. On a les amphibiens, les crapauds, les grenouilles, les tritons, et puis on a aussi tous ces animaux effectivement qui profitent de cet appoint en eau pour venir s'abreuver. Donc on évoquait les mammifères avec le chevreuil tout à l'heure ou le renard, et juste à côté de cette mare on a ce mur de pierre sèche qui sert de refuge, de cache pour tout un tas de petits reptiles. Je pense aux lézards des murailles notamment, qu'on peut observer. On a la couleuvre à collier qui vient aussi de temps en temps, justement à l'époque des grenouilles et des crapauds, qui vient manger dans la mare. Donc il y a véritablement un foisonnement de vie tout autour de cette mare.
4: Ici, à la mare, j'imagine que vous avez fait des prospections pour connaître un petit peu les habitants de ce oui, milieu naturel. On a combien d'espèces là représentées ?
5: Alors, pour les amphibiens, on a trois espèces que l'on peut observer régulièrement, à savoir le crapaud commun. Mmh. Nous avons le triton palmé, qui est un triton assez commun dans ce type de milieu.
4: Qu'on appelle palmé parce qu'il a des petites palmes au niveau des doigts, c'est
5: voilà,
4: ça,
5: hein ? Tout à fait, qui sont un peu plus sombres en période de reproduction chez le mâle. Mmh. Elles sont assez noires. Puis on a la grenouille rousse, qui est un hôte assez habituel et fréquent à cette altitude des zones humides, qui vient pondre également la grenouille rousse.
4: Le CPIE Clermont-Dôme vous propose toute l'année des conférences, des expositions et des sorties nature. Le programme complet est disponible sur le site cpie-clermont-dôme.
0: Et vous retrouvez la collection des Échos d'âge de zoo sur notre site ici.fr pour devenir de véritables curieux de nature. Merci Christophe. Allez, on joue maintenant. 04 73 34 2000, c'est un numéro que vous allez composer pour gagner vos deux billets pour le prochain match de l'ASM. C'est samedi 16h35 au stade Marcel Michelin. Alors je vais vous dire, 16h35 c'est pas mal pour un horaire de match parce que plein soleil, vous êtes bien. Et quand le match se termine, c'est pile, alors pile poil l'heure de l'apéro. Donc 16h35, samedi après-midi, c'est ASM Castres au stade Marcel Michelin. Une victoire serait la bienvenue, vous imaginez aisément. Je vous offre du billet ce matin en jouant à la voix mystère. 04 73 34 2000, vous allez entendre une voix qui va vous parler quelques secondes, il faut l'identifier. Je l'ai choisie tout simplement parce qu'elle fête son anniversaire aujourd'hui, je ne vous en ai pas parlé dans l'éphéméride. Écoutez bien, normalement dès la voix, vous allez avoir quelques indices. C'est parti.
6: J'en rêvais. J'ai croisé quelqu'un sur une pompe à essence qui m'a dit « Je vais au festival de la frite, Julie. Vous vous foutez de ma gueule parce que je suis belge. » Il me dit « Non, j'y vais. » Et j'ai dit « Mais ça existe. On m'emmerde avec des festivals de cinéma. Pourquoi ne m'invitez-vous pas dans les jurys de festival de la frite? Je suis un professionnel. » Voilà, c'était une requête.
0: Il n'y a que lui, évidemment, pour faire ce show comme ça. Vous l'avez reconnu? Eh ben, c'est le moment de nous joindre. Sophie décroche les téléphones ce matin. Oui, c'est vrai, je n'ai pas présenté l'équipe. Alors, Sophie au téléphone. Bonjour, Sophie. Loïc à la technique. Bonjour, mon ami. Delphine Marion pour les infos.
7: Bonjour.
0: Voilà, bonjour. Oui, on peut se dire bonjour un quart d'heure après le début. Hein. Vous venez peut-être d'arriver, alors on vous salue.
7: Il n'est jamais trop tard pour dire bonjour.
0: Et c'est vrai. Et Billy Joel, tout de suite pour vous accompagner côté musique. On aura le bonheur d'accueillir l'un ou l'une d'entre vous pour vous gâter. Ce sera dans 4 minutes sur ICI Pays d'Auvergne, mardi matin. Bienvenue à vous.

0: Billy Joël sur ici Pays d'Auvergne, j'ai envie de dire ouf, parce que Google annonçait la semaine dernière par erreur une date de décès pour Billy Joël. L'entourage a démenti ça il y a quelques heures. Tout va bien, on est content de l'écouter. My Life sur ici Pays d'Auvergne. Gérald joue avec nous depuis Rion. Bonjour Gérald.
1: Bonjour.
0: Vous allez bien?
1: Oui, ça va bien, oui.
0: Est-ce que vous avez bien dormi?
1: Est-ce qu'on a bien dormi? Oh bah oui, bien sûr.
0: Ça va, ouais, vous avez l'air en forme.
1: Bonne nuit en Auvergne. Hein.
0: Oui, je crois qu'on dort plutôt bien chez nous. Hein. Gérald, qu'est-ce que vous avez au programme de votre journée de mardi?
1: Eh ben, un petit peu de travail.
0: Ouais, un petit peu, faut bien de temps en temps y aller. Vous faites quoi, vous, dans la vie?
1: Je suis représentant. Je me promène toute la journée.
0: D'accord. Représentant en quoi?
1: Dans des fournitures de bureaux, fournitures scolaires.
0: Ah, mais on a déjà joué ensemble.
1: Rural du département.
0: On a déjà joué.
1: Oui,
0: ça me dit quelque chose. Et alors, septembre, c'est un mois qui est plus important en matière de fourniture?
1: Oh, c'est la rentrée un peu pour tout le monde, donc on a chaque fois un peu plus d'activité, oui.
0: J'imagine. Gérald, je vais peut-être mettre dans votre cartable deux billets pour aller au rugby samedi après-midi avec la voix mystère que revoici.
2: J'en rêvais. J'ai croisé quelqu'un sur une pompe à essence qui m'a dit « Je vais au festival de la frite, Julie. Vous foutez de ma gueule parce que je suis belge. » Il me dit « Non, j'y vais. » J'ai dit, mais ça existe! On m'emmerde avec des festivals de cinéma! Pourquoi ne m'invitez-vous pas dans les jurys de Festival de la Frite? Je suis un professionnel! Voilà, c'est une requête!
0: Alors, il s'agit de.
1: Benoît Poulvord.
0: Oui! Absolument, Benoît Poulvord, donc, qui fête son anniversaire un 22 septembre, c'est aujourd'hui. Gérald, bravo! ASM Castres, samedi 16h35, c'est dans la poche, je vous offre deux billets.
1: Merci à vous.
0: Bon match et bonne journée.
1: Eh bien, bonne journée à vous.
0: À bientôt, Gérald. Au revoir. 6h22, on retrouve Patricia Farah ici et là tous les matins à cette même heure. Et suite à une naissance exceptionnelle au parc animalier d'Auvergne au mois d'août, eh bien, elle a décidé, Patricia, de partir à la rencontre d'un bébé très précieux pour son espèce.
3: Nous sommes au parc animalier d'Auvergne pour un rendez-vous mignonnerie, mais plus sérieusement pour un événement dans le cadre de la reproduction des espèces menacées. En l'occurrence, une des espèces les plus menacées au monde, c'est-à-dire le singe araignée, surnommé Spider Singe. Nous sommes accueillis par Émilie, responsable animalière adjointe au parc animalier d'Auvergne. Bonjour Émilie.
4: Bonjour.
3: Alors, avec une gamelle, avec du raisin, des pommes, des carottes, des tomates, c'est pour qui?
4: C'est pour les attelles variées.
3: Vous fêtez ici au parc un événement avec la naissance d'un bébé singe araignée.
4: Exactement, le 24 août, on a eu le bonheur de voir le matin la naissance d'un attelle.
3: Et c'est si rare?
4: Déjà les femelles font un bébé entre tous les 3 et 4 ans. On en retrouve moins de 2000 à l'état sauvage.
3: Donc si j'ai bien compris, l'attelle mange du raisin, des pommes, des carottes, des fruits et légumes.
4: Voilà, alors là en fait, leur régime alimentaire, ça va être principalement, enfin c'est frugivore, ça va, dans la nature ça va manger spécialement des fruits. Ici on leur donne des légumes aussi, parce qu'en fait les fruits qu'on leur apporte nous vont pas être aussi riches.
3: Vont avoir moins de vitamines évidemment exactement. Que dans la nature.
4: Et du coup les légumes vont leur apporter beaucoup de fibres aussi, donc c'est pour ça qu'on leur donne... un peu de fruits et légumes.
3: Donc le bébé, là, on l'a entrevu, parce que c'est vrai qu'il est tout petit.
4: Oui, c'est pas évident à voir. En plus, il s'accroche bien, il est sur le ventre de la maman.
3: Il a intérêt à se tenir, hein, parce que j'ai l'impression que la mère, elle fait exactement comme si elle avait rien sur le dos, quoi.
4: Ben oui, exactement, ça la dérange pas du tout.
3: Elle vit sa vie, elle tranquille, voilà, elle saute, elle bondit, elle petit, elle est là, il s'accroche comme il peut.
4: Elle grimpe aux arbres, comme si de rien n'était.
3: On voit la maman, qui a un truc qui pendouille entre les jambes.
4: Exactement.
3: Mais c'est pas un sexe, hein, soyons bien d'accord, c'est bien elle, la femelle.
4: C'est bien la femelle et c'est bien du coup les parties génitales de la femelle. C'est vraiment un dimorphisme sexuel, c'est comme ça aussi qu'on reconnaît les mâles des femelles, parce que il y a la partie génitale de la femme, de la femelle pardon, qui dépasse bien du coup.
3: Où est-ce que sa vie l'a-t-elle variée, puisque c'est son vrai nom, hein, qu'on surnomme pour rappel Spider Monkey?
4: Exactement. Ça vit plutôt en Amérique du Sud, donc Venezuela, Bolivie.
3: Bah, Emilio, on va surveiller hein, la croissance de ce petit.
4: Oui, exactement. On va faire attention à lui, en tout cas.
3: Ici, je croise Louise, Lorenzo, Isalis.
5: Bonjour.
3: Quel est l'animal qui vous attire le plus dans le parc?
5: Les lions, les panthères de l'amour ou les pandarous. Et les petits qu'on avait vus l'autre fois.
6: C'était quoi les petits qu'on avait vus? Je me souviens plus.
5: Les petits, je sais plus comment ça s'appelle.
3: Les petits pandas roux.
5: Non, les muriens.
0: Et pour tout connaître des activités comme le nourrissage des animaux ou la journée soigneur par exemple, direction le site parcanimalierdauvergne.fr.

0: Pierre Demar, sympa ce titre. Je pense à vous sur ici Pays d'Auvergne, c'est l'horoscope qui arrive dans une petite minute.
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0: Bientôt 6h30. Bonjour Catherine Viguier.
3: Bonjour Mathieu.
0: On écoute l'horoscope.
3: Bélier, une relation évolue positivement et vous y serez pour quelque chose.
4: Taureau, journée délicate, mais grâce à votre équipe de supporters, eh bien ça ira.
5: Gémeaux, d'une manière ou d'une autre, vous vous envolez pour ailleurs, profitez-en.
6: Cancer, un rendez-vous psy ou une séance de zen attitude vous fera le plus grand bien.
7: Alors les lions, malgré les désaccords, vous trouvez un terrain d'entente.
8: Vierge, vous serez proche des êtres seuls ou souffrants, car à une journée chargée.
9: Balance, vous faites preuve d'ingéniosité, de curiosité, on a besoin de vous et de vos idées.
10: Scorpion, le charme fait beaucoup et il fera son bel effet en public comme au foyer.
11: Sagittaire, vous aurez l'esprit de conquête et vous saurez convaincre, bravo.
12: Capricorne, une transaction est en vue et vous avez toutes les chances de gagner la partie.
13: Verseau, toujours sous le feu des projecteurs, vous faites preuve de courage.
14: Poisson, restez au calme et acceptez de ne pas être trop en forme aujourd'hui.
0: Merci Catherine, il est 6h30. Les titres de l'info, Delphine Marion.
15: On va en parler dans un instant avec Valentine Letess, mais de nouvelles aides vont être annoncées dans la journée face au prix à la pompe. Ils ont atteint un nouveau record et ça devient insoutenable en milieu rural où la voiture est vitale. Témoignage d'un Auvergnat dans le prochain journal à 7h. À 7h également, la colère des retraités en Auvergne comme partout en France, alors que le gouvernement veut les mettre à contribution pour le budget. Et puis direction l'un des piliers de la gestion de l'eau, le 4e plus grand barrage de France et son lac Bord-les-Orgues, à la frontière entre Cantal et Corrèze, crucial pour produire l'électricité et gérer la ressource en eau en période de canicule et de sécheresse. On visite ses entrailles dans 2 minutes dans l'info d'ici.
0: Avant ça, le 90 secondes, le tour d'horizon de l'actualité en France et dans le monde ce 22 septembre, présenté par Valentine Letess.
16: À 17h, on connaîtra les nouvelles aides carburant présentées par 6 ministres, ceux de la pêche, des petites et moyennes entreprises et de la santé notamment. Chacun annoncera les mesures pour son secteur. À condition d'avoir suffisamment d'essence et de gazole en stock. Près d'une station-service sur 6 manque d'au moins un carburant. L'État s'apprête donc à autoriser les distributeurs à vendre du gazole d'été jusqu'au 15 novembre. Un carburant capable de résister jusqu'à moins 15 degrés maximum. Une scène à peine croyable et 3 agents du périscolaire suspendus à Paris où un petit garçon de 2 ans et demi a échappé aux surveillants de sa maternelle avant d'être retrouvé seul à plus de 500 mètres sur la place du Trocadéro par une touriste. Les céréales Lyon, les biscottes Oisa, des bouteilles de Lactel ou encore une salade de pâtes Carrefour, tous ces aliments vendus comme protéinés ont tous les atouts de la malbouffe selon Foodwatch. L'association épingle 10 produits protéinés mais ultra transformé à l'étiquetage trompeur. La sortie d'un livre équivalent à une bombe au Royaume-Uni ce mardi, celui de Charles Spencer sur sa sœur, la princesse Diana, décédée il y a près de 30 ans. Il accuse notamment le roi Charles d'avoir reçu la nouvelle de sa mort comme s'il avait gagné au loto. Batman prend sa retraite, pas celui avec son costume de chauve-souris, mais le justicier de l'équipe de France de basket. Nicolas Batum, ailier des Clippers de Los Angeles, quitte les parquets à 37 ans.
15: Et dans l'info d'ici, on vous emmène ce matin à la frontière entre Corrèze et Cantal. Bort-les-Orgues, son lac et son barrage hydroélectrique, le quatrième plus grand de France. C'est dire son importance pour produire l'électricité, mais aussi gérer l'eau, notamment avec la sécheresse historique que l'on connaît cette année. Sachant que 40% de l'eau du barrage provient des volcans d'Auvergne. Barrage que vous avez pu visiter, Pierre Frasiac.
17: C'est un véritable monstre de béton qu'on a sous les yeux ici, en contrebas du lac de Bort-les-Orgues. 80 mètres de haut, 400 mètres de longueur. C'est tout simplement le quatrième plus gros barrage de France. Allez, suivez-moi, la visite va commencer.
18: Et donc là, vous pouvez voir que la Dordogne est plutôt calme. Donc là, maintenant, on ne produit pas d'électricité.
19: Anne, guide par Tourisme de Corrèze.
18: À quoi ça sert les barrages hydroélectriques ?
19: En fait, le lac de Bort, il se remplit de deux façons. Il se remplit naturellement par la Dordogne, donc par la rivière. Ça représente 60% du lac. Le reste, c'est par l'eau des montagnes côté Auvergne. Donc côté Puy-de-Dôme et Cantal, où il y a des petits cours d'eau qu'on dévie pour la construction de barrages et des conduites forcées pour l'amener jusqu'ici. Pas une grosse conduite forcée qu'on peut voir à l'extérieur dans le Cantal.
18: Là, on va aller voir ce qu'il y a derrière la porte. On va faire votre famille, plus vous.
17: Qui a eu l'idée de venir dans un barrage ?
20: À la base, on vient quand même de Corrèze depuis toujours et on l'a jamais visité et ma mère voulait vraiment le faire et en vrai, c'est sympa quand même pour la culture et tout ça.
21: Ouais, c'est impressionnant.
22: Moi, je savais pas qu'il y avait d'autres qu'on amenait de l'eau ici en plus de la Dordogne.
18: Donc là, il vous reste à peu près 7 mètres d'épaisseur de béton. Et ensuite, c'est le lac.
17: Qu'est-ce qui, toi, t'a impressionné le plus là pour l'instant ?
23: Les escaliers de tout à l'heure.
17: T'as un peu le vertige ?
23: Un petit peu.
24: On croit que 10 km aux alentours, on règle tout, mais en fait, c'est pas 10 km aux alentours, c'est des dizaines, des centaines de kilomètres aux alentours qu'on s'occupe de gérer cette eau.
17: Et vous saviez comment c'était géré, vous, en habitant à côté, entre l'eau, l'électricité ?
25: Pas du tout. Là, j'en apprends des choses. Et justement, des fois, on se demande est-ce qu'il y aura assez d'eau pour faire de l'électricité et tout, quoi. C'est vrai que. Mais bon, vu que je vois qu'ils ramènent de l'eau d'autres barrages et tout, mais c'est vrai que moi, des fois, je me posais la question est-ce qu'on aura assez pour fournir de l'électricité ?
17: Et alors, qu'est-ce qui vous a intéressé dans la visite qu'on est en train de terminer ?
26: C'est la complexité de l'ensemble, mais qui reste relativement simple, puisque tout est lié à la Dordogne, à un barrage et au travail des hommes, en fait. Hein. Et donc, c'est vrai qu'on se rend compte qu'ici, l'eau sera toujours approvisionnée pour faire fonctionner le barrage.
17: Oui, c'est plutôt rassurant, quand même.
26: Ouais, c'est plutôt rassurant.
15: Le lac et le barrage qui permettent d'alimenter en eau tout le secteur. 60% de l'eau du lac provient de la Dordogne, 40% des volcans d'Auvergne. La météo avec des températures encore au-dessus de la moyenne.
0: Eh oui, on va atteindre cette semaine, cette fin de semaine, notamment les 30 degrés, ce qui n'est pas tout à fait normal pour la saison. On voit arriver le mois d'octobre à l'horizon, température par endroits supérieures aux valeurs saisonnières. Profitez-en, c'est ce que vous avez de mieux à faire. Avec aujourd'hui quand même un généreux soleil sur nos quatre départements, des éclaircies matinales bien présentes, les températures au réveil comprises entre 8 et 11 degrés. Petite fraîcheur matinale, c'est normal, il faut simplement prendre l'habitude de se couvrir un peu pour sortir le matin. Cet après-midi, il fera 26 à Moulins et Montluçon, 26 degrés également à Vichy, 25 pour Clermont et Thiers, 25 également à Arion, 23 à Saint-Flour, 26 degrés pour Aurillac, tout ça avec un léger, un petit vent de nord qui va souffler modérément en plaine. Aujourd'hui, le temps reste sec, bien trop sec hélas. Les températures demain au réveil sont semblables. L'après-midi, elles grimpent jusqu'à 28 à 29 et donc les 30 seront atteints pour vendredi après-midi. Le week-end aussi, si j'en crois, les premières observations, sera très ensoleillé. Pour ce qui est des conditions de circulation, à 6h36, je rappelle qu'on les partage ensemble, 04 73 34 2000 si vous avez un souci sur la route. Pour l'instant, tout va bien en ville, à Clermont, sur les principaux axes de notre région, les autoroutes, les nationales, pas de difficultés. Et c'est tant mieux, bonne route.
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0: 6h36, on écoute Genesis, nom trouvé par le premier producteur du groupe en 67 en lisant la Bible. Genesis, la Genèse, ça leur a porté préjudice puisqu'au début ils avaient classé leur premier album dans les bacs religieux. Énorme échec à l'époque.

0: Invisible Touch Genesis sur ICI Pays d'Auvergne, 7h20. Bon.
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0: Avec Lucie Agostino, elle va nous rejoindre dans un petit quart d'heure. Elle est dans les coulisses, voilà, elle se prépare pour vous livrer les 3 plus tout à l'heure. 3 infos pratiques, locales, utiles et sympas. Ce sera à 7h10 en direct sur ICI Pays d'Auvergne. Et puis on saluera l'arrivée de Pierre Fabin dans ce studio. Les conseils du veto à suivre dans moins de 5 minutes. Pierre qui, ce matin, a décidé de faire boire votre chat. Oui. C'est comme nous, les humains, on a parfois du mal à boire à la quantité réglementaire, en tout cas recommandée tous les jours. C'est pareil, il y a des petites astuces pour que les animaux boivent plus facilement, plus habilement. Pierre nous racontera ça dans le prochain quart d'heure. D'abord, du sport. Retour à Bayonne ce matin, Delphine Marion.
3: Oui, Mathieu, où la SM n'a pas vaincu sa malédiction. Hein. Elle s'est de nouveau inclinée sur la pelouse bayonnaise comme depuis 7 ans. Défaite 46 à 24 ce week-end. Défaite qui a donné le sourire à un ancien Clermontois, Nick Avendanon, ancien arrière chouchou des supporters de la SM. Il est désormais entraîneur adjoint de l'aviron bayonnais et il est l'invité cette semaine de Kevin Baudreau dans le podcast Ici, c'est la SM.
4: Nick Avendanon, en charge de la défense, a particulièrement apprécié la performance de son équipe dans ce secteur, car avant d'inscrire 7 essais au Clermontois, les Basques ont surtout réussi à ne donner aucun point à l'ASM, supérieur pourtant dans le premier quart d'heure.
5: On sait bien, le jeu de Clermont, ça a un peu changé depuis moi. C'est un jeu beaucoup plus physique. Donc oui, pour le premier 20 minutes, on n'a pas trop touché le ballon, mais notre défense était en place. Et je pense que ça fait un petit peu de mal à les jaunes et bleus, parce que quand tu marques pas avec plein des occasions qu'ils ont rentré dans notre 22, ils ont eu les opportunités et tu marques pas, ça met les petits trucs en question mentalement. On a bien exécuté, on a bien fini nos occasions.
4: Resté célèbre à Clermont pour son jeu offensif flamboyant, l'Anglais se régale dans sa nouvelle mission dans son pays d'adoption et il ne se verrait pas dans le staff d'un autre championnat.
5: Ouais, honnêtement, c'est pas quelque chose qui m'attirait. Moi, j'adore le rugby en France. Je trouve que c'est le meilleur endroit du monde en termes de les compétitions qu'ils ont en place, les ambiances dans les stades. Je pense que c'est le meilleur tournoi dans le monde. Donc, oui, pour moi, d'entraîner ici, ça me plaît. D'entraîner en Angleterre, ça m'intéresse pas trop à ce moment.
4: Pas plus qu'un poste d'entraîneur principal, Nick Avendanon ne briguera donc pas une éventuelle succession de Christophe Furios, même si l'ASM a une place à part dans son cœur.
5: C'était la meilleure période de ma vie, ça c'est sûr et certain. J'ai passé 6 ans dans ce club incroyable. Je garde que des beaux souvenirs de cette région, les gens qui m'accueillent, pas que moi mais ma famille. On est installé, on a commencé ma famille là-bas. C'est pas juste ça que les gens ils disent de Clermont, parce que moi je trouve que c'est complètement opposé. C'est une région très riche, beaucoup d'offres, et de temps en temps quand je retourne, j'ai des très beaux souvenirs.
4: L'Anglais qui, même dans la peau d'un ciel et blanc, sera toujours le bienvenu au Michelin.
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0: 6h43.
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0: Et vous écoutez Pierre Fabin. Bonjour Pierre.
10: Bonjour Mathieu.
0: Content que vous soyez avec nous, parce que ce matin on va évoquer encore une fois un sujet important, au sujet de nos chats qui parfois boudent leur gamelle d'eau fraîche. Pourquoi souvent le félin refuse de boire l'eau qu'on lui sert, Pierre?
10: Alors c'est un héritage direct de ses ancêtres. En fait, le chat qui dort sur votre canapé descend du chat sauvage du désert. C'est un petit buveur qui, dans la nature, va trouver la majeure partie de son hydratation directement dans les proies qu'il chasse. Et il ne ressent la soif que lorsque son corps est déjà en forte déshydratation. Le problème, c'est qu'aujourd'hui, on le nourrit avec des croquettes qui sont très sèches, qui ne contiennent que 10% d'eau. Et s'il ne compense pas en buvant énormément à côté, ses reins vont s'abîmer très vite, il va fabriquer des calculs urinaires, ce qui est extrêmement douloureux et finit souvent en urgence sur la table d'opération.
0: Et puisqu'il n'a pas ce réflexe de boire, comment on peut tricher au quotidien pour lui faire avaler de l'eau sans qu'il s'en rende compte en fait hein ?
10: Alors oubliez les petites triches, la seule méthode vraiment efficace et prouvée scientifiquement, c'est l'alimentation humide, la pâtée ou les sachets fraîcheurs. C'est le seul moyen fiable de préserver ses reins. Il faut mettre en place ce qu'on appelle la binutrition. Tous les jours, remplacer un tiers ou plus de sa ration de croquettes par de la pâtée en boîte. La pâtée est composée à 80% d'eau. C'est l'équivalent en humidité de la souris qu'il chasserait dehors. Vous pouvez même l'écraser avec une cuillère à soupe d'eau tiède pour en faire une petite soupe. Et l'autre astuce géniale et très bon marché, c'est d'ajouter des petits cubes de courgettes cuites à l'eau. Ce sont de véritables éponges gorgées d'humidité dont les chats raffolent si on les mélange à leur repas.
0: Et au-delà de la nourriture, comment est-ce qu'on doit aménager ces points d'eau dans la maison pour le stimuler au maximum, l'inciter peut-être à laper davantage ?
10: Alors la première erreur, c'est de placer l'eau juste à côté des croquettes. Dans la nature, un point d'eau proche d'une carcasse est considéré comme contaminé par des bactéries. Séparez la nourriture et l'eau d'au moins 2 mètres. Et ensuite, vous jetez immédiatement vos gamelles en plastique. Le plastique, ça donne un petit goût à l'eau que les chats détestent et qui retient les bactéries. Vous préférez des larges bols en verre ou en céramique bien remplis pour que ces moustaches ne touchent pas les bords. Et enfin, certains chats adorent l'eau en mouvement, synonyme d'eau pure pour eux. Investir dans une petite fontaine à eau électrique avec un filtre est parfois une solution miracle pour certains chats.
0: Merci, c'est très clair. Merci beaucoup, docteur. Et buvez à la santé de Pierre Fabin. 6h46, Zaz, pour un petit peu de douceur ce mardi matin. Si jamais j'oublie dans votre radio.

0: Zaz sur ici Pays d'Auvergne à 7h10. Bonjour Lucie Agostinho.
1: Bonjour Mathieu Mouebs, Delphine Marion et tous les autres.
0: Ça va bien ?
1: Bien.
0: Ouais, vous avez
1: mes orteils ont eu froid ce matin.
0: Bon, comment ça se fait ?
1: Parce qu'il fait froid.
0: Oui, mais vous
1: tout simplement. Parce que j'ai encore les nu-pieds, tout à fait.
0: Oui.
1: J'ose encore les nu-pieds.
0: Il va falloir les abandonner.
1: Le 22 septembre.
0: vous risquez, prenez des risques un petit peu. Allez, on y va pour les 3 plus. Ici Pays d'Auvergne, 3 infos pratiques, locales, utiles et sympas, sélectionnées par Lucie tous les matins avec au programme aujourd'hui un cours de danse, l'application Puy d'Aumoise Talk Drive et puis du street art en plaine de la Limagne. Voilà le programme.
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1: 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Et avant de passer à des sujets bien plus sérieux, du bien le matin.
3: Un petit pas de danse.
1: Oh là là, de la samba avec des cours d'essai. En fait, j'avais besoin d'un partenaire pour avoir l'air ridicule, mais avec dignité. Donc, des fois que vous soyez dispo,
0: voilà.
1: Mathieu. Des cours d'essai.
0: Ne m'entraînez pas dans votre chute.
1: De samba, c'est quartier Saint-Jacques à Clermont-Ferrand. C'est une séance d'essai gratuite ouverte à toutes et à tous avant le début officiel des cours. Évidemment, les débutants sont les bienvenus. La séance d'essai se déroulera ce jeudi à partir de 19h jusqu'à 20h30 à la maison de quartier Marie-Marvin. C'est rue Baudelaire, c'est donc quartier Saint-Jacques. Vous savez, ce quartier qui a accueilli ce nouveau parc de la muraille à l'emplacement de l'ancienne muraille de Chine, c'est à Clermont-Ferrand. Avec le prix du carburant qui ne cesse d'augmenter, de plus en plus d'automobilistes franchissent le pas de l'électrique. Si vous êtes dans l'hésitation, sachez qu'un couple de Puy-d'Aumois, Maëva et Julien, ont créé une nouvelle application qui s'appelle Talk Drive, donc T-O-K Drive. L'idée est d'organiser des essais de voitures entre particuliers, tout moteur confondu. Ça peut être intéressant et rassurant si vous hésitez à passer à l'électrique, par exemple. Réserver un essai chez un particulier vous coûtera 15 euros, retenez et essayez cette application. Découvrez-la par vous-même. Il s'agit de Talk Drive. Et allons à présent dans la plaine de la Limagne, qui va prendre vie grâce à un projet totalement fou. Il s'agit de deux artistes, street artistes, Rino et Koufi, qui s'apprêtent à s'attaquer au silo à grains installé en Limagne avec des créations monumentales sur plus de 130 kilomètres, plus de 30 silos à grains qui peuplent la plaine de la Limagne, avec pour point de départ celui de Peussat-Villeneuve. Certains bâtiments sont à l'abandon depuis des années, et ils vont donc revivre grâce à cela. C'est un projet plutôt culotté. Le projet commence à la source au Féroce. Donc 31 jours de dessin sont prévus par ces deux artistes perchés dans une nacelle. Donc rendez-vous le 2 octobre pour le premier coup de peinture.
0: C'est bien noté, merci Lucie. 6h53 sur ICI Pays d'Auvergne. On continue la matinée de ce mardi en musique avec Gold. Vous la connaissez par cœur, celle-ci, c'est Ville de Lumière sur ICI Pays d'Auvergne.

0: Ville de Lumière, Gold sur ICI Pays d'Auvergne. On va retrouver Fred Ballard et ses humoristes pour démarrer la journée avec le sourire. C'est l'humour en tube après ceci.
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0: Et Fred Ballard, l'humour en tube de ce mardi, on va se demander comment retrouver le pouvoir d'achat qu'on a perdu. Eh ben c'est pas évident.
8: Après la Wii Sport, après la Wii Fit, découvrez le nouveau jeu de simulation sur Wii. Oui, pouvoir d'achat.
9: Mais bien sûr, il fallait juste y penser. Les Guignols avaient trouvé la solution il y a 20 ans. Hein. Mieux qu'un crédit à la consommation, une console de jeux vidéo et des jeux hachement rigolos qui transforment une vie de pauvre gueux en feu d'artifice joyeusement ludique.
8: Oui, pouvoir d'achat, c'est tout un programme de jeux personnalisés pour faire comme si vous aviez encore de l'argent. Avec Oui, pouvoir d'achat, sortez dans le restaurant de votre choix et faites le repas dont vous rêvez depuis longtemps. Oui, pouvoir d'achat, c'est aussi la possibilité de faire le plein de sa voiture.
10: 30 litres, j'ai mis 30 litres, chérie.
9: Oh, c'est énorme.
8: Oui, pouvoir d'achat.
9: Voilà donc, avis à tous ceux qui ont encore une Wii hein, dans leur grenier, c'est le moment de la ressortir pour une rentrée dans l'opulence virtuelle. C'est un concept qui peut nous faire oublier que bah, les prix augmentent chaque jour, un petit peu plus.
11: Les prix augmentent. Non, c'est pas les prix augmentent, c'est il y a des bâtards qui augmentent les prix. Ils veulent nous faire croire que c'est un peu une force de la nature. Le soleil se lève, le vent souffle et les prix augmentent. L'artichaut dans sa cagette, il doit arriver, il se chauffe d'un coup. Là-haut, d'où tu me touches, toi? Sur la vie de ma mère, je m'augmente. Qu'est-ce que tu vas faire?
9: Non, c'est pas l'artichaut Kaira qui choisit son prix de vente, hein, mais c'est bien Naïm qui arrive à nous faire marrer avec des vannes sur l'oseille, même quand on n'a plus un radis. Donc en attendant de retrouver notre pouvoir d'achat, eh ben boostons notre pouvoir d'en rire.
0: Merci, on va essayer. Les prix des carburants seront décryptés tout à l'heure par Guillaume Claveau, Lucie,
12: mais
0: à partir de 9h.
12: Un petit sujet léger pour commencer la journée. En tout cas, un sujet évidemment de crispation. C'est compliqué, la hausse des prix des carburants. Quel impact sur votre quotidien? Est-ce qu'on va bientôt choisir notre destination en fonction du prix du carburant? Comment vivez-vous cette hausse constante? Vous pouvez réagir et on compte sur vous dès 9h ou dès maintenant via WhatsApp 04 73 34 2001.
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0: Très bon mardi 22 septembre à l'écoute d'Ici Pays d'Auvergne, il est 7h.
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0: Et votre journal avec Delphine Marion Boulle.
14: Le milieu rural en première ligne de la crise des carburants. On ne peut que subir, confie plusieurs Auvergnats. Alors que le prix du gasoil s'affichait hier à 2,41 euros le litre, 2,22 euros à 2,28 euros en moyenne pour un litre d'essence. De nouvelles aides doivent être dévoilées ce soir. Elles seront ciblées, mais pas de baisse généralisée des taxes en vue. Le ministre de l'économie a exclu cette piste. Pourtant, en campagne, en milieu rural, la problématique, elle est bien générale. Qu'on soit actif ou retraité, la voiture, c'est vital au

0: rien. Faut que tout le monde voie un peu plus loin que le bout de son nez. Et puis s'il faut se réunir pour faire entendre le mécontentement, et ben c'est ce qu'il faut faire.
1: Alors justement, il y a de nouvelles aides qui vont être annoncées. Ce soir à 17h, le gouvernement va dévoiler ses réponses des annonces très attendues, Audrey Tison.
2: Certaines vont concerner le grand public, ceux qui travaillent et font beaucoup de kilomètres. Le dispositif gros rouleur pourrait être revu et corrigé, voire changé de nom. Mais le gouvernement va aller plus loin et dégainer d'autres aides à destination des entreprises et des secteurs d'activité en difficulté parce qu'ils consomment beaucoup de carburant. On pense notamment au personnel médical ou paramédical. En témoigne la présence de la ministre Stéphanie Rist à la conférence de presse ce soir. La ministre de la Mer, quant à elle, en dira plus sur les aides aux pêcheurs à l'issue de plusieurs jours de blocage par cette profession. Et puis ce soir, on attend des précisions sur le financement de ces mesures, à l'heure où le gouvernement cherche plutôt à réduire le déficit de l'État.
1: Les précisions d'Audrey Tison et face à la flambée des prix des carburants dans le Cantal, des élus de plusieurs communautés de communes se mobilisent. Ils appellent à un rassemblement vendredi à 11h devant la sous-préfecture de Mauriac et on va en parler avec notre invité Olivier Roche, le président de la communauté de communes du Pays de Mauriac. Il sera avec nous à 8h moins le quart.
3: Le gouvernement veut mettre à contribution les retraités.
1: 54 milliards d'euros d'économies, c'est l'objectif du budget pour l'année prochaine. Il est en cours d'élaboration. Il sera examiné à l'Assemblée dans une quinzaine de jours à partir du 5 octobre. Et parmi les pistes, effectivement, faire participer les retraités, soit en n'indexant pas les pensions sur l'inflation et ou en supprimant l'abattement fiscal de 10%. De quoi énerver Danielle Tronçon. Elle a 78 ans et elle est la présidente de l'Association des retraités du Puy-de-Dôme.
4: Les 10%, ça ferait mal quand même. On est inquiet parce qu'on s'aperçoit que c'est toujours les retraités. On est prêt, si vous voulez, à faire un effort, mais on aimerait qu'on tape un peu sur ceux qui ont plus que nous. Et il ne faut pas croire que tous les retraités vont en croisière. On voit que depuis 2 ans, eh bien, on a beaucoup moins de monde qui s'inscrivent pour partir une semaine en séjour. Donc ça dénote bien quelque chose. Les 3/4 de nos adhérents ont quand même des retraites pas très importantes. Bon, ça tourne autour de 1200 euros. Quoi. Quand on a un peu plus de moyens, on aide nos enfants. Ma foi, si on nous tape dessus comme ça, ben, on ne pourra peut-être plus. Hein. On a beau ne pas être une association syndicale, on va peut-être quand même bouger. S'il y a une manifestation pour défendre notre pouvoir d'achat, pour défendre nos retraites.
1: Et le budget sera examiné avec la loi de finances à partir du 5 octobre à l'Assemblée nationale à Paris.
3: Une enquête ouverte pour meurtre à Clermont-Ferrand.
1: Un homme de 26 ans a été mortellement poignardé dimanche dans le secteur de la place des Carmes. Il a été touché à l'abdomen et au thorax. Il n'a pas survécu. Les faits sont encore flous. Une femme de 21 ans, en tout cas, a été placée en garde à vue. Elle était alcoolisée lors de son arrestation. Il s'agirait de la compagne de la victime. Un jeune homme de 26 ans lui a été grièvement blessé dans un accident de poids lourd hier en début d'après-midi en Haute-Loire. Ça s'est passé sur une route départementale à Saint-Austien, une quinzaine de kilomètres à l'est du Puy. Et puis un bâtiment agricole ravagé par les flammes dans le Puy-de-Dôme. Un feu qui s'est déclaré à Montpensier, c'est à côté d'Aigueperse. Elle a mis en milieu d'après-midi hier. Il y a une vingtaine de pompiers du Puy-de-Dôme qui s'est rendu sur place, pas de blessés. Mais à l'intérieur de la grange se trouvaient des camping-cars, des voitures et des motos.
3: C'est le 4e plus grand barrage hydraulique de France.
1: Et son rôle est crucial pour produire de l'électricité et surtout pour gérer la ressource en eau de tout un secteur, notamment la vallée de la Dordogne. Le barrage de Bord-les-Orgues et son lac situé à la frontière entre Corrèze et Cantal. Un ouvrage en première ligne des canicules et sécheresses à répétition. Alors comment sont gérées les quantités d'eau? Pour essayer de comprendre, Pierre Frasiac a suivi une visite sur place.
5: C'est un véritable monstre de béton qu'on a sous les yeux ici, en contrebas du lac de Bord-les-Orgues. 80 mètres de haut, 400 mètres de longueur. C'est tout simplement le 4e plus gros barrage de France. Allez, suivez-moi, la visite va commencer.
6: Là, maintenant, on ne produit pas d'électricité.
7: Anne guide par Tourisme de Corrèze.
6: À quoi ça sert les barrages hydroélectriques?
7: En fait, le lac de Bord, il se remplit de deux façons. Il se remplit naturellement par la Dordogne, donc par la rivière. Ça représente 60% du lac. Le reste, c'est par l'eau des montagnes côté Auvergne.
5: On le voit à proximité du barrage où d'énormes tuyaux noirs apportent cette eau depuis le Puy-de-Dôme et le Cantal. Un apport que beaucoup de visiteurs découvrent.
8: Moi, je ne savais pas qu'on amenait de l'eau ici en plus.
9: C'est des dizaines, des centaines de kilomètres aux alentours qu'on s'occupe de

0: gérer cette eau.
1: On se rend compte qu'ici, bah, l'eau sera toujours approvisionnée pour faire fonctionner le barrage.
2: Oui, c'est plutôt rassurant quand même.
1: Ouais, c'est plutôt rassurant.
3: Plutôt rassurant pour un barrage crucial puisqu'il fournit l'eau à toute la vallée. Le mois dernier, le niveau du lac de Bort-les-Orgues a par exemple perdu 2 mètres. Des lâchers ont été nécessaires à cause de la sécheresse pour alimenter les barrages en aval.
4: Le reportage de Pierre Frasiac. Et quand on parle de sécheresse, ça n'est pas terminé en Haute-Loire. L'absence de pluie conduit à une nouvelle baisse des débits sur plusieurs cours d'eau. La conséquence, c'est le niveau crise, c'est le niveau le plus haut de restriction qui est maintenu sur les bassins de l'Alagnon et de l'Adore et sur les axes Allier et Loire. Pour le reste du département, on passe en alerte renforcée. Interdiction par exemple d'arroser vos pelouses ou les potagers entre 8h et 20h. Pour avoir toutes les infos au plus près de chez vous, il y a le site vigio.gouv.fr.
5: 7h07 sur ICI Pays d'Auvergne. Alors cette météo, Lucie?
6: C'est une belle journée à nouveau aujourd'hui. On peut le regretter parce qu'effectivement pas une goutte d'eau annoncée hein, cette semaine. Nous aurons droit à du soleil, nous aurons droit à des températures estivales, de la fraîcheur ce matin, hein. D'ailleurs plus frais en plaine qu'en montagne. Il fait bon être en montagne aujourd'hui, enfin ce matin, avec 12 degrés actuellement au Mont d'Or, mais 8 seulement au Martre d'Artières et à Saint-Flour, 10 du côté de Clermont-Ferrand, 9 du côté de Brioude. Un ciel très très dégagé, ce qui favorise justement ces températures bien fraîches ce matin. Et cet après-midi, ce mercure grimpe encore plus, jusqu'à 28 degrés annoncé en plaine, jusqu'à 22 degrés en montagne. Le hic également est du côté du vent ce matin, qui souffle assez fort en montagne, des rafales jusqu'à 40 km/h pour l'instant, et ça va se calmer en cours de journée. Voilà, c'est une belle journée dans l'ensemble. Attention, si vous circulez sur l'A711 et également la 2x2 voies entre Aldi et Stokomani à côté de Pont-du-Château, nous avons des travaux d'entretien actuellement et c'est assez déstabilisant puisqu'il y a pas mal de gyrophares sur ces engins de chantier, donc soyez attentifs. Autre voie neutralisée, c'est Aubrézé quand vous arrivez sur l'A711, par l'A711, nettoyage du terre-plein central actuellement et donc soyez prudents.
5: Le CSA nous oblige à acheter une troisième marque, alors on va opter pour Lidl par exemple.
6: Voilà. Allez, comme ça c'est fait.
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5: 7h09 sur Ici Pays d'Auvergne, c'est mardi. Bon courage si vous partez déjà travailler. On est ensemble jusqu'à 9h avec la musique et les cadeaux. Tout de suite, Vianney, n'attendons pas pour chanter ensemble ce matin.
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1: Vianney sur Ici Pays d'Auvergne, il a dévoilé il y a quelques heures une vidéo tout à fait craquante sur Instagram de sa fille.
0: Ah oui.
1: Ben oui, puisqu'il est nouvellement papa depuis quelques jours. Fille qu'il a prénommée Rita, prénom possiblement choisi dans le but de rendre hommage à Catherine Ringer, puisque elle est née après le 14 septembre, mais Vianney semblait assez proche de Catherine Ringer. Donc on ne sait pas, mais c'est une évolution.
2: C'est joli comme tout.
1: Joli, non ouais.
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1: On est venu avec des cadeaux, on jouera dans moins d'une dizaine de minutes. Maintenant, vous gagnez un pack Ici Pays d'Auvergne ce matin, bien rempli. Il y a notamment le sac à dos, il est magnifique. Vous l'avez vu le sac à dos?
2: On a toujours besoin d'un sac à dos, Mathieu.
1: Il est top, hein?
2: Il est magnifique. Vous mettrez dans ce sac à dos un parapluie, qui vous servira un jour ou l'autre. Et puis un mug également, Ici Pays d'Auvergne.
1: Allez, on joue dans le prochain quart d'heure, c'est promis. Et puis on va accueillir David Ossiou. On parlait des carburants, évidemment, ce matin. Juste après ceci.
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1: 7h14, mon œil avec vous David Ossiou. Le gouvernement va présenter de nouvelles aides pour les Français les plus touchés par des prix des carburants. En attendant, certains pompistes ont décidé de faire de la résistance.
6: Il y en a même une qui a décidé de ne plus vendre du tout d'essence à Mercy-le-Bas en Meurthe-et-Moselle. La gérante d'une petite station a prévenu ses clients sur les réseaux sociaux. Quand ses cuves seront vides, elle ne les remplira pas. Je refuse de vous proposer du gazole à 3 euros le litre. 3 euros, ça ferait 150 euros pour un plein de 50 litres. Évidemment, elle fait ça parce que si les prix retombent, elle risque de devoir revendre à perte. Mais elle n'est pas la seule à résister. Quand Total Energy continue de plafonner ses prix, ça provoque des ruptures et les autres distributeurs vendent moins de carburant. C'est logique. En Corse, des stations indépendantes ont donc baissé le rideau. Elles disent ne pas pouvoir s'aligner sans vendre à perte. Alors résister, d'accord, mais à qui? Aux producteurs? Au raffineur, à l'État, à la pompe, tout le monde se renvoie un peu le bidon. Le pétrole a flambé avec la crise au Moyen-Orient, le raffinage coûte beaucoup plus cher et l'État continue de prélever ses taxes. Bercy nous jure qu'il ne gagne pas plus. La TVA rapporte plus sur chaque litre, mais nous achetons moins de carburant. Et ça, pour le coup, c'est vrai. Les ventes ont baissé de 5% depuis le début de l'année. Rien qu'en août, moins 6,6%. Alors finalement, on devient tous un peu résistants en passant moins souvent à la pompe. Bon, pas seulement à cause du prix, parce qu'il y a davantage de voitures électriques et surtout l'activité économique ralentit. Mais pour la première fois, la France est en train d'atteindre ses objectifs de baisse de consommation de carburant. Oui, ça ne change rien à votre portefeuille, mais c'est déjà ça.
4: Résiste.

0: Merci David aussi. On se retrouve demain matin, 7h16 sur ICI Pays d'Auvergne.
1: Et cette nous avons météo... joué. Non. Pas encore. Moi, j'étais pressée. Je voulais jouer. Je voulais gâter nos auditeurs.
0: On va jouer dans une minute. Mais d'abord, vous allez, à propos d'auditeurs, nous dire quels sont les relevés météo sur le Facebook ICI Pays d'Auvergne.
1: Effectivement. Merci à eux d'ailleurs. Merci à celles et ceux qui sont chaque jour tellement fidèles au poste sur notre Facebook. Nous avons Sonia qui est à Beaumont et qui nous annonce 11 degrés sur son balcon à ciel clair, très clair, hein, sur la partie Puy-de-Dôme, ailleurs d'ailleurs également. Nous avons Titi avec ses 6 petits degrés à Brassac-les-Mines et puis Chantal, 7 degrés à la Combelle. Nous avons également Didier avec à Saint-Éloi-les-Mines un ciel très dégagé et un 7 degrés. Donc oui, il fait frais ce matin, mais rassurez-vous, cette fraîcheur, nous allons bien vite l'oublier pour avoir presque chaud ou même chaud cet après-midi puisqu'on annonce jusqu'à 28 degrés cet après-midi.
0: Merci beaucoup Lucie, vous nous rejoignez sur le Facebook ICI Pays d'Auvergne. Vous êtes les bienvenus évidemment jusqu'à 9h et on partage tout ça en direct. Maintenant,
1: on joue.
0: Là,
1: c'est
0: voilà.
1: Parti. Allez,
0: ça y est, c'est parti. 04 73 34 2000. Vous jouez, vous gagnez les cadeaux. Le pack ICI Pays d'Auvergne que Lucie vous a présenté est à remporter maintenant. Mais moi, je suis fou de ce sac à dos. Il est magnifique. Sac à dos noir.
1: Oui.
0: Comment on peut le présenter? Il s'ouvre un peu en besace. Je ne sais pas comment on dit, mais c'est très tendance. C'est le top de la tendance.
1: D'accord.
0: Et vous ne l'avez pas vu, le
1: non,
0: sac à dos?
1: Non, non, ouais, je ne l'ai pas vu, je l'avoue.
0: Je l'ai vu.
1: Mais vous avez de la chance. Vous êtes privilégié. Vous l'avez vu, ce sac à dos. Donc, en tout cas, on vous l'offre, ce sac à dos, avec le parapluie qui va bien, parce que c'est bien d'avoir toujours un petit parapluie dans le sac à dos. Ça peut servir à tout moment. Puis le mug pour un petit café, un petit thé, ouais, un petit verre d'eau, un petit jus, ce que vous avez envie.
0: Si vous êtes sage et que vous venez chercher le cadeau à la radio, puisque vous viendrez nous voir, eh bien, on mettra peut-être un petit peu de café dans le mug, éventuellement, pour boire une petite tasse ensemble. Alors, on va jouer ce matin au jeu du prospectus ICI Pays d'Auvergne. C'est le jeu qui teste vos connaissances sur la pub. Donc j'ai une marque à l'intérieur, un produit en l'occurrence, qui est caché, il va falloir le retrouver. Pourquoi j'ai choisi cette pub aujourd'hui? Tout simplement parce que nous sommes le 22 septembre, et aujourd'hui c'est la Saint-Maurice. Bonne
1: D'accord.
0: fête Maurice.
1: Bonne fête à tous les Maurices.
0: Alors allons-y.
2: Allô, le responsable des poissons rouges. Ah, tu tombes bien, ça s'appelle la SPA. Maurice a encore bouffé tous les... Alors oui, je patiente. Trois d'un coup cette fois. Tu comprends, ça peut plus durer maintenant. Tu pousses le bouchon un peu trop loin, Maurice.
1: J'adore. Tu pousses le bouchon un peu trop loin, Maurice. On se souvient tous de cette pub.
0: Ah, c'était absolument mythique comme pub. Alors, vous avez retrouvé le produit dont il s'agit. Je veux le nom exact du produit, s'il vous plaît. Produit qui n'est plus commercialisé, je crois. Il y a une version à une autre saveur qui existe encore. Je vais aller chercher au supermarché, mais celle-ci n'existe plus. Donnez-nous le nom de ce produit. 04 73 34 2000 et vous gagnez le pack ICI Pays d'Auvergne ce matin avec le magnifique sac à dos tout neuf, le parapluie qui va bien, très utile, demain c'est l'automne, et puis le mug ICI matin pour boire le café avec nous, c'est le mug officiel de l'émission. La classe, hein.

0: Michael Jackson, Billy Jean sur ici Pays d'Auvergne à 7h23. Jérôme nous rejoint depuis Saint-Pierre-le-Chastel. Bonjour Jérôme.
1: Bonjour Jérôme.
2: Bonjour.
0: Ça va ce matin?
2: Ça va.
0: Vous partez travailler?
2: C'est ça.
0: Qu'est-ce que vous faites dans la vie, Jérôme?
2: Je travaille dans la papeterie.
1: Dans la papeterie.
0: Et donc, on avait tout à l'heure un représentant en fourniture à 6h20. Maintenant, la papeterie à 7h20. Qu'est-ce qui nous reste à 8h20?
1: C'est le thème du jour.
0: Peut-être un prof ensuite qui utilise tout ça. Bon, Jérôme, on va jouer pour gagner un pack ici, Pays d'Auvergne, ce matin. On joue avec une pub. Est-ce que vous avez retrouvé le produit mystère?
2: Eh ben, c'est les chocos suisses.
3: Ouais. Ah, tu tombes bien. Ça s'appelle la SPA. Maurice a encore bouffé tous les chocos suisses.
4: Chocos suisses de Nestlé. Une mousse fondante et légère. Bon chocolat au lait suisse.
0: Bon alors ça n'existe plus.
1: Quel dommage.
0: Non, on peut en trouver au marron, mais plus au chocolat. Et donc il y avait Maurice, le poisson rouge.
1: Qui pousse le bouchon un peu trop loin.
0: Bravo Jérôme.
1: Bravo.
0: Alors, je peux vous dire que Sophie, qui est à l'accueil d'ici Pays d'Auvergne, qui a décroché le téléphone, a fait une course folle à la caverne d'Ali Baba de la radio pour aller nous chercher le sac à dos pour qu'on puisse le présenter.
1: Ce fameux sac à dos.
0: Bonjour Sophie.
5: Bonjour.
0: Alors, ce sac à dos, qu'est-ce que c'est? Je vais le déballer.
5: Écoutez, apparemment, c'est un sac à dos de cycliste.
0: Oui.
5: Je l'apprends.
0: Ouais, il est beau, hein.
5: Il est magnifique. Classe.
0: Il est étanche.
5: Paraît-il,
0: très bien. Et il est grand.
1: Non, mais il est chouette comme tout. Hein.
5: Et il est très joli.
1: C'est un sac à dos à rabat. Enfin, j'ai l'impression que c'est un rabat. C'est ce qui est très tendance actuellement.
0: Ouais. Voilà. Eh bien, écoutez, on vous l'offre avec plaisir, Jérôme. On met à l'intérieur le mug ici, Pays d'Auvergne. Et puis, qu'est-ce
1: le
0: qu'on met?
1: Le parapluie.
0: Le parapluie, bien sûr, puisque demain, c'est l'automne. Bravo, Jérôme.
2: Merci.
1: On vous souhaite une très belle journée, Jérôme. À bientôt.
2: Bonne journée à vous.
0: Au revoir, Jérôme.
2: Au revoir.
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0: 7h25 dans Ici Matin. Voici les codes ici. Et ce matin, on va revenir sur cet objectif affiché par le gouvernement et le président de la République. Retrouver une souveraineté industrielle pour les médicaments, c'est l'une des leçons tirées de la crise du coronavirus. Et pour ça, l'État a débloqué 54 milliards d'euros pour réimplanter des usines en France. Chez nous, l'entreprise Verdo a pu bénéficier d'une partie de cette enveloppe. 500 000 euros pour déménager et tripler sa production, Thierry Maïse.
8: 10 millions d'euros, c'est le montant total que l'entreprise Verdo a investi pour déménager dans de nouveaux locaux début septembre. Ils ont quitté leur siège à Rion pour s'implanter à Saint-Bosire, explique le patron Charles Ruban.
9: C'est un développement vraiment majeur, ce qui permet de presque tripler les capacités industrielles de l'entreprise, de regrouper l'intégralité de fonctions sur un seul site. Depuis 3 ans déjà, nous avons fait près de 50% d'augmentation des effectifs et on prévoit de faire encore une embauche de 50 personnes dans les 3 à 4 ans qui viennent.
8: Cette société conçoit des machines pour créer des biomédicaments. Alors qu'est-ce que c'est? Il y a d'une part les médicaments du quotidien, comme le Doliprane, qui est fabriqué à partir de formules chimiques. Et puis, il y a des médicaments plus complexes pour traiter notamment les cancers de la peau et du poumon. Pour eux, on utilise des micro-organismes, comme pour les vaccins du Covid, avec la particularité supplémentaire que pour ces cancers, il faut des médicaments sur mesure, adaptés à chaque patient.
9: Un patient qui arrive avec un cancer, on lui fait la biopsie de son mélanome, on le séquence, il y a un système d'intelligence artificielle qui dit qu'il faut fabriquer 7 ARN messagers-là, ça rentre dans cette machine-là, ça fabrique de l'ADN, puis après il y a une deuxième machine qui fabrique de l'ARN messager. 6 semaines plus tard, on lui injecte son ARN messager spécifique pour que son système immunitaire puisse attaquer son cancer.
8: Et donc, ce sont des machines capables de créer ces médicaments sur mesure que l'entreprise auvergnate fabrique. Elle les vend ensuite à des grandes industries pharmaceutiques, la plupart aux États-Unis, comme Moderna.
9: Ils sont en train de concevoir une immense usine dans la zone de Boston où ils auront plusieurs équipements comme cela qui vont fabriquer des traitements sur mesure des patients. Donc en fait, ces patients, ils sont dans des hôpitaux américains. On aura fait le profiling de leur tumeur et on enverra l'information à Moderna pour qu'ils puissent fabriquer ce traitement dans leurs usines et après le traitement sera expédié aux patients. Tout ça dans une boucle de 6 semaines.
8: Ces biomédicaments, on peut les qualifier de médicaments du futur car pour l'instant, ils sont assez rares, mais à l'avenir, 2 traitements sur 3 seront des biomédicaments.
9: Il y a déjà des hôpitaux qui délivrent des traitements personnalisés des patients. C'est pas très industrialisé, donc c'est très manuel en fait aujourd'hui. Et il y a tout un programme aujourd'hui pour essayer de industrialiser ces différentes étapes de production et de purification.
8: Le problème principal, ce sont les coûts de production.
9: Les thérapies deviennent de plus en plus individualisées. Étant plus individualisées, elles sont plus efficaces parce que c'est des médicaments qui augmentent l'espérance de vie de ces patients de façon très très forte. Et nous, notre sujet avec nos clients, c'est de réduire ce coût de fabrication. Dans les réactifs qu'on utilise, la longueur et la taille des tuyaux, tout est important pour réduire le coût, pour faire en sorte que le prix du médicament soit plus faible et donc qu'il soit plus accessible à plus de gens.
8: Les chiffres sont secrets, impossible de révéler le coût de ces machines, mais l'entreprise Verdo cherche donc à industrialiser davantage la production pour baisser les prix.
0: Merci Thierry Maïz. 7h28 sur ICI Pays d'Auvergne, à suivre le point sur l'actu de ce mardi 22 septembre. Et puis pour la musique, je nous ai préparé Maxime Le Forestier, Laurent Voulzy et puis Texas aussi à venir dans la prochaine demi-heure.
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0: 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Nous sommes aujourd'hui le mardi 22 septembre 2026. Il est précisément 7h30. Les titres de l'actualité locale avec Delphine Marion Boulle.
1: De nouvelles aides pour le carburant face à la flambée des prix. 2,41 € en moyenne le litre de gasoil par exemple hier. Valentine Lottès va en parler dans un instant. Ces aides seront dévoilées à 17h ce soir. La crise des carburants qui touche de plein fouet les départements ruraux comme chez nous en Auvergne. La ruralité où la voiture est vitale pour faire ses courses, travailler, rompre l'isolement. Reportage à Rochefort-Montagne dans l'info d'ici dans 2 minutes. Et face à cette nouvelle flambée, les élus montent au créneau, ils se mobilisent avec un rassemblement avec plusieurs élus de plusieurs communautés de communes dans le Cantal. Vendredi, on va en parler avec le président de la communauté de communes de Mauriac. Il sera notre invité dans une dizaine de minutes, un gros quart d'heure maintenant.
0: Tout de suite, le tour d'horizon de l'actualité en France et dans le monde, le 90 secondes de Valentine Lottès.
11: Des aides carburant, mais pour qui et de combien? Le gouvernement donne rendez-vous à 17h pour le détail de ces nouvelles aides. Pas moins de 6 ministres les présenteront, chacun pour leur secteur. L'avenir des prix à la pompe se joue aussi bien loin de chez nous. À New York, Emmanuel Macron discute avec le président américain du détroit d'Ormuz, notamment par lequel transitent les pétroliers du monde. Quand la France se dit prête à aider l'Arabie Saoudite face aux rebelles Houthis qui attaquent ses usines pétrolières. Des exploitations en dépôt de bilan et peut-être même une vague de suicides chez les agriculteurs. La coordination rurale redoute le pire face au cocktail sécheresse, récolte catastrophe et prix du carburant. Le syndicat prépare un plan de relance de l'agriculture avec le Premier ministre aujourd'hui. À 2 ans et demi, un petit garçon se retrouve seul dans les rues de Paris après avoir échappé à la surveillance de son école maternelle. 3 agents du périscolaire sont suspendus. C'est une touriste qui a retrouvé l'enfant en place du Trocadéro. Les parents portent plainte. L'autoroute A9 est rouverte ce matin entre Béziers et Narbonne. Fermée hier après-midi à cause d'un nouvel incendie à la veille de l'automne. 200 pompiers mobilisés sur ce feu désormais fixé. Pour les animaux qu'elle aimait tant, près d'1 million d'euros. 954 000 euros précisément, rapportés par la vente aux enchères des souvenirs de Brigitte Bardot, soit environ 20 fois l'estimation des chapeaux, meubles et peluches de la star au bénéfice de sa fondation.
1: Et Valentine Lottès le disait à l'instant, de nouvelles aides pour le carburant vont être dévoilées ce soir. En tout cas, il n'y aura pas de baisse généralisée des taxes sur le carburant. Le ministre de l'économie a exclu cette piste hier alors que les prix des carburants ont atteint un nouveau record. On est à 2,41 € en moyenne le litre de gasoil, compté 2,28 à 2,22 en moyenne pour l'essence. Et quand on vit en milieu rural, eh bien, on prend cette crise de plein fouet. C'est vital d'avoir
11: d'avoir une voiture. Et Lauriane Alvar, vous êtes allée à Rochefort-Montagne, à l'ouest du département du Puy-de-Dôme, tout proche du massif du Sancy.
14: Et par ici, il faut anticiper, les stations essence se font plus rares et elles sont plus vite en rupture. Ça a joué des tours à Mode, artisan bijoutière à Holby.
15: La station essence qui est à côté de chez moi est en rupture de stock en diesel, donc j'ai dû venir jusqu'ici. Et j'étais plus que sur la réserve et j'ai eu un peu peur, mais je suis arrivée.
14: Histoire de mettre vraiment le minimum pour les trajets les plus importants.
15: En fait, voilà, déjà, moi je ne vais pas faire le plein.
16: Vous vous arrêtez là ?
15: Je m'arrête là, oui. Oui, parce qu'on est à la fin du mois. Voilà, on va attendre pour la suite.
16: On va attendre la paye ?
15: Oui, c'est ça. Enfin, moi je suis à mon compte en plus. De par mon métier qui est très touché par la crise, je me sens vraiment affectée, très affectée on va dire. Et oui, du coup, j'essaie de rester un maximum chez moi pour éviter les trajets pendant les moments où j'ai pas à faire des marchés, etc. Donc je m'isole, en fait.
14: Mais heureusement, il y a les voisins pour mutualiser les déplacements, les commandes, très précieux pour Pauline. Elle est agricultrice sur la commune de Perpeza.
17: Oui, on essaye un maximum. Hein. Par exemple, quand quelqu'un doit aller chez les vétos récupérer un produit, et ben, on fait en sorte, on demande au voisin s'il a besoin d'y aller aussi, et on fait une tournée générale, quoi. On est tous dans la même... Oui, ça c'est sûr, hein, on est tous dans la même galère. Celui qui se plaint pas du prix du gasoil, je le connais pas.
14: Jusqu'à 400 euros par mois, c'est aujourd'hui le budget essence de Charlotte. Elle habite Clermont et vient enseigner au collège de Rochefort-Montagne.
18: Ben, je mets de côté tous les mois pour pouvoir faire les trajets correctement, mais c'est vrai que ça coûte cher. Alors on fait du covoiturage avec certains collègues. On se retrouve vers Clermont et on monte ensemble, mais il faut que les emplois du temps coïncident. Parce qu'on n'a pas de bus, ou alors c'est que des bus scolaires, on n'a pas de gare de train, on n'a rien, donc c'est la voiture.
14: Charlotte et son compagnon qui n'ont pas pu être éligibles à l'aide fiscale, ils sont juste au-dessus du plafond autorisé.
11: Le reportage de Lauriane Avar et cette colère face à la flambée des prix des carburants, elle touche les habitants, mais aussi les élus. Il y a un rassemblement prévu vendredi dans le Cantal. On sera avec le président de la communauté de communes du pays de Mauriac. Olivier Roche sera notre invité dans une dizaine de minutes.
0: 7h35, dans Ici Matin, on va regarder cette météo encore plutôt ensoleillée, Lucie.
1: Oui, très ensoleillée. Une belle journée estivale, côté ciel, côté température également, puisqu'on atteint les 28 degrés cet après-midi sur la partie Puy-de-Dôme, un petit peu moins sur l'Allier, avec 27 degrés annoncés en plaine. En montagne, vous aurez droit à 22, 23 degrés en montagne si vous êtes à 1000 mètres d'altitude. Par exemple, c'est un ciel très, très clair, on le constate. Le soleil ne s'est pas totalement levé, quoique un petit peu. Mais le soleil n'est pas encore présent, mais il va arriver. Des températures bien fraîches, justement en raison de ce ciel bien, bien dégagé. Nous avions 6 degrés à Moulins, nous avions un 4 degrés, mais en cours de nuit, à 6h du matin. Du côté de Vichy, nous avons à présent un 10 degrés et ces températures donc vont continuer de grimper jusqu'à 28 degrés. Côté route, c'est un trafic qui s'intensifie, comme bien souvent à 7h06, 7h36, vous êtes nombreux sur l'A75, ces fameux virages de coude qui posent à chaque fois quelques soucis de circulation. Ce n'est pas un bouchon, mais un fort ralentissement dans ces virages de coude en remontant sur Clermont-Ferrand. Restez vigilants et prudents.
0: Bonne route avec Ici Pays d'Auvergne.
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0: 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Et bon réveil. Est-ce que vous vous rappelez de Rataxès ? Ça vous parle, Rataxès ?
11: Ah, c'est Babar !
0: C'était le méchant rhinocéros dans Babar. C'est la journée mondiale du rhinocéros aujourd'hui, c'est sans doute le plus célèbre. Bubble Star, Laurent Voulzy pour la musique dans Ici Matin.

0: Marie le fait mieux que moi, hein, c'est un métier. Hein. Laurent Voulzy, Bubble Star.
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0: Tout à l'heure à 9h avec Guillaume Claveau. Ici, c'est vous, on parlera des carburants.
3: 30 litres, j'ai mis 30 litres, chérie.
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5: Oui, nous allons parler des carburants et évidemment de ce sujet qui fâche. Est-ce qu'on va bientôt choisir notre destination en fonction du prix de carburant? On compte sur vos appels ce matin. 04 73 34 2000. Est-ce que vous regardez le prix, évidemment, à la pompe? Vous hésitez entre remplir le réservoir et prévenir votre banquier parce que ça vous saute aux yeux. C'est beaucoup trop cher. Appelez-nous. 04 73 34 2000. Pour un réservoir moyen de 50 litres de gazole à 2,29, le plein s'élève à 114 euros. Et ça nous donne 50 euros de taxes directes pour l'État.
0: Ah voilà, oui,
5: si vous souhaitez réagir, appelez-nous 04 73 34 2000. Je vous propose d'écouter Dominique qui, comme beaucoup, ne peut pas se passer de sa voiture et elle scrute le moindre déplacement.
6: Au sujet de la cherté de l'essence, ça devient complètement ingérable parce qu'on se demande jusqu'où ça va monter. Il leur suffirait pourtant de baisser les taxes pour qu'on soit comme les pays frontaliers et qu'on revienne à des tarifs excessifs, mais raisonnables. Donc, moi, la seule solution que j'ai trouvée, c'est que je mets des petites sommes. Je ne mets pas plus de 20, 25 euros.
5: Dominique qui nous a envoyé son témoignage sur notre WhatsApp, faites de même, 04 73 34 2000.
0: Alors on vous écoutera, on vous lira aussi avant 9h. J'ajoute que sur ici.fr, vous avez la carte interactive du prix des carburants près de chez vous. C'est un moteur de recherche où vous pouvez chercher au plus proche de votre commune. Alors évidemment, c'est toujours dans les stations Total que vous allez trouver, pour celles qui sont correctement approvisionnées, les carburants les moins chers. On est à 2,25€ partout en Auvergne dans les stations Total pour ce qui est du gasoil. Pour le sans-plomb, c'est plafonné à 1,99€, toujours dans les stations Total. Ici.fr pour la carte interactive.
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0: Et on retrouve les petits bougnats.
5: Les petits bougnats, vous savez, c'est ces enfants qui sont curieux, qui ont des tas de questions à poser à nos scientifiques, évidemment. Et nous sommes avec Nicolas Laporte, qui est astrophysicien à Finiscience à Clermont, une association composée de scientifiques auvergnats. Une question de calcul ce matin.
7: Bonjour, je m'appelle Elsa, j'ai 9 ans, j'habite Charmeil. Combien y a-t-il d'étoiles dans l'univers ?
8: Ah ben voilà une question bien difficile, Elsa. Alors pour faire court, on ne sait pas combien il y a d'étoiles dans l'univers parce qu'on ne les a pas toutes comptées. Et pourquoi on ne les a pas toutes comptées ? Eh bien parce qu'on ne peut pas toutes les voir. Je m'explique. Nos télescopes sont un peu comme nos yeux. Plus on regarde loin, moins on peut voir de détails. Par exemple, si tu montes ce week-end au sommet du Puy-de-Dôme et que tu essaies de compter le nombre de maisons que tu peux voir, tu pourras certainement compter les maisons qu'il y a au pied du Puy-de-Dôme, à Cessa ou à Orsine. Mais si je te demande de compter le nombre de bâtiments qu'il y a autour du stade Marcel Michelin, qui est donc beaucoup plus loin qu'Orsine, tu auras du mal à les distinguer. Tu pourras me dire qu'il y a des bâtiments, mais tu ne pourras pas me dire combien il y en a. Eh bien, pour les astronomes, c'est à peu près pareil. Quand on regarde l'univers, on peut compter les étoiles qu'il y a autour de nous, mais c'est beaucoup plus difficile lorsqu'on s'en éloigne. On sait qu'il y en a parce qu'on reçoit leur lumière, mais on ne peut pas les compter exactement.
7: Est-ce qu'il y a plus d'étoiles que de grains de sable sur Terre ?
8: Eh bien Elsa, quand tu regardes le ciel pendant une nuit bien noire, loin des lumières des villes, tu peux voir quelques milliers d'étoiles à l'œil nu. Ça paraît déjà énorme. Mais ce n'est qu'une toute petite partie des étoiles qui existent. Toutes les étoiles que tu vois dans le ciel, elles appartiennent à notre galaxie, la Voie lactée. Et dans notre galaxie, les astronomes pensent qu'il y a entre 100 et 400 milliards d'étoiles. Mais attends, c'est pas fini. Notre galaxie n'est elle-même qu'une galaxie parmi un nombre gigantesque d'autres galaxies dans l'univers. Et chacune peut contenir des millions ou des milliards d'étoiles. Alors combien y a-t-il d'étoiles en tout ? On peut faire une estimation, hein, autour de 100 000 milliards de milliards d'étoiles dans l'univers observable. Si tu voulais écrire ce chiffre au tableau, c'est un 1 suivi de 23 zéros. C'est tellement énorme qu'on pense qu'il y a plus d'étoiles dans l'univers observable que de grains de sable sur toutes les plages de la Terre.
7: Pour m'endormir, désormais, je ne compterai plus les moutons. Mes étoiles.
5: Voilà, il faut essayer au moins, tout du moins, de compter les étoiles. On reste la tête dans les étoiles demain, justement, avec Swahip. Il est curieux, lui aussi. Et plus que la quantité, c'est la fabrication qui l'intéresse. Donc, on en saura beaucoup plus demain matin.
0: Cette nuit, j'ai compté les moutons. Alors, je vous raconte pas, j'en ai perdu un en cours de route. Voilà l'histoire, ça l'histoire.
5: Et vous avez passé votre temps à le chercher.
0: Exactement.
5: C'est ça.
0: 7h45.
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0: Julien, qui relève 18 degrés à Thiel sur Acolin dans l'Allier ce matin. Il pleut à Rouillabache et Jocelyne avec des éclairs. Nous avons 19 à Vichy. On salue Dominique avec de la pluie.
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0: Il est 7h46 sur ICI Pays d'Auvergne. La flambée des prix des carburants frappe de plein fouet le milieu rural. On va en parler avec l'invité d'ici matin, Delphine Marion Boulle.
10: Oui, car la colère monte chez les habitants, mais aussi chez les élus, qui montent au créneau dans le Cantal. Des élus de plusieurs communautés de communes se mobilisent, dont la communauté de communes du pays de Mauriac. On est avec son président, Olivier Roche. Bonjour.
11: Bonjour.
10: Vous appelez à un rassemblement vendredi matin à 11h devant la sous-préfecture de Mauriac et vous êtes rejoint par vos collègues du pays de Salers, de Sumène-Artens, du pays Gentiane. Ce que vous voulez faire finalement, c'est faire entendre la voix de vos administrés ?
11: Complètement. C'est de faire entendre la voix des territoires ruraux, faire remonter cette voix.
10: Vous sentez la colère qui grogne chez vous ?
11: On sent effectivement un sentiment de colère, de désespération aussi, et ça on veut le faire remonter pour que en haut ils le comprennent et ils l'entendent.
10: On l'entendait dans nos reportages, dans nos journaux, ces habitants qui disent on ne peut que subir. Est-ce qu'il y a finalement le sentiment d'être pris en otage par une situation qu'on ne maîtrise pas ?
11: Mais aujourd'hui, effectivement, ce sentiment-là, un sentiment de situation où on est pris en otage, on nous augmente les tarifs, nous on subit. Sur nos territoires ruraux, il est compliqué. À part la voiture, on n'a pas d'autres moyens de locomotion, nous, dans le Nord-Cantal. Donc, c'est notre seul moyen. Et si on nous augmente tôt les tarifs des carburants, à un moment donné, on ne pourra plus y arriver.
10: On sait que c'est vital, par exemple, on entend des témoignages pour aller travailler, pour amener les enfants à l'école, pour avoir des activités. Il y a aussi la question de l'isolement, avoir une voiture en milieu rural, c'est vital aussi pour ne pas être isolé. Vous craignez, par exemple, des personnes âgées qui vont être isolées, qui ne vont plus sortir de chez elles parce qu'elles n'ont pas les moyens de faire le plein ?
11: Mais effectivement, c'est ce qu'on craint aussi. On craint des personnes éloignées sur des territoires un peu éloignés, qu'elles ne puissent plus sortir. Mais aussi, on craint l'accompagnement qu'il pourrait y avoir. Aujourd'hui, des personnes qui accompagnent à domicile, avec des petits salaires, avec des charges, des coûts de carburant, n'auront plus peut-être moyen d'aller accompagner ces gens-là loin dans nos territoires.
10: Vous pensez aux aides à domicile, aux infirmiers, par exemple ?
11: Par exemple, c'est un exemple.
10: Sachant qu'on parle là des prix à la pompe, mais là on est l'automne arrive, l'hiver va arriver, c'est le moment aussi de remplir les cuves de fioul, et ça c'est très commun dans le milieu rural.
11: Mais complètement, effectivement, et ça c'est le deuxième souci aussi que là qu'on souhaite faire remonter, c'est aujourd'hui nos territoires, nous avons beaucoup de personnes qui se chauffent au fioul, et quand on voit le prix du fioul aujourd'hui, je vais prendre un exemple, quand vous êtes retraité, commerçant, artisan, agriculteur, et que vous avez des petites retraites, je vois pas comment les gens vont pouvoir réussir à se chauffer tout l'hiver. Ça risque d'être très très compliqué.
10: C'est la colère des habitants, c'est votre colère aussi en tant qu'élu, parce qu'on imagine bien évidemment que vous faites partie des premiers concernés aussi.
11: Bien sûr. Mais on fait partie effectivement des premiers concernés. Effectivement, c'est cette colère que l'on veut faire, nous, en tant qu'élus, faire remonter. Pour ça qu'on organise ce rassemblement collectif vendredi matin, pour faire remonter cette colère et qu'elle remonte le plus haut possible et qu'ils puissent l'entendre et écouter, et trouver des solutions pour que l'on puisse être serein encore sur nos territoires ruraux et surtout sur le Nord-Cantal.
10: Pour l'instant, les aides, elles sont insuffisantes. Selon vous, il y en a des nouvelles qui sont annoncées ce soir.
11: Ouais, mais aujourd'hui, les gens, je pense que les gens, ils attendent plutôt une baisse des taxes plutôt que des chèques et des aides.
10: Mais ça, vous savez que de toute façon, ça exclut. Enfin, en tout cas, le ministre de l'Économie, hier, a dit hors de question de baisser les taxes.
11: Mais peut-être, mais enfin, il dit peut-être ça, mais on est toujours en droit de le demander. Donc aujourd'hui, quand on voit qu'une personne sur deux va demander le chèque, il y en a qui n'iront pas les demander, même si c'est facile, même si c'est simple. Aujourd'hui, il est plus facile pour un administré effectivement de voir le prix baisser plutôt qu'aller toujours demander des chèques. Et voilà. Je pense comme ça. Il serait préférable de baisser les taxes et il est urgent.
10: Et sachant aussi que la baisse des taxes, ça permettrait de toucher le plus grand nombre en milieu rural et pas bien simplement bien. Les gens, par exemple, qui ont des allers-retours domicile-travail.
11: Complètement. C'est ça l'idée. C'est effectivement de toucher tout le monde.
10: Et sauf si il y a une baisse des taxes, quelle autre mesure, selon vous, serait les bonnes ou en tout cas pourrait être mise en place?
11: Mais après, il y a aussi imaginé peut-être l'avenir en expliquant on a le prix du carburant augmente énormément, mais par contre peut-être demain inciter à rouler différemment, à rouler à l'électrique. Mais là, il faut qu'on nous accompagne aussi pour la mise en place de bornes électriques et une ramification d'un réseau électrique. Aujourd'hui, tout ça, ça n'existe pas. Donc du coup, c'est compliqué chez nous d'imaginer pour l'instant autre chose que le carburant, diesel, essence, voilà.
10: Ça, c'est pour du moyen et du long terme. On le rappelle, hein, ce rassemblement vendredi matin à 11h devant la sous-préfecture de Mauriac que voilà. Vous lancez avec plusieurs communautés de communes.
11: Voilà, avec trois collègues présidents, les quatre présidents donc, des intercommunalités du Nord-Cantal, nous avons décidé d'organiser ce rassemblement pour effectivement faire remonter nos problématiques parce que chez nous, effectivement, la voiture, elle est indispensable et c'est notre seul moyen de locomotion.
10: Merci beaucoup, Olivier Roche. Président de la communauté de communes du pays de Mauriac. Merci d'avoir été avec nous ce matin.
11: Merci. Bonne journée.
0: Il est 7h51. Maxime Le Forestier, comme promis, en balaba sur ICI Pays de Verne pendant que Lucie est en train d'établir la carte la plus complète des températures relevées par vous sur le Facebook ICI Pays de Verne. On y jettera un petit coup d'œil ensemble sur ICI Pays de Verne dans 3 minutes.

0: Ça fait des années que vous la chantez, cette chanson, oui. Maxime Le Forestier. Est-ce que vous savez ce que ça veut dire, en bas là-bas?
1: En bas là-bas, non, pas du tout.
0: C'est du créole mauricien, ça veut dire par en dessous.
1: D'accord.
0: Il faut lire les paroles intégrales de la chanson pour comprendre, mais en bas là-bas, littéralement, par en dessous, Maxime Le Forestier sur ICI Pays d'Auvergne. 8h-5, petite fraîcheur matinale ce matin?
1: Oui, ou oui, petite fraîcheur matinale. Les températures fraîches et le ciel clair sont un point commun dans les messages qu'on peut lire sur notre page Facebook. Nous avons Eliane qui nous annonce 9 degrés à Aurillac. Evelyne et ses 9 degrés également du côté de Bonjas. Nous avons Pascal qui, lui, est à Saint-Gervais d'Auvergne. Et il a, lui aussi, 9 degrés. Jocelyne, 8 du côté de Molle. C'est dans l'Allier. Et puis, nous avons également Marie-Hélène qui nous dit c'est un ciel pour l'instant un petit peu gris du côté de Manza, mais ça va se dégager. Merci encore une fois à tous les messages sur la page Facebook. On en veut encore, tout simplement. On aime vous lire.
2: Vous voulez encore?
1: Allez-y, envoyez donc vos messages.
0: Vous êtes les bienvenus jusqu'à 9h. Voyage au Moyen-Âge avec Stéphane Bern. Il va nous rejoindre pour voyager dans le temps juste après ceci.
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0: C'est mardi matin, dans 2 minutes, les infos de 8h. Mais d'abord, on voyage avec Stéphane Bern au temps des marchés du Moyen-Âge, précisément dans le sud-ouest de la France.
11: Il peut être à la fois la star des étals de marché et aussi le meilleur allié des sportifs. Et pourtant, ce fruit aurait pu ne jamais arriver en France. Nous sommes au XIIe siècle. De retour des croisades, des moines et des seigneurs rapportent en Europe des pruniers venus du Proche-Orient, notamment le prunier de Damas. Il faut dire que quand on passe autant de temps sur les routes, c'est pas rare de se prendre une prune. Dans le sud-ouest, celui-ci est croisé avec des variétés locales. De cette union naît la prune d'Ante, ancêtre du futur pruneau d'Agen.
12: Va te faire un bon soin de pruneau au spa en attendant, ça va te faire du bien.
13: Le Gigi est arrivé?
12: Non, ils sont pas là encore.
11: Très vite, les paysans comprennent qu'en faisant sécher les fruits dans des fours à basse température, ils peuvent les conserver pendant des mois sans perdre leur qualité nutritive.
14: Ah, alors ça, on le fait sécher et puis alors il devient tout fin. Alors il rentre.
11: Rapidement, les marchands agenais expédient leurs pruneaux sur les routes commerciales et jusqu'au port de Bordeaux. Le produit voyage bien, nourrit les marins et résiste autant mieux que beaucoup d'autres denrées. C'est sûr que sur un bateau au Moyen-Âge, les produits laitiers n'étaient pas vos amis pour la vie. Au XIXe siècle, le développement du chemin de fer donne un nouvel essor à la filière. Et en 2002, le pruneau d'Agen obtient l'IGP, indication géographique protégée, consacrant un savoir-faire plusieurs fois centenaire. D'ailleurs, vu son âge, on comprend mieux pourquoi le pruneau d'Agen est tout fripé.
15: Ils ont enlevé quelques rides, implanté des cheveux, ils ont changé mon sang et ils m'ont ajouté 30 ou 40 ans d'espérance de vie.
11: Le pruneau d'Agen vient du Proche-Orient, a voyagé partout, en bateau, en train. C'est normal qu'il soit bon pour la digestion, on a l'impression qu'il a toujours été en transit.
0: Ça, c'est drôle. Merci Stéphane, à demain. À suivre après les infos de 8h, une info expresso que vous racontez le matin à la machine et café. Je vous la livrerai, c'est promis. 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C'est beau ça, hein?
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0: C'est un mardi qui démarre sous le soleil partout en Auvergne. Il est 8h.
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0: Et il est vos informations, Delphine Marion Boule.
2: En milieu rural, la flambée des prix des carburants plombe les budgets. Hier, le prix du litre de gasoil est en moyenne à 2,41€, 2,22€ à 2,28€ en moyenne le litre d'essence. Alors, de nouvelles aides doivent être annoncées ce soir par le gouvernement, mais pas de baisse généralisée des taxes, piste exclue hier par le ministre de l'Économie. Pourtant, dès qu'on quitte la ville, la voiture, c'est vital pour tous, retraités comme actifs. Céline est productrice de Saint-Nectaire à Orcival dans le Puy-de-Dôme et elle peut très difficilement se passer de sa voiture.
13: On n'a pas le choix puisqu'en zone rurale, la voiture c'est indispensable, donc on subit les choses plus qu'on voudrait, mais on ne peut pas faire sans quoi. Pour faire des livraisons, pour travailler, pour les tracteurs, pour tout ça, enfin voilà. On livre aussi pour d'autres producteurs chez les mêmes clients, donc du coup on limite au maximum de ce qu'on peut, mais après ça reste quand même vraiment indispensable et on peut pas bien faire ça.

0: Les aides de l'État, elles seront détaillées ce soir à 17h. Le président de la République, lui, sera interviewé aux 20h de TF1 et France 2 jeudi soir. Si vous êtes un amodé des transports en commun à Clermont, il y aura bien un geste commercial. Ce sera mis en place en novembre. On ignore pour l'instant le montant et les modalités. Ça fait suite à la grève qui a duré 9 jours au moment de la rentrée scolaire.
1: Les retraités dans le viseur du gouvernement pour le budget.
0: Trouver 54 milliards d'euros d'économies, c'est le défi fixé par le Premier ministre Sébastien Lecornu. Le budget est en préparation. Il sera examiné à l'Assemblée dans une quinzaine de jours à partir du 5 octobre prochain. Le gouvernement compte sur les retraités pour aider à hauteur de 6 milliards d'euros maximum. Ça va passer par la suppression d'un abattement de 10% et ou la non-indexation des pensions sur l'inflation. De quoi susciter la colère des principaux intéressés.
2: J'ai cotisé plus de 40 ans, donc je vois pas pourquoi je serais pénalisée là maintenant.
3: Moi, avec mes 1800 euros, il faut pas qu'ils m'en prennent trop, parce que sinon, je sais pas que je bouffe. Quoi. Bon, Non, mais les retraités, il faut pas mettre tout dans le même sac. Il y en a qui ont plus que moi, il y en a qui ont moins. Hein. Bon, c'est pas un bloc, les retraités. Il y en a des riches, il y en a des pauvres, il y en a des moyens.
4: Tout le monde doit faire un effort, tous les Français, pour essayer de s'en sortir un peu mieux. Voilà, après qu'il n'y ait pas une revalorisation annuelle sur un an ou deux, ça me dérange pas, moi.
5: Les retraités comme les autres sont concernés. Maintenant, un retraité qui a 1000 euros de retraite, il ne serait pas raisonnable de lui demander un effort.
6: Je suis plus inquiète pour mes enfants et petits-enfants. Je voudrais pouvoir aider mes petits-enfants et mes enfants s'ils ont besoin dans la vie, parce que c'est compliqué au niveau du travail et tout. Et si nos retraites sont réduites, on ne peut même plus aider nos enfants, quoi.
0: Le Premier ministre qui, de toute façon, a annoncé qu'il laisserait le Parlement arbitrer le projet de loi de finances sera examiné à partir du 5 octobre prochain. Pas de retour aux urnes pour les habitants de Tournemire le 4 octobre dans le Cantal. Le scrutin est annulé faute de candidats après la démission de 7 conseillers municipaux dans cette petite commune située entre Salers et Aurillac. De nouvelles élections municipales partielles complémentaires seront organisées dans un délai de 3 mois.
1: Un homme mortellement poignardé dimanche à Clermont.
0: Le drame s'est produit en fin de journée dans un appartement de la chaussée Claudius, étant au-dessus du tram de la place des Carmes. Une enquête pour meurtre a été ouverte par la justice, Emmanuel Moreau.
7: La victime est un homme de 26 ans, mortellement blessé à l'arme blanche dimanche en fin d'après-midi, un peu après 18h, lorsque les voisins ont appelé les policiers. À leur arrivée, ils ont découvert le jeune homme avec deux blessures au couteau, une première à l'abdomen, la seconde au thorax. Il est décédé peu de temps après. Les faits restent encore assez flous et la justice ne donne pas plus de précisions à ce stade. Le procureur de Clermont, Éric Serfas, confirme juste le décès de la victime et l'ouverture d'une enquête pour meurtre qui a été confiée à la division de la criminalité territoriale. On sait tout de même qu'une femme a été interpellée et placée en garde à vue. Elle était alcoolisée au moment de son arrestation. Cette jeune femme de 21 ans serait la compagne de la victime.
0: Les précisions d'Emmanuel Moreau à retrouver sur votre application ici. Un jeune homme de 26 ans lui a été gravement blessé hier en Haute-Loire dans un accident de poids lourd. Ça s'est produit en début d'après-midi sur une départementale à Saint-Austien, une quinzaine de kilomètres à l'est du Puy. Et puis dans le Puy-de-Dôme, un bâtiment agricole lui a été ravagé par les flammes. Vers 15h, le feu a pris à Montpensier, à côté d'Aigueperse. Il n'y a pas de blessés, mais dans la grange se trouvaient des camping-cars, voitures et motos. Une vingtaine de pompiers a été mobilisés sur place.
1: La sécheresse se poursuit en Haute-Loire.
0: Il n'y a toujours pas assez de pluie et la conséquence, c'est une nouvelle baisse des débits sur plusieurs cours d'eau. Le niveau le plus haut de restriction d'eau est maintenu sur les bassins de la Lagnon, de la Dore et sur les axes Allier et Loire. Le reste du département passe en alerte renforcée. Ça veut dire pour vous, par exemple, des interdictions d'arrosage de vos pelouses ou interdiction d'arroser son potager entre 8h et 20h. Et pour savoir si vous êtes concerné par une restriction d'eau, vous avez le site vigio.gouv.fr. Justement, ce sont des ouvrages essentiels pour l'électricité et la gestion de la ressource en eau. Et ce sont des ouvrages directement impactés par les sécheresses à répétition, notamment celles qu'on connaît depuis cet été. Comment les barrages hydrauliques et hydroélectriques s'adaptent-ils? Réponse à Bort-les-Orgues, aux confins du Cantal et de la Corrèze. C'est le quatrième plus gros barrage de France. Sur place, Anne assure les visites pour Tourisme Haute-Corrèze. Et la question revient de plus en plus souvent.
8: le niveau d'eau, surtout l'été, parce qu'il voit qu'il s'est plutôt bas. On voit également le sable au niveau des plages. C'est les questions qui reviennent le plus souvent avec la canicule, comment on fait, etc. L'été, il y a une côte rustique qu'on appelle. Donc, ils abaissent le niveau du lac pour qu'il y ait assez de plages et assez d'eau pour tout ce qui est activité nautique. Et le mois d'août, le barrage de bord a dû faire un étiage d'eau pour les barrages

0: En Basse-Corrèze, parce qu'il a fait plus chaud en Basse-Corrèze et pas assez d'eau. Donc tout le mois d'août, ils ont fait des petits lâchers d'eau, un petit peu. Donc ils ont abaissé le niveau du lac de 2 mètres, donc il est plus bas que la normale. Mais c'est pour que les autres barrages puissent avoir de l'eau en Basse-Corrèze.
1: Et on va plonger dans les entrailles de ce barrage. Visite guidée, ce sera dans le grand reportage à 8h30 dans l'info d'ici. Un mot de sport, le TGV de Clermont en lice pour les championnats du monde de cyclisme. Le Clermontois Rémi Cavagna participe aujourd'hui au contre-la-montre mixte par équipe. Il y a 3 ans, il avait remporté l'argent avec le groupe français sur cette épreuve.
2: 8h08 sur ICI Pays d'Auvergne, la météo de ce mardi, Lucie.
3: Nous sommes typiquement dans ces journées, Mathieu, où la veste est absolument nécessaire le matin.
2: Oui.
3: Et puis on enlève tout ça l'après-midi.
2: Puisqu'on
3: attend.
2: C'est un coup à l'oublier, ça. Hein.
3: Oui, c'est vrai. Cet après-midi, on attend jusqu'à 29 degrés. Et comme hier, c'est le département du Cantal qui sera le plus chaud. Donc 29 degrés pour le Cantal. Nous aurons 28 sur la partie Puy-de-Dôme. Et puis l'Allier et la Haute-Loire vont avoir de beaux 27 degrés. En plaine, si vous êtes en montagne, évidemment, comptez sur des températures un peu plus basses, 22 à 23 degrés. Et ce matin, oui, les températures sont fraîches. Nous avions de 4 à 12 degrés, le tout sous un ciel clair. Il y a un soleil généreux qui va briller jusqu'à l'heure de son coucher, c'est-à-dire 19h47 ce soir.
2: La route.
3: Ça va, tout va bien. Aucune difficulté majeure à vous signaler. Mais entendez par là que vous avez malgré tout quelques chantiers en place, ces chantiers qui doivent vous inciter à plus de prudence. Sur la 71, par exemple, entre Nassigny et Faverdine, c'est la partie alliée de notre région. Soyez attentifs sur ce secteur. Et puis ailleurs, un trafic d'heures de pointe hein, à l'entrée de Clermont, carrefour des pistes, comme bien souvent. Restez prudents.
2: Et bonne route avec ICI Pays d'Auvergne, il est 8h09.
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2: Dans 10 minutes, on joue. Vous gagnez ce matin 2 billets pour aller profiter d'une journée très sympa au parc animalier d'Auvergne à Ardes-sur-Couze. Vous allez faire chauffer le standard et vous jouerez à un tout nouveau jeu qui s'appelle le jeu à côté de la plaque. Voilà, je vous expliquerai tout évidemment avant 8h30. En attendant, c'est la bonne musique de Texas dans vos oreilles.

0: I don't want a lover, c'était Texas sur ICI Pays d'Auvergne, évidemment. Ce matin, dès 9h, ICI c'est vous et Guillaume Claveau. On parle des prix des carburants et les difficultés que vous rencontrez. 04 73 34 2000 pour réagir dès maintenant. Et puis évidemment, entre 9h et 10h en direct avec Guillaume. Soit par téléphone, soit sur WhatsApp, message écrit, message vocal. C'est au même numéro, 04 73 34 2000. C'est ce qu'ont fait Valérie et Michel.
1: Exactement, ça réagit hein, sur WhatsApp ce matin. Michel nous dit, plus le prix de l'essence augmente, plus l'État s'enrichit. C'est une façon malhonnête de faire rentrer de l'argent dans les caisses. J'habite à la campagne, je regroupe ce que j'ai à faire sur une journée par semaine pour les courses et les divers travaux. Le reste du temps, je reste chez moi. Nous avons Valérie également qui nous dit, alors je dis que ça ne motive pas les gens qui ne travaillent pas. Ceux-ci ne vont pas se lever pour aller bosser. Réagissez via WhatsApp 04 73 34 2000 ou tout à l'heure à 9h avec Guillaume Claveau.
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0: 8h15, on va déjouer très vite des arnaques avec Aude Razo. Le rendez-vous, c'est pas vrai, mais d'abord pour vous, une info.
4: Expresso. Expresso.
0: Allez, un petit café pour accompagner l'info qu'on se raconte le matin à la machine à café. Et qui retrace l'histoire un peu rocambolesque de cette Française résidant en Australie qui est rentrée d'un voyage à Londres après un concert et qui a eu une mauvaise surprise aux douanes. Elle a été contrôlée avec quelque chose qu'elle a oublié de déclarer dans sa valise et qui lui a remporté, si vous me permettez l'expression, une amende de 4 300 $ australiens, ce qui équivaut à 2 700 €. Aïe. Qu'est-ce qu'elle a pu oublier dans sa valise pour 2 700 € d'amende?
4: Au retour
0: Oui.
4: En retour d'Australie.
0: Ah, pas de drogue. C'est pas de la drogue.
4: Non, mais j'irais une plante ou un thé ou
1: un animal.
4: Un produit spécifique. Un
1: animal, peut-être.
4: Taxes,
0: Alors, non, ce n'est pas ça. C'est pas un kangourou, comme on me le dit dans l'oreille. Parce que
4: même pas un petit koala.
0: La valise sauteuse à l'aéroport, ça marche pas trop. Lucie, une idée?
1: Non, j'avais pensé à un animal, en effet, mais je sais pas. Qu'est-ce qu'elle aurait pu amener? Non,
0: une boîte de conserve de cassoulet qu'elle a acheté 1,50 € et qu'elle a oublié de déclarer. En fait, il faut savoir que l'Australie est le pays qui applique les règles de biosécurité les plus strictes au monde pour protéger son secteur agricole et son écosystème. L'objectif des autorités, c'est d'empêcher l'introduction des maladies et de nuisibles qui pourraient être nocifs pour les élevages et les cultures. Donc tous les voyageurs, en arrivant là-bas, doivent déclarer les aliments transportés, surtout les viandes et la charcuterie. Les amendes sont plus élevées. C'est valable aussi pour les produits laitiers, les graines, les végétaux, les produits transformés. Donc, le cassoulet rentre dans ces critères. La valeur de l'amende n'est pas liée à la valeur de la boîte de conserve, qui en l'occurrence coûtait quand même 1,50 €, mais bien au produit qui a été introduit illégalement dans le pays, ce cassoulet qui coûte donc 2 700 €.
4: C'est le cassoulet le plus cher du monde.
0: Si vous voulez aller en Australie, vous mangez un bon cassoulet avant, et puis vous enlevez ça de votre valise, c'est mieux, évidemment. Voilà, il vous en restera des souvenirs. 8h16 sur ICI Pays d'Auvergne. La réalisation ce matin est assurée par Monsieur Loïc Frenéa. Bravo.
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0: C'est pas vrai, rendez-vous anti-arnaque avec Aude Razo. On se méfie des appels téléphoniques ce matin, Aude, des appels qui nous promettent d'énormes ristournes sur nos factures d'électricité.
5: Oui, je vous en parle parce que c'est le grand retour en cette rentrée de ce coup de fil bien pénible et bien piégeux et que beaucoup d'entre vous ont reçu.
6: Guillaume, à l'appareil, je vous appelle concernant votre compteur Linky. Donc on a reçu un récap de consommation trimestrielle. Donc, du coup, là, ça vous ouvre des droits à l'aide régionale du mois de septembre et ça va vous permettre de réduire considérablement votre facture d'électricité. Du coup, est-ce qu'on peut voir ça ensemble?
5: Alors, est-ce qu'on peut voir ça ensemble? La réponse est non. Et je vous conseille même de raccrocher là directement sans rien dire. Votre interlocuteur, je vous rassure, ne va pas se vexer. C'est un robot. Et oui, la voix est générée par intelligence artificielle, c'est plutôt très bien fait. Et elle est programmée pour mener toute une discussion avec vous. Elle va vous demander si vous êtes propriétaire, elle va vous parler d'isolation, de pompe à chaleur, etc. Il y a d'ailleurs des vidéos assez assez drôle sur les réseaux sociaux où des gens s'amusent à répondre à ce Guillaume et à lui dire absolument n'importe quoi. Le résultat est assez cocasse.
0: Et Aude, qui se cache derrière ce robot ?
5: C'est un démarcheur et c'est un menteur. Déjà, le coup de fil qui commence par « Bonjour, c'est Guillaume », c'est suspect. À aucun moment, Guillaume ne nous dit qui il est, ni pour qui il travaille. Si vous mordez à l'hameçon, l'appel est transféré à un escroc. C'est un humain, cette fois un vrai, et il va vous vendre un faux contrat. Ou alors il va tenter de vous soutirer des informations bancaires. Une chose importante à savoir, ni la région, ni Enedis ne vous contacteront comme ça spontanément pour vous proposer des chèques ou des aides miraculeuses pour réduire vos factures.
0: Faites attention à ça. Merci beaucoup, Aude Razo. 8h19, Lucie a des cadeaux.
1: Ah oui, et très beau cadeau. À nouveau ce matin, deux places pour aller découvrir ou redécouvrir le parc animalier d'Auvergne. Le premier parc zoologique du monde, 100% dédié aux espèces menacées. Et vous aurez peut-être la chance d'apercevoir le dernier né du parc. Il s'agit d'un singe araignée qui est né le 8 septembre dernier. Une naissance rare qui vient d'avoir lieu donc au parc animalier d'Auvergne. C'est un vraiment beau moment à vivre donc en famille ou avec votre compagnon, chéri, mieux ou pas. Donc deux billets pour le parc animalier d'Auvergne à gagner.
0: On ira le découvrir, ce nouveau singe araignée, dans 10 minutes, moins de 10 minutes, puisque Patricia Farah se rendra sur place pour le reportage ici et là. Elle a vu ce bébé très précieux pour son espèce d'ailleurs au parc animalier d'Auvergne. Donc avant de filer sur place avec Patricia, vous gagnez vos deux billets. 04 73 34 2000, il n'y a pas de question, vous nous appelez pour participer au jeu à côté de la plaque. Qu'est-ce que c'est le jeu à côté de la plaque ? En fait, c'est très simple. Vous allez avoir 30 secondes pour me donner des réponses à côté de la plaque. Exemple, si je vous demande le résultat de 3 plus 2, vous me dites
4: 4, 9.
0: 4, 9. C'est des bonnes réponses. Il faut tomber à côté de la plaque systématiquement.
4: Il faut aller contre son instinct, voilà. Quoi.
0: Par exemple, Delphine Marion, en voiture, on s'arrête quand le feu est
4: Vert,
0: exactement. Voilà, le jeu à côté de la plaque. On va jouer à ça ensemble. 04 73 34 2000. Bonne chance pour les sélections au standard d'ici Pays d'Auvergne. Rose, quel beau souvenir. Voici la liste.

0: l'équipe d'ici matin a chanté en écoutant cette chanson de
1: c'était
0: Rose.
1: C'était beau, c'était doux.
0: Ça doit vouloir dire que c'était vraiment un plaisir de vous la diffuser ce matin. La liste sur Ici Pays d'Auvergne, sortie il y a 20 ans hein, quand même. Bonjour Yvette.
2: Bonjour Yvette.
3: Bonjour.
0: Ça
2: bonjour
0: va
2: tout le monde.
0: Vous êtes en forme?
2: Ça va, je vous remercie. Oh oui, tout à fait, avec ce beau temps.
0: C'est agréable.
2: On en profite, bon, malheureusement, il faudrait un petit peu de pluie, mais tant pis, on fait avec.
0: C'est vrai, on fait avec ce qu'on a et donc on n'a rien de mieux à faire qu'en profiter malgré tout.
2: Oui.
0: Vous êtes au Martre de Verre, Yvette.
2: Oui.
0: Et on va jouer pour aller faire un tour à Arthes-sur-Couze au parc animalier d'Auvergne, puisque j'ai deux billets dans la main qu'on va peut-être vous remettre en jouant au jeu à côté de la plaque, Yvette. Vous allez avoir 30 secondes. Je vais vous poser des questions, très simples. Vous devez me répondre à complètement à côté de la plaque. C'est-à-dire tout sauf la bonne réponse, d'accord?
2: Voilà.
0: Et puis à trois bonnes réponses, eh ben, je vous remettrai ces billets pour le parc animalier d'Auvergne. Allez, on essaye, c'est parti.
4: Top chrono.
0: Yvette, pour faire rouler ma voiture dans mon réservoir, je vais mettre du...
2: De l'eau.
0: De l'eau. Si j'ai mal à une dent, pour me soigner, je vais chez le...
2: Chez le vétérinaire.
0: Oui. Comment s'appelle l'équipe de rugby qui joue au stade Marcel Michelin?
2: Les rouges et noirs.
0: Oh, là, oui, bravo.
1: Bravo.
0: Ça va pas leur faire plaisir, ça. Voilà, Yvette, bravo. Vous êtes une bonne candidate au jeu à côté de la plaque. Vous partez
2: merci.
0: Au parc animalier d'Auvergne.
1: Superbe parc.
2: Je vous remercie.
1: À découvrir à Arthes-sur-Couze avec des espèces menacées. On l'a dit. Hein, et vous allez découvrir, peut-être, je vous le souhaite, je ne sais pas s'il est visible, hein, cette dernière naissance singe araignée. Mais en tout cas, il y aura bien d'autres animaux à découvrir. Vous allez passer un super moment, Yvette.
2: Voilà,
1: bravo, c'est mérité.
2: Je vous remercie beaucoup.
0: À bientôt, Yvette, et bonne
2: à
0: journée.
2: Bientôt.
0: Au revoir.
2: Merci, au revoir.
1: Belle journée à vous.
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0: Alors avant que vous puissiez vous aussi profiter de la visite de ce parc animalier d'Auvergne, eh bien on a dépêché sur place Patricia Farah qui
1: elle a eu
0: la chance de rencontrer ce bébé très précieux pour son espèce, ce fameux singe que nous découvrons, ce singe araignée avec vous Patricia.
6: Nous sommes au parc animalier d'Auvergne pour un rendez-vous mignonnerie, mais plus sérieusement pour un événement dans le cadre de la reproduction des espèces menacées. En l'occurrence, une des espèces les plus menacées au monde, c'est-à-dire le singe araignée, surnommé Spider Singe. Nous sommes accueillis par Émilie, responsable animalière adjointe au parc animalier d'Auvergne. Bonjour Émilie.
7: Bonjour.
6: Alors, avec une gamelle, avec du raisin, des pommes, des carottes, des tomates, c'est pour qui?
7: C'est pour les attelles variées.
6: Vous fêtez ici au parc un événement avec la naissance d'un bébé singe araignée.
7: Exactement, le 24 août, on a eu le bonheur de voir le matin la naissance d'un attelle.
6: Et c'est si rare?
7: Déjà les femelles font un bébé entre tous les 3 à 4 ans. On en retrouve moins de 2000 à l'état sauvage.
6: Donc si j'ai bien compris, l'attelle mange du raisin, des pommes, des carottes, des fruits et légumes.
7: Voilà, alors là en fait, leur régime alimentaire, ça va être principalement, enfin c'est frugivore, ça va, dans la nature, ça va manger spécialement des fruits. Ici, on leur donne des légumes aussi, parce qu'en fait, les fruits qu'on leur apporte, nous, vont pas être aussi riches.
6: Vont avoir moins de vitamines,
7: voilà,
6: évidemment,
7: exactement,
6: que dans la nature.
7: Et du coup, les légumes vont leur apporter beaucoup de fibres aussi, donc c'est pour ça qu'on leur donne... un peu de fruits et légumes.
6: Donc le bébé, là, on l'a entrevu, parce que c'est vrai qu'il est tout petit.
7: Oui, c'est pas évident à voir. En plus, il s'accroche bien, il est sur le ventre de la maman.
6: Il a intérêt à se tenir, hein, parce que j'ai l'impression que la mère, elle fait exactement comme si elle avait rien sur le dos, quoi.
7: Ben oui, exactement, ça la dérange pas du tout.
6: Elle vit sa vie, elle est tranquille,
7: voilà,
6: elle saute, elle bondit, elle petit,
7: exactement.
6: Elle est là, il s'accroche comme il peut.
7: Ouais. Elle grimpe aux arbres, comme si de rien n'était.
6: On voit la maman, qui a un truc qui pendouille entre les jambes.
7: Exactement.
6: Mais c'est pas un sexe, hein, soyons bien d'accord, c'est bien elle, la femelle.
7: C'est bien la femelle et c'est bien du coup les parties génitales de la femelle. C'est vraiment un dimorphisme sexuel, c'est comme ça aussi qu'on reconnaît les mâles des femelles, parce que y a la partie génitale de la femme, de la femelle pardon, qui dépasse bien du coup.
6: Où est-ce que sa vie l'a-t-elle variée, puisque c'est son vrai nom, hein, qu'on surnomme pour rappel Spider Monkey?
7: Exactement. Ça vit plutôt dans en Amérique du Sud, donc Venezuela, Bolivie.
6: Bah, Emilio, on va surveiller la croissance de ce petit.
7: Ouais, oui, exactement. On va faire attention à lui, en tout cas.
6: Ici, je croise Louise, Lorenzo, Isalis.
3: Bonjour.
6: Quel est l'animal qui vous attire le plus dans le parc ?
3: Les lions, les panthères. Les panthères de l'amour ou les pandas roux ?
8: Les petits qu'on avait vus l'autre fois.
7: C'était quoi les petits qu'on avait vus ? Je me souviens plus.
8: Les petits, je sais plus comment ça s'appelle.
6: Les petits pandas roux ?
8: Non, les muriens.
0: Rendez-vous sur le site du parc pour connaître les propositions comme le nourrissage des animaux, une journée par exemple avec les soigneurs, parcanimaliedauvergne.fr.
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0: Il est 8h30, les titres de l'info, Delphine Marion.
14: Et ça fait partie de l'actualité à la une aujourd'hui partout en France. De nouvelles aides annoncées dans la journée face au prix à la pompe. Ils ont atteint un nouveau record et ça devient insoutenable en milieu rural où la voiture est vitale. Témoignage d'un Auvergnat dans le prochain journal à 9h. À 9h également, on entendra la colère des retraités. En Auvergne, ils s'inquiètent. Le gouvernement entend les mettre à contribution pour le prochain budget. Il sera examiné à partir du 5 octobre par les députés. Et puis direction l'un des piliers de la gestion de l'eau, le quatrième plus grand barrage hydroélectrique de France et son lac, Bort-les-Orgues à la frontière entre Cantal et Corrèze. On visite ses entrailles dans 2 minutes dans l'info d'ici, votre grand reportage.
0: Ce sera après le 90 secondes, les infos en France et dans le monde. Valentine Lettès.
15: Remplir le réservoir des Français, mais à quel prix ? Les nouvelles aides carburant annoncées à 17h. 6 ministres les présenteront, ceux de la pêche, des petites et moyennes entreprises et de la santé notamment. Chacun fera le détail du dispositif pour son secteur. À condition d'avoir suffisamment de stock à la pompe, Emmanuel Macron presse l'Union européenne d'augmenter la production, quitte à assouplir les normes de qualité. Près d'une station-service sur 6 manque d'au moins un carburant. Une scène à peine croyable et 3 agents du périscolaire suspendus à Paris où un petit garçon de 2 ans et demi a échappé à la surveillance de son école maternelle et s'est retrouvé seul à plus de 500 mètres sur la place du Trocadéro jusqu'à l'intervention d'une touriste. Les céréales Lyon, les biscottes Waza, des bouteilles de Lactel ou encore une salade de pâtes Carrefour, tous ces aliments vendus comme protéinés ont tous les atouts de la malbouffe selon Foodwatch. L'association épingle 10 produits protéinés mais ultra transformé au risque important pour la santé. Le flegme britannique à l'épreuve d'un livre disponible dès aujourd'hui. Il est écrit par le frère de la princesse Diana, décédée il y a près de 30 ans. Il accuse notamment le roi Charles d'avoir reçu la nouvelle de sa mort comme s'il avait gagné au loto. Et puis le Batman débarque et prend sa retraite, alias Nicolas Batum, le justicier de l'équipe de France de basket. À 37 ans, l'ailier des Clippers de Los Angeles tire sa révérence après 18 saisons en NBA, le championnat américain.
14: Et dans l'info d'ici, on vous emmène ce matin à la frontière entre Cantal et Corrèze, Bort-les-Orgues, son lac et son barrage hydroélectrique. Le quatrième plus grand de France, c'est dire son importance pour produire de l'électricité, mais aussi et surtout gérer la ressource en eau dans tout le secteur, notamment avec la sécheresse historique que l'on connaît cette année. Sachant que 40% de l'eau du lac provient des volcans d'Auvergne, un barrage que vous avez pu visiter, Pierre Frasiac.
16: C'est un véritable monstre de béton qu'on a sous les yeux ici, en contrebas du lac de Bort-les-Orgues. 80 mètres de haut, 400 mètres de longueur. C'est tout simplement le quatrième plus gros barrage de France. Allez, suivez-moi, la visite va commencer.
17: Et donc là, vous pouvez voir que la Dordogne est plutôt calme. Donc là, maintenant, on ne produit pas d'électricité.
18: Anne, guide par Tourisme Haute-Corrèze.
17: À quoi ça sert les barrages hydroélectriques?
18: En fait, le lac de bord, il se remplit de deux façons. Il se remplit naturellement par la Dordogne, donc par la rivière. Ça représente 60% du lac. Le reste, c'est par l'eau des montagnes côté Auvergne. Donc côté Puy-de-Dôme et Cantal, où il y a des petits cours d'eau qu'on dévie pour la construction de barrages et des conduites forcées pour l'amener jusqu'ici, pas une grosse conduite forcée qu'on peut voir à l'extérieur dans le Cantal.
17: Là, on va aller voir ce qu'il y a derrière la porte. On va faire votre famille plus vous.
16: Qui a eu l'idée de venir dans un barrage?
19: À la base, on vient quand même de Corrèze depuis toujours et on l'a jamais visité. Et ma mère voulait vraiment le faire. Et en vrai, c'est sympa quand même pour la culture et tout ça.
20: Ouais, c'est impressionnant.
21: Moi, je savais pas qu'il y avait d'autres qu'on amenait de l'eau ici en plus de la Dordogne.
17: Donc là, il vous reste à peu près 7 mètres d'épaisseur de béton. Et ensuite, c'est le lac.
16: Qu'est-ce qui, toi, t'a impressionné le plus, là, pour l'instant?
22: Les escaliers de tout à l'heure.
16: T'as un peu le vertige?
22: Un petit peu.
23: On croit que 10 km aux alentours, on règle tout, mais en fait, c'est pas 10 km aux alentours, c'est des dizaines, des centaines de kilomètres aux alentours qu'on s'occupe de gérer cette eau.
16: Et vous saviez comment c'était géré, vous, en habitant à côté, entre l'eau, l'électricité?
24: Pas du tout. Là, j'en apprends des choses. Et justement, des fois, on se demande est-ce qu'il y aura assez d'eau pour faire de l'électricité et tout, quoi. C'est vrai que. Mais bon, vu que je vois qu'ils ramènent de l'eau d'autres barrages et tout, mais c'est vrai que moi, des fois, je me posais la question est-ce qu'on aura assez pour fournir de l'électricité?
16: Et alors, qu'est-ce qui vous a intéressé dans la visite qu'on est en train de terminer?
25: C'est la complexité de l'ensemble, mais qui reste relativement simple, puisque tout est lié à la Dordogne, à un barrage et au travail des hommes, en fait. Hein. Et donc, c'est vrai qu'on se rend compte qu'ici, l'eau sera toujours approvisionnée pour faire fonctionner le barrage.
16: Oui, c'est plutôt rassurant, quand même.
25: Oui, c'est plutôt rassurant.
14: Le reportage de Pierre Fraziac. Et sachant que le lac et le barrage alimentent en eau tout le secteur, 60% de l'eau du barrage provient de la Dordogne et 40% donc provient des volcans d'Auvergne.
0: 9h25 dans Ici Matin. Avec Lucie, on va regarder la météo de ce mardi 22 septembre, le dernier jour de l'été.
1: Dernier jour, effectivement, et le soleil est là pour se mettre de bonne humeur. Il va briller généreusement tout au long de la journée et jusqu'à faire grimper les températures jusqu'à 29 degrés dans le Cantal, 28 sur la partie Puy-de-Dôme, un poil moins sur l'Allier et la Haute-Loire. On y est, hein. Ambiance estivale, vaïnée. Merci Loïc pour ce petit moment bien sympathique. Oui, c'est une belle journée estivale qui nous attend, vous l'aurez compris. Mais ce matin, à Glacla, Loïc, il n'y a pas une petite musique pour le froid? Je plaisante. Des températures qui varient de l'ordre de 4 à 12 degrés ce matin. Mais dans l'ensemble, c'est une très très belle journée annoncée, vous l'aurez compris.
0: Pour la route, comment ça va?
1: C'est un trafic qui s'écoule bien. Attention tout de même à un chantier qui provoque un ralentissement important. C'est sur la route du Mont d'Or. À hauteur de T, semble-t-il, nous avons quelques nuances de rouge, d'orange sur ce secteur. Restez vigilants.
0: À hauteur de T ou café?
1: De thé, j'insiste.
0: C'est au choix.
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0: 8h36, attention, cours de philo ce matin. Avec Daniel Balavoine, Lucie, qu'est-ce qui pourrait sauver l'amour? Vous avez 3 heures. Comment on sauve l'amour? Il y a une petite fâcherie, là, comment on rattrape tout ça?
14: Un gros câlin. Oui,
0: câlin,
14: un bouquet
0: d'accord.
14: De fleurs.
0: Un bouquet de fleurs.
14: Ouais, les fleurs, ça fane.
0: Chocolat aussi?
14: Chocolat, pourquoi pas?
0: Chocolat. Oui, oui. Ouais, on met tout le monde d'accord.
14: Ça
0: Daniel Balavoine sur Ici Pays d'Auvergne, 8h37.

0: Sauver l'amour, Daniel Balavoine sur ICI Pays d'Auvergne, 8h41.
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0: L'événement d'ICI Pays d'Auvergne à 8h50. Où est-ce que vous nous emmenez, Lucie?
3: À Charade, ce circuit mythique est évidemment installé sur le puits de Gravenoir. Et c'est un documentaire qui se prépare sur ce circuit. On en parlera avec notre invitée, Nathalie Thiers, dans quelques minutes.
4: Vous pilotez, vous, un peu?
3: Pas du tout. Mobilette, éventuellement.
4: Ah, ça passe à la mobilette de Lucie.
0: Allez, 8h41, on passe au sport maintenant. Le sport d'ici, retour à Bayonne ce matin.
3: Ah oui, Olasem n'a pas vaincu sa malédiction. Elle s'est de nouveau inclinée sur la pelouse bayonnaise, comme depuis 7 ans finalement. Une défaite 46 à 24, on le rappelle ce week-end. Une défaite qui a donné le sourire à un ancien Clermontois, Nick Abandanon, ancien arrière et chouchou des supporters à Clermont-Ferrand. Il est désormais entraîneur adjoint de l'aviron bayonnais et il est l'invité cette semaine de Kevin Baudreau dans le podcast Ici c'est l'ASM.
5: Nick Abandanon, en charge de la défense, a particulièrement apprécié la performance de son équipe dans ce secteur, car avant d'inscrire 7 essais au Clermontois, les Basques ont surtout réussi à ne donner aucun point à l'ASM, supérieur pourtant dans le premier quart d'heure.
6: On sait bien, le jeu de Clermont, ça a un peu changé depuis moi. C'est un jeu beaucoup plus physique. Donc oui, pour le premier 20 minutes, on n'a pas trop touché le ballon, mais notre défense était en place. Et je pense que ça fait un petit peu de mal à les jaunes et bleus, parce que quand tu marques pas avec plein d'occasions qu'ils ont rentré dans notre 22, ils ont eu les opportunités et tu marques pas, ça se met les petits trucs en question mentalement. On a bien exécuté, on a bien fini nos occasions.
5: Resté célèbre à Clermont pour son jeu offensif flamboyant, l'Anglais se régale dans sa nouvelle mission dans son pays d'adoption et il ne se verrait pas dans le staff d'un autre championnat.
6: Ouais, honnêtement, c'est pas quelque chose qui m'intéresse. Moi, j'adore le rugby en France. Je trouve que c'est le meilleur endroit du monde en termes de les compétitions qu'ils ont en place, les ambiances dans les stades. Je pense que c'est le meilleur tournoi dans le monde. Donc, oui, pour moi, d'entraîner ici, ça me plaît. D'entraîner en Angleterre, ça m'intéresse pas trop à ce moment.
5: Pas plus qu'un poste d'entraîneur principal, Nick Abandanon ne briguera donc pas une éventuelle succession de Christophe Hurios, même si l'ASM a une place à part dans son cœur.
6: C'était la meilleure période de ma vie, ça c'est sûr et certain. J'ai passé 6 ans dans ce club incroyable. Je garde que des beaux souvenirs de cette région, les gens qui m'ont accueilli, pas que moi mais ma famille. On est installé, on a commencé ma famille là-bas. C'est pas juste ça que les gens ils disent de Clermont, parce que moi je trouve que c'est complètement opposé. C'est une région très riche, beaucoup d'offres, et de temps en temps quand je retourne j'ai des très beaux souvenirs.
5: L'Anglais qui, même dans la peau d'un ciel et blanc, sera toujours le bienvenu au Michelin.
3: Et l'entretien avec Nick Abandanon que vous pouvez retrouver en intégralité, c'est dans le podcast Ici, c'est l'ASM, sur notre application, notre site internet et puis toutes les plateformes d'écoute.
0: 8h44 dans Ici Matin. Attention Lucie, si vous circulez sur l'A71.
3: Oui, un accident impliquant 2 véhicules légers, semble-t-il. C'est sur cette A71 en remontant vers le nord, en direction de Bourges, par exemple, et à hauteur de Gerza, semble-t-il. Soyez attentifs si vous êtes sur ce secteur ou que vous souhaitez rentrer sur cette autoroute A71.
0: Bonne route, et dans une minute maintenant, on va retrouver Patricia Farah avec une belle histoire de famille à Arthes-sur-Couze ce matin. C'est à suivre.
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0: À 8h46, mon petit commerçant, c'est avec Patricia Farah qui vient à votre rencontre tous les jours. La rencontre avec Séverine aujourd'hui. Une belle histoire de famille à Arde-sur-Couze.
15: Là, dans la rue principale d'Arde-sur-Couze, mon petit commerçant nous promet, c'est marqué dessus, une belle histoire.
16: Bonjour.
15: Bonjour. Alors, vous venez prendre rendez-vous chez le coiffeur?
16: Je viens prendre rendez-vous chez le coiffeur, chez Séverine. On a, toute la famille vient ici. Mon fils arrive de Paris, vient de se coiffer ici. Mon fils vient d'hier soir, il se fait coiffer ici. Et là, je prends rendez-vous pour qu'elle aille coiffer maman à la maison de retraite.
15: Alors, c'est ça l'avantage d'un coiffeur comme ça dans une petite commune?
16: Oui. Et puis, il y a l'avantage de vivre en milieu rural. Enfin, moi, j'avais un chien. Et quand on vit en milieu rural, j'allais chez le docteur avec mon chien, à la pharmacie avec mon chien, chez le coiffeur avec mon chien, chez le notaire avec le chien. Voilà. Voilà ce que c'est le milieu rural, c'est la liberté.
15: Et là, voilà la coiffeuse.
17: Bonjour.
16: Bonjour.
15: Et ça fait plaisir, non?
17: Oui, très. Merci, Michel. C'est gentil. Oui, merci beaucoup.
16: Séverine, et puis Séverine, c'est une fille du pays.
17: Oui, alors moi, j'ai grandi à Arde. J'ai ouvert mon salon il y a bientôt 10 ans. C'était la maison de famille de mes grands-parents. Hein. D'où le nom La Belle Histoire.
15: Bah, c'est une belle histoire.
17: Voilà.
15: C'était une volonté de rester ici?
17: J'ai fait mes études à Clermont et je suis partie travailler 10 ans sur Paris. Et ça a été une volonté de revenir, oui. Faire vivre mon village, très attachée quand même à mon village et surtout au désir de le faire vivre, quoi. Et je reste convaincue que les villages vivent à travers les écoles, les commerces. Et c'est comme ça qu'on attirera des habitants.
15: C'est une belle histoire. Puis alors, je vois deux magnifiques armoires, oui. À l'intérieur de votre salon, qui, je suppose, sont d'origine.
17: Sont d'origine, oui. Les armoires, les moulures au plafond.
15: Mais c'était pas un commerce.
17: Si, ma grand-mère avait un magasin fil d'art. Et avant, mon grand-père avait son cabinet vétérinaire. Et du coup, toute la famille habitait dans les étages. Voilà, c'est bon. Voilà.
15: Merci beaucoup, Séverine.
17: Mais avec plaisir.
15: Et que ça continue merci, comme ça encore fort longtemps.
17: Merci pour l'intérêt que vous portez à nos villages.
0: Et merci à Patricia qui se promène un petit peu partout. Peut-être que vous la croiserez à l'occasion. La voiture ici, Pays d'Auvergne. Patricia avec le petit micro de la radio qui va bien. De rendez-vous, le petit commerçant tous les jours, donc à 8h40. Et puis ici et là, un peu partout dans nos 4 départements, c'est à 6h20 et 8h20. Joli duo, ils sont amis tous les deux. Marc Lavoine, Patrick Fiori, les voici.

0: moi.
1: Qu'est-ce qu'on aime ce duo Marc Lavoine, Patrick Fiori, occupé sur Ici Pays d'Auvergne.
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1: Mon premier est un événement auquel vous allez pouvoir peut-être participer et mon deuxième est proposé par Lucie Agostinho. Mon tout est l'invité du jour.
4: Effectivement, nous allons évoquer le circuit de Charade. Alors un circuit qui rappelle des souvenirs à des tas d'Auvergnats, bien sûr. Il s'est déroulé des événements incroyables, majeurs sur ce circuit. Nous sommes avec Nathalie Thiers pour en parler. Bonjour Nathalie.
5: Bonjour Lucie.
4: Bienvenue. Donc le tracé historique de ce circuit était d'un peu plus de 8 km. Il comportait 50 virages. Il a été réduit de moitié. Je le disais, c'est vrai qu'il s'est déroulé des tas d'événements énormes. La base est justement est tellement importante que vous avez décidé d'en faire un documentaire. Un documentaire qui est en cours de réflexion. Expliquez-nous un petit peu tout ça.
5: Alors oui, de par l'histoire de Charade qui est énorme et de par le patrimoine et tout cette histoire incroyable, notamment des grands prix, un film qui s'est tourné sur Charade qui
4: avec
5: est très
4: Yves
5: important.
4: Montand, c'était en 1966.
5: Exactement, les 60 ans cette année. Donc on a décidé, enfin j'ai décidé d'aller trouver un producteur régional, Sylvain Godard, et de lui proposer de m'accompagner sur la réalisation de ce documentaire que l'on a nommé Charade 360, les racines du futur.
4: Charade 360, les racines du futur, c'est un documentaire qui va être donc réalisé de quelle façon? J'imagine qu'il y aura des témoignages de gens connus ou pas d'ailleurs, hein, qui ont vécu des émotions, des moments historiques lors de ce circuit, dans ce circuit.
5: Voilà, exactement. On aura des témoignages de personnalités du monde de l'automobile, d'anciens pilotes, de nouveaux pilotes, tous ceux qui arrivent pour le futur, d'entreprises qui ont été les acteurs principaux dans l'évolution de l'automobile et des courses. Mmh. Et donc à travers tout ça, des invités prestigieux comme Jean Todt, dont on est très fiers puisqu'on a été tourné sa première partie d'interview à l'ONU au mois de juillet, et des gens comme Loïc Depailler qui est fils de pilote et quelqu'un de très important ici en Auvergne. On aura des gens comme François Alain, historien de l'automobile, des gens comme Jean-Pierre Gagic du magazine Automoto. Voilà, on aura énormément de personnes, des pilotes femmes, parce que effectivement maintenant le sport auto a des femmes de plus en plus et des palmarès importants, et voilà, avec toutes ces personnes il y aura la partie historique, la partie actualité et le futur à la fois de Charade mais du monde de l'automobile et des courses.
4: Sur ce circuit donc qui est une des grosses richesses dans l'histoire automobile de la région, combien ça coûte une série, ce genre de documentaire? Parce qu'aujourd'hui vous êtes là aussi pour lever des fonds.
5: Oui, tout à fait. On a pensé que ce serait bien de faire un collectif de passionnés, un collectif d'investis autour de nous pour réaliser ce documentaire et se tiendre tous la main pour pouvoir le réaliser. Donc une série, c'est très coûteux. C'est environ dans les 200 000 euros qu'il faut obtenir. Mm-hmm. Nous, on a mis en route et lancé cette plateforme ProArty Crowdfunding, qui est une plateforme dédiée à l'audiovisuel, à la création audiovisuelle, et avec un premier montant qui nous permettra de toute façon de le réaliser absolument, parce que c'est un projet ambitieux, mais c'est un projet important et qui est soutenu par la région et le département.
4: Et Nathalie, très rapidement, quelle est la contrepartie de celles et ceux qui vont mettre la main à la poche?
5: Alors, la première contrepartie, ça va être ce qui est le plus important, je pense, c'est le nom au générique du film et de montrer toutes les personnes qui ont été là à nos côtés. Ensuite, il y a divers contreparties qui ont des noms un petit peu comme sur le circuit, avec des possibilités d'inviter et d'être invité sur l'avant-première, etc., que nous sommes en train d'organiser à travers le cinéma local.
4: Très bien, merci beaucoup Nathalie Thiers. Donc renseignez-vous si vous êtes intéressé par ce documentaire Charade 360, les racines du futur. Merci beaucoup. beaucoup.
5: Merci Lucie,
4: à très bientôt.
5: Merci ici Pays d'Auvergne.
4: Voilà, une belle initiative à venir.
1: Dans 3 minutes, les infos de 9h, mais d'abord les conseils quotidiens du docteur Kirzek. Et ce matin, on va entraîner notre cerveau. Bonjour docteur.
0: Bonjour à toutes et à tous. C'est un point très important parce qu'au moment de la retraite, quand on vieillit, il peut y avoir un immense malentendu dans l'entreprise cerveau et associés. En fait, vous prenez votre retraite, mais les neurones comprennent parfois que la mesure les concerne également. Et j'allais dire, c'est un peu l'inverse. Donc les neurones, ils vont s'organiser immédiatement avec un petit pot de départ, rendre leur badge, récupérer la plante verte et annoncent merci pour ces 40 années de collaboration. Dorénavant, pour toute demande concernant la mémoire, veuillez vous adresser au canapé. C'est exactement ce qu'il ne faut pas faire. En fait, pendant la vie active, notre cerveau est sollicité en permanence. On respecte les horaires, on résout des problèmes, on organise des journées, on retient des informations. Et la mémoire, l'attention, le raisonnement enchaînent les réunions. À la retraite, une partie de ces stimulations va disparaître brutalement et les journées deviennent parfois plus régulières, plus prévisibles, moins exigeantes pour le cerveau. Ce qui est agréable pour l'emploi du temps ne l'est pas toujours pour les neurones, car le cerveau ressemble un peu à Michel Drucker. Si on le laisse trop longtemps éloigné du plateau, il finit probablement par en reconstruire un dans son salon. Donc il a besoin de continuer à travailler et on est très heureux de ça. L'entraînement cognitif, c'est ça le nom, l'entraînement cognitif régulier permet d'entretenir ce que l'on appelle la réserve cognitive. C'est un capital de connexion accumulé au fil des années qui aide le cerveau à mieux résister au vieillissement et à certaines lésions. Autrement dit, nos neurones possèdent eux aussi une caisse de retraite, mais contrairement à la nôtre, elle ne se remplit pas uniquement avec des années de cotisation, elle se nourrit de lectures, d'apprentissage, de rencontres, de problèmes à résoudre et chaque nouvelle activité vient faire et verser quelques connexions supplémentaires.
1: Mais alors comment on entraîne notre cerveau ?
0: Rien de spectaculaire, mais l'Organisation mondiale de la santé recommande un entraînement cognitif pour prévenir le déclin cognitif, au même titre que l'activité physique ou que le contrôle de la tension ou du diabète. L'objectif, c'est pas de préparer l'agrégation de philosophie, mais on recommande 30 minutes, 3 fois par semaine, consacrées à des activités variées, un peu exigeantes et légèrement supérieures à son niveau de confort. On peut lire, on peut tenter de résumer à voix haute, on va demander au cerveau de retrouver les idées principales, bref, on va le faire travailler. On peut aussi jouer aux cartes ou à un jeu de stratégie, faire du calcul mental, on peut faire du sudoku, excellent, mais attention, il faut qu'on varie et qu'on change les activités. En plus, on rajoute du lien social, la stimulation intellectuelle et le lien social vont se renforcer mutuellement. Une partie de cartes, par exemple, ça fait travailler la mémoire, la stratégie, l'attention et parfois la gestion d'un conflit diplomatique lorsque quelqu'un oublie soudainement les règles au moment de perdre. Allez, je vous souhaite une bonne retraite et d'ici là, portez-vous bien.
1: Merci beaucoup, docteur. À demain. Voilà un homme qui carbure au café.
3: Oui, et bien la retraite,
1: bonjour,
3: c'est pas pour tout de suite.
1: Bonjour,
3: si, bonjour Mathieu. Ça va, on va parler hausse des prix, du prix des carburants, c'est moins drôle. Hein. Quel impact sur votre quotidien, est-ce que vous avez changé votre façon de vous déplacer ? On en parle avec un infirmier libéral qui sait de quoi il retourne, avec le président de Que Choisir Ensemble et avec une pompiste du côté de Chaudzec. Vous nous appelez pour témoigner et puis surtout pour réagir et nous dire comment vous faites avec ces hausses de carburant. 04 73 34 2000.
1: Ah, bon courage, bye bye. On pense à vous évidemment et puis venez en parler avec Guillaume jusqu'à 10h. Bonne matinée,
4: bonne
1: à, demain.
4: Journée,
3: à demain, bonne route.
1: Merci.
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3: Merci à vous d'avoir choisi la plus belle radio d'Auvergne. Il est 9h, les informations vous sont présentées par Delphine Marion Boule. Bonjour Delphine Marion.
7: Bonjour Guillaume, bonjour à tous.
3: Pour le prochain budget, le gouvernement veut mettre à contribution les retraités.
7: Et on va d'abord parler, Guillaume, si vous le voulez bien, de votre sujet d'émission le milieu rural en première ligne de la crise des carburants. On ne peut que subir, hein, confie plusieurs Auvergnats, alors que le prix du gasoil s'affichait hier à 2,41 € en moyenne le litre, 2,22 € à 2,28 € pour ceux de l'essence. Le gouvernement va dévoiler ce soir à 17h de nouvelles aides, mais pas de baisse généralisée des taxes en vue. Le ministre de l'économie a exclu cette piste. Pourtant, en campagne, en milieu rural, la problématique, elle est bel et bien générale. Qu'on soit actif ou retraité, la voiture, c'est vital. Au quotidien, Steven, par exemple, fait 100 km aller-retour tous les jours pour aller au travail entre Gannat dans l'Allier et Pont-du-Château dans le Puy-de-Dôme.
8: Actuellement, à quasiment 2,50 le litre, ouais, ça pique quoi, niveau budget. C'est compliqué. Avec une famille, une femme, deux enfants, les activités qui prennent un coup, on restreint les restos, on restreint les activités familiales. Il y a un mouvement qui est en train de se créer. Si j'ai la possibilité, je vais m'y joindre. tout le monde râle un peu de son côté, mais faut que ça bouge collectivement. Si c'est pas collectif, de toute façon on n'aura rien. Faut que tout le monde voie un peu plus loin que le bout de son nez. Et puis s'il faut se réunir pour faire entendre le mécontentement, et ben c'est ce qu'il faut faire.
7: Alors justement, la colère gronde du côté des habitants, des élus aussi hein, dans le Cantal. Des élus de plusieurs communautés de communes se mobilisent vendredi à 11h devant la sous-préfecture de Mauriac. Ils alertent sur la situation en milieu rural pour pouvoir se déplacer, mais aussi se chauffer avec le prix du fioul, lui aussi touché par la flambée. Il y a le sentiment d'être pris en otage, explique le président de la communauté de communes du pays.

0: Le prochain budget, justement, le gouvernement veut mettre à contribution les retraités.
1: 54 milliards d'euros d'économies, voilà l'objectif fixé par le Premier ministre pour le budget de l'année prochaine. Il est en cours d'élaboration et il sera examiné à partir du 5 octobre à l'Assemblée. Parmi les pistes, faire participer les retraités, soit en n'indexant pas les pensions sur l'inflation, soit ou et en supprimant l'abattement fiscal de 10%. De quoi énerver Danielle Tronson, elle est présidente de l'Association des retraités du Puy-de-Dôme.
2: Les 10%, ça ferait mal quand même. On est inquiet parce que on s'aperçoit que c'est toujours les retraités. On est prêt, si vous voulez, à faire un effort, mais on aimerait qu'on tape un peu sur ceux qui ont plus que nous. Et il ne faut pas croire que tous les retraités vont en croisière. On voit que depuis 2 ans, eh bien, on a beaucoup moins de monde qui s'inscrivent pour partir une semaine en séjour. Donc ça dénote bien quelque chose. Les 3/4 de nos adhérents ont quand même des retraites pas très importantes. Bon, ça tourne autour de 1200 euros. Quoi. Quand on a un peu plus de moyens, on aide nos enfants. Ma foi, si on nous tape dessus comme ça, ben on pourra peut-être plus. Hein. On a beau ne pas être une association syndicale, on va peut-être quand même bouger. S'il y a une manifestation pour défendre notre pouvoir d'achat, pour défendre nos retraites.
1: Le projet de loi de finances sera examiné donc à partir du 5 octobre dans une quinzaine de jours à l'Assemblée nationale.
0: Une enquête ouverte pour meurtre à Clermont-Ferrand.
1: Après la mort d'un homme de 26 ans dimanche, il a été mortellement poignardé dans le secteur de la place des Carmes. Il a été touché à l'abdomen et au thorax et n'a pas survécu. Alors les faits sont encore flous. En tout cas, une femme de 21 ans a été placée en garde à vue. Elle était alcoolisée au moment des faits, au moment de son arrestation. Pardon. Il s'agirait de la compagne de la victime. Une vingtaine de pompiers mobilisés hier dans le Puy-de-Dôme sur un feu de bâtiment agricole. Ça s'est passé à Montpensier, à côté d'Aigueperse, en milieu d'après-midi. Il n'y a pas de blessés, mais la grange s'est embrasée avec à l'intérieur camping-car, voiture et moto.
0: La Haute-Loire souffre toujours de la sécheresse.
1: Il n'y a toujours pas assez de pluie, alors que l'automne, c'est demain officiellement. Le débit de plusieurs cours d'eau ont baissé. Le niveau de crise, niveau le plus haut, est maintenu sur les bassins de l'Alagnon, de la Dore et sur les axes Allier et Loire concernant les restrictions d'eau. Le reste du département passe en alerte renforcée avec des interdictions d'arrosage de vos pelouses ou l'interdiction d'arroser par exemple votre potager entre 8h du matin et 20h. Vous avez le détail des restrictions au plus près de chez vous sur le site vigeo.gouv.fr.
0: Rémi Cavagna en quête d'une médaille au championnat du monde de cyclisme.
1: Le Clermontois, le TGV de Clermont, oui, comme on le surnomme, est en lice avec le contre-la-montre mix par équipe aujourd'hui. Il y a 3 ans, Rémi Cavagna avait remporté l'argent avec le groupe français sur cette épreuve. Toujours des températures au-dessus de la normale.
0: Oui, et toujours de la sécheresse, puisqu'il y a du soleil du matin au soir et pour tout le monde aujourd'hui. Et des températures, vous l'avez dit, toujours largement au-dessus des normales de saison. À peine un léger souffle venant du nord, 15 à 20 km/h. Les températures pour le courant de la matinée, 14 à Ambert et Saint-Flour, 15 dans le Brivadois et dans le Bourbonnais, 17 à Clermont et 19 à Aurillac. Cet après-midi, le mercure grimpe, 24 degrés dans la Planèse, 26 à Brioude et Clermont-Ferrand, 27 dans l'Allier et le Forez et 29 à Aurillac au plus chaud de la journée. La tendance pour la soirée, ciel clair avec 18 à 20 dans le Nord-Auvergne et à Aurillac, 15 à 17 au sud. Demain matin, mercredi, tout pareil qu'aujourd'hui, sans aucun souffle d'air.
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0: La hausse des prix du carburant, quel impact sur votre quotidien? Comment le prix des carburants impacte votre budget? Avez-vous déjà changé vos habitudes professionnelles, vos loisirs à cause du prix à la pompe? Vous nous appelez pour témoigner au 04 73 34 2000 ou vous nous envoyez un message via WhatsApp vocal ou écrit. Michel, tiens, d'ailleurs, nous en a envoyé un. Plus le prix de l'essence augmente, plus l'État s'enrichit. C'est une façon malhonnête de faire rentrer de l'argent dans les caisses, nous dit-elle. J'habite à la campagne, je regroupe ce que j'ai à faire sur une journée par semaine pour les courses et les divers trajets. Le reste du temps, je reste chez moi. Comme Michel, vous composez le 04 73 34 2000, le standard ou l'application WhatsApp. Écoutez Cyril, qui est ramoneur à Enval, des propos recueillis par Kevin Baudreau.
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0: Ma famille en vacances cet été pour essayer de refaire un peu des économies. Et moi j'ai du travail, je suis pas plus à plaindre, mais c'est compliqué. C'est compliqué, la vie est compliquée et de plus en plus compliquée.
1: Vous êtes au gasoil, j'ai vu, ouais, on l'annonce à 3 euros dans quelques mois. Enfin, ouais.
0: À 3 euros, ça va poser la question d'aller travailler. Le plus énervant, c'est quand les prix augmentent à cause de la guerre, ça augmente tout de suite. Et quand ça baisse jamais, quoi. Donc, vous avez que l'augmentation, jamais les baisses. C'est dur.
1: Vous avez aucune aide du gouvernement, vous?
0: J'avais eu le chèque 100 euros, mais ça me fait même pas une semaine. Puis des aides, enfin, il ferait mieux de baisser les prix directement à la pompe, puisque donner un chèque de temps en temps de 100 euros, ça sert à rien, quoi.
2: La hausse du prix des carburants, vous nous appelez, vous réagissez 04 73 34 2000 via le standard ou via WhatsApp. Avec nous pour en parler, Pierre Soniquet, le président du syndicat départemental des infirmiers libéraux, Daniel Bidot de l'association Que Choisir Ensemble du Puy-de-Dôme et Martine Fabre, pompiste du côté de Chaudes-Aigues.
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2: Ici Pays d'Auvergne, il est presque 9h10. Savoir aimer, en voilà un beau programme. Et c'est signé Florent Pagny.

0: Allez, nous chante Florent Pagny, oui, mais pas très loin avec le prix du carburant.
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0: La hausse du prix du carburant, on en parle avec en studio Pierre Soniquette, président du syndicat départemental des infirmiers libéraux, avec Daniel Bidot de l'association Que Choisir Ensemble, et vous au 04 73 34 2000. Patricia nous a appelé. Bonjour Patricia.
3: Bonjour.
0: Alors, que souhaitez-vous nous dire? Quel témoignage, quelle réaction, Patricia?
3: Alors, moi, je trouve que ce gouvernement fait tout de suite, c'est honteux.
0: C'est-à-dire?
3: Ben, c'est-à-dire, plus le gaz augmente, plus ils gagnent d'argent.
0: Oui.
3: C'est pas compliqué à comprendre, c'est tout simple. Ils osent nous dire qu'ils n'ont pas d'argent. Mais alors, pour faire venir le pape, là, qui va nous coûter une tuile, là, on va trouver du fric. Hein.
0: Alors, le pape, a priori, c'est le clergé qui paye, mais...
3: Ça m'étonnerait, monsieur, m'étonnerait beaucoup.
0: Bon, écoutez...
3: Mais bon, après, bon, moi, c'est mon point de vue.
0: Oui.
3: Moi, le gasoil, c'est plus de 300 euros par mois.
0: Ah oui, parce que vous faites beaucoup de déplacements pour le boulot, pour les loisirs.
3: Je travaille dans les services à la personne, monsieur.
0: Ah oui, alors effectivement.
3: Alors moi, quand j'entends le ministre du Travail qui dit qu'il faut faire baisser le travail, ce monsieur, c'est un abruti, un incompétent. On est tous, hein, c'est tous des abrutis incompétents. Je vais être très dur, hein. Je commence à en avoir ras-le-bol. Hein.
0: Ben, je vois ça.
3: En télétravail, mais bien sûr, les infirmiers en salle de santé et travail, moi aussi. Franchement, on est dirigé par une bande de cons.
0: Oh bah alors Patricia, on a le droit de le penser, mais pour le dire c'est compliqué. Merci en tout.
3: Ah mais écoutez, c'est ce que je pense, voilà.
0: Bah alors j'ai bien noté Patricia.
3: Il faudrait quand même baisser les taxes pour aider les gens. Et voilà, ce qu'ils veulent, c'est forcer les gens à prendre des voitures électriques. Et puis quand tout le monde va prendre des voitures électriques, eh ben ils vont taxer l'électricité.
0: Voilà un raisonnement qui est partagé, je crois. Merci Patricia pour votre appel. En tout cas, on
3: Merci.
0: Vous embrasse.
3: Bon
0: et bon courage. Bon
3: au
0: courage
3: revoir.
0: À vous, parce que c'est
3: au
0: un
3: revoir.
0: Sacré boulot. Pour réagir, ensuite, on va prendre Marc. Patricia qui fait de l'aide à la personne, elle se déplace beaucoup. Pierre Soniquette, vous êtes infirmier libéral. Vous vous déplacez aussi?
4: Oui, tout à fait. Nous, les infirmiers du Puy-de-Dôme, les infirmiers de libéraux en général, en fait, hein, c'est sur une tournée moyenne de 25 patients. On va dire on est autour de 80 km, sachant que dans les zones rurales, on peut aller de jusqu'à 150 km par jour. Donc vous estimez que le coût de l'essence, ça a un réel impact sur les revenus des infirmiers libéraux au jour d'aujourd'hui. Et comme je vous disais tout à l'heure, hein, au jour d'aujourd'hui, certains cabinets dans certaines zones vont refuser des soins. Car en fait, eh ben,
0: c'est pas rentable.
4: Ça serait pas rentable.
0: Vous me disiez hors antenne que pour une injection, c'est 7 euros, puisque c'est conventionné. Hein,
4: c'est les tarifs réglementaires.
0: Voilà, 7 euros, si vous faites 20 km, ben, ça vaut pas le coup, quoi.
4: C'est ça.
0: On prend Marc au téléphone. Bonjour, Marc.
5: Oui, bonjour.
0: Marc, quelle est votre réaction, votre point de vue, votre témoignage?
5: Bon, moi, je pense que ça sert à rien de s'énerver et de crier comme certains. Moi, ce que je veux dire, déjà, première chose, et c'est vrai que par rapport à l'intervention de M. Soniquette, de l'infirmier, il faut faire une distinction entre les personnes qui ont besoin pour le travail, les aides à domicile, les infirmiers, etc., et puis les autres qui sont, bon, ben, qui sont, je vais dire le tout venant, ou par exemple les retraités ou autres, comme je suis retraité moi-même.
0: Oui.
5: Moi, je discutais l'autre jour et j'avais de la difficulté à convaincre certains collègues en discutant. Généralement, un Français moyen qui, dont c'est pas le métier de rouler, il fait à peu près 1000 km par mois.
0: Oui.
5: S'il a une voiture qui consomme 6 litres
0: 100. Je vous écoute.
5: Ça fait 60 litres par mois.
0: Oui.
5: 60 litres par mois, au moment des Gilets jaunes, le prix était mettant 1,50 à peu près.
0: Mmh.
5: Il est à 2,10, 2,15.
0: Oui, vous êtes gentil. Et plus à 2,40 maintenant, mais bon.
5: Non, mais je parle pas du gasoil, je parle de l'essence.
0: Ah, pardon.
5: Parce que si on fait que 1000 km par mois, avoir un diesel...
0: Eh oui, vous avez raison, Marc, et de le prendre comme ça, c'est pas plus mal. Maintenant, effectivement, si on est retraité et qu'on habite dans une zone rurale, pour aller faire les courses, il faut bien qu'on prenne l'automobile.
5: Je suis bien d'accord.
0: Voilà.
5: D'accord. Ok. Mettons 70 centimes. Il passe, ça fait 70 centimes d'écart si on met à.
0: Oui, oui, oui, bien sûr, oui.
5: Donc 70 pour 90 litres par mois.
0: Et vous allez écrire l'épreuve du prochain brevet en maths. Hein.
5: Ça fait
0: Marc. Bon, attendez, On a compris votre point de vue. En tout cas, faut rester raisonnable quand on n'a pas besoin de rouler. Merci beaucoup, Marc. Et puis, continuez à prendre ça avec philosophie. C'est le mieux qu'on puisse faire pour l'instant. Il est 9h18 sur ici Pays d'Auvergne. Y a que de l'amour chez toi. Voici Christophe Maé. Et vous nous appelez 04 73 34 2000 pour témoigner, réagir sur la hausse du prix des carburants.

0: Y'a que de l'amour chez toi, Christophe Maé, ça fait du bien, l'amour.
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10: Il y a moins d'un mois, j'ai toujours dit jamais l'électrique, jamais. Et puis, face à la hausse des carburants, au vieillissement de ma voiture, j'ai commandé une voiture électrique. Et là, je vous avoue que j'ai hâte qu'elle arrive. Parce que finalement, entre l'entretien, vidange, etc., les filtres et tout ça, je serai largement gagnante à rouler en véhicule électrique. Certes, c'est un investissement. Mais quand on regarde le prix des voitures thermiques, qui est pratiquement équivalent aux petites citadines électriques, je pense sincèrement que j'ai fait le bon choix.
0: Eh bien, si comme Odile, vous avez décidé de passer à l'électrique ou que vous y êtes déjà, appelez-nous pour témoigner et réagir face à la hausse du prix des carburants. Dans un instant, nous serons avec Georges, 04 73 34 2000. La voiture électrique, Daniel Bidot, de Que Choisir Ensemble, est-ce que c'est un bon plan?
11: Alors, c'est un excellent plan et on s'en rend compte actuellement, hein, parce qu'effectivement, tous ceux qui ont fait cet investissement s'en félicitent. Il y a même maintenant des voitures électriques d'occasion, ce qui peut être aussi une solution quand on n'a pas des gros moyens.
0: Oui, parce que le budget est pas est conséquent. Hein,
11: pour alors, bien sûr, faut regarder l'occasion qu'on achète avec des batteries qui soient en bon état et puis une voiture en bon état également. Mais ça peut être une très bonne solution parce que quand on voit effectivement les prix actuellement à la pompe, c'est sûr que les voitures thermiques n'ont pas la cote. Je dirais que même elles sont un petit peu en déshérence par rapport à la demande au niveau des concessionnaires.
0: Pierre, vous êtes Pierre Saniquet, infirmier libéral. Vous êtes à l'électrique, vous, ou pas ?
12: Alors moi, je travaille en milieu urbain. Effectivement, je suis à l'électrique. La problématique qui se pose, c'est toujours le milieu rural où en fait les infirmiers vont faire beaucoup de kilomètres et en fait d'avoir des véhicules avec suffisamment d'autonomie.
0: Oui, parce qu'en milieu rural, on n'a pas forcément une borne à tous les carrefours et puis il faut enchaîner les visites.
12: Voilà, c'est ce que j'allais venir, c'est qu'en c'est le fait de recharger le véhicule qui peut être problématique et donc du coup qui est pas possible en fait dans certaines zones géographiques de rouler à l'électrique pour l'instant.
0: Georges est avec nous au 04 73 34 2000. Bonjour Georges.
13: Georges. Allô ?
0: Oui Georges.
13: Oui.
0: On vous entend. Quel témoignage souhaitez-vous nous apporter Georges ?
13: Eh bien, déjà dans un premier temps, on a tendance à saturer avec le prix des carburants sur toutes les chaînes de radio et de télévision.
0: Certes, mais c'est un peu la problématique actuelle quand même.
13: Oui, bien sûr, mais qui ne la connaît pas. En même temps, donc, il y a quand même eu des prémices déjà sur les augmentations de carburant. Donc, les gens auraient pu, malgré tout, aussi anticiper, puisqu'on a le gaz en alternative, l'éthanol, l'électrique, électrique, bien sûr, on se demande si c'est pas toutes ces augmentations pour inciter la population à s'équiper d'électrique. Mmh. Et après, une fois que tout le monde sera équipé en électrique, on pourra basculer les taxes des carburants sur l'électrique, puisque déjà, on ne maîtrise pas les taxes sur l'électricité, puisqu'on est tributaire des taxes. C'est-à-dire qu'aujourd'hui, quelque chose qui est abordable, demain ne le sera peut-être pas. On ne peut pas savoir les augmentations, puisqu'on ne maîtrise pas ces augmentations.
0: Vous êtes méfiant, donc, hein, Georges, sur l'électrique?
13: Non, je suis réaliste, simplement. Faut bien s'attendre à ce que les taxes, tôt ou tard, basculent sur l'électrique.
0: Vous-même, vous êtes à l'électrique?
13: Alors non, je suis retraité, j'ai deux véhicules, un diesel et un véhicule essence. Donc actuellement, le diesel est dans son garage et la petite voiture essence, oui, me sert pour faire des petits trajets. D'accord. Vous me dites, j'aurais pu basculer à l'éthanol, mais comme je roule très peu et que je prends trop peu mon véhicule, donc il n'y a pas de souci. Mais sinon, il est sûr que j'aurais basculé sur, par exemple, l'éthanol.
0: Bon, Georges, on a compris, anticiper. Alors c'est vrai que c'est peut-être un petit peu compliqué, anticiper sur l'électrique, il y a des délais hein, maintenant pour avoir les voitures, Daniel.
11: Absolument, actuellement.
0: Merci Georges, en tout cas.
11: Oui, dans les concessions pour avoir les voitures électriques, déjà il faut du temps, oui, ça c'est sûr. Après, bon, moi je dirais que on parle effectivement beaucoup du carburant, on oublie aussi la partie chauffage.
0: Ah oui, le fuel, c'est terrible. Oui.
11: Voilà, le prix du fuel, il a quand même bondi de plus de 70% en un an. Mm-hmm. C'est énorme pour les gens qui, justement, sont à la campagne et ont souvent ce chauffage au fuel. Donc, ça pose de vrais problèmes. Et c'est la même chose pour le gaz, hein, puisque le gaz le suit très largement les hausses du carburant. Voilà, donc, quelque part, il y a quand même effectivement des éléments, on va dire, qui sont entraînés par cette crise du prix du baril, hein, qui a dépassé maintenant les $100 et qui pose problème, surtout au niveau du gazole. Alors, je voulais quand même dire que le gazole, c'est intéressant, ce prix du gazole. Tout le monde se demande pourquoi, en France, c'est si cher.
0: Si ça vous ennuie pas, Daniel, on va détailler ça.
11: On y reviendra après.
0: Dans quelques minutes, pardon, on aura au téléphone Françoise qui nous a appelé pour témoigner. Mais d'abord, à 9h30, les deux amoureux de la variété française des années 80, France Gall et Michel Berger. Ça balance pas mal à Paris. Bon, ça, c'est

0: France Gall et son chéri Michel Berger, ça balance pas mal à Paris.
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0: Demain mercredi, direction Dompierre-sur-Bèbre pour les folles aventures de Monsieur Piédon. À 10h à la médiathèque rue Saint-Louis, les enfants dès 4 ans sont invités à un spectacle interactif signé Jérôme Chabot, des récits voyageurs. Entrée libre, participation au chapeau, une sortie ludique et poétique organisée par la communauté de communes. Rendez-vous donc à la médiathèque de Dompierre-sur-Bèbre dans l'Allier pour rire, rêver et voyager avec Monsieur Piédon.
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0: 04 73 34 2000 pour parler de la hausse du prix des carburants automobiles, mais aussi domestiques, hein, pour ceux qui se chauffent au fioul en particulier. Françoise nous a appelé. Bonjour, Françoise. Françoise ?
3: Oui.
0: Oui, bonjour, Françoise.
3: Bonjour.
0: On vous écoute, votre réaction,
3: oui,
0: votre témoignage.
3: Oui, je suis sur la route, ça, je m'arrête là.
0: Oui, arrêtez-vous. Ah oui.
3: Oui, je suis raisonnable.
0: Ah ben, ça c'est bien.
3: Oui, je suis en voiture, je consomme un peu de carburant, vous voyez.
0: Ouais, ben alors arrêtez le moteur, hein, pendant qu'on se cause.
3: Ouais. Ouais, moi je voulais juste dire, oui, on va nous vendre la voiture électrique, parce que le marché de l'électrique ne fonctionnait pas, donc là c'est une bonne excuse, on va nous refourguer de l'électrique à plein. Mm-hmm. Est-ce qu'on a réfléchi à ce qu'on allait faire des batteries quand tout le monde aura sera équipé en électrique, on fera comme le reste, on réfléchira des inconvénients après 7000 et deux pieds, vous voyez où je veux dire.
0: Oui, oui.
3: On va faire comme les téléphones portables, comme les panneaux solaires et tout, on vend, et après on se mord les doigts parce qu'on se dit, ah bah oui, mais il y a plein d'inconvénients à ça.
0: Le problème est évidemment plus large que ça, c'est un problème d'industrialisation, évidemment, hein, parce qu'on n'est pas équipé justement pour les recycler, en tout cas en France ou en Europe. Et vous roulez à quoi, Françoise ?
3: Nos voisins. On ira pourrir chez les voisins comme on fait avec tout le reste en Inde et compagnie. On servira des poubelles des autres.
0: Oui, comme on fait pour les vieux bateaux, Françoise. Merci, faites attention sur la route, on vous embrasse. Ah, elle est partie, Françoise.
4: Oui.
0: Au revoir, Françoise.
4: C'est perdu.
0: Le prix du carburant, vous vouliez détailler, Daniel,
4: Bidot,
0: de quoi choisir ensemble. Pourquoi il coûte si cher?
4: Bah, déjà, pourquoi le gazole est beaucoup plus cher que l'essence sans plomb,
0: E10?
4: Bah, parce que, tout simplement, on n'a pas de raffinerie en France, ou on n'a plus de raffinerie en France, pour produire du gazole. Donc, il vient de l'étranger, donc il vient des pays arabes, et actuellement, bah forcément, il est beaucoup plus cher, parce qu'il y en a moins, et surtout, il y a effectivement un problème de coût au niveau du transport. Par contre, on produit effectivement de l'essence sans plomb sur le territoire français, et c'est pour ça que l'essence sans plomb est moins chère. Ça ne veut pas dire qu'elle n'est pas chère. Mais effectivement, actuellement, je regardais ce matin, hein, sur la carte, vous savez, carburant.gouv.fr, parce que ça peut être quand même intéressant, hein, de savoir à quel endroit on peut acheter le carburant le moins cher.
0: Eh ben, on va sur l'appli ou le site d'ici, et vous avez une carte interactive aussi, voilà, avec la comparaison.
4: Vous l'avez même sur quechoisir.org.
0: Allez, bon. tout le monde s'y met, c'est normal.
4: Et alors, simplement, je voulais vous dire que actuellement, on trouve effectivement à Cournon, le gazole à 2,25 ce matin, mais on le trouve par contre en centre-ville de Clermont à 2,56.
0: Oui, oui, oui.
4: 2,56. Donc on approche désormais pratiquement les 3 euros. Ça veut dire qu'effectivement il y a un gros problème par rapport à tout ça, et vous l'avez dit, hein, le consommateur actuellement il a pas beaucoup de choix. Alors s'il est en ville, il peut prendre les transports en commun. S'il est à la campagne ou s'il fait des trajets réguliers avec la ville, il peut faire du covoiturage. Ça, c'est des bonnes solutions. Par contre, s'il n'a pas, je dirais, de covoiturer ou des problèmes par rapport au déplacement, bah là, il y a un vrai problème et peut-être une aide gouvernementale qui pourrait intervenir.
0: Des aides, on va en parler avec Pierre Seniquette, notre infirmier, juste après une chanson qui nous fait retomber en enfance.
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0: Elle est signée Renault, elle parle de confiserie, c'est moins cher que l'essence. C'est Mistral gagnant.

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0: Céline, qui réalise l'émission, nous a laissé les dernières notes de piano de Renaud Mistral Gagnant.
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0: Il vous reste quelques minutes pour témoigner, pour nous appeler 04 73 34 2000 concernant la hausse du prix des carburants. Je me tourne vers notre infirmier libéral, le président du syndicat départemental, Pierre Seniquette. Vous allez jeudi à Paris pour peaufiner un projet à proposer au gouvernement, c'est ça ?
3: Tout à fait. Dans le cadre du PLFSS, la FNU...
0: Qu'est-ce que c'est ça ?
3: C'est le plan de financement de la loi de la sécurité sociale.
0: Merci.
3: Souhaite déposer un amendement, en fait, pour mettre en place un procédé, en fait, qui permettrait, en fait, de réduire, en fait, d'amortir le coût de l'essence quand il augmente, mais qui serait réversible au cas où...
0: Où il baisse,
3: voilà.
0: D'accord.
3: Et ça serait inscrit au niveau conventionnel pour avoir quelque chose qui est pérenne, en fait, dans le temps, parce que c'est pas la première fois qu'on a des hausses d'essence. Et à chaque fois, eh ben, nous, infirmiers, on est impactés par ces hausses.
0: Oui, parce que là, vous n'avez eu droit que quand vous êtes gros rouleur en plus, aux 100 euros qui étaient alloués, entre guillemets, à tout le monde. Enfin, tout le monde, à tous les gros rouleurs.
3: Alors, on a eu le droit, sur 132 000 infirmiers libéraux en France, ça touche environ 10 000 infirmiers.
0: Effectivement, oui, ça fait, ça fait quoi, 10%.
3: Ça fait même pas 10% effectivement, ouais, des infirmiers qui peuvent bénéficier de cette aide. Et si on prend les chiffres du gouvernement, où la moitié des gens l'ont demandé...
0: Effectivement, ça fait encore encore baisser. Il y a des mobilisations qui commencent à poindre. On parle d'un retour éventuel des gilets jaunes courant octobre. Et puis, ce vendredi à 11h, du côté de Mauriac, il y aura une manif des maires du Cantal. Et écoutez l'interview du président de la communauté de communes Pays de Mauriac, qui a été recueillie par Delphine Marion-Boule.
4: Et par ici, il faut anticiper, les stations essence se font plus rares et elles sont plus vite en rupture. Ça a joué des tours à Mode, artisan bijoutier à Holby.
5: La station essence qui est à côté de chez moi est en rupture de stock en diesel. Donc j'ai dû venir jusqu'ici et j'étais plus que sur la réserve et j'ai eu un peu peur, mais je suis arrivée.
4: Histoire de mettre vraiment le minimum pour les trajets les plus importants.
5: En fait, voilà, déjà, moi je ne vais pas faire le plein.
6: Vous vous arrêtez là ?
5: Je m'arrête là, oui. Oui, parce qu'on est à la fin du mois. Voilà. On va attendre pour la suite.
6: On va attendre la paye ?
5: Oui, c'est ça. Enfin, moi, je suis à mon compte en plus. De par mon métier qui est très touché par la crise, je me sens vraiment affectée, très affectée, on va dire. Et oui, oui, du coup, j'essaie de rester un maximum chez moi pour éviter les trajets pendant les moments où j'ai pas à faire des marchés, etc. Donc, je m'isole, en fait.
4: Mais heureusement, il y a les voisins pour mutualiser les déplacements, les commandes, très précieux pour Pauline. Elle est agricultrice sur la commune de Perpesa.
7: Oui, ah bah oui, on essaye un maximum. Hein. Par exemple, quand il y a quelqu'un qui doit aller chez les vétos récupérer un produit, et ben, on fait en sorte, on demande au voisin s'il a besoin d'y aller aussi, et on fait une tournée générale. Quoi.
0: Comment se débrouille-t-on face à la hausse des prix des carburants en zone rurale ? C'était le reportage de Lauria Navarre à Rochefort-Montagne. L'interview d'Olivier Roch, le président de la communauté de communes du pays de Mauriac, qui se mobilise et qui va manifester vendredi à 11h, est à retrouver sur notre site ici.fr et sur ici, Pays d'Auvergne. Ce n'est pas fait exprès, mais voici Chris Rea maintenant sur ici, Pays d'Auvergne. Road to Hell, la route vers l'enfer.

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13: La hausse des prix du carburant, quel impact sur votre quotidien ? On en parle aujourd'hui avec Pierre Seniquette, le président du syndicat départemental des infirmiers libéraux, et Daniel Bidot de Que Choisir Ensemble. On évoquait le delta des prix des carburants tout à l'heure, Daniel. 17% des stations, c'est un chiffre national, hein, sont ils manquent de carburant. Alors, quel que soit le carburant, mais sur 17% des stations nationales, il manque au moins un carburant. C'est énorme.
14: Oui, c'est énorme. Ça veut dire effectivement qu'actuellement, on est en train de toucher un petit peu au stock. Alors, il y a quand même des stocks qui existent en France, qui vont être sans doute débloqués par le gouvernement et qui vont permettre de réapprovisionner les pompes. Moi, je voulais insister aussi sur les pompes rurales, parce que très souvent, il y a des maires qui ont mis en place des pompes dans leur commune.
13: Oui.
14: Voilà,
13: oui.
14: Parce que aucun indépendant ne voulait s'installer chez eux, aucune station-service ne voulait construire. Donc, ils ont mis des pompes et ça leur permet quand même d'avoir un approvisionnement de proximité. Mais même eux, ils ont des grosses difficultés à s'approvisionner parce que les prix sont les mêmes les approvisionnements. Et il est très difficile de faire des prix spécifique, sauf pour Total qui, lui,
13: et il maîtrise toute la chaîne de production, c'est pour ça.
14: Il maîtrise depuis l'extraction jusqu'à la distribution.
13: C'est un vrai problème.
14: Ouais. Et simplement, sur l'énergie, je voulais simplement dire aussi que pour les particuliers, il y avait une solution aussi, c'était de se grouper, c'est-à-dire d'acheter ensemble. Par exemple, du fuel quand
13: là, on
14: est à la campagne.
13: Pour le chauffage,
14: Oui, bien sûr. Quand on est à la campagne, c'est pareil pour le gaz, c'est pareil pour l'électricité. Il y a des campagnes qui sont menées. Alors, nous, à Que Choisir Ensemble, on essaye d'en faire de temps en temps. La prochaine devrait être sur le gaz, parce qu'on a fait celle sur l'électricité l'an dernier. quand même aux consommateurs de trouver des prix abordable.
13: On peut se rapprocher de votre association Que Choisir Ensemble pour avoir les tuyaux pour faire des achats groupés. Hein.
14: Absolument, quechoisir.org et vous aurez tous les éléments.
13: Je me tourne vers Pierre Seniquette pour ce qui vous concerne. Alors vous êtes urbain, mais quel est le ressenti de vos collègues en zone rurale, notamment sur parfois l'absence de carburant parce que les stations sont prises d'assaut. Comment ça fonctionne ? Est-ce que vous avez un retour là du terrain ?
15: Alors sur l'absence de carburant, même si effectivement il y a des stations qui sont plus, qui sont pas dans lesquelles il manque certains carburants, on arrive encore à en trouver. Là où en fait le mécontentement est fort, c'est surtout sur les prix en fait de l'essence et du gasoil pour les infirmiers qui au final font simplement en fait faire leur travail et aller au domicile des patients. On est un des derniers maillons aller au domicile. Et donc du coup en fait ça effectivement c'est source de mécontentement pour les infirmiers libéraux en fait qui ont l'impression en fait d'être privés de pouvoir faire leur travail dans de bonnes conditions.
13: Est-ce que les patients le comprennent ça?
15: Ben les patients ils le comprennent en fait comme les infirmiers libéraux ils voient bien le prix de l'essence et ils se tiennent informés des choses, donc ils comprennent bien effectivement que les infirmiers libéraux sont pas contents.
13: Mais ça pose un problème quand même sanitaire, enfin de santé, ce coût du carburant, puisque vous l'évoquiez en début d'émission, 7 euros pour une piqûre quand on doit faire 20-30 kilomètres, parfois certains de vos collègues s'y refusent, donc il y a un souci quoi.
15: Il y a un réel souci d'accès aux soins qui n'est pas critique actuellement. On reste sur des soins ponctuels qui peuvent être reportés. Les infirmiers libéraux, ça reste des personnes très humaines de par notre métier. Donc effectivement, quand c'est une personne qui peut absolument pas se déplacer, ils vont faire l'effort. Mais dans certains cas, ils vont essayer de trouver une solution alternative pour le patient.
13: Rapidement, Pierre, votre actu.
15: Rapidement notre actu, donc le 13 octobre à Saint-Étienne, au centre des congrès, se tient le 5e colloque URPS infirmiers libéraux, qui aura pour thème la nouvelle loi infirmier, son décret et application pour nous infirmiers libéraux. Et pour cet événement, il organise aussi des navettes pour acheminer les infirmiers jusqu'au centre des congrès et les ramener pour éviter un surcoût
13: par rapport à des économies de carburant. Pierre Sénéquette, président du syndicat départemental des infirmiers libéraux, merci. Daniel Bidot, président de Que Choisir Ensemble, Clermont, merci à vous. Bonne journée et faites attention sur la route si vous restez de l'essence. Les épines du cœur, c'est Vanessa Paradis et c'est signé Étienne Daou.

0: Ah, vous avez dansé dessus, ça, je le sens.
1: Be dancing, vous avez mis.
0: Hein, vous avez rien qui
1: le
0: paye,
1: colpé à la tarte, Laurent Boucry.
0: Oui, oui.
1: Comment ça va? Bonjour.
0: Bonjour.
1: On peut commencer par ça.
0: Oui, les pelles à tarte et les pâtes d'aide, tout va bien.
1: C'est ça.
0: Et la boule à facettes, tout va bien.
1: Voilà, et bon appétit. Bah oui, la pelle à tarte.
0: J'ai compris, c'est bien, c'est bien.
1: Merci.
0: Il est en bout de course, il est en fin d'émission. Il a tout donné pendant une heure, Guillaume.
1: Qu'est-ce qui marche aujourd'hui?
0: Eh bien, nous allons parler d'un partenariat avec le PAL, avec une entreprise qui s'appelle Néocombine, qui est dans un modèle économique de recyclage. Donc, ils sont pas ici, Néocombine, ils sont du côté de Bordeaux, mais ils ont fait un partenariat pour recycler des choses en néoprène pour le PAL. Nous allons découvrir tout ceci dans un instant avec ICI Pays d'Auvergne.
1: Eh bien, portez-vous bien.
0: Faites au mieux.
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0: Il est 10h en ce 22 septembre. Bonne fête au Maurice. 10h, les infos ICI Pays d'Auvergne vous sont présentées par Delphine Marion Boule. Bonjour.
3: Bonjour Laurent, bonjour à tous.
0: De nouvelles aides face au prix des carburants.
3: Elles seront détaillées ce soir à 17h et devront entrer en vigueur a priori au 1er octobre. Une conférence avec plusieurs ministres pour les annoncer, mais en tout cas, pas de baisse des taxes généralisées. Roland Lescure, le ministre de l'économie, a exclu hier cette piste. Alors que le prix du gasoil s'affichait hier à 2,41 € en moyenne le litre pour le gasoil, 2,22 € à 2,28 € pour les prix de l'essence. Et avant l'annonce de ces aides, le gouvernement annonce ce matin l'introduction d'une règle d'or dans le prochain budget concernant le carburant. Concrètement, si les prix continuent d'augmenter et génèrent un surplus de TVA, cette hausse sera neutralisée pour être restitué aux Français à la pompe. C'est ce qu'explique Matignon sans préciser les modalités pour l'instant. Et reste à savoir, bien sûr, si ce sera validé par le Parlement. Le budget est examiné à partir du 5 octobre à l'Assemblée nationale. En tout cas, baisser les taxes, c'est la seule solution et c'est urgent. C'est l'alerte lancée ce matin par le président de la communauté de communes du pays de Mauriac dans le Cantal, Olivier Roche. Il était notre invité avec d'autres élus. Ils appellent à une mobilisation vendredi devant la sous-préfecture de Mauriac à 11h. Ils souhaitent alerter sur la situation en milieu rural où la voiture est souvent le seul moyen de déplacement.
0: Excusez-moi, je suis pas là du tout. Une enquête ouverte pour meurtre à Clermont-Ferrand.
3: Un homme de 26 ans a été mortellement poignardé dimanche dans le secteur de la place des Carmes. Il a été touché à l'abdomen et au thorax. Il n'a pas survécu à ses blessures. Les faits sont encore flous. Une femme de 21 ans, en tout cas, a été placée en garde à vue, alcoolisée lors de son arrestation. Il s'agira a priori de la compagne de la victime. Une plainte en vue, elle sera déposée par One Voice, l'association de défense du bien-être animal. Malgré l'interdiction de la préfecture du Puy-de-Dôme, la tradition du coup de loi s'est tenue à Saint-Bonnet-Prérion ce week-end. Selon les images et témoignages parvenus à l'association, selon elle, des dépouilles d'animaux ont de nouveau été pendues par les pattes. Des participants en ont arraché ou tranché la tête devant près de 200 personnes. La préfecture avait pourtant pris un arrêté d'interdiction le 17 septembre et cet arrêté avait été notifié à l'organisateur.
0: La Haute-Loire souffre toujours de la... Ouais, je vais pas y arriver ce matin, je suis désolé. La
3: Haute-Loire
0: souffre toujours de la sécheresse.
3: Et il n'y a toujours pas assez de pluie, Laurent. Les débits de plusieurs cours d'eau ont de nouveau baissé. La conséquence, c'est le niveau crise au niveau des restrictions d'eau pour les bassins de l'Alagnon et de l'Adore et sur les axes Allier et Loire. Le reste du département passe en alerte renforcée. Pour connaître les restrictions chez vous, vous avez le site vigeo.gouv.fr. Et puis, le TGV de Clermont-Ferrand en quête d'une médaille au championnat du monde de cyclisme.

0: secteur auvergnat. Pour demain, mercredi 23 septembre, le soleil régnera en maître, il fera beau et les températures oscilleront de 24 à 28 degrés. Pour jeudi, soleil 23 à 26. Pour vendredi, soleil 23 à 25. Pour samedi, soleil 24 à 27. Pour dimanche, soleil 24 à 27. Voilà l'équipe qui vous accompagne jusqu'à ce week-end.
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0: Ici, ça marche, l'émission qui met en lumière celles et ceux qui font bouger l'Auvergne avec une initiative, une rencontre avec une personne, une association, une entreprise, un collectif qui apporte une solution concrète à un enjeu local. Ça se passe près de chez nous avec un tour d'horizon des projets, des événements, des bonnes idées qui prennent vie dans les communes d'Auvergne. Un coup de projecteur, un focus sur un territoire, un métier, un savoir-faire ou une action qui mérite d'être davantage connue. Ça sera le cas dans un instant avec Néocombine en partenariat avec le PARL. Néocombine, modèle économique qui fait du recyclage de combinaisons néoprène. On en parle dans un instant avec Ici Pays d'Auvergne.
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0: Francis Cabrel et sa Sarbacane, 10h09. Attention, collaboration fort sympathique que nous allons vous présenter aujourd'hui avec Ici Pays d'Auvergne.
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0: Avec une association dont nous allons faire écho sur notre antenne, le parc Le Pal, le parc animalier d'attraction Le Pal du côté de l'Allier, collabore avec la marque Néocombine pour proposer des bracelets éco-responsables à l'effigie de la fondation Le Pal Nature. Pour tout savoir, eh bien, nous allons entendre Sandrine Muller qui est notre invitée pour parler un petit peu tout d'abord de Néocombine. Bonjour Sandrine.
3: Oula. Je suis dans un train, donc j'espère que vous me recevez assez bien.
0: Non, pas du tout, ça va pas du tout.
3: Ah, donc ça va pas du tout.
0: Ah non, non on n'a pas une bonne...
3: Je peux pas, vous n'avez pas un très mauvais réseau. Eh bien, je suis...
0: Vous êtes en haut-parleur ou...
3: Non, je ne suis pas en haut-parleur, je suis vraiment dans un micro sur mon téléphone.
0: Ouais, ça va pas être compliqué, ça va être un peu compliqué pour faire cette interview. Je suis désolé, ça, hein, parce que au moins pour les auditeurs, par respect pour, on va essayer de vous rappeler éventuellement, peut-être passer par un autre canal. On va couper Céline et puis Sophie, si tu peux éventuellement rappeler pour voir un petit peu si toutefois on aura une meilleure en liaison avec peut-être notre invité Sandrine Muller. Donc je vous explique un petit peu. Cette entreprise Néocombine part d'un objet qu'on peut considérer comme un déchet pour en faire une nouvelle ressource. L'activité de Néocombine consiste à récupérer des combinaisons en néoprène usagées pour leur donner une seconde vie sous la forme d'accessoires, notamment des bracelets, des porte-clés, mais aussi des produits personnalisés. Vous pouvez aller faire un petit tour sur leur site internet si vous voulez, neocombine.com. Des surfeurs et des designers recycle donc les combinaisons en néoprène et crée des accessoires et les personnalise. Et c'est avec Le Pal qu'ils ont souhaité faire un petit partenariat. L'entreprise existe depuis 2009. À l'origine, il y a une réflexion à la fois, vous avez compris, environnementale et bien sûr un peu entrepreneuriale. Nous allons savoir un petit peu comment ils récupèrent les combinaisons en néoprène, les combinaisons de surf et savoir ce qu'ils en font. Ça sonne, on dirait un jeu. Ça sonne.
3: Bonjour. Oui. Est-ce que vous m'entendez mieux?
0: Ah oui.
3: C'est mieux?
0: Ah oui.
3: Parfait.
0: Bon. Merci Sandrine. Non voilà. Mais c'était dommage de ne pas vous avoir malgré tout et de ne pas avoir une bonne liaison pour nous expliquer un petit peu ce que vous faites. J'étais en train de présenter Néocombine, donc l'idée de transformer des combinaisons de surf usagées en véritable matière première pour une entreprise. Comment est venue l'idée? Expliquez-moi un petit peu la genèse s'il vous plaît Sandrine.
3: Alors, elle vient de mon parcours où j'étais dans l'environnement et je m'occupais des décharges. Et je faisais du surf, une passion pour les sports nautiques, depuis que je suis toute petite.
0: D'accord.
3: Et je me suis dit, nos déchets sont nos ressources. Alors, que faire avec les combinaisons de surf ou de sports nautiques? Eh bien, j'ai appelé mes amis et on en a fait des bracelets qui avaient un message très clair, c'était « attention à nos déchets ».
0: Ok.
3: Et puis, la rencontre s'est faite avec la fondation du PAL, bien entendu, que vous connaissez tous là-bas. Ah.
0: J'imagine que le néoprène, voilà, vous l'avez dit, c'est très compliqué à recycler. Il y a une réalité économique, parce que j'imagine que pour vous, il faut collecter la matière, la transporter, la trier, la découper, la nettoyer, la stocker et fabriquer des produits. Ah, ben on n'en a plus. Ça va être sympathique.
3: Oui, tout à fait. Je vous ai perdu.
0: Ah, nous voilà. On est de retour.
3: Fabriquer des produits, tout à fait.
0: Oula.
3: Oui. Alors, et ça va être sportif. Alors oui, on fait des bracelets qui sont personnalisés pour le PAL, qui chaque année s'en sert pour lever des fonds et les redistribuer à travers sa fondation à d'autres associations qui ont du sens.
0: Ok. Ils ont des motifs particuliers, ces bracelets du PAL. Il y a une demande particulière du parc animalier.
3: Ah oui, alors chaque année, on fait une thématique. Il y a eu par exemple le rhinocéros blanc qui est en danger, ou par exemple le capybara, enfin des animaux qui sont soit dans l'affect des personnes, soit en danger.
0: Donc ce qui veut dire que nous, quand on va au PAL, on peut s'acheter ces bracelets-là grâce des bracelets que vous avez vous fait en fait cela. Hein. C'est comme ça que ça se passe.
3: Tout à fait. Et alors, ce qui est génial, c'est qu'on prend les combinaisons des maîtres otaries du zoo lui-même.
0: D'accord.
3: Et on refait des tapis de souris. C'est ce qu'on appelle de l'économie circulaire complète.
0: Ah si oui, bien voulez. Sûr, tout à fait. Alors, il y a la valeur environnementale, on évite de jeter une combinaison. La valeur économique également, on transforme cette matière en produit. Et puis la valeur solidaire, puisque la vente permet aussi, j'ai cru comprendre, de soutenir des actions en faveur de la biodiversité, Sandrine.
3: Oui, c'est exactement ça. C'est-à-dire que le bracelet est mis à disposition en vente à un prix très modique pour être accessible à tout le monde. Mais comme il y en a beaucoup en vente, eh ben, ça permet de lever des fonds, d'avoir de l'argent, une petite trésorerie qui sert à d'autres associations qui donnent du sens, notamment en biodiversité ou pour la cause animalière. Ça sera la personne de la Fondation de Pâques qui vous en parleront mieux.
0: Bien sûr,
3: mais c'est surtout que mais c'est surtout que le 4 octobre, on vient, on est présent et on offre une sérigraphie. Les gens peuvent repartir en comprenant tout le processus de fabrication de notre bracelet et ça les rend très heureux parce qu'ils le font eux-mêmes. Il y a un peu un do it yourself également.
0: Voilà. Bien sûr. Est-ce que ce type de partenariat pour Néocombine représente un moyen de vous faire connaître et de faire connaître votre démarche auprès d'un nouveau public, Sandrine?
3: Alors moi je suis très contente parce que faut pas vous cacher, on est souvent présent dans l'univers de la glisse. D'ailleurs je reviens du week-end de la glisse qui a eu lieu à côté de Royan, mais je trouve que toucher différents milieux, surtout dans la cause animalière, et pouvoir se permettre de faire des gentillesses commerciales sur des gens qui ont vraiment un sens qui donne à leur action, ça me remplit de joie. J'essaie à chaque fois de favoriser ces partenariats avec des associations qui ont du sens ou des fondations.
0: Est-ce que vous pensez que ce modèle peut être développé à grande échelle au-delà du néoprène, du monde du surf que vous connaissez bien? Est-ce que vous avez fait des émules, vous avez créé des idées nourries peut-être d'autres façons?
3: Oui, moi ce que j'essaye d'inculquer aux gens, c'est de leur dire que la seule limite, c'est leur imagination ou l'inverse, et qu'ils prennent un déchet et ils en font une ressource parce que il va falloir apprendre à composer avec ce que l'on a déjà sur cette terre et arrêter de produire et d'extraire.
0: Voilà. Le parc d'attractions et le parc animalier, vous travaillez avec le PAL, et donc le 4 octobre, vous avez une journée spéciale au PAL, c'est bien cela, Sandrine?
3: Oui, en fait, je crois que c'est pas très très cher. Vous avez accès à tout le centre animalier, sans les parcs d'attractions, et vous pouvez suivre le parcours des personnes qui soignent les animaux. Vous êtes vraiment en contact ce jour-là, uniquement, à un prix très modique. Et il y a plein d'associations qui sont en faveur de l'environnement, des animaux, qui peuvent vous expliquer les démarches, et vous êtes dans un monde vraiment qui a du sens ce jour-là. Et c'est le PAL qui le fait.
0: Le parc d'attractions et parc animalier. Le PAL travaille avec Néocombine pour recycler notamment donc les anciennes combinaisons utilisées par ses soigneurs. Ces combinaisons deviennent ensuite des bracelets qui sont commercialisés au profit de la fondation Le PAL Nature. La combinaison portée par un soigneur qui arrive en fin de vie devient un objet souvenir pour le visiteur. C'est super chouette. Et vous avez d'autres partenariats en France ou dans le monde, Sandrine, avec Néocombine?
3: J'en ai un à Tahiti qui sert à lever des fonds de la même façon pour repiquer des coraux. Vous savez, parce que les coraux sont l'oxygène de nos fonds marins. Donc ça, c'est une action aussi qui me plaît énormément. Nous avons également un partenariat avec la marque historique de surf Rip Curl, qui, eux, nous donnent leur combinaison en fin de vie et distribuent tous nos bracelets en Europe.
0: Ouais.
3: Donc là, c'est un angle plutôt marketing. Mais ce qui me rend le plus heureuse, effectivement, c'est de travailler pour des gens qui ont du sens et de leur permettre de lever une trésorerie, de leur permettre effectivement d'avancer.
0: Si vous souhaitez en savoir plus, mesdames et messieurs, neocombine.com, avec des mini porte-clés, des porte-clés, bien entendu, vous l'avez dit aussi, ces bracelets, la grande histoire de la combinaison du surf. Si toutefois on a une combi, eh ben on peut vous la éventuellement vous la faire passer. L'atelier Néocombine est à Bordeaux avec ce partenariat du côté du PAL pour ce beau rendez-vous que vous nous proposez donc le 4 octobre. Merci infiniment d'avoir été notre compagnie, Sandrine. Je vous souhaite une bonne journée. Encore merci, félicitations pour ce que vous faites, et toutes mes amitiés au PAL, bien entendu, pour ce beau partenariat. À très bientôt. Au revoir.
3: Et merci beaucoup. Et aux quatre, alors, on se voit là-bas.
0: Avec plaisir.

0: Adèle Cassillon, c'est tout nouveau, tout beau pour cette mélodie intitulée Un été avec toi. Dans un instant, Jeanne Mas, et bien sûr, on continue à s'intéresser à ce qui marche ici, partout, en Auvergne aussi.
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Jeanne, c'est Sauvez-moi. La fondation Le Pal Nature du parc animalier d'attraction Le Pal dans l'Allier a fait un partenariat donc avec la marque Néocombine pour une initiative éco-responsable et solidaire qui vise à recycler le néoprène usagé pour protéger la biodiversité. L'entreprise française Néocombine, basée à Bordeaux, récupère de vieilles combinaisons de plongée, notamment celles utilisées par les soigneurs de l'espace Haut-Arilande du parc Le Pal dans l'Allier, et elle les recycle. Elle fabrique ainsi des bracelets souvenirs éco-responsables vendus directement dans les boutiques du parc d'attractions. Chaque année, une nouvelle édition voit le jour, et pour cette saison, ces bracelets arborent fièrement le visuel du célèbre capybara, une sorte de petit gros castor, quoi. Comme ça, il fait. Le prix d'achat, les bracelets sont vendus à 2 euros, et c'est bien sûr un financement solidaire, puisque l'intégralité de l'argent récolté par la vente de ces bracelets est reversée à la fondation Le Pal Nature afin de financer des programmes de sauvegarde de la faune sauvage et de la biodiversité à travers le monde. Vous retrouverez plus d'infos sur le site du Pal ou sur le site Néocombine ou sur le Facebook également du Pal. Et puis il y a ce beau rendez-vous le 4 octobre, solidaire, éco-responsable et également recyclable du côté du Pal avec le partenariat et l'entreprise Néocombine.

0: Aux arbres citoyens avec Yannick Noah.
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0: 10h30, idée de sortie avec les balades remarquables du journal La Montagne, en partenariat bien sûr avec votre radio ici Pays d'Auvergne, pour célébrer les 30 ans des balades remarquables. Un autre rendez-vous vous attend ce dimanche 27 septembre à Salette pour les marcheurs et randonneurs. Trois circuits permettront de découvrir les richesses naturelles et patrimoniales de Salette, tout en soutenant l'association Vaincre la mucoviscidose. Découvrir les Puy-de-Dôme, le Puy-de-Dôme en marchant au rythme des rencontres, des paysages, c'est l'ambition des balades remarquables organisées par le journal de la Montagne. Rendez-vous donc ce dimanche 27 septembre à Salette dans le Livre de la Forêse. Le départ sera donné à partir de 9h depuis le château de la Chaux-Mongros. Il y a trois parcours qui vous attendent. N'hésitez pas bien sûr à aller faire un petit tour sur le site de Salette, si vous le souhaitez, le site de la mairie de Salette pour en savoir plus, ou la Montagne pour cette balade remarquable. Ce dimanche 27 septembre à partir de 9h avec trois parcours qui vous attendent et bien sûr plein d'animations en partenariat avec votre radio.
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0: Et dans un instant, votre reportage L'écho d'ici. On va s'intéresser à l'industrie pharmaceutique en Auvergne. On ira faire un petit tour également du côté des initiatives locales. Et puis bien sûr, notre petit commerçant avec Patricia Farah et son cabas de course. Tout ça avant 11h. Ce sera après The Weeknd et le magnifique tube Blinding Lights.
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0: Les lumières aveuglantes, Blinding Lights, c'est le groupe The Weeknd. 10h36, l'écho d'ici, c'est maintenant.
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0: Et dans l'écho d'ici, nous revenons sur cet objectif attaché et affiché par le gouvernement et le président de la République, retrouver une souveraineté industrielle pour les médicaments. C'est l'une des leçons tirées par la crise du coronavirus. Pour cela, l'État a débloqué 54 milliards d'euros pour réimplanter des usines en France. Chez nous, l'entreprise Verdo a pu bénéficier d'une partie de cette enveloppe, 500 000 euros pour déménager et tripler sa production. Thierry Maïs.
3: 10 millions d'euros, c'est le montant total que l'entreprise Verdo a investi pour déménager dans de nouveaux locaux début septembre. Ils ont quitté leur siège à Rion pour s'implanter à Saint-Bosire, explique le patron Charles Ruban.
4: C'est un développement vraiment majeur, ce qui permet de presque tripler les capacités industrielles de l'entreprise, de regrouper l'intégralité de fonctions sur un seul site. Depuis 3 ans déjà, nous avons fait près de 50% d'augmentation des effectifs et on prévoit de faire encore une embauche de 50 personnes dans les 3 à 4 ans qui viennent.
3: Cette société conçoit des machines pour créer des biomédicaments. Alors qu'est-ce que c'est ? Il y a d'une part les médicaments du quotidien, comme le Doliprane, qui est fabriqué à partir de formules chimiques. Et puis, il y a des médicaments plus complexes pour traiter notamment les cancers de la peau et du poumon. Pour eux, on utilise des micro-organismes, comme pour les vaccins du Covid, avec la particularité supplémentaire que pour ces cancers, il faut des médicaments sur mesure, adaptés à chaque patient.
4: Un patient qui arrive avec un cancer, on lui fait la biopsie de son mélanome, on le séquence, il y a un système d'intelligence artificielle qui dit qu'il faut fabriquer 7 ARN messagers là, ça rentre dans cette machine-là, ça fabrique de l'ADN, puis après il y a une deuxième machine qui fabrique de l'ARN messager, 6 semaines plus tard, on lui injecte son ARN messager spécifique pour que son système immunitaire puisse attaquer son cancer.
3: Et donc, ce sont des machines capables de créer ces médicaments sur mesure que l'entreprise auvergnate fabrique. Elle les vend ensuite à des grandes industries pharmaceutiques, la plupart aux États-Unis, comme Moderna.
4: Ils sont en train de concevoir une immense usine dans la zone de Boston où ils auront plusieurs équipements comme cela qui vont fabriquer des traitements sur mesure des patients. Donc en fait, ces patients, ils sont dans des hôpitaux américains, on aura fait le profiling de leur tumeur et on enverra l'information à Moderna pour qu'ils puissent fabriquer ce traitement dans leurs usines et après le traitement sera expédié aux patients. Tout ça dans une boucle de 6 semaines.
3: Ces biomédicaments, on peut les qualifier de médicaments du futur car pour l'instant, ils sont assez rares, mais à l'avenir, 2 traitements sur 3 seront des biomédicaments.
4: Il y a déjà des hôpitaux qui délivrent des traitements personnalisés des patients. C'est pas très industrialisé, donc c'est très manuel en fait aujourd'hui. Et il y a tout un programme aujourd'hui pour essayer d'industrialiser ces différentes étapes de production et de purification.
3: Le problème principal, ce sont les coûts de production.
4: Les thérapies deviennent de plus en plus individualisées. Étant plus individualisées, elles sont plus efficaces parce que c'est des médicaments qui augmentent l'espérance de vie de ces patients de façon très très forte. Et nous, notre sujet avec nos clients, c'est de réduire ce coût de fabrication dans les réactifs qu'on utilise, la longueur et la taille des tuyaux. Tout est important pour réduire le coût, pour faire en sorte que le prix du médicament soit plus faible et donc qu'il soit plus accessible à plus de gens.
3: Les chiffres sont secrets, impossible de révéler le coût de ces machines, mais l'entreprise Verdo cherche donc à industrialiser davantage la production pour baisser les prix.
0: Merci beaucoup à Thierry Maïs pour ce reportage L'écho d'ici. Dans un instant, on va s'intéresser aux sapeurs-pompiers. Du côté du Grand Est, ce sont les initiatives locales qui trouvent écho sur l'antenne d'ici, pays d'Auvergne bien sûr. Et après, et bien le petit commerçant avec Patricia Farah.

0: particulier. Allez, 10h43, à mon son.
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0: Sur les sapeurs-pompiers, aujourd'hui, une nouvelle fois en première ligne face aux incendies qui ont marqué le pays cet été, ils ne relâchent pas leurs efforts en cette rentrée, bien au contraire. Pour être toujours plus performants et surtout répondre aux besoins des prochaines années, des formations sont actuellement dispensées et celles que nous allons vous faire découvrir risquent de vous étonner. Robin Bernot est en compagnie de Théo Baucher dans le Grand Est.
3: En Moselle, les sapeurs-pompiers s'entraînent à conduire des camions de 14 tonnes sur des pentes à 50%.
4: Peut-être qu'ils sont moins sollicités dans leur région et du coup ça permet à ce qu'ils aident les autres, qui s'entraident entre eux quoi en fait.
3: Parce que oui, combattre le feu ça s'apprend, mais conduire un camion de pompiers dans un milieu périlleux aussi. Et c'est ce à quoi se sont attelés 190 pompiers du SDIS de la Moselle depuis le début du mois de septembre. Le lieutenant Michael Stefano, référent départemental conduite au SDIS de la Moselle, insiste auprès de notre reporter Théo Baucher sur l'importance de cette formation.
5: La spécialité de conduite, elle est présente sur toutes les interventions. J'aime à dire que c'est la seule spécialité qui est présente sur 100% des interventions. On dit que des fois les pompiers roulent vite. Le but n'est pas de rouler vite, le but est d'anticiper de façon à arriver dans le meilleur état pour nos équipes. Sur les lieux d'intervention pour la meilleure prise en charge de la victime.
3: Ces formations sont utiles aux sapeurs-pompiers mosellans, notamment lorsqu'ils sont envoyés en renfort sur des interventions dans toute la France, comme cet été par exemple, lorsqu'ils sont partis en renfort dans le Var ou en Gironde. Être formé à la conduite tout terrain pour pouvoir intervenir sur un feu de forêt ou dans des milieux périlleux, ici en Moselle, ça marche, mais vous, qu'en pensez-vous? On va en discuter avec Karina.
6: Je pense que les pompiers, un peu comme toute la fonction publique, manquent de moyens certainement. Donc les formations, c'est super, mais il faudrait aussi peut-être rajouter des effectifs et embaucher peut-être plus de monde et plus de pompiers. Parce qu'il y a des pompiers volontaires, c'est très bien, mais peut-être aussi plus de pompiers professionnels.
3: Puis je me suis aussi demandé si cet été, avec la multiplication des incendies, il n'y avait pas eu une prise de conscience collective sur l'importance d'avoir suffisamment de pompiers et surtout des pompiers suffisamment formés.
6: Non, mais je pense que déjà les gens, je pense qu'ils savent qu'on a besoin des pompiers. Enfin voilà, on sait tous qu'on a besoin des pompiers. Tout n'est pas perdu. On voit que la solidarité est là. Donc je pense que oui, en effet, je pense que les gens, ils veulent s'investir quoi, pour la collectivité, pour le collectif.
3: Chaque année en Moselle, une trentaine de sapeurs-pompiers sont formés à la conduite en milieu périlleux pour être prêts à intervenir dans les situations les plus difficiles.
0: Si vous souhaitez en savoir un petit peu plus, rendez-vous sur les réseaux sociaux d'ICI. Le reportage vidéo de Théo Baucher est sur ICI.fr et vous allez sur ICI Grand Est pour découvrir tout ceci avec les initiatives locales et leur écho sur notre antenne. Alex Warren et Fever Dream et Patricia Farah du côté d'Arthur Cous, c'est dans un instant à vivre ensemble.

0: Live a Dream, Alex Warren, ici Pays d'Auvergne. Dans un instant, une belle histoire à Arthur Couze.
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0: Patricia Farah et son petit commerçant du jour rencontrent aujourd'hui avec Séverine une belle histoire de famille à Arthur Couze.
11: Là, dans la rue principale d'Arde sur Couze, mon petit commerçant nous promet, c'est marqué dessus, une belle histoire.
12: Bonjour.
11: Bonjour. Alors, vous venez prendre rendez-vous chez le coiffeur.
12: Je viens prendre rendez-vous chez le coiffeur, chez Séverine, où on a toute la famille vient ici. Mon fils arrive de Paris, vient de se coiffer ici. Mon fils, lundi soir, il se fait coiffer ici. Et là, je prends rendez-vous pour qu'elle aille coiffer maman à la maison de retraite.
11: Alors, c'est ça l'avantage d'un coiffeur comme ça dans une petite commune ?
12: Oui. Et puis, l'avantage de vivre en milieu rural, enfin, moi j'avais un chien. Et quand on vivait en milieu rural, j'allais chez le docteur avec mon chien, à la pharmacie avec mon chien, chez le coiffeur avec mon chien, chez le notaire avec le chien. Voilà. Voilà ce que c'est le milieu rural. C'est la liberté.
11: Et là, voilà la coiffeuse.
13: Voilà. Bonjour.
14: Bonjour.
11: Et ça fait plaisir, non ?
14: Oui, très. Merci, Michel. C'est gentil. Oui, merci beaucoup.
12: Séverine, Séverine, c'est une fille du pays.
14: Oui, alors moi, j'ai grandi à Arde. J'ai ouvert mon salon il y a bientôt 10 ans. C'était la maison de famille de mes grands-parents. D'où le nom La Belle Histoire.
11: Bah, c'est une belle histoire.
14: Voilà.
11: C'était une volonté de rester ici.
14: J'ai fait mes études à Clermont et je suis partie travailler 10 ans sur Paris. Et ça a été une volonté de revenir, oui. Faire vivre mon village, très attachée quand même à mon village et surtout au désir de le faire vivre, quoi. Et je reste convaincue que les villages vivent à travers les écoles, les commerces. Et c'est comme ça qu'on attirera des habitants.
11: C'est une belle histoire. Puis alors, je vois deux magnifiques armoires, oui. Là, à l'intérieur de votre salon, qui, je suppose, sont d'origine.
14: Sont d'origine, ouais. Les armoires, les moulures au plafond.
11: Mais c'était pas un commerce.
14: Si, ma grand-mère avait un magasin fil d'art. Et avant, mon grand-père avait son cabinet vétérinaire. Et du coup, toute la famille habitait dans les étages. Voilà.
11: Merci beaucoup, Séverine.
14: Mais avec plaisir.
11: Et que ça continue merci, comme ça encore fort longtemps.
14: Merci pour l'intérêt que vous portez à nos villages.
0: Merci beaucoup à Patricia Farah. En effet, on balade chez les petits commerçants et ça aussi, c'est une belle histoire. Michel Fugain, c'est pas Michel Fugain la belle histoire ? Bon, d'accord. Lien de folie, au fur et à mesure. Belle matinée, notre compagnie.

0: Shot, chanté par Karen Young avec ici Pays d'Auvergne, un bon tempo pour cette matinée agréable en notre compagnie, bien sûr. 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
0: Bonne fête au Maurice aujourd'hui en ce 22 septembre. C'est mardi, bienvenue, 11h. Minute Info, ici Pays d'Auvergne, Noémie Guillotin, bonjour.
2: Bonjour Laurent, bonjour à tous.
0: Et on connaît les éleveurs de la vache égérie du prochain salon de l'agriculture.
2: On savait déjà que la férandaise allait être mise à l'honneur du 27 février au 7 mars prochain à Paris. Et ce sont deux frères éleveurs dans le Puy-de-Dôme qui ont été choisis pour représenter cette race de vaches auvergnates. Nicolas et Samuel Verdier, installés à Bourg-Lastic. Ils sont présentés par les organisateurs comme des pionniers du circuit court. La vache férandaise compte aujourd'hui environ 4000 femelles. Elle a frôlé l'extinction dans les années 70. La flambée des prix du carburant. Le gouvernement fera des annonces cet après-midi à 17h et doit présenter des dispositifs destinés à, je cite, accompagner les ménages, les entreprises et les secteurs les plus exposés. Ça fait suite à la réunion qui s'est tenue hier autour du Premier ministre Sébastien Lecornu. Le prix du gasoil évoluait toujours hier autour des 2,41 € le litre en moyenne en France, 2,22 € à 2,28 € pour l'essence. Une envolée des prix qui fait se mobiliser des élus dans le Cantal. Le milieu rural très touché par cette hausse des prix à la pompe. Des élus de plusieurs communautés de communes organisent un rassemblement qui se dit responsable républicain et au-delà de toute sensibilité politique. Ce sera vendredi à 11h devant la sous-préfecture de Mauriac.
0: Une plainte va être déposée par l'association de défense du bien-être animal One Voice.
2: Ça fait suite à la tradition du coup de loi qui s'est tenu à Saint-Bonnet près Rion le week-end dernier, malgré l'interdiction de la préfecture du Puy-de-Dôme. Selon l'association qui s'appuie sur des images et des témoignages qui lui sont parvenus, des dépouilles d'oiseaux ont de nouveau été pendues par les pattes et des participants en ont arraché ou tranché la tête devant près de 200 personnes. À Clermont-Ferrand, un restaurant fermé administrativement par la préfecture du Puy-de-Dôme. Il s'agit de la Palmeraie. La préfecture pointe du doigt des problèmes d'hygiène, problèmes dans la conservation des denrées ou encore dans la traçabilité des produits. La fermeture sera levée dès que l'établissement sera aux normes en vigueur. Et puis le Clermontois Rémi Cavagna en lice aujourd'hui pour les championnats du monde de cyclisme avec le contre-la-montre mixte par équipe. Il y a 3 ans, il avait remporté l'argent avec le groupe français. Le temps, toujours de la douceur, Laurent.
3: Oui, du soleil aussi, toujours. Il fait beau, il fait chaud, et puis c'est l'été encore et toujours. Je vais faire toute la météo avec cette voix désagréable.
2: Non, c'est pas obligé.
0: Bon, très bien. Okay, non, mais c'est vous qui choisissez, hein, c'est vous qui m'avez dit. Vous avez appuyé sur des boutons, des options. Moi, je vous fais les options, après vous êtes pas obligé de les prendre. 19 à 22 pour les altitudes cet après-midi sous le soleil, 26 à 28 pour les plaines. La nuit prochaine, ciel clair. Attention, ça caille pas chaud dans les bras droits demain matin.
2: Ah.

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0: Goldman et la vie par procuration. Et c'est le retour de la revanche Françoise.
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0: Et bonjour Françoise.
3: Bonjour.
0: Comment ça va ce matin?
3: Ça va.
0: Ça se passe bien, tranquille la journée?
3: Oui, doucement.
0: Doucement le matin et pas trop fort l'après-midi, c'est ça?
3: Et un peu ça.
0: Hier, c'était pas mal, hein, 10 points.
3: Ben oui.
0: Bon, il va falloir faire mieux, et peut-être pas doubler, ou peut-être doubler, mais ça sera à vous de voir, bien entendu, parce que hier, vous avez été gourmande, et malheureusement, vous avez chuté. Mais de toute façon...
3: Il a été plus fort.
0: Il a eu 12 points. Alors, il n'y a pas eu de regret pour vous. Françoise, nous allons jouer pour vous permettre de remporter ce magnifique séjour du côté des bois de Ravet dans la suite Océan avec petit déjeuner et également, bien entendu, la planche du terroir qui va bien et le tour en dodoche du côté de Ravel. Mais pour cela, il faut bien sûr répondre correctement cash et récupérer 3 points ou avoir recours aux propositions et marquer un point si elle est exacte. Votre réponse. À l'issue de la première manche, on calcule votre score et on regarde après si vous souhaitez doubler ou quitter. Doubler, c'est à vos risques et périls, bien sûr, puisqu'il n'y a pas de proposition. Soit vous doublez les points, soit vous retombez à zéro. Bonne chance.
3: Merci.
0: Allez, c'est parti. Qui chante la poupée qui fait non?
3: Michel Polnareff.
0: Dans le film Le sens de la fête, quel métier exerce Gilles Lelouch au château dans le mariage?
3: Majordome,
0: ok, c'est noté. Pendant la Seconde Guerre mondiale, quel château de la Loire était coupé en deux par la ligne de démarcation? Un petit peu d'histoire.
3: Proposition.
0: Est-ce que c'est le château de Cheverny, de Chenonceau, de Chambord ou d'Azay de Rideau?
3: Cheverny.
0: Et puis, nous avons une question Auvergne. Dans quelle cité va se dérouler ce dimanche 27 septembre la prochaine balade remarquable du journal La Montagne? Est-ce que vous l'avez vu passer?
3: Entendu.
0: Est-ce que ça se passera à Sauxilange, à Salède, à Église-Neuve-d'Éliard ou à Surat?
3: Salède.
0: Vous m'avez dit que la poupée qui fait non, c'est Michel Polnareff, et moi je dis oui.
4: C'est une poupée qui fait non, non, non.
0: Bravo, félicitations, 3 points Françoise. Dans le film Le sens de la fête, que vous n'avez pas vu peut-être, avec Jean-Pierre Bacri, Gilles Lelouch, non vous l'avez peut-être pas vu. Gilles Lelouch, en fin de compte, c'est le DJ. Le DJ du mariage, en fait. Pas de point là-dessus. Et puis, pendant la Seconde Guerre mondiale, le château de la Loire, qui était coupé en deux par la ligne de démarcation, c'est Chenonceau qui enjambait le Cher, puisque le Cher était la ligne de démarcation. Désolé, pas de point là-dessus non plus. Et vous avez la bonne réponse. La prochaine balade remarquable du journal La Montagne, ce dimanche 27 septembre, en partenariat avec ICI Pays d'Auvergne, aura lieu à Salède. Bravo, ça fait 4 points. Qu'est-ce qu'on fait avec ces 4 points, Françoise?
3: Mais en double.
0: Allez, c'est parti. Au XIVe siècle, quelle civilisation a fondé la cité qui est devenue Mexico?
3: Les Aztèques.
0: Oui, bravo sur le gong. Félicitations. Ce sont les Aztèques qui ont fondé Mexico. Bravo, muy bien, comme on dit en espagnol. Eh ben, ça fait 8 points, c'est bien, Françoise. Ah, ça peut suffire.
3: C'est moins bien qu'hier, mais bon.
0: Oh, ah, c'est moins bien qu'hier. Mais hier, vous avez fait 0, en fait, à la sortie. Hein.
3: Oui,
0: donc, c'est plus qu'hier. Donc, je vous rappelle, en fin d'émission, en vous donnant votre passe pour la finale de vendredi, ou sinon, il faudra retenter votre chance demain ou jeudi.
3: D'accord.
0: La bise, Françoise, belle journée à vous. Au revoir.
3: Bonne journée.
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0: Et le gagnant du jeu repartira cette semaine avec le bon pour un séjour comprenant une nuit dans la suite Océan de cette chambre d'hôte Bois de Ravel, les petits déjeuners, la planche du terroir avec 2 verres de bienvenue et un tour en Citroën 2 chevaux. Donc n'hésitez pas à jouer en notre compagnie au 34 20 00. On se retrouve après cet hommage d'Erita Mitsuko, Marcia Baila.

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0: hein. Bruno Mars, On My Soul, c'est tout nouveau, c'est tout beau, c'est son dernier single.
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0: Eh oui, Evelyne est en train de bouillir du côté de Marseille quand il va. Bonjour Evelyne.
3: Bonjour Laurent. Oh non, je ne bouillis pas, je chauffe juste un petit peu avec le soleil.
0: Parfait, très bien. Nous avons 8 points sur la première marche du podium.
3: Oui, oui, j'ai bien entendu.
0: Après, vous n'êtes pas trop loin là, du bois de Ravel là.
3: Ah non, pas trop. Non, non. Mais
0: vous êtes en voisine quasiment si
3: oui,
0: vous gagnez.
3: Oui, tout à fait. C'est pas notre bout du monde. Hein.
0: Un magnifique séjour dans la suite Océan. Petit déjeuner, Porche du Terroir, Tourant de Deuche, proposé par la chambre d'hôte Le Bois de Ravel, notre partenaire cadeau cette semaine. Bon. 3 points si vous avez la réponse cash, 1 point si vous avez recours aux propositions, et à vous de savoir si vous souhaitez quitter, mettre vos points au chaud ou tenter de doubler, en espérant bien sûr mettre la dragée haute à tout le monde, mais vous pouvez retomber à zéro.
3: C'est autre chose.
0: Ça, c'est autre chose.
3: Oui.
0: Bonne chance, Evelyne.
3: Eh ben merci.
0: Dans un dessin animé, quel enfant recherche les cités d'or avec Tao et Zia?
3: Esteban.
0: De quel pays Justin Trudeau a-t-il été Premier ministre de 2015 à 2025?
3: Vous m'avez dit, j'ai pas entendu la question.
0: Je vous en prie, de quel pays Justin Trudeau a-t-il été le Premier ministre de 2015 à 2025? Est-ce que c'était la Hongrie, le Canada, la Pologne ou la Finlande?
3: Moi, je dirais peut-être la Pologne.
0: La Pologne.
3: Bien.
0: À qui doit-on la chanson « Tourne les violons »
3: Ah ben, Goldman, j'ai bête.
0: Et puis, question auvergnate, avec le nom de la salle de spectacle à Pont-du-Château qui va ouvrir sa saison ce samedi 26 septembre avec la pièce de théâtre Didascalie.
3: Ah ouais, je l'ai entendu.
0: Ah, je pense que vous l'avez entendu.
3: Ah ouais, ben non. Proposition.
0: Est-ce que c'est la salamandre, le caméléon, le lémurien ou la mangouste?
3: Non, le caméléon.
0: Esteban avec Tao Zia et les Cités d'Or?
3: Oui.
0: Ouais.

0: Allez, question pour le plaisir. Comment il s'appelle le perroquet, vous vous souvenez? Le perroquet de Tao. Le perroquet vert, là.
1: Ah, ça me revient pas, mais bon.
0: Pichou.
1: Eh oui. Ah, mais c'est loin tout ça.
0: Ah, c'est loin tout ça. Et le bateau, vous vous souvenez qu'il y avait des panneaux solaires qui avançaient grâce au soleil?
1: Eh oui, oui, mais
0: le
1: là, c'est
0: Solaris.
1: Pareil, hein.
0: Le Solaris.
1: Ouais.
0: Ah, ça, j'en ai mangé, hein. Puisque j'aimais bien à la fin, c'était les reportages un petit peu sur la civilisation précolombienne.
1: Esteban, c'est un prénom qui revient beaucoup dans la vie courante. Donc,
0: ah, oui, aussi peut-être. Il y avait ces reportages qui nous. Montrer un petit peu la vie des Incas, des Aztèques, avec la voix de Roland Topor, qui était magnifique fin d'épisode.
1: C'est très joli.
0: Dessin animé, ouais, tout
1: animé,
0: à fait.
1: Ah, oui.
0: Exactement. Bon, bah, ça fait 3 points, bravo.
1: Mm-hmm.
0: Justin Trudeau a été le premier ministre de 2015 à 2025 du Canada.
1: D'accord, ok.
0: Et maintenant, il est avec une de mes ex, avec Katy Perry.
1: D'accord, bah, c'est très bien.
0: La chanteuse Katy Perry. Et les violons, vous m'avez dit qu'ils tournent grâce à Jean-Jacques Goldman.
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0: Félicitations, 3 points de plus, vous êtes à 6. Et la salle de spectacle à Pont du Château, qui va ouvrir sa saison cette année, ce samedi 26 septembre, avec la pièce de théâtre Didascalie, c'est le Caméléon. Bravo, 1 point de plus, ça fait 7.
1: Eh oui, mais ça fait que 7.
0: Eh ben, ça veut dire qu'il va falloir aller doubler.
1: Eh ben, il n'y a pas le choix.
0: Voilà, vous n'avez pas d'autre choix. Vous avez juste soit c'est 14 et vous dépassez Françoise, soit à ce moment-là vous retombez à 0.
1: Eh oui.
0: Et vous retentez votre
1: mais
0: chance.
1: C'est qu'un jeu, oulala, tout le monde a le droit de la chance.
0: Mais bien sûr, mais on est là pour passer un bon moment, Evelyne.
1: Tout à fait.
0: Allez, c'est parti.
1: Mm-hmm.
0: Pour 14 points, dans la mythologie grecque, qui ouvre la boîte qui contient tous les maux de l'humanité?
1: La boîte de Pandore.
0: Eh ben, bien sûr, bravo! 14. Vous connaissez l'histoire de la boîte de Pandore? Elle ouvre,
1: elle ne doit pas
0: l'ouvrir. Elle l'ouvre bien entendu et elle la referme. Il y a un truc qui reste dedans. Vous savez ce que c'est?
1: Non.
0: L'espoir.
1: Ah. Oh, c'est très beau ça.
0: C'est très beau. C'est ça l'histoire en fait. C'est pour ça qu'il nous reste l'espoir malgré tous les maux de l'humanité.
1: Eh oui.
0: C'est une belle philosophie, Evelyne. Eh ben, ça vous fait de vous pour l'instant la championne.
1: Eh ben voilà.
0: Avec 14 points. Désolé, Françoise Durion, 8 points, ça ne suffit pas. Evelyne vous dépasse avec ses 14 points.
1: Je suis désolée pour elle.
0: Mais elle retentera sa chance.
1: Bien sûr.
0: Je sens qu'elle a envie d'aller au Bois de Ravel. Donc demain ou jeudi, elle a encore sa place. Soit je vous rappelle en fin d'émission, Evelyne, en vous disant que vous serez la deuxième finaliste.
1: Oui.
0: Soit à ce moment-là, il faudra retenter votre chance. Peut-être mercredi ou jeudi, si vous avez un petit peu de temps à m'accorder. Mais je sais que votre temps est compté.
1: Oh non, on avait toujours du temps pour jouer.
0: La bise, Evelyne.
1: Bonne journée,
0: à tout de suite.
1: Laurent, au revoir.
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0: Le 04, le 73, le 34, le 20 et le 00. Voilà le numéro qu'il vous faut pour gagner ce magnifique cadeau. Votre passe pour la finale de vendredi vous attend si vous êtes le champion du jour. 14 points, c'est le score à battre. On se retrouve après Mylène Farmer et Plus Grandir.

0: grandir, c'est ça, c'est bien. Excusez-moi, j'étais pas devant mon micro. Plus grandir avec Mylène Farmer. Non, mais c'est de ma faute. 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
0: Avec les flamboyantes fêtes médiévales et fantastiques à QC, grand retour ce week-end 25, 26 et 27 septembre, week-end immersif entre animaux fantastiques et imaginaire médiéval. Entièrement repensé, le site s'étend désormais de la tour prisonnière à l'entrée de la rue de la Constitution à QC, offrant un parcours inédit structuré en quatre univers entre marché médiéval, campement, spectacle et déambulation. Vous serez plongé dans des mondes contrastés, la terre des dragons, la forêt enchantée, la terre du milieu, l'espace des châteaux forts avec les chevaliers. Temps fort de ce week-end, la parade fantastique qui va illuminer la ville de QC samedi soir avec un concert festif. Et puis dès vendredi, soirée d'ouverture qui lancera les festivités avec une édition 2026 spectaculaire. Plus d'infos sur le site de la ville de QC, ville-qc.com. Les flamboyantes fêtes médiévales et fantastiques, c'est ce week-end à QC, 25, 26 et 27 septembre.
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0: Voici le tube Stand on the World et Kids qui chante ça. Et dans un instant, Gilbert Dissoir. Emménagez-vous. Bon,

0: Kids, groupe de musique électronique français, formé en 2007. C'est l'album, leur premier album studio là en 2008 avec Stand on the World.
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1: 11h midi, Laurent Boucry.
0: Le retour de la revanche, du pouvoir, de la mort par la mort, du plaisir, du périr. Gilbert avec nous, salut.
3: Salut Laurent.
0: Ça va ce matin?
3: Ça va et vous?
0: Bien, bien, bien. Tout se passe bien au boulot?
3: Voilà, je travaille pas, là, je travaille que vendredi, samedi, dimanche maintenant.
0: Eh ouais, j'en étais sûr, c'est pour ça que je vous pose la question.
3: Eh oui, c'est ça.
0: Vous me narguez. Bon, content de cette belle émission du côté du soir, vous étiez, vous?
3: Ah oui, très bien, ouais, on s'est bien amusé, c'était bien.
0: Bon, parfait. Gilbert, il va falloir dépasser le score de 14 points d'Evelyne.
3: Voilà.
0: Pour cela, quatre questions. Une question de culture générale Auvergne, une question de culture générale peut-être histoire, peut-être cinéma, peut-être musique. Enfin, au total, il y a quatre questions sur la première manche. Et plus vous répondez cash, plus vous avez deux points. Trois points, un point avec les propositions. Et après, on regarde si on quitte ou si on double. Bonne chance à vous.
3: Eh bien, merci beaucoup.
0: Allez, c'est parti. Selon le refrain de la chanson Ouragan de Stéphanie de Monaco, qu'est-ce qui a tout emporté?
3: L'amour.
0: L'amour?
3: Ouais.
0: Quel collant épais, sans pied, porte un nom dérivé du mot anglais qui veut dire jambe?
3: J'ai pas entendu le début, pardon.
0: Quel collant épais, sans pied, porte un nom dérivé du mot anglais qui veut dire jambe?
3: Leg. Ouais, legging.
0: Ah, merci. Ouais. Quel nom donne-t-on à la cage dans lequel on élève les lapins?
3: Le clapier.
0: Et puis, il y a un anniversaire à Tove, à la salle de spectacle, qui va fêter ses 10 ans. Mais quel est le nom de la salle de spectacle à Tove, qui va fêter ses 10 ans ce week-end, d'ailleurs?
3: Eh bien, proposition. Hein.
0: Est-ce que c'est la muscade, la source, l'étoile ou la bascule?
3: La bascule.
0: La bascule. Vous m'avez dit que Stéphanie de Monaco... Stéphanie de Monaco avec la chanson Ouragan, qu'est-ce qui a tout emporté? Vous m'avez dit que c'était l'amour, l'amour, l'amour. Bravo, trop fort, on connaît ses classiques, Gigi, hein.
3: Putain, oui, mais je fredonne ça tous les matins sous la douche.
0: C'est vous qu'on appelle l'ouragan d'histoire, c'est cela?
3: Voilà, c'est ça.
0: Le collant épais sans pied qui porte un nom dérivé du mot anglais qui veut dire jambe, oui, leg, c'est jambe, et bien sûr, ça devient le legging. Bravo, félicitations, 6 points. Les lapins sont élevés dans un clapier, bien sûr, facile, bravo, 9 points. Et l'anniversaire à Tof de cette salle de spectacle, qui fête d'ailleurs ses 10 ans ce week-end, et le nom de la salle de spectacle, c'est la bascule, oui, ça fait 10 points.
3: Ouais, c'est pas mal.
0: Allez.
3: Oui, il faut doubler, bon, hein. De toute façon. Bah oui, ah oui, c'est 14, ouais, bah, oui, pardon.
0: Eh, il va falloir doubler obligatoirement, mon petit Gigi. Hein.
3: Eh oui, on y va alors. Hein.
0: Bonne chance à vous, je vous souhaite eh bien, de récupérer ces 20 points, et puis peut-être, pourquoi pas, de devenir, sait-on jamais, le champion du jour, sait-on jamais, ok?
3: Bah, mais c'est tout ce que je me souhaite. Hein.
0: Allez, bonne chance à vous.
3: Merci.
0: Pour 20 points. De quel végétal le tapioca provient-il?
3: Le tapioca, je sais pas.
0: Ah, pour un cuisinier quand même.
3: Ouais, c'est ballot, hein. Mais ça vient pas là. Non.
0: Le tapioca est une fécule issue des racines de manioc. Du manioc.
3: Ah oui, bah oui.
0: Ah, je suis désolé, Gigi.
3: Eh, mais c'est pas grave. Hein.
0: C'était pas mal, hein. C'est un beau parcours. Hein.
3: Ouais, c'était pas mal.
0: Mais bon, mais il y a encore mercredi ou jeudi puisque vous travaillez pas beaucoup là.
3: Voilà, c'est ça.
0: Je vous embrasse bien fort, félicitations.
3: Allez, à bientôt, merci beaucoup.
0: À très bientôt et bravo Gilbert.
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0: 10 points qui se sont envolés malheureusement parce que le manioc n'a pas été trouvé par Gilbert. Il vous reste la possibilité de devenir le champion du jour en nous appelant au 04 73 34 20 00 tout de suite maintenant. Il y a 14 points à battre, tout est possible, tout est réalisable. C'est le jeu Ménagez-vous et devenez aussi fulgurant qu'un éclair chanté par la symphonie de Saoud Sagazan.

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0: Et bonjour Jérôme, bienvenue.
3: Bonjour.
0: Ça va ce matin?
3: Ça va, et vous?
0: Ça va, tranquille, la forme. Ravi de vous accueillir, on a le plaisir de jouer ensemble pour vous permettre de récupérer votre passe pour la finale de vendredi et ce magnifique séjour du côté des Bois de Ravel avec petit déjeuner, nuitée bien sûr, la planche de bienvenue, les petits verres aussi et le tour de douche. Mais pour ça, il faut battre les 14 points d'Evelyne.
3: On va essayer.
0: 3 points cash, 1 point avec les propositions. Bonne chance Jérôme, c'est parti. À quelle artiste américaine doit-on les tubes Flowers ou Dream As One, par exemple?
3: Proposition.
0: Lady Gaga, Britney Spears, Céline Dion, Miley Cyrus.
3: Lady Gaga.
0: Complétez le titre d'une série diffusée sur France 2 où un flic et une historienne vont dans les, catacombes intitulée L'art du quoi? Mais l'art du quoi? Série de France 2, l'art du...
3: crime.
0: L'art du crime. Quel acteur américain joue le rôle du gardien de nuit dans la saga des films Une nuit au musée? Est-ce que vous avez vu ces films? Ben Stiller, Robert Downey Jr., Dwayne Johnson ou Tom Cruise?
3: Le premier.
0: Ben Stiller?
3: Ouais.
0: Ok. Et puis, à 5 ans près, je veux l'année de naissance de Blaise Pascal.
3: 1870,
0: c'est noté. Allez, vous m'avez dit que c'était Lady Gaga qui chantait Flowers et Dream As One. On va entendre ça. C'est Miley Cyrus, Flowers. Je suis désolé, Jérôme. Ça suffira pas, vraiment navré, vraiment navré. Ouais, je comprends bien. Oh, bah, comme ça, quand on l'entend, on se dit c'est lui, c'est bon, c'est elle. Mais c'est vrai que comme ça, sans aide, sans, ouais, vous auriez peut-être dû le chanter. Parce que vous chantez bien, il paraît.
3: Ah oui.
0: Hein?
3: Oui.
0: Vous êtes le Rossignol d'Obia, je crois.
3: Voilà, ouais. La Castafiore.
0: Un flic, une historienne, série diffusée sur France 2. Ils vont dans les catacombes, c'est l'art du crime. Oui, bravo, 3 points, wouhou! L'acteur américain qui joue le rôle du gardien de nuit dans la saga des films au musée, Une nuit au musée. Oui, c'est Ben Stiller, bravo! Grâce aux propositions, vous récupérez 1 point, vous êtes à 4. Et l'année de naissance de Blaise Pascal à 5 ans près, vous m'avez dit 1870, il est au 17e siècle, il est né en 1623.
3: Oh, j'étais loin.
0: Ah, vous étiez loin, ça fait que 4 points, je suis désolé.
3: On va
0: Ah. C'est génial. De cette bêtise-là, tout le monde c'est devenu un gimmick et quelque chose de... Voilà, il faut que ça soit maintenant un pilier. Bah attendez, je vais l'appeler. Parce qu'il est peut-être parti à l'apéro, Herbert. Hein. 11h50, généralement, il est en train de taquiner un petit peu la Nisette. Herbert, tu peux venir, s'il te plaît, Jérôme, il a besoin de toi. Pour le plaisir. Eh ben, le voilà. Jérôme, quelles sandales portées depuis l'Antiquité tirent leur nom d'une cité grecque?
3: Spartiates.
0: Oui! Les Spartiates, bravo! Bah, ça fait 8 points, c'est pas mal!
3: Ouais.
0: Ah, ça mais suffira c'est... pas, mais vous n'avez pas démérité, mon petit GG.
3: C'est pour une prochaine fois.
0: Eh ben, bien sûr, toujours au plaisir. Allez, bonne journée. Salut Jérôme, à bientôt et la bise à la maman. Au revoir. Evelyne, 14 points, ça suffit à vous maintenir sur la première marche. Wouhou.
4: C'est bien, c'est la première fois.
0: C'est la première fois que vous allez en finale?
4: Oui, oui. Oui. J'ai gagné beaucoup à France Bleu, mais pour d'autres jeux où j'ai joué beaucoup de fois, mais en finale, là, non.
0: Eh ben, c'est bien.
4: Eh bien, bah, écoutez, on va voir vendredi. Hein.
0: C'est une première fois et c'est avec moi.
4: Eh ben oui, tout à fait.
0: Ça sera notre première fois tous les deux, alors.
4: Voilà, ce sera exact.
0: Evelyne, ça sera aux alentours de 11h20, on vous appellera.
4: Ouais, ok.
0: Voilà, et vous serez donc la deuxième finaliste, avec 4 finalistes, bien sûr, pour ce magnifique séjour au Bois Ravel.
4: Tout à fait.
0: De poutou-poutou, Evelyne, révisez bien.
4: Bonne journée. Oh là là, non, ça va, c'est un jeu. Hein.
0: Attention, interro flash éclair, vous prendrez un quart de feuille vendredi. Hein.
4: Oui, d'accord.
0: Et amenez-moi votre carnet de liaison. La bise, Evelyne. Au plaisir de jouer en votre compagnie vendredi. Tchuss.
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0: Et d'ici 11 minutes, nous allons retrouver Enora Malagré et toute sa fine équipe, bien sûr. Quel sera le sujet du jour? Bonjour Enora.
11: Et bonjour à toutes et à tous. Aujourd'hui, on va vous aider à réduire votre facture de téléphone, votre box Wi-Fi et tutti quanti. Pourquoi? Parce qu'on vous doit bien ça. C'est votre nouveau rendez-vous quotidien jusqu'à 13h sur ICI.
0: Eh ben parfait. Merci infiniment pour ces bons plans que vous nous allez distiller. Durant une heure, entre 12h05 et 13h, on vous doit bien ça avec ICI Pays d'Auvergne. Une rencontre producteur et repas du soir vous attend à Saint-Bauzire le vendredi 25 septembre à partir de 14h jusqu'à 23h chez SAS Paysans Gourmands, avec plusieurs producteurs du coin qui vous proposent du fromage, bière, vin, à consommer bien sûr avec modération, tisane, miel, gaperon, gâteau, pommes, poires, maraîchers également, confiture et soupe et puis du pain également. Il y aura un food truck à partir de 18h sur place du côté de Saint-Bauzire chez les Paysans Gourmands, et également de la truffade si vous le souhaitez, burger frites. Paysans Gourmands, c'est au domaine de la Grande Bogne à Saint-Bauzire et c'est ce vendredi 25 septembre entre 14h et 23h. 14h, vous faites votre marché et puis après, un petit peu la fête pour prolonger tout ceci à la rencontre des producteurs locaux. Michael Field et Two Friends, et dans un instant, l'actu.

0: Mike Oldfield avec le tube Two Friends. 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
0: Bienvenue, nous sommes le 22 septembre, mardi. Il est midi, l'édition de la mi-journée vous est présentée par Noémie Guillotin. Bonjour.
2: Bonjour Laurent, bonjour à tous.
0: La flambée des prix des carburants touche de plein fouet les Auvergnats en milieu rural.
2: Et dans le Cantal, des élus de plusieurs communautés de communes ont décidé d'organiser une manifestation vendredi à 11h devant la sous-préfecture de Mauriac. De nouvelles aides doivent être annoncées cet après-midi à 17h par le gouvernement pour les Français les plus touchés par cette envolée. Mais ce n'est pas ce qu'attend Olivier Roche, président de la communauté de communes du pays de Mauriac.
3: Aujourd'hui, je pense que les gens ils attendent plutôt une baisse des taxes plutôt que des chèques et des aides.
4: Mais ça, vous savez que de toute façon, ça exclut. Enfin, en tout cas, le ministre de l'Économie, hier, a dit hors de question de baisser les taxes.
3: Mais peut-être, mais enfin, il dit peut-être ça, mais on est toujours en droit de le demander. Donc, aujourd'hui, quand on voit qu'une personne sur deux va demander le chèque, il y en a qui n'iront pas les demander, même si c'est facile, même si c'est simple. Aujourd'hui, il est plus facile pour un administré, effectivement, de voir le prix baisser plutôt qu'aller toujours demander des chèques. Et il serait préférable de baisser les taxes et il est urgent.
2: Olivier Roche, président de la communauté de communes du pays de Mauriac, invité d'ICI Pays d'Auvergne ce matin avec Delphine Marion Boule. Son interview est à réécouter en intégralité sur ICI.fr. Et sur notre site internet, vous trouvez aussi la carte avec les stations les moins chères près de chez vous. Deux frères, éleveurs dans le Puy-de-Dôme, choisis pour représenter la Ferrandaise, race auvergnate de vaches égérie du prochain Salon de l'Agriculture à Paris. L'annonce a été faite ce matin. Nicolas et Samuel Verdier sont installés depuis plus de 20 ans à Bourg-Lastic. La Ferrandaise est une race avec de petits effectifs. Elle a même frôlé l'extinction dans les années 70.
0: La tradition du coup de loi s'est bien tenue à Saint-Bonnet-Prairion le week-end dernier.
2: La préfecture du Puy-de-Dôme l'avait pourtant interdit. L'association de défense du bien-être animal One Voice annonce déposer plainte. Selon l'association qui s'appuie sur des images et des témoignages, des dépouilles d'oiseaux ont de nouveau été pendues par les pattes et des participants en ont arraché ou tranché la tête devant près de 200 personnes. Ce midi, le déjeuner pourrait être perturbé pour les étudiants auvergnats. Certains points de restauration du Crous sont fermés. Les restaurants universitaires sont au cœur d'un mouvement de grève nationale. La généralisation du repas à 1 euro est victime de son succès et les syndicats dénoncent des sous-effectifs et des cadences infernales.
0: À Clermont-Ferrand, un restaurant fait l'objet d'une fermeture administrative.
2: Il s'agit de la Palmeraie, épinglée par la préfecture du Puy-de-Dôme pour des problèmes d'hygiène généralisés, problèmes dans les conditions de conservation ou encore dans la traçabilité des produits. La sécheresse sévit toujours en Auvergne, en Haute-Loire par exemple. De nouvelles mesures de restriction de l'usage de l'eau sont prises, vous avez le détail sur ICI.fr. Alors dans ce contexte, comment les barrages s'adaptent-ils? On est allé à Bord-les-Orgues, quatrième plus gros barrage hydraulique de France, situé à la frontière entre Corrèze et Cantal. Pierre Frasiac, vous avez suivi une visite sur place.
5: C'est un véritable monstre de béton qu'on a sous les yeux ici, en contrebas du lac de Bord-les-Orgues. 80 mètres de haut, 400 mètres de longueur. C'est tout simplement le quatrième plus gros barrage de France. Allez, suivez-moi, la visite va commencer.
6: Là, maintenant, on ne produit pas d'électricité.
7: Anne guide par Tourisme de Corrèze.
6: À quoi ça sert les barrages hydroélectriques?
7: En fait, le lac de Bord, il se remplit de deux façons. Il se remplit naturellement par la Dordogne, donc par la rivière. Ça représente 60% du lac. Le reste, c'est par l'eau des montagnes côté Auvergne.
5: On le voit à proximité du barrage où d'énormes tuyaux noirs apportent cette eau depuis le Puy-de-Dôme et le Cantal. Un apport que beaucoup de visiteurs découvrent.
8: Moi, je savais pas qu'on amenait de l'eau ici en plus.
9: C'est des dizaines, des centaines de kilomètres aux alentours qu'on s'occupe de gérer cette eau.
10: On se rend compte qu'ici, l'eau sera toujours approvisionnée pour faire fonctionner le barrage.
5: Oui, c'est plutôt rassurant quand même.
10: Ouais, c'est plutôt rassurant.
5: Plutôt rassurant pour un barrage crucial puisqu'il fournit l'eau à toute la vallée. Le mois dernier, le niveau du lac de Bord-les-Orgues a par exemple perdu 2

0: Mercredi 23 septembre, un soleil qui régnera en maître du matin au soir et les températures qui évolueront de 24 à 28 pour les maxis. 12h05, on vous doit bien ça et Nora Malagré, bonjour.
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3: Bonjour à tous, il est midi 5 sur votre radio Ici. Bienvenue dans votre nouveau rendez-vous. Je fais un immense coucou à tout le réseau, nos 44 merveilleuses locales partout en France de la radio Ici. Alors ici, ça tombe bien, on parle bon plan, vie quotidienne, arnaque à éviter, animaux, santé, nous sommes là pour vous rendre service parce qu'on vous doit bien ça. Et c'est le titre de ce nouveau rendez-vous quotidien. Nous sommes ensemble jusqu'à 13h, je suis Enora Malagré et voici la joyeuse bande du jour qui m'accompagne. Aude Razo, Madame Antierna, coucou ma Aude.
4: Bonjour tout le monde.
3: Valère Coréard et ses bons plans conso. Bonjour Valère.
5: Salut Nora, bonjour à toutes et tous.
3: Ah, le retour de Pierre Fabin, notre vétérinaire, il m'avait tant manqué. Ça va Pierre?
6: Oui, bonjour Nora, bonjour à tous.
3: Et Elsa Wolinski, le rayon de soleil de toute la radio, de tout Radio France. Bonjour Elsa.
7: Bonjour, bonjour à tous.
3: Alors aujourd'hui, c'est très sérieux, on va vous dire comment alléger votre facture de téléphone, la box Wi-Fi et tutti quanti. Vous avez des questions, appelez-nous, laissez-nous un vocal au 0810 055 056. Nous sommes là pour vous. Et puis, laissez-nous aussi des messages vocaux sur ce même numéro, comme l'a fait aujourd'hui Virginie.
8: Bonjour Enora, c'est Virginie de Nantes. Je ne comprends pas, je reçois toujours des appels. Je ne connais pas ces numéros, j'hésite. Est-ce que je dois répondre?
3: Oula, ça sent la chronique pour Aude Razo, ça.
4: Décrocher, ne pas décrocher, telle est la question. C'est ça la question, Virginie.
3: Elle est poète.
4: Je conseille de ne pas décrocher, je vais vous dire pourquoi.
3: On y répond dans une trentaine de minutes et puis le meilleur pour la fin, tout au long de l'année, je booste votre pouvoir d'achat. 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Je suis au pied du sapin. Je suis impatiente parce que j'ai l'impression de me faire moi-même un peu avoir, chers amis auditrices, auditeurs, sur ma facture de téléphone, entre autres. On va parler de tout ça avec vous, cher Valère Coréard.
5: Alors, se faire avoir, pas au sens strict, mais se faire avoir quand même un peu, parce que quand on fait jouer la concurrence sur la facture de téléphone, bien souvent on se dit, bah mince, alors j'ai payé tout ça si longtemps, alors que j'aurais pu faire autrement. Ce qu'il faut savoir pour commencer, c'est que la consommation moyenne d'une Française ou d'un Français en data, vous savez, c'est-à-dire les gigaoctets qu'on utilise pour naviguer sur Internet, c'est 15 gigaoctets de données mobiles par mois. Okay. En moyenne, je dis bien.
3: Ça, c'est ce dont on a besoin.
5: Ouais, c'est entre 15 et 18. Ça, c'est ce qu'on utilise en moyenne. Évidemment, ça dépend des usages. Pourquoi je vous parle de ça? Parce que souvent, ça détermine le prix de la facture mensuelle.
3: Okay. Okay,
5: bien souvent, vous avez un forfait 100, voire 200 gigaoctets.
3: Ouais.
5: Vous voyez déjà de quoi on est en train de parler.
3: Ouais.
5: D'un service qui coûte cher, c'est d'ailleurs souvent ce qui coûte le plus cher après l'accès au réseau, et en fait, on ne l'utilise pas. Donc, la première chose que je vous conseille de faire pour faire baisser la note éventuellement, c'est de vérifier votre consommation réelle dans l'application de votre opérateur, combien vous utilisez de data.
3: On appelle les gens, on leur demande combien je consomme.
5: Regardez dans l'application, vous avez un compte, une application de, je sais pas, vous savez, chez Orange,
3: Bouygues,
5: je ne sais qui, exactement.
3: Ouais.
5: Vous allez dans l'application, vous suivez votre consommation et vous voyez vraiment combien vous consommez. Ça va vous permettre de calibrer. Pourquoi je vous dis ça? Parce qu'aujourd'hui, un forfait en moyenne téléphonique au bon prix, c'est 15 euros.
4: Ah mais non, c'est pas possible. Moi je paye 33 jours.
3: On va faire un tour de table. Aude, 33, Pierre Fabin.
6: Je crois que je suis à 55.
3: Oui, on est dans la même équipe, donc nous déjà, équipe, on se fait avoir.
6: Changer,
3: Elsa Wolinski.
7: Non, moi c'est vers 100 euros.
3: Mais vous avez vos filles.
7: Et moi j'ai découvert qu'effectivement, c'était moi qui payais, pas mon ex-mari, les factures des enfants.
3: Voilà. Bisous l'ex-mari. Valère, vous payez combien?
5: Eh bien, je paye 16 euros.
3: Oh, bah oui, forcément. Oh, et c'est bien pour ça qu'on a su vos conseils. Combien vous payez, chers amis auditrices, auditeurs, si vous avez besoin de conseils? 0810 055 056. On est là pour ça. Valère répond à toutes vos questions.
5: Alors, regardez rapidement pour savoir si vous payez le juste prix. D'abord, les services que vous avez. Est-ce que vous avez de la 5G ou de la 4G? Ça sert à rien d'avoir de la 5G si vous n'utilisez pas beaucoup de données. Justement, la 4G suffit largement.
3: Base, voilà.
5: Ça, c'est la première chose. Ensuite, regardez un peu les options payantes. Peut-être que vous en avez l'accès à tel ou tel service qui vous vous sert à rien. Donc, décortiquez un peu votre facture et à partir de là, on fait jouer la concurrence. Moi, je vous conseille un comparateur qui est très bien. C'est le comparateur de l'UFC Que Choisir. C'est sur quechoisir.org. Vous tapez comparateur forfait mobile Que Choisir sur votre moteur de recherche. Et là, vous avez vraiment toutes les offres. Vous comparez.

0: et vous pouvez éventuellement changer à condition de ne plus être engagé. Et ça, c'est important. Si vous changez d'opérateur, essayez de ne pas vous engager 12 mois parce que vous resterez libre et vous pourrez bénéficier des opportunités de la concurrence.
1: On a déjà une auditrice qui vient de nous appeler là au 0810 055 056. On la prend tout de suite. Elle s'appelle Sandrine. Bonjour Sandrine, bienvenue.
2: Et bonjour à tous.
1: Bonjour chère Sandrine, bonjour. Vous habitez où ?
2: Ah, j'habite dans le 64.
1: Très bien. Eh ben, on embrasse très fort ici Gascogne. Hein. C'est par ce canal que vous nous écoutez, j'imagine.
2: Voilà, tout à fait.
1: On les embrasse très chaleureusement. Alors, dites-nous tout, chère Sandrine.
2: Alors, moi, je suis d'accord avec ce monsieur, là.
1: Valère.
2: On peut trouver des, voilà, Valère. On peut trouver des forfaits à 15 euros, certes. Mais aujourd'hui, il faut compter, si vous voulez avoir une formule confort, l'assurance. Ouais. Il faut compter le fait que vous achetez un téléphone. Donc, maintenant, c'est à crédit. Parce qu'un téléphone, maintenant, c'est 1000 euros pour...
1: Hein. Oula.
2: Donc, oui, non, mais il y en a des... Ah, bah, comptez bien.
1: Mais attendez,
2: oui.
1: Il est en or massif. Mais... Attendez, Sandrine, parce que je vois Valère,
2: gros,
1: Valère va vous répondre.
2: À 8 euros par mois.
0: Alors, Sandrine, juste une chose. Achetez le téléphone par votre abonnement. Je le déconseille parce que vous allez le payer bien plus cher que ce qu'il coûte réellement.
1: Voilà.
0: La meilleure chose, si on est serré au niveau du prix, mais qu'on veut un téléphone, un smartphone correct, c'est de passer sur du reconditionné et de payer en plusieurs fois sans frais. Attention, faut pas se surendetter avec les plusieurs fois sans frais, hein, c'est quand même de l'emprunt. Mm-hmm. Mais le meilleur rapport qualité-prix, c'est le reconditionné par rapport au prix neuf et surtout quand on le paye dans l'abonnement. Et puis vous avez parlé d'assurance. Là aussi, attention aux assurances. Parfois, on les a déjà, les assurances pour le téléphone, dans l'assurance habitation notamment, dans l'assurance de la carte bancaire. Donc, vérifiez quand même bien avant de vous engager.
1: Sandrine, vous êtes chez qui ?
2: Alors moi, je suis chez SFR pour l'instant.
1: D'accord.
2: Je dis bien pour l'instant.
1: Ah, pourquoi ? Parce que vous sentez qu'il faut changer de crèmerie ?
2: Ben, ça va, c'est racheté donc en 2027-28. Donc le problème, c'est qu'ils vont être partagés chez les trois opérateurs principaux. Et aujourd'hui, on va pas savoir pour l'instant à quelle sauce on va être mangé.
1: Alors, c'est vrai, Valère, Coréard, ils vont devenir quoi, les clients SFR?
0: Ben, c'est pas encore hyper clair, mais ça, peut-être que Aude pourra en dire un mot.
3: Oui, en fait, effectivement, SFR racheté par Bouygues, Free et Orange. Alors, que vont devenir les clients SFR comme vous? Pour l'instant, on sait pas. Déjà, il faut que le rachat soit bien acté. Il y a encore des étapes à franchir. Hein. Je vais pas rentrer dans le détail, c'est un peu compliqué. Et ensuite, les clients SFR, normalement, sont répartis entre Bouygues, Free et Orange, mais à l'heure actuelle, on ne sait pas.
1: Valère.
0: Oui, Sandrine, un petit mot concernant, si j'ai bien compris, vous avez une offre famille, c'est ça ? Enfin, il y a plusieurs choses sur votre offre, c'est un forfait global ?
2: Alors, à l'époque, j'avais 5 enfants.
0: Bon.
2: Ça y est, ils payent eux-mêmes leur forfait.
1: Enfin !
2: Enfin, alléluia ! Mais aujourd'hui, il me reste donc mon adolescente de 15 ans.
1: D'accord.
2: Donc, il est vrai que c'est, moi je veux une certaine marque très... qui est un fruit qui revient quand même assez cher pour mon budget. Donc, ce que je fais, j'essaie de lui acheter l'autre marque quand il y a des promotions dans un magasin. Et comme ça, je l'achète content.
0: Alors, juste... pour vous répondre rapidement, sur la marque, encore une fois, le reconditionné, c'est vraiment le meilleur rapport qualité-prix,
1: puis
0: c'est beaucoup
1: sûr.
0: Plus écologique. Et d'autre part, sur les offres groupées, moi je suis assez sceptique, il vaut mieux faire jouer la concurrence, ça prend un peu de temps, mais sur chaque besoin. Parce qu'en fait, le bon forfait, c'est celui qui répond à vos besoins réels,
1: d'accord.
0: Et on n'en a pas toujours les mêmes.
1: On continue de parler téléphonie, comment réduire la facture, box wifi, tout ça, juste après, tout ça, n'importe quoi, moi, pardon. Oh, on est en famille, c'est pas grave, juste après Suzanne Vega. Oh, j'adore ce titre. Luca, sur votre radio. Ici, on est ensemble jusqu'à 13h.

0: Suzanne Vega, Luca, dans On vous voit bien ça, sur votre radio ici.
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0: On est ensemble, je viens de le dire, jusqu'à 13h. C'est votre nouveau rendez-vous quotidien. Si vous avez aussi des conseils à nous prodiguer, à nous, entre vous, hein, on est vraiment une nouvelle communauté. On vous doit bien ça, ça se passe au 810 055 056. On se rend service les uns les autres. Franchement, cette année, c'est pas du luxe. On parlait de comment réduire la facture de téléphone, wifi, etc. On va continuer à dérouler tout ça ensemble. Il y a énormément d'appels au 0810 055 056. On accueille Bernard. Bonjour Bernard.
3: Bonjour.
0: Comment ça va Bernard?
3: Ça va très bien.
0: Ah bah vous avez une bonne voix en tout cas. Et vous nous appelez de ici Limousin, me semble-t-il, c'est ça?
3: Tout à fait, oui.
0: On leur fait un gros bisou. Alors, combien vous payez, vous Bernard, votre forfait de téléphone?
3: Moi, je paye 5,50, appel et SMS illimités.
0: Mais c'est vachement
4: mais
0: chouette,
4: dis donc,
0: ça.
4: Dis donc, Bernard, pareil,
0: c'est vous qui nous donnez les bons plans, là. C'est super. Vous êtes chez qui, Bernard?
3: Soch, celui qui fait la pub, vous savez, Soch.
0: Bon, ben, on est sur la plus grande mignonnerie du midi. Alors, effectivement, on retient bien la pub et j'ai bien envie d'aller chez Soch. Moi aussi, je vais passer chez Soch.
5: Alors,
0: j'arrive pas à le dire.
5: Non, mais c'est très bien, Bernard, parce que vous avez pris un forfait qui doit correspondre à vos besoins. Sans doute, très peu de navigation sur Internet. Les SMS et les appels illimités, ça marche très bien. Il y a aussi Prixtel, pour pas les citer, qui sont dans la même veine, hein, avec des tout petits forfaits. Là, je vois que Amélie nous a laissé un message à ce sujet. Ça, c'est très bien quand on n'a pas besoin de beaucoup naviguer. Il ne faut pas hésiter à aller sur des offres hyper compétitives. 5-6 euros par mois, c'est imbattable.
0: C'est ça, Bernard? C'est parce que vous n'allez pas trop sur Internet et tout ça?
3: Si, je vais sur Internet. Dès que j'ai besoin de quelque chose, j'y vais. Je n'ai pas de problème. Après, c'est vrai que je ne travaille pas sur Internet. Ouais. Et j'ai une box chez les mêmes et qui me coûte 20 euros.
0: Mais c'est super. Ouais. Franchement, bah, j'ai envie de vous remercier pour ce bon plan, Bernard.
3: Mais sans la télé, parce qu'il faut garder nos bons vieux râteaux, hein, ça marche très bien. Vous avez 20 000 chaînes qui servent à rien.
0: Ah ça, c'est pas moi qui vais vous dire le contraire. On pourrait même les citer, mais on ne le fera pas. Merci beaucoup Bernard pour le bon plan. On vous embrasse très fort, cher Bernard.
3: Merci, bonne journée. Au revoir.
0: Bonne journée. Au revoir. On va aussi prendre, parce qu'il y a beaucoup d'appels, on va en prendre un maximum. On va prendre Christophe, hein, qui nous appelle de l'Essonne. Coucou Christophe.
6: Coucou Laura, bonjour l'équipe.
0: Bonjour. Ça va Christophe?
6: Oui, ça va et vous?
0: Oui.
6: Je suis tellement content de t'entendre parce que plus jeune, donc ça nous en fait rajeunit pas, pardon, mais j'étais fan de toi. Donc, voilà.
0: Je viens de me prendre un petit coup de pelle, Christophe, grâce à vous.
6: Désolé.
0: Vous savez quoi, ça arrive même au meilleur. Et je suis vraiment très, très heureuse qu'on se retrouve, du coup, à l'antenne, cher Christophe. Alors, vous payez combien, vous? Dites-nous tout.
6: Alors, moi, c'est pas le mobile, c'est la box.
0: Ah, on va en parler après avec Valère Correa, bien sûr. Dites-nous alors, combien?
6: Ouais. Alors, moi, je payais 77 euros.
0: Oula!
6: Par mois, ouais. Sauf que je pense que c'était la grosse arnaque parce qu'en fait le prix de base c'était 29,90 €. J'avais juste pris une chaîne de sport,
0: ouais.
6: Donc qui coûte allez en gros 19 €, donc 30 € plus en fait 19 €, ça peut pas faire sous 77 €.
0: Mm-hmm.
6: En plus ils m'ont dit vous allez voir que en fait wifi nous sommes les meilleurs, alors que c'est en fait totalement faux.
5: C'est classique. Bah, c'est en tout cas, c'est que vous deviez avoir des options et tout un tas de choses que vous n'avez pas surveillées. Alors, il y a quand même une chose à retenir, que ce soit pour la téléphonie ou le wifi, c'est que la fidélité ne paye pas. Il faut regarder régulièrement, au moins
0: c'est
5: une fois par an.
0: C'est pas comme en amour.
5: Je sais pas si ça paye en amour, mais en tout cas, pour le wifi et le téléphone, c'est moins glam, mais ça ne paye pas.
0: D'accord. Ok. Merci beaucoup en tout cas, Christophe. Je vous embrasse très fort.
6: Merci, en vrai, mais je voulais juste vous dire, en fait, c'est la base, ils devaient me faire une promo parce que j'étais client aussi avec le mobile free, mais bon, ouais. Apparemment, je me suis bien fait avoir.
0: Ah, il aurait dû avoir la promo ou pas?
5: Ça peut arriver qu'on vous promette quelque chose, mais il faut se mettre un petit rappel. Dans ces cas-là, c'est pas forcément eux qui vont le mettre en place. Moi, quand on me promet quelque chose, je mets un rappel dans mon agenda dans 2-3 mois, et si je vois que ça tombe pas, je les rappelle.
0: Bon, faut changer de boutique alors, à mon avis. Hein.
5: Quand on n'est pas bien quelque part,
0: quand on n'est pas bien, on change de boutique.
5: C'est pour ça qu'on ne s'engage pas sur 12 mois. Si on peut l'éviter, c'est mieux.
0: Très bon conseil. Merci Valère Correa. Merci beaucoup Christophe. À tout bientôt alors, du coup.
6: Merci, avec plaisir, Nora.
0: Gros bisous, c'est extrêmement familier. Je suis désolée. Un peu plus tard dans l'émission, on parlera chien d'assistance avec Pierre Fabin, notre vétérinaire. Et on parlera aussi de l'automne avec notre Elsa Wolinski. Vous allez voir, c'est à pas piquer des hannetons. Je fais de très vieilles expressions aujourd'hui. Voilà, c'est mardi, c'est comme ça. On écoute la gagnante de la Starac, elle s'appelle Marine et elle chante Tricheur sur votre radio ici.

0: Marine, tricheur sur votre radio ici, dont on vous doit bien ça, on est ensemble jusqu'à 13h.
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0: Et il est midi 25, on vous a donné pas mal de bons plans pour réduire votre facture de téléphone. Et là, on va parler avec Valère Coréard de la Wi-Fi, des box Wi-Fi, hein, c'est ça Valère?
3: Oui, c'est ça. Alors,
0: parce
3: c'est
0: là aussi, il y a moyen de gratter un petit peu des sous et ça,
3: ouais,
0: on aime bien.
3: J'adore parce que je regarde les messages sur le WhatsApp,
0: ouais,
3: et ça se bat pour dire celui qui a le forfait le moins cher en téléphone. On a 1,99€ quand même.
0: Oui, non, non.
3: Si, si, si, il y en a deux. Ils sont
4: et là, on a du 3,80€ aussi avec Brigitte.
0: Ah, bon. Mais elle est chez qui Brigitte?
4: Chez Leclerc Mobile, nous dit-elle.
0: Oh là là, je vais. Mais merci, chers auditrices, chers auditeurs, parce que c'est ça qu'on aime dans cette émission. On partage ensemble les bons plans. 0810, 055, 056. Je vais tout de suite partir chez Leclerc, moi, juste après.
3: Pour le Wi-Fi, ce qui est important, c'est de voir ce qu'il y a dans votre facture déjà. Est-ce qu'il y a de la télé et vous vous en servez ou vous vous en servez pas? Est-ce qu'il y a des options? Est-ce qu'il y a un accès à Netflix et vous l'avez par ailleurs? Donc faites bien attention à ça, c'est la première chose. La deuxième chose, c'est que vous pouvez, comme je disais pour la téléphonie, comparer tout simplement. Il y a un très bon comparateur sur l'UFC Que Choisir sur leur site internet pour voir celui qui vous convient le mieux. Ça, c'est aussi important. Alors, je sais qu'on a souvent peur de plus avoir de Wi-Fi, de plus avoir Internet à la maison, et donc on veut pas changer. En général, le nouvel opérateur non seulement résilie l'ancien, mais va aussi attendre que ce soit bien installé avec donc le nouveau pour enlever l'ancien. Donc, ce qui veut dire qu'il n'y a pas de rupture normalement de service. Et ça, c'est vraiment un sujet sur lequel il faut attention.
0: Ok, on a un vocal aussi, parce que vous pouvez aussi laisser des messages vocaux sur le 0810 055 056. Je vous le répète, c'est un WhatsApp, c'est gratuit. Et elle s'appelle Linda. On l'écoute.
5: J'ai simplement contacté mes deux opérateurs mobiles et internet, à savoir Bouygues et Orange, en leur expliquant que je trouvais que ma facturation avait trop évolué et que les montants aujourd'hui étaient trop chers. En l'espace de deux appels, je me suis vue proposer des offres réduites avec une véritable économie, donc voilà, cumulé 40€ par mois pour des offres similaires avec des produits similaires.
0: Ça, ça va faire plaisir à Valère.
3: Bah, ça, c'est
0: exactement ce qu'il faut faire.
3: Non mais ça, c'est
0: là-bas,
3: exactement.
0: Merci Linda.
3: 480€ d'économiser pour Linda,
0: ah,
3: c'est quand
0: incroyable,
3: même pas mal.
0: C'est énorme.
3: En fait, vous pouvez tout simplement donner un coup de fil à votre opérateur, dire là je vois des offres de partout bien moins chères que celles que j'ai, et il est fort probable qu'il vous propose quelque chose de plus agressif. Mais attention, évitez encore une fois de vous engager sur 12 mois, ça c'est important, négociez ça, en tout cas discutez-le. Et puis un dernier point, parce que je vois qu'il y a un message intéressant là de Marie sur le WhatsApp, elle paye 15,99€ chez Orange pour son forfait box.
0: Ouais.
3: Pourquoi? Parce qu'il y a une opération coup de pouce pour les seniors à faible revenu. Et c'est bien de l'avoir rappelé, parce que j'avais oublié de le noter. Et donc allez voir sur Orange, en fonction de vos revenus, vous avez des opérations comme ça qui sont intéressantes.
0: Merci beaucoup Valère Coréard. Et alors, on va terminer quand même ce sujet avec Madame Audrazo, Madame anti-arnaque, parce qu'il y a aussi des arnaques.
4: Vous avez tous reçu un jour un appel, bonjour c'est Bouygues, bonjour c'est Orange, bonjour c'est Free, j'ai une super offre pour vous qui sera bien meilleure que celle que vous avez actuellement. Petit point là-dessus, les règles ont changé. On en a parlé, un opérateur n'a plus le droit de vous démarcher sans votre consentement préalable. On en a parlé de ça. Alors votre opérateur, celui avec qui vous avez un contrat, il a toujours le droit de vous démarcher. L'opérateur concurrent, lui, il n'a plus le droit, c'est la règle. Donc s'il le fait quand même, soit il est dans l'illégalité, soit, attention, c'est peut-être un menteur, c'est peut-être un escroc. Donc les points de vigilance. On se méfie des numéros en 06 ou en 07.
0: D'accord.
4: Attention. Méfiez-vous des offres qui ne sont pas réalistes. Du style, moins 50% là tout de suite sur votre offre téléphone internet, la fibre gratuite, ou alors, vous savez, celui qui vous dit le gros cadeau, je vais vous faire gagner un smartphone, je vais vous faire gagner une montre connectée, que sais-je. Il y a anguille sous roche, surtout si votre interlocuteur vous dit vite, l'offre va bientôt expirer. La grande, grande méfiance, je vous conseille vraiment là de reculer, de dire attention, je raccroche, je vais réfléchir, merci, au revoir.
0: Merci Audrazo, continuez de réagir, hein, 0810 055 056. On va parler chien d'assistance dans un instant avec notre vétérinaire Pierre Fabin. On va parler de l'automne. Non, ce n'est pas une période mélancolique. Et on écoutera Elsa Wolinski à ce sujet. Continuez de réagir, c'est votre émission. Hein. 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Et là, c'est Nathalie qu'on reçoit. Bonjour Nathalie.
6: Oui, bonjour.
0: Vous
6: bonjour.
0: Appelez des Bouches-du-Rhône, coucou ici Vaucluse. Et Nathalie, oui. C'est gagné. Mais si, c'est vrai. C'est votre émission, chère Nathalie. On est ravis de vous filer ce petit coup de pouce. Je vais y arriver deux fois dans l'émission. On vous embrasse très très fort, chère Nathalie. Prenez soin de vous. Et tout de suite, les amis, c'est l'heure de l'actualité dans toutes vos régions grâce aux 44 locales de votre radio ici. À tout de suite.
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11: Guillaume Claveau.
12: Ce dimanche matin, si vous êtes du genre à vous lever tôt, voici une idée de sortie qui devrait vous plaire. Direction Choria, dans le Puy-de-Dôme, pour une randonnée patrimoine un peu particulière, sous les couleurs du lever de soleil au Puy de Pilaire. Une sortie guidée qui permet de découvrir le paysage autrement, à l'heure où la lumière transforme complètement les reliefs de la Limagne. L'inscription se fait directement via la page de réservation de Puy-de-Dôme Tourisme. Et pour les amateurs de plantes, autre rendez-vous ce dimanche à Sébaza, avec une sortie botanique consacrée aux plantes médicinales et comestibles, accompagnée par Manon Desherbes. Là aussi, les renseignements sont sur le site Puy-de-Dôme Tourisme. Deux façons de profiter de la nature, d'apprendre et surtout de prendre un peu l'air.
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0: Midi 32, on est en direct, c'est votre nouveau rendez-vous quotidien sur ICI. Ça s'appelle On vous doit bien ça. On parle ICI bon plan, vie quotidienne, arnaque à éviter. On parle santé, puis aussi de vos animaux. On sait à quel point ça vous préoccupe aussi. Nous sommes là pour vous rendre service parce qu'on vous doit bien ça. On est ensemble jusqu'à 13h, je suis Enora Malagré, je suis avec Aude Razo, Valère Correa, Pierre Fabin et Elsa Wolinski. Mais pour l'heure, on va répondre au vocal d'un auditeur ou d'une auditrice. Plus particulièrement, elle s'appelle Virginie, elle nous appelle de Nantes.
13: Bonjour Enora, c'est Virginie de Nantes. Je ne comprends pas, je reçois toujours des appels, je ne connais pas ces numéros, j'hésite, est-ce que je dois répondre ?
0: Aïe ! Alors, je dirais non, mais c'est Aude Razo, bien sûr, qui va répondre à Virginie.
4: Bonne réponse, c'est non. Je vous conseille de ne pas décrocher. Bon, le scénario, il est très classique, on le connaît, hein, le téléphone sonne. Vous ne connaissez pas le numéro, je décroche pas. Telle est la question. Je vous conseille de laisser sonner, pourquoi ? Parce que, bon déjà, c'est un peu évident, mais si c'est un coup de fil qui est vraiment important, la personne, elle va vous laisser un message, elle vous envoie un petit texto pour vous dire pourquoi elle vous a appelé, etc. Il y a plein de moyens de vous faire savoir que ce coup de fil est important. Donc, vous n'allez rien louper, c'est pas urgent, c'est pas d'accord. Voilà, vous allez pouvoir vous rattraper à un moment donné si vous n'avez pas décroché. Si c'est un démarcheur ou un escroc, parce qu'elle est là la question de Virginie, en fait, cet escroc, ayez toujours en tête que il appelle des centaines de gens par jour, il vise des milliers de gens, il a pas de temps à perdre, donc laissez sonner jusqu'au bout, voilà.
0: D'accord.
4: Et vous googlisez le numéro ensuite pour vérifier s'il y a des gens qui parlent de ce numéro. Moi, je fais tout le temps ça. Je laisse sonner et ensuite je copie-colle dans Google le numéro et souvent, très souvent, je tombe sur des gens qui s'en plaignent. Donc je me dis
0: hop, c'est un faux. Ça veut dire que c'est pas bien. C'est un faux numéro. Ok,
4: je le bloque. Comme ça, au moins, j'ai plus de problème. J'ai un auditeur une fois qui m'a écrit, qui m'a dit moi, je décroche à chaque fois pour leur dire de ne plus m'appeler. Voilà. Et il me dit, j'estime qu'il y a quelqu'un là-haut qui va finir par comprendre. En fait, non. Pas vraiment, parce qu'en fait, il n'y a personne là-haut. Et en fait, c'est des appels automatiques. c'est des appels dingue. Automatiques.
0: Mais c'est des êtres humains ou pas?
4: C'est des êtres humains, mais bon, c'est des appels automatiques. Ils appellent plein de gens en même temps. Vous savez, des fois, ils parlent à moitié en même temps quand vous décrochez. Enfin voilà. Donc, vous allez continuer à recevoir des appels. Autre point important, très important même, si vous décrochez et que c'est un escroc au bout du fil, vous allez être fiché. Fiché comme une personne dont le numéro est actif. Okay. Ça, c'est une info que l'escroc aime bien avoir, savoir si votre numéro est bien attribué. Fiché comme une personne qui répond aux appels des inconnus. Ça aussi, ça l'intéresse beaucoup. Et donc, potentiellement, fiché comme une personne qui peut se faire avoir si on insiste un peu. Donc, c'est pour ça que je dis tout le temps, évitez de décrocher. Pareil, vous savez, les petits textos, coucou, ça va. Vous connaissez pas le numéro. Coucou,
0: sûr,
4: ça va.
0: Oui.
4: Et donc vous dites, vous êtes trompé numéro, je sais pas qui vous êtes, c'est qui,
0: etc. Genre, les amis, plus personne dit coucou.
4: Non.
0: C'est très ringard.
4: Moi, je dis coucou.
14: Non,
4: souvent.
14: On termine par gros bisous.
4: Moi, je le dis souvent, je suis très ringard.
0: Je plaisante.
4: Alors, ne répondez pas à ceux qui vous disent coucou, ça va et que vous ne connaissez pas. Peut-être que c'est une erreur de numéro. Dans ce cas-là, c'est pas bien grave, mais ça peut aussi être un escroc qui a envie de vous tester.
0: D'accord.
4: Et donc, dans ces cas-là, ignorez. Voilà, vous faites l'autruche. Faites comme si vous n'existiez pas. C'est mon petit conseil. Voilà.
0: D'accord. Merci, Aude Razo. C'est votre émission. Vous l'avez compris, hein, 0810 055 056. On vous lit. Il y a énormément de WhatsApp, énormément d'appels. On vous prendra dans un instant, juste après la merveilleuse chronique de Pierre Fabin, notre vétérinaire, qui nous parlera chien d'assistance. Mais pour l'heure, on écoute la douce voix de Laurent Voulzy, Karine Redinger, sur votre radio ici, et on est ensemble jusqu'à 13h.

0: Laurent Voulzy, Karine Redinger sur votre radio. Ici, on est ensemble jusqu'à 13h.
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0: 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Midi 39, on est en direct, c'est votre nouveau rendez-vous quotidien. On parlait comment réduire la facture de téléphone, la box Wi-Fi. On a parlé aussi comment ne pas se faire arnaquer. Continuez de réagir, 0810 055 0 56, on est ensemble, hein, c'est votre émission. Et là, on va parler chien d'assistance, mon cher Pierre Fabin, un sujet éminemment intéressant.
2: Effectivement, on va parler de véritables héros à quatre pattes, ouais. Les chiens d'assistance. Alors, vous en avez peut-être déjà croisé dans la rue, ces petits chiens qui se promènent avec un gilet bleu. Alors oui. Ça, souvent, c'est des gilets de chiens guides, c'est des chiens pour les personnes malvoyantes. D'accord. Mais il existe plein de types de chiens d'assistance. On a ceux d'assistance émotionnelle aussi, qui sont là pour des personnes qui stressent dans certains endroits. On en a pour, comment dire, pour détecter même les hypoglycémies chez les diabétiques, pour détecter les crises d'épilepsie aussi. Donc en fait, ça va être une vraie aide au quotidien, mais aussi psychologique et même médicale au final. Parce que donc, le chien va venir prévenir, par exemple, la personne diabétique, qu'elle est en train de faire une crise d'hypoglycémie avant qu'elle arrive. Et la personne va pouvoir aller chercher son médicament pour se traiter avant que la crise ne soit là et se manifeste.
0: Ils ne sont pas formés de la même manière. D'un exactement. Patient qui souffre de malvoyance que d'un patient qui souffre d'épilepsie, etc.
2: Effectivement. Et par exemple, pour la personne épileptique, le chien va venir taper la jambe de son maître pour dire au maître, écoute, couche-toi par terre, là, tu risques de tomber. Et du coup, on va pouvoir se mettre en sécurité grâce à ça. Incroyable. Et du coup, vraiment, on a plein de types de chiens guides. Alors, il faut savoir qu'ils ont un statut spécial au niveau de la loi. Ils ont le droit de rentrer partout. Ils ont le droit de rentrer dans tous les lieux publics, mais aussi dans tous les transports en commun. Donc, si jamais vous avez un chien guide et que vous voyez refuser l'accès, il suffit de porter plainte et ça peut aller jusqu'à 2 500 € d'amende.
0: Okay.
2: Et du coup, on va sélectionner plusieurs types de chiens guides. Alors, il y a les écoles des chiens guides, justement, qui vont sélectionner souvent des labradors, c'est vraiment, ou des golden retrievers, c'est vraiment des bonnes pattes, des gros chiens qui vont guider les aveugles. Mais on a aussi d'autres associations, comme Acadia, qui est l'association pour les chiens guides de personnes diabétiques, qui va aller prendre des chiens en refuge. Donc, on a tout type de chiens guides, et ils sont pas forcément, ils se promènent pas forcément toujours avec leur gilet. Donc, on a vraiment du mal à voir tout le travail qui est derrière tout ça. Et il faut savoir que pour avoir un chien guide, notamment si vous êtes en situation d'handicap, il faut pas forcément être aveugle. On peut aussi être juste malvoyant, être diabétique, avoir des crises d'angoisse et que il faut dans ce cas-là juste contacter les associations, remplir un dossier parce que c'est pas un chien que vous allez acheter, c'est un chien qui va vous être remis totalement gratuitement et par une association et que c'est une formation qui est longue, en général c'est 2 à 3 ans et l'association va dépenser entre 15 et 20 000 euros pour former ce chien. Et donc pour mettre tout ça en place, justement, on recherche énormément de familles d'accueil parce que ces chiens vont devoir être sociabilisés avant d'être remis à la personne et le rôle de la famille d'accueil, ça va justement être donc de sociabiliser ce chien pour qu'il puisse être remis à cette personne handicapée.
3: Moi, je peux faire famille d'accueil pour les crises d'angoisse, par exemple. J'en ai beaucoup,
2: effectivement, ouais,
0: merci Elsa Wolinski.
2: Chien guide pour les crises d'angoisse.
0: On en manque de famille d'accueil. Alors, on a un ami, un collègue, voilà, qui travaille à Ici Provence, qui s'appelle Guy. On va le recevoir. Coucou, Guy. D'ailleurs, je dis coucou.
4: Oui, bonjour.
0: Bonjour, ça va, Guy?
4: Ça va très très bien.
0: Alors vous, Guy, vous êtes famille d'accueil, vous avez un chien d'assistance, il s'appelle Balma, je crois, il me semble. Hein.
4: Il s'appelle Balma, ouais. Elle aura 8 mois le 24 septembre.
0: Qu'est-ce qui vous a donné envie d'être famille d'accueil, Guy?
4: Qu'est-ce qui m'a donné envie? Déjà, j'adore les animaux, ça c'est sûr. J'ai un travail au sein de Radio France où je travaille entre guillemets seul.
0: Ouais.
4: Donc en plus de ça, je vais de partout, je fais du bureau, je fais de l'extérieur, je fais. Donc du coup, ça donne entre guillemets une belle compagnie. Le chien va partout, donc ça c'est très bien. Il a une sociabilisation qui est absolument importante. Et deuxièmement, moi à Radio France, je fais partie de la mission handicap et du coup pour moi c'est une mission handicap. Donc je me suis lancé là-dedans et je regrette. Absolument pas.
2: C'est vraiment un moment génial en plus. Alors, la séparation va être difficile par la suite. C'est ça qu'il faut voir quand même. On fait ça dans un but et à un moment, il va falloir rendre le chien à la personne. Alors, c'est un moment incroyable et chargé d'émotions. Mais il y a un petit déchirement. Il faut l'accepter. Vraiment, il faut en être conscient avant de se lancer dans cette
0: démarche. Vous avez peur de ce moment-là, Guy?
4: Non, pas du tout, parce que dès le départ, on en a parlé avec mon épouse, c'est pas notre chien, ce chien va s'en aller, va partir du foyer. Donc à partir de là, il y a un cahier des charges, il y a un protocole, et non, ce n'est pas notre chien. Oui, bien sûr que ça va faire très drôle, quoi. Mais je sais que c'est pour une personne qu'on aura besoin. Ouais. Donc à partir de là, voilà, ben c'est la fonction du bénévolat, comme on dit. Hein, donc
3: bravo,
4: voilà.
3: Hein, ouais. Bravo,
2: merci,
3: bravo.
2: Et merci pour ce que vous faites, Guy. Ouais.
0: On a besoin de familles d'accueil. Père Fabien, je suis tout ému, vient de le dire. Il y a d'ailleurs un week-end tout particulier ce week-end, Pierre.
2: Hein. Effectivement, c'est la journée des portes ouvertes des chiens guides. Donc, dans chacune de vos régions, il y a des associations qui ouvrent leurs portes pour venir découvrir, parce que justement, on manque énormément de familles d'accueil.
0: Merci Pierre Fabin, merci à notre cher Guy Berda, hein, qui est régisseur à Ici Provence, qu'on salue chaleureusement. On va s'écouter un petit disque de Maroon 5, This Love, et on revient juste après. On est ensemble jusqu'à 13h.

0: Madame Levine de Maroon 5 sur ICI. This Love, on est ensemble jusqu'à 13h.
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0: C'est le titre, on vous doit bien ça, de ce nouveau rendez-vous quotidien. On parle bon plan, arnaque à éviter. On a beaucoup parlé de la téléphonie en début d'émission. Vous nous avez été très très nombreuses et très nombreux à réagir au 0810 055 056. Il y avait même des petites battles entre vous à savoir qui payait moins cher en termes de forfait. Oh là là, merci d'être aussi nombreuses et nombreux à réagir. Vous avez une question, Malza, pour Valère
3: Correa? Oui, parce que tout à l'heure, Valère, vous avez parlé que les téléphones étaient moins chers si on les achetait reconditionnés. Mais oui. Où est-ce qu'on en trouve des reconditionnés?
4: Reconditionnés, c'est pas d'occasion, c'est pas la même chose. Ils sont d'occasion, mais ils ont été remis en état. C'est important. Okay. Vous passez par un professionnel. Alors, le plus gros, le plus connu, c'est Back Market. C'est pas mon préféré parce que c'est une marketplace qui s'appuie sur tout un tas d'opérateurs partout en Europe. D'accord. Mais vous avez sinon Smart. Là, ce sont des Français. Je crois qu'ils sont à Nantes. Smart avec 3A. Oui, c'est ça. Et puis, il y en a tout un tas d'autres. Largo. Voilà. Donc, ça, c'est des sites internet. Derrière, il y a une boîte qui remet le téléphone en état et qui vous le vend 50%, 60% moins cher.
0: Ok, oui, c'est bien. On a beaucoup de messages, 0810, 055, 056.
5: Une question de Joe qui est aussi pour vous, Valère, puisque vous disiez qu'il ne faut pas prendre d'abonnement avec engagement. Et lui, apparemment, il a un abonnement avec engagement. Il demande comment je fais pour en sortir.
4: Une toute petite réponse avant, à côté, mais intéressante. Pour savoir si vous êtes encore engagé, vous faites le 3179. Et là, ça vous permet déjà de savoir où vous en êtes. Je viens de recevoir un SMS. Moi, je ne suis plus engagé. 3179 pour savoir si vous êtes encore engagé.
0: Attends,
4: ou pas.
0: Attends, je note. 3179. Ouais, j'appelle juste après l'émission.
4: Non, mais je vous jure, c'est vrai. Pratique, donc,
0: 30, j'appelle 3179 et là, je sais si je suis engagé ou pas.
4: Exactement. Okay. Ensuite, pour répondre à la question de cet auditeur, alors, il va payer probablement ce qu'il aurait dû payer ou du moins avoir une pénalité. Ça dépend de son contrat. Il faut quand même qu'il vérifie dans son contrat s'il y a des clauses qui lui permettent de sortir. Un déménagement, un problème au niveau de son travail, de santé ou autre. Et puis, son nouvel opérateur peut peut-être prendre en charge des frais de résiliation. Là, ça devient intéressant. C'est-à-dire qu'il va vous subventionner pour partir et payer tout ou partie de vos frais de résiliation. Mais ça, c'est à négocier avec le nouvel opérateur.
0: Dernière question, Aude, on a le temps.
5: C'est pas vraiment une question, c'est Nathalie qui nous dit « J'avais jusqu'à présent un forfait avec Bouygues Télécom, avec toutes les options, j'arrivais à 83 euros. » Elle nous dit « J'ai fait jouer la concurrence, je suis arrivée à la même chose avec Free, et en plus j'ai la chaîne Canal+, en clair, à 50 euros pendant un an, puis 60 euros. » Donc elle dit « J'ai économisé 23 euros par mois. »
4: Ouais. Voilà. Je pense qu'on pourrait faire même mieux, parce que Canal+, en clair, c'est en clair, donc c'est gratuit, donc il faut voir ce qu'il y a derrière, mais en tout cas se dire que un abonnement c'est 20-30 euros par mois, en principe ça suffit, donc allez, il faut continuer Nathalie de chercher
5: toujours plus,
4: gratter un petit peu.
0: C'est ça qu'on aime avec Valère Correa, monsieur bon plan dans On vous doit bien ça. Dans un petit instant, on va parler de l'automne avec ma chère et tendre Elsa Volinsky. C'est votre émission, on est ensemble jusqu'à 13h. À tout de suite.
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0: Encore quelques minutes, ça passe tellement vite en votre joyeuse compagnie, chères auditrices, chers auditeurs, c'est votre nouveau rendez-vous quotidien. Sur ici, ça s'appelle On vous doit bien ça. On a parlé téléphonie, on a parlé chien d'assistance, c'était une émission très riche que nous allons conclure avec la douce Elsa Wolinski qui va nous parler de l'automne.
3: Tout à fait, parce que est-ce que vous savez ce qui se passe cette nuit?
12: C'est l'automne.
3: Oui, c'est l'automne. Alors, parce que
0: j'aime trop.
3: Vous l'avez dit, j'allais dire, parce que j'avais une petite blague, j'allais dire, non Valère, c'est pas un bon plan pour le nouvel iPhone, pas du tout, ne vous excitez pas trop. Non, cette nuit, effectivement, c'est l'automne, et en automne, qu'est-ce qu'il y a? C'est l'été indien. C'est la mélancolie. Personnellement, j'avoue que moi, en automne, j'ai le moral dans les chaussettes.
0: Ah bon?
3: Ben oui, c'est comme ça. Mais j'ai décidé que cette année, ça n'allait pas être comme ça. Pour vous, pour moi, déjà parce que on vous doit bien ça, bien sûr. Parce que évidemment, on va être ensemble cette saison, on va être heureux. Et figurez-vous qu'on a même quelques bonnes raisons scientifiques d'être optimiste. Une étude en Angleterre s'est intéressée aux effets de la végétation sur notre stress selon les saisons. Et les chercheurs ont constaté que regarder des paysages où la végétation était très présente peut avoir des effets physiologiques particulièrement intéressants. En automne, et
0: je vais regarder Valère, c'est une très belle fougère.
3: Alors justement, je vais vous dire, attendez, si vous me faites toutes les blagues en amont, ça ne va pas le faire. Alors moi, cette année, j'ai décidé de mettre toutes les chances de notre côté, justement. Je suis allée regarder ce qui se passe dans le monde entier en automne pour justement nous inspirer.
0: Ouais.
3: Alors d'abord, au Japon, il y a le momijigari. Le principe, allez admirer les feuilles qui changent de couleur, le rouge, le jaune, le doré. On contemple, on s'émerveille, on prend le temps de regarder les feuilles tomber sans se dire, ça y est, c'est foutu, c'est l'hiver, on va se cailler.
0: Okay.
3: Non. Mais non, puisqu'on sait maintenant qu'on peut trouver le bien-être en regardant un platane plus qu'un homme, plus qu'un valet. Voilà, c'est ça. Et sinon, en automne, on peut se mettre aussi à la tendance des Danois avec le hygge. Est-ce que vous savez ce que c'est le gig?
0: C'est
3: leur technique, allumer des bougies, mettre des grosses chaussettes, se préparer un thé, bref, ne rien foutre. Maintenant, quand vous serez chez vous, et Nora, en pyjama, vous ne pourrez pas vous dire « je déprime », non, vous direz « je pratique le hygge ».
0: Je fais du hygge.
3: Ça change tout. Et si vous préférez sortir, il y a aussi le « frilstilstlis » des Norvégiens. Bon, c'est imprononçable, effectivement. C'est l'art de vivre au grand air, même quand il fait froid et même quand il pleut. Chouette, comme ça, on est sûr de tomber malade. C'est génial. Allez, non, on a dit qu'on était positif. Positive attitude, on prend tout. Le momijigari, le hygge, le frilstilstlis. L'important, c'est de se faire du bien et de s'accrocher à ce qu'on peut. Et qu'est-ce qu'on a chez nous? Eh ben nous, on a les plus grands festivals d'automne.
0: Ah.
3: Et oui, c'est la saison de la... C'est la saison pour faire la fête.
0: Ah.
3: Et ça, on le sait pas, on se dit c'est l'été en fait,
0: c'est vrai.
3: La fête. Mais non, en automne, il faut en profiter parce que partout en France, il y a des festivals chaleureux avec de la chanson française, de la pop, du rock, des musiques du monde. On commence en Bretagne pour vous faire plaisir. Et Nora, à Rennes, on va pouvoir danser au festival Yaouank.
0: Ouais.
3: Ça se prononce Yaouank, comme ça.
0: Ouais.
3: Lors d'un immense fest-noz.
0: Ah.
3: Voilà.
0: Découvre, j'adore.
3: En Normandie, à Saint-Cloud, les rendez-vous soniques vont faire vibrer la ville avec Benjamin Biolay, Suzanne et Sébastien Tellier. Dans le sud, à Marseille, vous avez la Fiesta des Suds qui va nous offrir 4 jours de musique et de fête avec Véronique Sanson, Imani et Stéphane Escher. Les promenades, les festivals, les dîners entre amis, les bougies et les grosses chaussettes, ce n'est pas ça qui va régler tous nos problèmes, effectivement. Mais si ça peut déjà nous aider à traverser cette saison un peu plus doucement, alors moi, je prends tout. Puisqu'aujourd'hui, on parlait de nos factures, levons un peu les yeux, faisons de cet automne une saison de rendez-vous Valère avec les autres, avec la nature, avec la vie, faites un effort. Et surtout, regardons ce qui se passe autour de nous, parce que les feuilles, oui, elles vont tomber, mais c'est pas parce que les feuilles vont tomber qu'on est obligé de tomber avec elles.
0: Oh là là,
3: c'est maintenant, ça mérite des applaudissements.
4: Et moi, pendant ce temps, je m'occuperai des factures. Hein.
0: Et on retiendra que Valère est donc une très belle fougère. Alors, si vous aussi, vous avez des fougères à la maison, merci beaucoup, ma très chère Elsa Wolinski, notre petit soleil. Alors, on va recevoir un auditeur ou une auditrice qui va dans un instant donc bénéficier des 200 euros de pouvoir d'achat. Mais d'avant, Aude, on a des messages. On va quand même priorité aux amis qui nous écrivent sur le WhatsApp 0810 055 056.
5: Est-ce que je peux donner des devoirs à Valère Coréard? Est-ce que j'ai le droit?
4: Une fougère prend tous les devoirs.
5: Bon, en fait, c'est Pascal qui nous écoute dans le Pas-de-Calais qui veut donner des devoirs. Je vous le lis.
0: Okay.
5: J'ai besoin de revoir mes contrats gaz, électricité et assurance depuis plusieurs années. Ouais. Je n'y connais rien, j'ai peur de le faire. Donc là, Pascal, solidarité totale. Parce que, effectivement, moi, tout pareil. Ouais. Il y a des solutions pour se faire aider. Valère, pas obligé de répondre tout de suite, mais je suis sûre qu'il a un truc à dire toujours.
4: Les associations de consommateurs sont quand même notamment là pour vous aider. Il y a des réseaux partout en France. Donc ça, c'est vraiment une porte d'entrée. Mais on va chercher les adresses, les contacts et tout ça, bien sûr.
0: D'accord. Vous avez d'autres messages, Aude ?
5: Non, beaucoup de gens qui réagissent et qui nous donnent tout un tas de bons plans pour des forfaits téléphones pas trop chers. D'accord. Donc, ce qu'on va faire, on va peut-être les recenser quelque part.
0: Exactement.
5: Et on va aider tout le monde comme ça.
0: On a vu à quel point, en tout cas, ça vous préoccupait. On refera des émissions là-dessus. Ne vous inquiétez pas, chères auditrices, chers auditeurs. Je vous l'avais dit, tous les jours, je booste votre pouvoir d'achat. C'est 200 euros à gagner tous les jours. On va recevoir Lydia qui nous appelle. J'ai envie de pleurer de bonheur, du Finistère. Ici Brézizel, que je salue de tout mon cœur. Bonjour Lydia.
12: Bonjour.
0: Bonjour, bienvenue. Bonjour. Lydia.
5: Bonjour.
12: Merci.
0: Alors Lydia, je voudrais savoir d'où nous appelez-vous précisément.
12: Du Finistère, du centre Finistère, du Helvète.
0: Or, bah, vraiment, ça me fait tellement plaisir, parce que vous, peut-être vous ne le savez pas, mais je vous le dis, je suis également bretonne. Voilà, c'est pour ça que ça me touche beaucoup. Donc, je suis d'autant plus heureuse de vous donner les 200 euros. Bravo. Bravo, chère Lydia. Vous avez vu, c'est tout simple. Vous vous inscrivez sur la page ici.fr et vous repartez avec 200 euros. Ça se passe deux fois par émission, tout au long de la rentrée du mois de septembre et tout au long de l'année, on est comme ça. Merci à ma chère Céline à la réalisation, merci à Kinan à la technique, Alexandra au standard, Gwenaëlle à la préparation, merci à ma merveilleuse équipe Elsa, Valère, Pierre et Aude. On va évidemment se retrouver tous les jours de la semaine. Moi je vous dis à demain, je vous embrasse chers amis. Un instant, le trésor de nos régions avec Marine Logénie. Bonjour Marine.
13: Bonjour Enora, bonjour à tous. Au programme du trésor de nos régions, on va évidemment parler des annonces attendues à 17h du gouvernement pour de nouvelles aides concernant les prix du carburant. Et puis on sera avec quelqu'un de la Cité du Patrimoine qui nous dira comment rendre nos villages plus beaux, Enora.
0: Merci beaucoup Marine.
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0: Et merci à vous d'écouter la radio ici. Il est 13h. Les informations, Marine Logénie.
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13: Bonjour à toutes et à tous, bienvenue dans le 13h de nos régions. La flambée des carburants, toujours à la une, avec des annonces et de nouvelles aides attendues aujourd'hui à 17h, avec le témoignage d'un ancien qui désormais laisse sa voiture au garage pour lui préférer le train, et puis avec le patron d'Intermarché qui craint, lui, un mur de l'inflation. Ce probable infanticide à Blois, une fillette de 5 ans a été retrouvée morte au domicile de son père. On fait le point sur l'enquête. Deux mois après les incendies en Gironde, on entendra le maire du Porge, commune ravagée par les flammes, qui dénonce la lenteur des réponses de l'État.
15: À situation exceptionnelle, nous demandons des réponses exceptionnelles.
13: Martial Zaninetti sur ICI Gironde. Ce matin, il envisage une plainte collective contre l'État. Direction l'Alsace également, avec le village de Danemarie qui se bat pour sauver son agence bancaire. À l'heure du déjeuner, on vous expliquera aussi pourquoi certains aliments protéinés sont dangereux pour votre santé. Et puis attention, sujet explosif en fin de journal. Dans un livre publié aujourd'hui, le frère de la princesse Diana règle ses comptes avec la famille royale britannique. C'est le trésor de nos régions. On est ensemble jusqu'à 13h30. Quand la hausse des prix du carburant nous pousse donc à changer radicalement nos habitudes, nous pousse à s'adapter au quotidien, je vous le disais en titre, on part à Nancy où Nicolas, commercial à la Banque Postale, laisse sa voiture au garage. Il est passé au train pour ses trajets. Jules Hausse l'a rencontré pour ICI Lorraine.
16: Pendant des mois, Nicolas a subi les prix du carburant. Ses allers-retours entre chez lui, à Lunéville et son travail, à Nancy, soit 70 km par jour environ, lui ont coûté très cher.
17: Parce que moi, j'ai une voiture qui roule au diesel. Sur un plein, avant, on était à 60 euros. Maintenant, on est à 90. Et puis là, j'ai dit stop.
16: Au mois de septembre, il s'est donc résolu à prendre un abonnement de train.
17: Mensuel, j'en étais à 130 euros pour venir travailler. Et avec le train, ça me coûte 80 euros l'abonnement. Et je suis remboursé à 50% par le travail. Et ça me fait une demi-heure de marche le matin, une demi-heure de marche le soir. Et c'est bon pour ma santé.
16: Aucune logique écologique derrière. Il l'admet, juste la perspective de faire de grosses économies.
17: On est sur du 900 euros à l'année. C'est la moitié d'un salaire. Moi, je préfère garder 900 euros et le mettre ailleurs que de les dépenser dans de l'essence.
16: Il se réjouit aussi de ne plus passer des heures dans les bouchons et à râler quand il y a des travaux. Seul inconvénient, il est moins flexible quand il sort du travail.
17: Après, avec les économies que j'ai fait la semaine, je pourrais me faire plus plaisir le week-end.
16: Pour l'instant, ces trains du matin comme du soir n'ont jamais eu de gros retards. Et s'il y a des grèves ou des pannes importantes sur le réseau, sa petite voiture diesel l'attend toujours au garage.
18: Jules Hausse pour ici Lorraine, voilà qui peut donner des idées hein, pour économiser une bonne somme par mois, si évidemment on a la chance d'être dans une région bien desservie par la SNCF, ce qui n'est pas le cas de tout le monde. Après deux réunions hier à Matignon, le gouvernement doit présenter aujourd'hui à 17h de nouveaux dispositifs d'aide face à la flambée des prix du carburant. L'exécutif interpellé par le patron d'Intermarché aujourd'hui, Thierry Cotillard, il se prépare au pire.
19: Si la situation ne se détend pas, si on dépasse les 2,50 euros et si ça dure, il y aura un mur d'inflation et on va revivre la crise de l'Ukraine. Vous vous rappelez, on avait pris 20% en deux ans. C'est totalement imprévisible. Ça va dépendre de ce qui se passe en Arabie Saoudite. Ça va dépendre des déclarations de Trump. Il faut se préparer au pire et j'ai envie de vous dire, on n'a pas tellement de levier de manœuvre parce qu'on a 2-3 centimes de marge. Donc il faut que le gouvernement se prépare à prendre peut-être des décisions d'accompagnement qui aillent plus large que les ciblés, qui sont évidemment la bonne politique à l'heure actuelle.
18: Thierry Cotillard, président du groupement Mousquetaires, invité de nos confrères de France Inter ce matin. Il demande donc au gouvernement de se préparer à des aides plus larges. Bonjour Marie Boéda.
20: Bonjour.
18: Journaliste pour ICI. Après plusieurs semaines donc, d'attente, de consultation, à quoi peut-on s'attendre justement? Que va annoncer Sébastien Lecornu tout à l'heure à 17h, Marie?
20: Eh bien, première piste, ce qu'il appelle la règle d'or que le Premier ministre propose d'inscrire dans le budget 2027. Ce que ça veut dire, c'est que le gouvernement ne s'enrichira pas aux dépens des Français. Il propose que les surplus de la TVA liés à la hausse des prix du carburant seront restitués aux Français à la pompe. Autrement dit, si le prix augmente, le surplus des recettes fiscales n'ira pas dans la poche de l'État, mais il sera redistribué. Sans donner plus de détails sur le comment cette mesure serait mise en place. Matignon précise en revanche que pour le moment, le gouvernement ne profite pas de la hausse des prix puisqu'elle s'accompagne souvent d'une baisse de la consommation.
18: Autre piste, Marie Boéda, détaillée hier par le ministre de l'économie.
20: Oui, déjà, sur ce qui n'arrivera pas, oui. Comme la baisse des

0: et des comptes publics. Avec un prix de l'essence qui frôle les 2,50 euros dans certaines stations, il y a urgence. On entendait hier sur ICI un couple de retraités périgourdins qui n'allaient plus rendre visite à leur fils, faute de moyens. Les petites retraites frappées de plein fouet par la crise. Cette fois, on écoute Marie, elle habite à Pau, elle a 70 ans, elle touche 1035 euros par mois et elle est obligée de faire des arbitrages, moins sortir, se restreindre aussi sur l'alimentation.
1: J'ai ma maman qui habite à 35 km de là, qui est en maladie d'Alzheimer. Et avant, j'y allais trois fois dans la semaine. Maintenant, j'y vais plus qu'une fois par semaine pour la voir. Pourtant, c'est à 35 km. Mais bon, 35 km, ça fait 70. 70 multiplié par 3, ça fait 210 km. L'essence fait que je peux plus. J'ai plus les moyens de faire ça, quoi. Je peux plus. Et dans mes courses, ben, j'ai réduit. Je mangeais deux yaourts le midi et le soir. J'en mange plus qu'un le soir. Il y a plein de choses comme ça. On m'a donné un peu de ratatouille, donc je fais des œufs avec de la ratatouille. Je fais ça pour deux jours. Je me disais, j'arriverai à 70 ans et ça sera pas comme ça. Et c'est de pire en pire, quoi.
0: Marie, retraitée paloise au micro. Ici, Béarn Bigorre de Najat et Sadouki. Les agriculteurs aussi continuent de se mobiliser contre la hausse des prix du carburant. Environ 200 se sont rassemblés hier soir à Rodez à l'appel de la coordination rurale pour déverser des pneus devant le centre des finances publiques. Le syndicat qui craint une vague de cessation d'activité et de suicides importantes après la sécheresse et les canicules. La coordination rurale doit être reçue à Matignon aujourd'hui pour préparer un plan de relance de l'agriculture dans le prochain budget. Le budget 2027 qui inquiète les maires de France. Sébastien Lecornu veut 54 millions d'euros d'économie, milliards, et les élus locaux lui demandent de préserver les collectivités dans l'effort qui sera demandé parce que pour l'instant, ils ne sont pas vraiment convaincus. Mathieu Bonnour.
2: Cette incertitude pour Emmanuel Salaberry, maire sans étiquette de talent en Gironde depuis 10 ans, c'est intenable.
3: Moi, j'ai jamais connu la situation dans laquelle on se trouve à l'heure actuelle.
2: Canicule, sécheresse, incendie, les menaces sont là et il est contraint d'observer chaque soubresaut du gouvernement.
3: On ralentit le rythme des investissements. On attend de manière à ne pas s'engager si on n'est pas capable de payer. Mais le problème d'attendre, si je veux être prêt pour la prochaine crise climatique qui aura lieu, à mon avis, l'été prochain, je ne peux pas attendre 6 mois.
2: Même inquiétude pour Sandra Lenouvelle, présidente d'une communauté de communes à Rostronin en Bretagne, avec un reproche.
4: La déconnexion qui existe entre les budgets nationaux et la réalité du fonctionnement de ce qui se passe réellement sur les territoires.
2: Son expérience, son image d'élu local, Sébastien Lecornu mise dessus. Le Premier ministre promet des budgets pour les collectivités qui suivront l'inflation. Pas de quoi rassurer Jean-François Debat, maire socialiste de Bourg-en-Bresse et président du comité des finances locales de l'Association des maires de France qui dénonce des années de mauvaises décisions.
5: Si on n'avait pas supprimé 40 milliards d'impôts locaux pour des raisons démagogiques, la taxe d'habitation, 24 milliards, 15 milliards d'impôts économiques des entreprises au cours des quelques dernières années, nous n'en serions pas là.
2: Il s'inquiète particulièrement du risque pour l'investissement, la construction, la réhabilitation et toutes les conséquences pour les entreprises locales si ces budgets devaient se réduire.
0: Mathieu Bonnour sur l'inquiétude des maires de France. On l'entend sur ICI depuis le début de cette crise des carburants. Les Françaises et les Français rognent sur leur budget plaisir et en cette rentrée, inscrire son enfant dans un club de sport pèse un peu plus sur le budget des familles. Le foot amateur n'échappe pas à la hausse des coûts. Certaines licences dépassent parfois 500 euros l'année en Île-de-France, mais certains clubs font le choix de ne pas augmenter leurs tarifs pour garder leur rôle social, comme à la JS Suresnes dans les Hauts-de-Seine, Noureddine Zidane.
6: À deux pas du quartier populaire des Cités Jardins, près de 1200 joueurs et joueuses foulent toute la semaine les terrains du stade Maurice Hubert. Les deux tiers ont moins de 18 ans et rêvent d'un destin à la N'Golo Kanté, champion du monde 2018, formé à la JSS, comme on l'appelle ici. Mais au bord de la pelouse, Isabelle a une préoccupation plus terre à terre.
7: J'ai un garçon qui est inscrit au club, il a 9 ans. C'est sa troisième année. Avant, on était à 200 euros. Maintenant, on a 300 euros. On a 4 enfants qui font tous du sport. Donc, ça coûte énormément.
6: Une hausse en partie amortie par des dispositifs d'aide via la CAF ou le passeport, par exemple.
8: C'est vrai qu'on est parti d'un coût de licence qui était très bas parce que surtout, on avait touché de l'argent sur un transfert d'un de nos joueurs.
6: Mais aujourd'hui, Sylvain Porto, le président bénévole de la JS Suresnes, dit ne plus avoir le choix.
9: On a des coûts qu'on essaye de maîtriser, mais nous, nos effectifs ont augmenté, donc le coût de l'encadrement a naturellement augmenté.
6: Et si le club bénéficie toujours d'un soutien important de la mairie, ce qui n'est pas le cas ailleurs, une autre inquiétude apparaît.
9: Avec le coût de l'essence qui est en train d'exploser, certains parents vont refuser d'amener leurs enfants jouer à l'extérieur.
6: C'est aussi le risque de devoir déclarer forfait à certains matchs, avec à la clé des pénalités financières et un coût supplémentaire pour le club.
0: Je vous le disais en titre, une fillette de 5 ans retrouvée morte à Blois chez son père. Une enquête est ouverte, mais la

0: piste de l'infanticide est privilégiée. Bonjour Coralie Moreau.
1: Bonjour.
0: Journaliste police-justice pour ICI. C'est le père donc qui aurait tué l'enfant avant de tenter de mettre fin à ses jours.
1: Oui, c'est vers 19h hier soir que la police est alertée par la mère de l'enfant. Séparée du père depuis 2 ans, elle s'inquiète de n'avoir aucune nouvelle après avoir été prévenue par l'école de l'absence de sa fille. Les policiers se rendent alors au domicile du père et découvrent la fillette morte. À ses côtés, son père est grièvement blessé. Selon le procureur de la République de Blois, l'homme âgé de 42 ans a tenté de se suicider en se donnant plusieurs coups de couteau. Transporté à l'hôpital dans un état grave, ses jours ne sont pas en danger. Toujours selon le procureur, les rapports entre les deux parents étaient très difficiles. Une mesure d'assistance éducative en milieu ouvert avait été décidée par un juge des enfants. Elle permet un accompagnement de la famille pour garantir la sécurité du mineur sans le retirer du domicile. Les causes de la mort de la fillette, elles, ne sont pas connues pour le moment. Une autopsie doit être réalisée cet après-midi. La mère et la grand-mère de l'enfant en état de choc ont été prises en charge par des psychologues.
0: Merci beaucoup Coralie Moreau. 2 mois après les incendies, retour au Porges en Gironde où 183 maisons ont été ravagées par les flammes. Le maire de la commune, invité d'ICI Gironde ce matin, estime que les réponses apportées par l'État sont beaucoup trop longue. Martial Zaninetti envisage de porter plainte.
2: La dimension reconstruction est une réponse que l'on attend des services de l'État. À situation exceptionnelle, nous demandons des réponses exceptionnelles. Aujourd'hui, les réponses de l'État sont trop longues et la temporalité n'est pas satisfaisante par rapport à ce que est en train de vivre les Porgeais. C'est pour ça que nous sommes allés à Paris, à l'Élysée, la semaine dernière avec l'ensemble des maires des communes sinistrées pour rappeler au gouvernement, mais aussi au cabinet du président, qu'il fallait accélérer sur ces sujets-là de façon à tourner la page.
0: Le maire du Porges, invité d'ICI Gironde ce matin, interview à écouter sur ici.fr cet après-midi. Les habitants de la commune vont manifester contre la lenteur de la reconstruction. L'Élysée annonce qu'Emmanuel Macron n'assistera à aucune des messes du pape pendant sa visite en France, visite de Léon XIV qui commence, je vous le rappelle, ce vendredi à Paris. 1300 agents de la SNCF et de la RATP sont mobilisés en renfort. Parmi les moments forts de cette visite, le pape déambulera le vendredi après-midi de l'église de Notre-Dame-des-Champs jusqu'à la cathédrale Notre-Dame où il célébrera les vêpres. Le pape poursuivra son voyage à Lourdes samedi soir et dimanche, puis à Metz. Ça, ce sera pour la journée de lundi. À l'heure du déjeuner, on vous alerte sur ICI. Attention aux aliments protéinés. Vous les trouvez dans les rayons de tous les supermarchés. Ils sont à la mode et pas franchement bon marché. Or, derrière le marketing très attrayant de ces produits, beaucoup sont ultra transformés, prévient Foodwatch. Sur les 10 produits ciblés, 10 sont donc mauvais pour la santé, selon l'ONG Victor Dolande.
3: Sur les emballages de ces produits, la mention protéines ou riche en protéines apparaît en très gros, impossible de la rater. On parle des céréales Lion, des biscottes Vaza, des bouteilles de Lactel ou encore de la salade de pâte au poulet de la marque Carrefour. Le consommateur est attiré par ces aliments, pensant probablement qu'il va doper ses capacités physiques grâce à ces fameuses protéines en plus. Il n'en est rien. Après une analyse détaillée de l'ONG Foodwatch, cette nourriture est ultra transformée et ultra sucrée. On y retrouve notamment des amidons modifiés, des additifs, des édulcorants ou encore du sirop de glucose. Des produits avec des risques importants pour la santé. Plusieurs études scientifiques ont en effet déjà démontré le lien entre ces aliments ultra transformés et le risque accru de développer de nombreuses pathologies telles que l'obésité, le diabète de type 2, l'hypertension, les maladies cardiovasculaires ou même certains cancers. Devant de tels risques, Foodwatch demande au pouvoir public d'instaurer au plus vite une mention ultra transformée sur ces produits.
0: Victor Dolande pour ICI, vous retrouvez les détails de cette étude sur ICI.fr.
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0: À suivre, l'histoire à peine croyable d'un enfant de 2 ans et demi qui échappe à la surveillance des animateurs de son école et erre dans les rues de Paris. On ira en Alsace, dans un village qui se bat pour garder son agence bancaire. Comment rendre nos villes et villages plus beaux? La cité de l'architecture et du patrimoine vous pose la consultation dans une grande consultation. Et puis, règlement de compte chez les Spencer, le frère de la princesse Diana, sort aujourd'hui un livre explosif. Que s'est-il passé dans l'école maternelle de Caen du très chic 16e arrondissement de Paris mardi dernier? Pourquoi un enfant de 2 ans et demi quitte seul son école pour errer dans les rues de la capitale, échappant à la surveillance des animateurs pendant le temps périscolaire? La mairie de Paris a suspendu 3 agents du périscolaire et lance une enquête administrative donc pour faire toute la lumière, Marc Bertrand.
6: Le petit garçon a marché 500 mètres dans les rues du 16e arrondissement sans que personne ne s'aperçoive de sa disparition, selon la marraine de l'enfant. Il devait rester à la garderie jusqu'à 18h, mais pour une raison qu'on ignore, il quitte l'école à la sortie de 16h30 sans accompagnateur. Le petit garçon erre pendant 30 minutes, son sac Pikachu sur le dos, jusqu'à ce qu'une touriste japonaise le remarque, place du Trocadéro, face à la tour Eiffel. Elle va dans un café chercher de l'aide. Le patron appelle la police, qui vient récupérer l'enfant. Entre-temps, la mère arrive à l'école pour chercher son fils. Il est introuvable. Les parents d'élèves affolés le cherchent partout. L'alerte est donnée. Et le temps que la police fasse le rapprochement, ce n'est qu'une heure et demie plus tard que la maman reçoit l'appel du commissariat pour lui dire que son fils est sain et sauf entre leurs mains. Les parents ont porté plainte. La mairie de Paris leur a présenté ses excuses. Elle a lancé une enquête administrative pour comprendre ce qui s'est passé.
0: La précision signée Marc Bertrand pour ICI.
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0: La question du pouvoir d'achat au cœur de vos préoccupations. On l'a entendu dès le début de ce 13h de nos régions et chaque jour ou presque, on l'entend dans les isoloirs. ICI, 50, je vous le rappelle, répartis partout en France pour vous écouter, vos craintes, vos espoirs pour l'avenir, pour l'élection présidentielle qui arrive en 2027. Des craintes, des espoirs, mais aussi des idées qu'on transmettra en temps voulu au candidat. Thierry, la quarantaine est entré dans notre isoloir à Strasbourg. Même si les temps sont difficiles, il garde un certain optimisme.
7: Quels sont les sujets les plus importants pour vous en ce moment, que ce soit en positif ou en négatif?
8: Alors pour moi, le sujet le plus important, c'est le pouvoir d'achat, notamment avec l'augmentation du prix de l'essence, ainsi que des différents articles qu'on a lorsqu'on fait les courses. Les fins de mois sont de plus en plus difficiles et voilà.
7: Qu'est-ce qui vous rend optimiste?
8: Alors je dirais que la France est un beau pays. Nous avons vraiment réalisé plein de belles choses. Et malgré tout, voilà, je suis sûr qu'on est encore capable d'en réaliser d'autres. Et donc, même si les temps sont difficiles, je pense qu'on peut encore faire de belles choses à l'avenir. Donc il y a de quoi rester optimiste.
7: Quel serait votre message à la future présidente ou au futur président de la République?
8: Monsieur, Madame le Président, j'aimerais vraiment qu'on puisse à l'avenir vivre du fruit de notre travail, pouvoir vraiment gagner notre vie et pouvoir à la fois se faire plaisir et pas seulement être ric-rac à la fin du mois.
9: Les habitants du secteur sont attachés.
0: Demain, l'isoloir. D'ici sera Limoges, place de la République. La carte des isoloirs près de chez vous est sur ici.fr. On était donc avec Thierry en Alsace, dans l'isoloir ICI. On y reste en Alsace avec le combat que mène la petite ville de Danemarie, 2300 habitants, pour essayer de garder une agence de la Banque Populaire. Ce soir, la municipalité doit se prononcer sur une motion qui réclame le maintien de ce service dans la commune, Patrick Janton.
9: Les habitants du secteur sont attachés à ce service de proximité, comme Daniel, client de cette agence de la Banque Populaire. Il habite la commune de Sternenberg.
10: Décidément, tout ferme. On va devenir des déserts. C'est dommage. C'était pas loin, quoi. Et c'était pratique.
9: Élise vient de Retzwiller. Elle regrette aussi la fermeture de l'agence le 1er février prochain.
11: Aller à Alkir, ce qui n'est pas avantageux. J'aurais bien voulu que la banque elle reste là. Tous les villages, au jour d'aujourd'hui, on dirait que tout se déplace vers les grandes ville et les villages, on n'en a rien à... Voilà quoi.
9: La mairie a organisé une manifestation devant les locaux de cette agence bancaire le 5 septembre dernier. Une trentaine de personnes se sont déplacées pour dire leur attachement à un service de proximité. Mais la direction régionale du groupe bancaire ne semble pas vouloir changer d'avis. Alexandre Berbette, le maire de Danemarie.
12: L'argument principal, c'est effectivement rendre un meilleur service aux clients dans le sens où ils vont concentrer l'ensemble de l'activité sur Alkir, avec des conseillers un petit peu plus pointus sur certains sujets. Mais en même temps, je ne vois pas où est l'amélioration, puisqu'il y a des clients qui vont devoir faire 20-25 minutes de route pour y aller, parce qu'on ne parle pas que de Danemarie, mais on parle également des clients des communes alentours. Ça va rallonger les délais pour avoir des rendez-vous, je ne suis pas sûr que ce soit un meilleur service.
9: Devoir se rendre à Altkirch, une idée qui n'enchante guère Véronique, cliente depuis 25 ans dans cette agence de la Banque Populaire, elle pense aussi aux plus âgés.
13: Je trouve que c'est regrettable, parce que la population prend de l'âge aussi, donc il n'y aura plus rien pour toutes ces personnes. J'ai une voisine de ma sœur, justement, elle vient d'y aller, là, à la banque, et maintenant on lui dit, elle va faire comment, cette dame? Elle n'a pas de moyen de locomotion, une personne âgée, voilà. Donc, moi, je trouve que c'est bien dommage.
9: Il faudra aller à Altkirch.
13: C'est ce qu'ils disent, mais comment une personne qui n'a pas de permis, qui n'a rien, comment elle va y aller? Il n'y a pas de moyen de transport, voilà. Et il faut encore voir si les distribanques se maintiennent, aussi, ça aussi.
0: Reportage signé Patrick Janton. Ici Alsace, on reste dans nos villes, dans nos villages, avec cette question que l'on vous pose ce midi. Comment les rendre plus beaux? Après un week-end de journée du patrimoine, la Cité de l'architecture et du patrimoine lance une grande consultation aujourd'hui jusqu'en décembre prochain en partenariat avec make.org. Bonjour Julien Bargeton.
14: Bonjour.
0: Merci d'être avec nous ce midi dans le 13h de nos régions. Vous êtes président de la Cité de l'architecture et du patrimoine. Déjà, toute première question, qu'est-ce qui fait la beauté d'un village ou d'une ville? C'est assez subjectif ça, non?
14: C'est justement la question que la Cité de l'architecture et du patrimoine pose aux Français. Dans le cadre de la présidentielle, et en restant dans notre rôle, nous interrogeons les Français avec mec.org sur leurs attentes en matière de beauté. Et ça s'adresse aussi bien aux villes qu'aux campagnes d'ailleurs, à la ruralité. Est-ce que c'est la voirie, le bâtiment? Est-ce que c'est du design, les places publiques, les jardins dans la ville? Bref, les Français sont amenés à répondre pour savoir ce qu'ils pensent du patrimoine et de l'architecture qui les entoure.
0: Et ça dépend des sensibilités de chacun. Qu'est-ce qu'on trouve beau à la campagne? Qu'est-ce qu'on trouve beau en ville?
14: Je crois qu'en fait, on s'en rend pas toujours compte à quel point les bâtiments qui nous environnent jouent sur notre morale, notre façon de vivre. En fait, on vit tout le temps dans un environnement qui est construit. Eh bien, là, c'est la question, ça permet de se pencher un peu et de se dire, tiens, est-ce que dans ma rue, est-ce que le trajet vers l'école peut être changé, amélioré? Parce que, en fait, ça influence mon quotidien. Chacun, évidemment, peut avoir une vision de la beauté, mais cette question, ça permet en fait de parler de son cadre de vie, qu'on soit en ville ou à la campagne.
0: Je vous propose, Julien Bargeton, président de la Cité de l'architecture et du patrimoine, d'écouter notre monsieur patrimoine sur ICI, Stéphane Bern, qu'on ne présente plus, et qui parle de l'importance de vivre dans un bel environnement. On l'écoute.
15: Je pense qu'il faut lutter contre la France moche. Ça demande une discipline. C'est-à-dire, quand vous êtes dans un endroit qui est beau, vous avez envie de le protéger, de le préserver et de le faire découvrir aux autres. On a envie de partager. Le patrimoine, ça se partage. On le garde pas pour soi. On a envie de partager avec les autres parce que ça fait du bien.
0: Stéphane, 10 juillet dernier sur ICI, votre réaction, Julien Bargeton, à ce que dit Stéphane Bern?
14: On est en phase parce qu'on a choisi justement la beauté aussi pour poser la question. On s'est interrogé sur la façon de poser cette question, mais afin de pouvoir publier, rendre un rapport sur ce que vont nous dire les Français, on a préféré se fonder sur cette question de la beauté. Que faire pour rendre son village ou sa ville plus beau, plus belle? Parce que en fait, c'est aussi ce qui détermine notre façon de vivre.
0: Ça paraît accessoire, mais ça ne l'est pas du tout. C'est votre message.
14: Pas du tout. C'est le cadre de vie conditionne beaucoup de choses et c'est un sujet qui est peut-être moins abordé, mais je suis convaincu que ça va passionner les Français parce qu'ils se rendent bien compte que c'est important. Certains parleront peut-être aussi de la propreté, de l'insécurité, ou de l'éclairage public. Mais pourquoi pas l'éclairage public, par exemple? Ça fait vraiment partie de la beauté d'une ville, d'un village. Donc, on parlera de paysage, d'urbanisme, de patrimoine, d'architecture à travers cette question. Qu'est-ce qu'il faut faire pour les candidats, pour améliorer finalement ce qu'est la beauté de nos villes et de nos campagnes?
0: Et le but, c'est de faire un livre blanc, c'est ça? Expliquez-nous.
14: Exactement. C'est une question ouverte, ce n'est pas un sondage. C'est-à-dire que chacun peut aussi proposer des idées. Et on remettra ce manifeste, ce livre blanc, évidemment, à la disposition de tous les candidats et toutes les candidates à la présidentielle qui pourront s'en saisir. C'est notre façon et c'est notre rôle, Cité de l'architecture et du patrimoine, de participer au débat public qui concerne l'architecture et le patrimoine.
0: Julien Bargeton, vous êtes passé dans notre isoloir ici parce que nous aussi, on va rendre les conclusions des auditeurs et des auditrices au mois de janvier aux candidats. Quel est, vous, votre message pour le futur président ou la future présidente de la République?
14: Ça ne vous surprendra pas, c'est la culture. On a tendance à l'oublier. Je pense que la culture est déterminante, en fait. On le voit avec l'intelligence artificielle. Posséder une culture générale est extrêmement important. Les inégalités, on parle des inégalités économiques, sociales, très souvent, elles se jouent d'abord de manière culturelle. Ce sont avant tout des inégalités culturelles. Mmh. Et la culture n'est pas toujours au centre d'une campagne présidentielle. Mais je crois qu'en réalité, quand on regarde les sujets géopolitiques, mais même environnementaux et sociétaux, et les sujets numériques, la culture est au centre de tout. Et j'espère que les candidates et les candidats s'en saisiront.
0: Et il faut que les villes et villages évoluent aussi avec le réchauffement climatique. C'est
14: bien
0: un point
14: sûr,
0: important.
14: Mais ce sera abordé. Et dans la question de la beauté, c'est pas simplement une question esthétique, c'est aussi de rendre habitable et vivable.
0: Toute dernière question, Julien Bargeton. Où peut-on trouver ce questionnaire?
14: On le trouve sur Villes et Villages. barge.mec.org.
0: Merci voilà. beaucoup Julien Bargeton d'avoir été avec nous dans le 13h de nos régions. Je rappelle que vous êtes le président de la Cité de l'Architecture et du Patrimoine et que vous lancez donc aujourd'hui une grande consultation en partenariat avec make.org qu'on peut retrouver sur votre site. Merci beaucoup.
14: Merci beaucoup.
0: Parfois dans le 13h de nos régions, on se permet de petites infidélités à la France. Là, on prend la direction de l'Angleterre avec des révélations qui enflamment le pays depuis une semaine. Le frère de Lady Di publie aujourd'hui dans les librairies du monde entier, y compris chez nous, son livre intitulé « Diana, ma sœur, le chant du cygne », largement éventé dans la presse ces derniers jours et qui a même fait réagir Buckingham Palace. Qualifié donc d'explosif, le livre revient sur la relation entre Diana et la famille royale Gaëlle Joly.
16: On dit le roi d'Angleterre furieux. Charles III s'est même fendu d'un rare communiqué. La douleur du deuil peut altérer les souvenirs, écrit Buckingham Palace. Mais Earl Spencer maintient sur la BBC ce que lui aurait dit le roi après la mort de Diana.
17: He said, we'll forget her soon enough.
18: Il a dit, on l'oubliera bien assez tôt. Après un silence stupéfait, j'ai répondu, je n'arrive pas à croire que vous veniez de dire ça. Et j'ai raccroché. Aujourd'hui, est-ce qu'il est furieux ou gêné? Parce que je peux vous l'affirmer, ici et maintenant, ce sont exactement les mots qu'il a prononcés. Je n'ai eu que deux conversations téléphoniques avec le prince Charles. Dans toute ma vie, je dis la vérité.
16: La presse britannique s'interroge. Pourquoi ressortir maintenant ces vieilles querelles familiales? Earl Spencer dit que c'est son devoir en tant que témoin de l'histoire de livrer son point de vue.
18: Si j'ai intitulé ce livre « Le chant du cygne », c'est pour faire mes adieux à ma sœur. J'ai été le frère de Diana. Voici mon point de vue final sur la situation. Un hommage à sa mémoire.
16: Une dernière prise de parole donc et une façon pour Earl Spencer de reprendre la main sur le récit familial à l'approche du 30e anniversaire de la mort de Diana l'été prochain.
0: Gaëlle Joly.
16: Gaëlle Joly, France Inter.
0: Gaëlle Joly, correspondante d'ici également. À Londres. Une légende du basket français quitte les parquets. Nicolas Batum a annoncé hier qu'il mettait un terme à sa carrière longue de 21 ans. Et puis on savait déjà que la vache égérie du Salon international de l'agriculture 2027 serait une ferrandaise. On apprend aujourd'hui qu'elle viendra d'un élevage du Puy-de-Dôme, celui de deux frères, Nicolas et Samuel Verdier. Vous avez un reportage sur ici.fr ainsi que la photo de cette nouvelle égérie du Salon de l'agriculture 2027 qui commencera en février prochain. C'est la fin du 13h de nos régions. Merci de nous avoir suivis. On se retrouve demain, même heure, même endroit, avec une émission largement consacrée à notre consultation citoyenne sur la protection de nos enfants. En attendant, l'après-midi se poursuit en musique.
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2: 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Une bonne nouvelle, la Haute-Loire est championne de l'emploi handicapé dans la fonction publique en région, 6,84%. C'est désormais le taux d'emploi direct des personnes en situation de handicap dans la fonction publique en Auvergne-Rhône-Alpes, contre 6,40% un an auparavant. Un résultat supérieur au taux national qui s'établit à 6,36%. Et nous sommes sur le podium avec la Corse et la Bretagne.
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0: Et le programmateur d'Ici Pays d'Auvergne vous a choisi les plus belles chansons de notre playlist. Dans un instant, le braquage des sentiments, signé Florent Pagny et Johnny, avec son classique parmi les classiques, J'oublierai ton nom. Vous êtes bien en compagnie de la plus belle radio d'Auvergne. Dans moins de 10 minutes, Patricia Farah nous emmène en balade. Ici et là, c'est notre rendez-vous avec elle. Et aujourd'hui, direction Arde sur Couze et le parc animalier d'Auvergne.

0: Johnny en duo avec Carmel, j'oublierai ton nom, chanson écrite par Jean-Jacques Goldman et Michael Jones. Allez, on emboîte le pas de Patricia Farah, il est l'heure de vérifier si ici est là, et je crois bien que oui, car Patricia est au milieu des animaux.
1: Nous sommes au Parc Animalier d'Auvergne pour un rendez-vous mignonnerie, mais plus sérieusement pour un événement dans le cadre de la reproduction des espèces menacées. En l'occurrence, une des espèces les plus menacées au monde, c'est-à-dire le singe araignée, surnommé Spider Singe. Nous sommes accueillis par Émilie, responsable animalière adjointe au Parc Animalier d'Auvergne. Bonjour Émilie.
2: Bonjour.
1: Alors, avec une gamelle, avec du raisin, des pommes, des carottes, des tomates, c'est pour qui?
2: C'est pour les attelles variées.
1: Vous fêtez ici au parc un événement avec la naissance d'un bébé singe araignée.
2: Exactement, le 24 août, on a eu le bonheur de voir le matin la naissance d'un attelle.
1: Et c'est si rare?
2: Oui, déjà les femelles font un bébé entre tous les 3 et 4 ans. On en retrouve moins de 2000 à l'état sauvage.
1: Donc si j'ai bien compris, l'attelle mange du raisin, des pommes, des carottes, des fruits et légumes.
2: Voilà, alors là en fait, leur régime alimentaire, ça va être principalement, enfin c'est frugivore, ça va, dans la nature, ça va manger spécialement des fruits. Ici, on leur donne des légumes aussi, parce qu'en fait, les fruits qu'on leur apporte, nous, vont pas être aussi riches.
1: Vont avoir moins de vitamines, voilà, évidemment, exactement, que dans la nature.
2: Et du coup, les légumes vont leur apporter beaucoup de fibres aussi, donc c'est pour ça qu'on leur donne un peu de fruits et légumes.
1: Donc le bébé là, on l'a entrevu parce que c'est vrai qu'il est tout petit.
2: Oui, c'est pas évident à voir, en plus il s'accroche bien, il est sur le ventre de la maman.
1: Il a intérêt à se tenir, hein, parce que j'ai l'impression que la mère, elle fait exactement comme si elle avait rien sur le dos, quoi.
2: Ben oui, exactement, ça la dérange pas du tout.
1: Elle vit sa vie, elle est tranquille, voilà, elle saute, elle bondit, elle petit, et là il s'accroche comme il peut.
2: Elle grimpe aux arbres comme si de rien n'était.
1: On voit la maman qui a un truc qui pendouille entre les jambes.
2: Exactement.
1: Mais c'est pas un sexe, hein, soyons bien d'accord, c'est bien elle, la femelle.
2: C'est bien la femelle et c'est bien du coup les parties génitales de la femelle. C'est vraiment un dimorphisme sexuel, c'est comme ça aussi qu'on reconnaît les mâles des femelles, parce que il y a la partie génitale de la femme, de la femelle pardon, qui dépasse bien du coup.
1: Où est-ce que sa vie l'a-t-elle variée, puisque c'est son vrai nom, hein, qu'on surnomme pour rappel Spider Monkey?
2: Exactement. Ça vit plutôt dans en Amérique du Sud, donc Venezuela, Bolivie.
1: Bah Emilie, on va sur la croissance de ce petit.
2: Ouais, oui, exactement. On va faire attention à lui, en tout cas.
1: Ici, je croise Louise, Lorenzo, Isalis.
3: Bonjour.
1: Quel est l'animal qui vous attire le plus dans le parc?
3: Les lions, les panthères, les panthères de l'amour ou les pandas roux.
4: Les petits qu'on avait vus l'autre fois.
5: C'était quoi les petits qu'on avait vus? Je me souviens plus.
4: Les petits, je sais plus comment ça s'appelle.
1: Les petits pandas roux.
4: Non, les muriens.
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0: Train Running, le coup de maître des Doobie Brothers sur ici Pays d'Auvergne. Dans quelques petites secondes, on poursuit l'après-midi en musique avec la star Taylor Swift et Hoplite, suivi de la rue Fontaine que nous chante l'homme aux yeux de chat, j'ai nommé Marc Lavoine. Et dans une petite dizaine de minutes, c'est le retour de l'info sur ici Pays d'Auvergne.
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2: 8h31 et 29 secondes, c'est le temps qu'il a fallu à Alexandre Caille pour remporter l'Ironman de Vichy.
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0: Rue Fontaine, c'est signé Marc Lavoine.
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0: Vous avez choisi la plus belle radio d'Auvergne. Merci à vous. Il est 14h. Les infos avec Marine Le Génie.
2: Une fillette de 5 ans retrouvée morte à Blois, au domicile de son père. Improbable infanticide, selon les premiers éléments de l'enquête. Le père âgé de 42 ans a tenté ensuite de se suicider en s'infligeant plusieurs coups de couteau. Son pronostic vital n'est toutefois pas engagé. 2 mois après les incendies de Gironde, une plainte collective va être déposée par la commune du Porge et par les communes de la collectivité. Le Porge a perdu la moitié de sa forêt communale, soit 10 millions d'euros, et l'État tarde à apporter des réponses. Le gouvernement va proposer d'inscrire une règle d'or dans le prochain budget 2027. Concrètement, ça veut dire redistribuer aux automobilistes l'éventuel TVA géré par la hausse des prix des carburants. Les aides aux gros rouleurs devraient aussi être élargies ou augmentées. On attend des annonces précises de l'exécutif ce soir à 17h lors d'une conférence de presse. L'Élysée annonce de son côté qu'Emmanuel Macron n'assistera à aucune des messes du pape pendant sa visite en France. Visite de Léon XIV qui commence, je vous le rappelle, ce vendredi à Paris. 1300 agents de la SNCF et de la RATP sont mobilisés en renfort. Parmi les moments forts de sa visite, le pape déambulera le vendredi après midi de l'église de Notre-Dame-des-Champs jusqu'à la cathédrale Notre-Dame de Paris. 2 frères éleveurs originaires du Puy-de-Dôme sont chargés d'élever et d'accompagner la vache chérie du Salon international de l'agriculture 2020. Ce sera une ferrandaise pour les connaisseurs. Nicolas et Samuel Verdier sont installés depuis plus de 20 ans à la tête d'une exploitation d'environ 140 hectares. Portrait sur ici.fr.
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0: Du soleil pour tout le monde et des températures toujours largement au-dessus des normales de saison. Cet après-midi, on attend 24 degrés dans la Planèse, 26 à Brioude et Clermont-Ferrand, 27 dans l'Allier et le Forez et 29 à Aurillac au plus chaud de la journée. La tendance pour la soirée, un ciel clair avec 18 à 20 dans le nord Auvergne et à Aurillac, 15 à 17 au sud. Demain matin, mercredi, tout pareil, 14 à 17 degrés.
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0: à l'instant avec un de leurs nombreux tubes, I Want It All.
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0: Vous êtes bien avec Ici Pays d'Auvergne et vos chansons préférées jusqu'à 17h. Dans 10 minutes à peine, quelques idées de sortie signées de votre radio préférée. Mais d'abord, dans quelques petites secondes, trois chansons françaises à la suite, dans l'ordre. Pierre Bachelet, elle est d'ailleurs, Vianney, D'or et d'étain et Véronique Sanson, Besoin de personne.
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0: Véronique Sanson, besoin de personne à l'instant. Vos chansons préférées reviennent dans une minute, mais d'abord, des idées de sortie signées Ici Pays d'Auvergne.
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0: Du 24 au 27 septembre, Sauxilange vibre au rythme du festival du Trac. Pendant 4 jours, le centre-bourg se transforme en grande scène à ciel ouvert. Théâtre de rue, cirque, marionnettes, danse, musique, plus de 30 compagnies investissent rue, place et jardin avec plus de 90 spectacles. Entrée et participation libre pour soutenir le festival. Rendez-vous Sauxilange pour le festival du Trac, les arts de la rue. Mercredi, Pierre sur Bèbre pour les folles aventures de Monsieur Piédon. À 10h à la médiathèque, les enfants dès 4 ans sont invités à un spectacle interactif intitulé Les récits voyageurs. Entrée libre, participation au chapeau. Une sortie ludique et poétique.
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0: Le tube de Yes, vous l'avez reconnu, le titre Honor of a Lonely Heart. À suivre, toute la musique que vous aimez. La diva québécoise d'abord, Céline Dion, Ne partez pas sans moi, Jennifer et sa reprise de Dalida, Mourir sur scène, enfin Phil Collins, Another Day in Paradise. Tout ça pour vous, juste avant le retour de l'info sur ICI Pays d'Auvergne.
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0: Collins, Another Day in Paradise.
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0: Merci à vous d'avoir choisi la plus belle radio d'Auvergne au début d'après-midi. Il est 15h. Les infos vous sont présentées par Marine Logénie.
2: La flambée des prix des carburants toujours à la une aujourd'hui avec des annonces et de nouvelles aides attendues à 17h alors que le litre de gasoil stagne à peu près 2,40 euros en moyenne. Le Premier ministre a déjà donné quelques pistes dont la mise en place de la règle d'or que Sébastien Lecornu propose d'inscrire dans le budget 2027. Ça veut dire que les surplus de la TVA liés à la hausse des prix seront aux Français. Les agriculteurs, eux aussi, continuent de se mobiliser contre la hausse des prix du carburant. La coordination rurale craint même une vague de cessation d'activité, de suicide importante après la sécheresse et les canicules. Le syndicat est reçu à Matignon pour préparer un plan de relance de l'agriculture. Deux mois après les incendies, retour au Porge en Gironde où 183 maisons ont été ravagés par les flammes, on s'en souvient. Le maire de la commune, invité d'ici Gironde ce matin, estime que les réponses apportées par l'État sont trop longues. Martial Zaninetti envisage de porter plainte. Paris en selle réclame des mesures d'urgence après la mort d'une cycliste hier matin percutée par un camion dans le centre de la capitale. L'association réclame des aménagements séparés pour éviter que vélos et véhicules ne se rencontrent au carrefour. Le patron de la télévision publique espagnole se dit, lui, favorable à un nouveau boycott de l'Eurovision en raison de la participation d'Israël au concours. Cela pourrait conduire l'Espagne à rejoindre les autres pays qui ont déjà annoncé leur retrait de l'édition 2027, soit les Pays-Bas, l'Islande, l'Irlande et la Slovénie.
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0: Du soleil pour tout le monde et des températures toujours largement au-dessus des normales de saison. Cet après-midi, on attend 24 degrés dans la Planèse, 26 à Brioude et Clermont-Ferrand, 27 dans l'Allier et le Forez et 29 à Aurillac au plus chaud de la journée. La tendance pour la soirée, un ciel clair avec 18 à 20 dans le nord Auvergne et à Aurillac, 15 à 17 au sud. Demain matin, mercredi, tout pareil, 14 à 17 degrés.
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1: Vos chansons préférées sont sur votre radio préférée et Pays d'Auvergne vous a offert le reggae de Jimmy Cliff.
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1: Avec votre radio préférée, ce sont vos chansons à 17h. À Guyon, Saint-Georges, Ourion, vous êtes bien avec Ici Pays d'Auvergne qui vous propose une chanson française ensuite. Les amants d'Erita Mitsuko, Oshi, Je partirai, et tout de suite le troubadour du Lot-et-Garonne, Francis Brel, Je l'aime à mourir.
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0: Vous les avez reconnus, les regrettés Fred Chichin et Catherine Ringer, Lerita Mitsuko avec Les Amants. Votre radio préférée vous propose maintenant quelques idées de sortie.
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0: Ce dimanche matin, si vous êtes du genre à vous lever tôt, voici une idée de sortie qui devrait vous plaire. Direction Choria, dans le Puy-de-Dôme, pour une randonnée patrimoine un peu particulière, sous les couleurs du lever de soleil au Puy de Pilaire. Une sortie guidée qui permet de découvrir le paysage autrement, à l'heure où la lumière transforme complètement les reliefs de la Limagne. L'inscription se fait directement via la page de réservation de Puy de Dôme Tourisme. Et pour les amateurs de plantes, autre rendez-vous ce dimanche à Sébaza, avec une sortie botanique consacrée aux plantes médicinales et comestibles, accompagnée par Manon Desherbes. Là aussi, les renseignements sont sur le site Puy de Dôme Tourisme. Deux façons de profiter de la nature, d'apprendre et surtout de prendre un peu l'air.
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0: Vous avez adoré l'ancien chéri de Vanessa Paradis, c'est Lenny Kravitz. It ain't over till it's over. L'info arrive dans un peu plus de 10 minutes, mais d'abord profitez de Modern Talking, You're My Heart, You're My Soul, de Soprano avec DJ et de Quincy Jones, Ain Corrida.
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0: Quincy Jones, I'm a Corrida.
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0: Merci à vous d'avoir choisi la plus belle radio d'Auvergne. Il est tout pile 16h. Et on retrouve Marine Logénie pour les infos.
2: Une fillette de 5 ans retrouvée morte à Blois au domicile de son père, c'était hier en fin d'après-midi. L'homme âgé de 42 ans est soupçonné d'avoir tué son enfant avant de tenter de se suicider. Son pronostic vital n'est toutefois pas engagé. Le gouvernement va proposer d'inscrire une règle d'or dans le prochain budget 2027. Concrètement, ça veut dire redistribuer aux automobilistes l'éventuel surplus de TVA généré par la hausse des prix des carburants. Les aides aux gros rouleurs devraient aussi être élargies et ou augmentées. On attend des annonces de l'exécutif tout à l'heure à 17h lors d'une conférence de presse. Attention à ce risque d'intoxication et ce rappel conso cet après-midi. Il concerne des barquettes de cuisses et de filets de poulet façon hachée de plusieurs marques, dont la marque Le Gaulois. Risque d'intoxication à la salmonelle. Détails sur le site Rappel Conso et sur notre site ici.fr. L'Élysée annonce qu'Emmanuel Macron n'assistera à aucune des messes du pape pendant sa visite en France. Visite de Léon XIV qui commence ce vendredi à Paris, je vous le rappelle. 1300 agents de la SNCF et de la RATP sont mobilisés en renfort. Parmi les moments forts de la visite papale, sa déambulation le vendredi après-midi de l'église de Notre-Dame-des-Champs jusqu'à la cathédrale Notre-Dame de Paris. Deux frères éleveurs originaires du Puy-de-Dôme seront chargés d'élever et d'accompagner la vache égérie du Salon Agriculture 2027. Ce sera une férandaise. Le portrait de Nicolas et Samuel Verdier est disponible sur ici.fr.
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0: Du soleil pour tout le monde et des températures toujours largement au-dessus des normales de saison. Cet après-midi, on attend 24 degrés dans la Planèse, 26 à Brioude et Clermont-Ferrand, 27 dans l'Allier et le Forez et 29 à Aurillac au plus chaud de la journée. La tendance pour la soirée, un ciel clair avec 18 à 20 dans le nord Auvergne et à Aurillac, 15 à 17 au sud. Demain matin, mercredi, tout pareil, 14 à 17 degrés.
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0: Tricheur, c'était Marine sur votre radio préférée.
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0: Jusqu'à 17h, ce sont vos plus belles chansons sur Ici Pays d'Auvergne, mais aussi la mise en avant de vos commerçants de proximité. Et Patricia Farah est allée chez le coiffeur aujourd'hui.
3: Là, dans la rue principale d'Arde-sur-Couze, mon petit commerçant nous promet, c'est marqué dessus, une belle histoire.
4: Bonjour.
3: Bonjour. Alors, vous venez prendre rendez-vous chez le coiffeur?
4: Je viens prendre rendez-vous chez le coiffeur, chez Séverine, où on a toute la famille vient ici. Mon fils arrive de Paris, vient de se coiffer ici. Mon fils, lundi soir, il se fait coiffer ici. Et là, je prends rendez-vous pour qu'elle aille coiffer maman à la maison de retraite.
3: Alors, c'est ça l'avantage d'un coiffeur comme ça dans une petite commune?
4: Oui. Et puis, il y a l'avantage de vivre en milieu rural. Enfin, moi, j'avais un chien. Et quand on vit en milieu rural, j'allais chez le docteur avec mon chien, à la pharmacie avec mon chien, chez le coiffeur avec mon chien, chez le notaire avec le chien. Voilà. Voilà ce que c'est le milieu rural. C'est la liberté.
3: Et là, voilà la coiffeuse. Voilà.
5: Bonjour. Bonjour.
3: Et ça fait plaisir, non?
5: Oui, très. Merci, Michel. C'est gentil. Oui, merci beaucoup.
4: Séverine, c'est une fille du pays.
5: Oui, alors moi, j'ai grandi à Arde. J'ai ouvert mon salon il y a bientôt 10 ans. C'était la maison de famille de mes grands-parents. Hein. D'où le nom La Belle Histoire.
3: Bah, c'est une belle histoire.
5: Voilà.
3: C'était une volonté de rester ici?
5: J'ai fait mes études à Clermont et je suis partie travailler dans ce village. Et ça a été une volonté de revenir, oui. Faire vivre mon village, très attachée quand même à mon village et surtout au désir de le vivre, quoi. Voilà. Et je reste convaincue que les villages vivent à travers les écoles, les commerces. Et c'est comme ça qu'on attirera des habitants.
3: C'est une belle histoire. Puis alors, je vois deux magnifiques armoires, là, votre salon, qui, je suppose, sont d'origine.
5: Les armoires, les moulures au plafond.
3: Mais c'était pas un commerce.
5: Si, ma grand-mère avait un magasin fil d'art. Et avant, mon grand-père avait son cabinet vétérinaire. Et du coup, toute la famille habitait dans les étages. Voilà, c'est bon. Voilà.
3: Merci beaucoup, Séverine.
5: Mais avec plaisir.
3: Que ça continue merci, comme ça encore fort longtemps.
5: Merci pour l'intérêt que vous portez à nos villages.
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0: Ma petite entreprise, c'est signé du plus dandy des rockers français, Alain Bashung. La musique avec Ici Pays d'Auvergne, c'est toutes les heures, trois chansons françaises à la suite. Dans 1 minute 30, rendez-vous avec Vivien Savage et sa petite Lady, Estelle, te rencontrer encore, et François Feldman, rien que pour toi. Et c'est rien que pour vous.
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0: François Fellman, rien que pour toi et pour vous, les idées de sortie de votre radio préférée.
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0: De l'humour avec Angie Libert qui présente son spectacle Contre-courant. L'humoriste clermontoise propose un spectacle espiègle et subversif. Vous pourrez la retrouver le samedi 3 octobre à Saint-Bonnet-les-Alliés. Inscription et réservation au 06 78 78 43 72. Retrouvez-la également chaque vendredi à 6h50 sur ICI Pays d'Auvergne. Une bonne nouvelle, la Haute-Loire est championne de l'emploi handicapé dans la fonction publique en région. 6,84%, c'est désormais le taux d'emploi direct des personnes en situation de handicap dans la fonction publique en Auvergne-Rhône-Alpes, contre 6,40% un an auparavant. Un résultat supérieur au taux national qui s'établit à 6,36%. Et nous sommes sur le podium avec la Corse et la Bretagne.
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0: Frérot, c'est un titre de Jérémy Frérot, évidemment. Et voici que s'annoncent nos petits bougnats au micro de Lucie Agostinho. Leurs questions, les réponses de notre expert Nicolas Laporte, astrophysicien.
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3: Bonjour, je m'appelle Elsa, j'ai 9 ans, j'habite Charmeil. Combien y a-t-il d'étoiles dans l'univers ?
4: Ah ben voilà une question bien difficile Elsa. Alors pour faire court, on ne sait pas combien il y a d'étoiles dans l'univers parce qu'on ne les a pas toutes comptées. Et pourquoi on ne les a pas toutes comptées ? Eh bien parce qu'on ne peut pas toutes les voir. Je m'explique. Nos télescopes sont un peu comme nos yeux. Plus on regarde loin, moins on peut voir de détails. Par exemple, si tu montes ce week-end au sommet du Puy-de-Dôme et que tu essaies de compter le nombre de maisons que tu peux voir, tu pourras certainement compter les maisons qu'il y a au pied du Puy-de-Dôme, à Cessa ou à Orsine. Mais si je te demande de compter le nombre de bâtiments qu'il y a autour du stade Marcel Michelin, qui est donc beaucoup plus loin qu'Orsine, tu auras du mal à les distinguer. Tu pourras me dire qu'il y a des bâtiments, mais tu ne pourras pas me dire combien il y en a. Eh bien, pour les astronomes, c'est à peu près pareil. Quand on regarde l'univers, on peut compter les étoiles qu'il y a autour de nous, mais c'est beaucoup plus difficile lorsqu'on s'en éloigne. On sait qu'il y en a parce qu'on reçoit leur lumière, mais on ne peut pas les compter exactement.
3: Est-ce qu'il y a plus d'étoiles que de grains de sable sur Terre ?
4: Eh bien Elsa, quand tu regardes le ciel pendant une nuit bien noire, loin des lumières des villes, tu peux voir quelques milliers d'étoiles à l'œil nu. Ça paraît déjà énorme. Mais ce n'est qu'une toute petite partie des étoiles qui existent. Toutes les étoiles que tu vois dans le ciel, elles appartiennent à notre galaxie, la Voie lactée. Et dans notre galaxie, les astronomes pensent qu'il y a entre 100 et 400 milliards d'étoiles. Mais attends, c'est pas fini. Notre galaxie n'est elle-même qu'une galaxie parmi un nombre gigantesque d'autres galaxies dans l'univers. Et chacune peut contenir des millions ou des milliards d'étoiles. Alors combien y a-t-il d'étoiles en tout ? On peut faire une estimation, hein, autour de 100 000 milliards de milliards d'étoiles dans l'univers observable. Si tu voulais écrire ce chiffre au tableau, c'est un 1 suivi de 23 zéros. C'est tellement énorme qu'on pense qu'il y a plus d'étoiles dans l'univers observable que de grains de sable sur toutes les plages de la Terre.
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0: Miles Butler de l'ex-Beatles George Harrison. L'info revient dans près de 7 minutes et juste après, vous retrouvez Laurent Boucry pour la fin de votre après-midi. Mais avant cela, voici très vite Benabar, Elle danse et Tina Arena. Allez plus haut, à demain pour vos chansons préférées entre 13h30 et 17h.
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1: Ici Pays d'Auvergne, et ben on va plus haut puisqu'il est 17h. Bienvenue. Les infos en Auvergne, ici Pays d'Auvergne, présenté par Noémie Guillotin. Bonsoir.
2: Bonsoir Laurent, bonsoir à tous.
1: Le gouvernement dévoile de nouvelles aides pour les Français les plus touchés par la flambée des prix des carburants.
2: Une conférence de presse doit débuter en ce moment. On suivra ça bien sûr sur ici Pays d'Auvergne. Ce matin, l'entourage de Sébastien Lecornu a fait savoir que le Premier ministre voulait proposer aux parlementaires d'inscrire dans le prochain budget une règle d'or. Ça veut dire que les surplus de TVA générés par la hausse des prix soient neutraliser et restituer aux Français à la pompe. Le gouvernement qui rappelle qu'il ne profite pas de la hausse des prix car la consommation est en baisse. La vache égérie du prochain salon de l'agriculture à Paris sera puy-dômoise. On savait déjà que la race choisie, c'était la férandaise, une race auvergnate. On connaît maintenant les éleveurs. Il s'agit de deux frères, Nicolas et Samuel Verdier, installés à Bourg-Lastic depuis plus de 20 ans. La race férandaise a failli disparaître dans les années 70. Elle compte aujourd'hui environ 4000 femelles. La tradition du coup de loi s'est bien tenue avec de véritables animaux à Saint-Bonnet-près-Riom le week-end dernier, et ce, malgré l'interdiction de la préfecture du Puy-de-Dôme. C'est ce que déplore One Voice après avoir reçu des images et des témoignages. L'association de défense du bien-être animal annonce déposer plainte, c'est à lire sur ici.fr. Une découverte macabre à Blois, dans le Loir-et-Cher. Une fillette de 5 ans a été retrouvée morte chez son père. Il est suspecté de l'avoir tuée avant de tenter de se suicider. En Haute-Loire, le projet du futur commissariat du Puy passe une nouvelle étape administrative. La préfecture vient de prendre l'arrêté sur le permis de construire. Le futur commissariat va se trouver dans l'ancien bâtiment du journal L'Éveil. La mise en service est prévue en 2028. L'objectif, c'est d'améliorer les conditions de travail des policiers et les conditions d'accueil du public.
1: Une photo de blatte dans un plat en sauce mijotant dans une casserole.
2: C'est l'une des images publiées par la préfecture du Puy-de-Dôme sur ses réseaux sociaux pour annoncer la fermeture administrative du restaurant La Palmeraie à Clermont-Ferrand. Les contrôles ont révélé des problèmes d'hygiène généralisée, de maîtrise des conditions de conservation des denrées alimentaires, mais aussi de traçabilité des produits. Des Auvergnats parmi les nommés de la 22e nuit du rugby. Le joueur de l'ASM, Harry Plummer, est en lice pour le trophée du meilleur joueur de Top 14. Et puis côté féminin, trois joueuses de l'ASM rugby féminin figurent aussi parmi les candidates au trophée. Mathilde Lazarco, Elodie Fernandez et Salomé Perraudin. La nuit du rugby, c'est lundi prochain à l'Olympia à Paris. La météo, Laurent, toujours du soleil.
1: Toujours pas de pluie à l'horizon. C'est vraiment l'été indien. On a récupéré les Iroquois, les Apaches, les Comanches. Ils sont tous là. Avec pas mal de beau soleil. Je vous ai perdu là. Vous aimez pas mon tipi?
2: Si.
1: Bienvenue dans mon tipi. Une nuit claire et des températures un peu friscounettes, notamment du côté du Livradois Forez. 3 à 4 degrés prévus au réveil demain, 8 à 11 pour les autres secteurs auvergnats. Demain, mercredi 23 septembre, journée ensoleillée, quelques nuages l'après-midi et encore des températures d'un bon niveau, 24 à 29 degrés. Pour jeudi, qu'est-ce qui se passe, Noémie? Eh bien, encore du soleil et un temps agréable et des températures de 22 à 27 degrés. Et pour vendredi, qu'est-ce qui se passe, Noémie?
2: Toujours l'été indien.
1: Un temps ensoleillé, 23 à 27 degrés pour samedi et dimanche. Également, un beau temps prévu par Météo France. Hola.
2: À tout à l'heure, 18h.
1: Hugues Visage Pâle.
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1: Et tout ça, rien que pour vous permettre de rentrer tranquillement du boulot ou finir la journée en notre compagnie. On branche les guitares, on monte les amplis. Voici Joan Jett, I Love Rock'n'Roll. Et dans un instant, je vous dresse le programme de votre soirée avec ICP d'Auvergne. Ouh, rock'n'roll!

0: Joan Jett et son groupe de Black Earth, les cœurs noirs pour I Love Rock'n'Roll.
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0: Eh oui, un 5 à 7 fort sympathique. Pendant 2 heures, on vous accompagne pour terminer la journée avec le sourire. On va prendre la route ensemble avec de la musique, de l'info, de la bonne humeur et de quoi vous donner quelques bonnes raisons de sortir de chez vous pour les prochains jours. Spectacle, concert, expo.

0: Il n'y a que de l'amour chez toi. C'est le tout dernier Christophe Maé avec Ici Pays d'Auvergne.
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0: Ce dimanche, direction Salède dans le Puy-de-Dôme pour une nouvelle édition des balades remarquables du journal La Montagne en partenariat avec bien sûr votre radio Ici Pays d'Auvergne. Une journée qui va permettre de découvrir autrement cette commune, son patrimoine. Pour nous en parler, nous avons le plaisir de recevoir Priscilla Gire. Bonjour Priscilla.
3: Bonjour.
0: Ravi de vous accorder cet instant sur l'antenne d'Ici Pays d'Auvergne parce que nous sommes partenaires avec La Montagne, bien entendu, que vous représentez sur notre antenne. C'est aussi un anniversaire, je crois, pour les balades remarquables.
3: Oui, tout à fait. C'est les 30 ans des balades remarquables. Donc, on a eu trois belles balades, donc déjà deux belles balades cette année. Et donc, ce sera la troisième à Salède ce week-end.
0: Les participants ont donc rendez-vous ce dimanche 27 septembre à partir de 9h du côté du château de la Chaux-Mongros. L'idée des balades remarquables, c'est de prendre le temps de marcher, de découvrir un territoire, ses histoires, ses paysages et son patrimoine.
3: Oui, tout à fait. Donc, vous pourrez effectivement découvrir ce patrimoine à travers trois circuits. Donc, un circuit famille d'une heure, un circuit découverte de 2 heures et un circuit rando de 3 heures.
0: Ok, très bien. Alors, bien entendu, on chausse ses baskets avec aussi quelques animations, j'imagine, et une ambiance assez conviviale et familiale, Priscilla.
3: Exactement, il y aura un village donc au château de la Chaux-Mongros, donc avec diverses animations, un marché de producteurs où vous pourrez retrouver donc des savons, des bijoux et accessoires, du miel, etc. Il y aura également une animation au rez-de-chaussée du château de la Chaux-Mongros avec

0: avec un four à pain qui sera en fonction. Donc voilà, vous pourrez effectivement en profiter. Et il y aura également un jeu de mise en place pour les enfants sur le circuit famille, sur le thème de retrouver la couronne de la reine Margot. Voilà,
1: ah, d'accord.
0: Avec un petit cadeau à la clé.
1: Super. On parlait bien sûr de côté patrimoine. Le château de la Chaumont-Grosse, c'est le point de départ. C'est un des grands points forts de la commune. Élément majeur du patrimoine de Salette qui domine le paysage et possède une architecture assez singulière à la croisée du château fort médiéval et de la résidence Renaissance. Je dis pas de bêtises, Priscilla.
0: C'est tout à fait ça, voilà, exactement.
1: Il y a ce côté patrimonial, il y a aussi ce côté nature, parce que la grande richesse du territoire de Salette, c'est la forêt de la Comté, si je ne dis pas de bêtises, encore une fois.
0: Oui, c'est ça, effectivement. Et donc, il y aura ce côté nature, donc il y a effectivement le côté, au niveau du patrimoine, hein, comme vous le disiez, vous pourrez découvrir également l'église de Salette, la chapelle de Notre-Dame des Fièvres. Il y aura également un ancien lavoir à découvrir et diverses... point remarquable, voilà.
1: Bien sûr. La forêt de la Comté constitue un espace naturel sensible particulièrement intéressant. Donc, bien sûr, on fait attention là où on marche, bien entendu. On est toujours responsable. Il y a des secteurs forestiers, des zones humides et puis un relief hérité d'un volcanisme ancien. Toujours intéressant ce parcours que vous proposez parce qu'il y a aussi un parcours pédagogique avec les balades remarquables. On découvre le patrimoine et puis notre environnement proche. Et on fait ça selon un rythme qui nous convient. On est d'accord, Priscilla, il n'y a pas de chronomètre.
0: Oui, oui. Non, tout à fait. Voilà, les différents circuits permettent vraiment de s'adapter. On aura un circuit de 4 km, un autre circuit de 7 km et un autre circuit donc de 11 km. Donc vraiment, c'est adapté à tous les niveaux. Voilà.
1: Côté dénivelé, vous avez une idée à peu près pour ceux qui nous écoutent?
0: Oui. Alors sur le circuit famille, on aura un dénivelé de 155 mètres. Au niveau du circuit découverte, ce sera 220 mètres de dénivelé. Et au niveau du circuit rando, on sera sur 350 mètres de dénivelé.
1: Oui, donc ça va, c'est tranquille bien entendu. En plus, ils annoncent super beau, c'est bien pour vous.
0: Ah oui, alors là on va être très chanceux. Ce week-end, on est très chanceux.
1: Le rendez-vous est fixé à partir de 9h. On peut partir bien entendu à 9h, mais peut-être un peu après. Jusqu'à quelle heure les départs sont?
0: Alors, les départs sont libres. Pour le circuit famille, vous pouvez faire des départs donc entre 9h et 13h. Pour le circuit découverte, on est sur des départs donc prévus entre 9h et midi. Et rando, départ prévu entre 9h et 11h. Et le village donc sera animé jusqu'à 15h.
1: Parfait. Et il y a un truc aussi très important qu'on n'a pas dit, c'est que c'est totalement gratuit.
0: Alors, c'est totalement gratuit et je tiens aussi à préciser que cette balade est solidaire. Et donc, l'association qui sera mise donc en lumière ce week-end sera donc Vaincre la mucoviscidose dans le cadre des Girades de l'Espoir.
1: Ouais,
0: voilà,
1: justement.
0: Donc chaque participant pourra faire un don libre en faveur de cette association.
1: J'allais y venir justement pour ce dimanche 27 septembre, balade remarquable du journal La Montagne pour fêter les 30 ans. La Montagne, ici Pays de Vagne, vous donne donc rendez-vous aux marcheurs dimanche 27 septembre à Salède. Trois circuits permettront donc de découvrir les richesses naturelles et patrimoniales de la Salette, vous l'avez entendu dans la voix de Priscilla. Également soutenir l'association Vaincre la mucoviscidose. Rendez-vous à partir de 9h au château de la Chaumont-Grosse. Merci infiniment d'avoir été notre compagnie, Priscilla.
0: Merci.
1: Bon dimanche à vous et belle balade remarquable du côté de Salette en partenariat avec notre radio. La bise, à très bientôt. Au revoir.
0: Merci, au revoir.
1: Alain Souchon, qui dit qu'il a toujours 10 ans. Et juste après, pour vous accompagner pour cette belle après-midi avec ICP d'Auvergne, Lewis Capaldi, wish you the best. Et je vous souhaite le meilleur, bien sûr. Une bonne soirée avec ICP d'Auvergne. Merci de nous suivre et bon courage sur la route. Attention à quelques embouteillages dans Clermont et notamment sur l'autoroute A75 aussi.

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0: Wish you the best, Lewis Capaldi.
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0: Et tout ça rien que pour vous, bien sûr. Et après le 17-19, qui c'est qui débarque? C'est Émilie Mazoyer avec Décibel. Et on va s'intéresser un petit peu à l'actualité musicale grâce à Émilie Mazoyer. Semble-t-il, il y aura Abdelmalik qui sera l'invité d'Émilie Mazoyer ce soir avec son album Gibraltar qui a 20 ans. Et il sera en tournée pour l'occasion à partir du 3 octobre prochain. Bonjour Émilie.
3: Salut tout le monde. Émilie, au rapport pour votre dose quotidienne d'actualité musicale. Joyeux anniversaire à l'un de nos artistes électro les plus populaires à l'international. Avec David Guetta et Bob Sinclair, ils complètent la triplette. Martin Solveig a 50 ans aujourd'hui. Il a raccroché les gants, mais en partie seulement. Il a bien décidé l'an dernier de mettre un terme à ses activités live de DJ, mais il ne s'interdit pas de rester producteur pour d'autres artistes. Et il se concentre sur Alma Studio, une application qu'il a créée juste après le Covid et qui cartonne en proposant des histoires originales pour les enfants, lues par les voix préférées des parents. Cadmerad, Louane, Gérard Jugnot, Mathieu Chédid ou encore Joe Star et Pierre Richard. L'appli s'appelle Alma Studio. Martin Solveig, bravo! Florent Pagny a dévoilé la routine qui lui permet de rester en forme pendant sa tournée.

0: Florent Pagny, bientôt 65 ans, et c'est une discipline de fer en tournée. Tous les jours, 10 minutes de rameur, 20 minutes de tapis de course et 50 pompes. Bon, ça y est, moi je suis crevée, mais attendez, c'est pas fini. Pas une goutte d'alcool, mais quand même, pour le plaisir et l'énergie, un plat de pâtes avant chaque concert. Florent Pagny, le 65 Tour, ça reprend mi-octobre, une quarantaine de concerts jusqu'en janvier prochain. L'album de la rencontre d'Abdelmalik avec le grand public, Gibraltar, a 20 ans.
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0: Quelque part entre rap, jazz et chansons françaises, avec son Gibraltar, Abdelmalik ouvrait en 2006 une conversation toujours pas terminée aujourd'hui sur l'identité. Qui suis-je? Qui sommes-nous collectivement? Abdelmalik emmène à partir d'octobre ses questions sur la route pour la tournée anniversaire des 20 ans de Gibraltar et aussi ce soir à 19h dans Décibels. Paris ne meurt jamais, le premier roman de Dany Briand vient de sortir aux éditions du Rocher, l'histoire d'un gangster chanteur dans le Paris d'après-guerre. Ça lui va comme un gant.

Eh ben c'est super. Il a eu la chance d'être édité. Moi, j'ai envoyé mon dernier roman aux éditions du Rocher. Ben, j'ai pas été édité. Eh ouais, mais je m'appelle pas Dany Briand. Je ne suis pas aussi brillant que Dany. Merci à Émilie Mazoyer. Ce soir, Abdelmalik, l'invité de Décibel à partir de 19h et son album Gibraltar avec cette tournée qui se prépare à partir du 3 octobre. Dans un instant, idée de sortie après Bernard Lavillier qui voit tout en noir et blanc, bien sûr, avec un nouvel album, vous l'avez entendu, et une nouvelle tournée prévue par Bernard Lavillier. C'était le sujet d'ailleurs d'hier de Décibel. Excellente fin de journée en notre compagnie. Si vous constatez soucis, perturbations, ralentissements ou gros problèmes sur la route, 34 20 00, on fait la route ensemble.

0: Noir et blanc, Bernard Lavillier, 17h32.
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0: Avec idée de sortie pour ce week-end du côté de QC dans l'Allier, les flamboyantes fêtes médiévales et fantastiques de QC qui font leur grand retour au cœur de QC. Donc ce week-end, les 25, 26 et 27 septembre, pour un week-end immersif entre animaux fantastiques et imaginaires médiévales. Entièrement repensé, le site s'étend désormais de la tour prisonnière à l'entrée de la rue de la Constitution, offrant un parcours inédit, structuré en quatre univers entre marché médiéval, campement, spectacles et déambulations. Le public plongera dans des mondes contrastés. La terre des dragons impressionnera avec ses créatures monumentales. La forêt enchantée enveloppera les visiteurs dans une atmosphère féerique peuplée d'elfes et de mystères. Plus sombre, la terre du milieu dévoilera des figures inquiétantes, alors que l'espace des châteaux forts et des chevaliers célébrera l'esprit médiéval. Entre défis et musique, temps fort du week-end, la parade fantastique illuminera la ville samedi soir avant un concert festif. Et puis dès vendredi, soirée d'ouverture enflammée avec des festivités pour une édition 2026 encore plus spectaculaire que jamais. Les flamboyantes, c'est à QC, flamboyantes, fête médiévale et fantastique du 25 au 27 septembre.
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0: Et le bon tempo avec Weezer, Island in the Sun. Ouh.

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1: Marc Lavoine en duo avec ici Pays d'Auvergne, et le duo, c'est qui l'accompagne le duo? Eh oui, c'est Marc Lavoine et Patrick Fiori. Ils sont occupés tous les deux et moi je vais vous occuper pour fêter un anniversaire du côté de Tauve.
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1: Les 10 ans de la bascule à Tauve avec spectacle de cirque, musique, danse, théâtre, concert, animation, atelier, lecture, restauration, oulala, n'en jetez plus. La bascule tout ce week-end fête son anniversaire, 10 ans, et pour nous parler de cette belle salle de spectacle, nous sommes avec le maire de Tauve, Christophe Serre. Bonjour monsieur le maire.
4: Oui, bonjour à tous.
1: Bienvenue, ravi de vous accueillir sur l'antenne d'ici Pays d'Auvergne. 10 ans de la bascule avec un beau spectacle, mais tout d'abord, précisons ce que c'est que la bascule quand même. C'est une salle de théâtre, une salle de spectacle multiforme et qui reçoit de multiples spectacles dans tous les styles, que ce soit pour adultes comme pour enfants, monsieur le maire.
4: Oui, tout à fait. Depuis 10 ans maintenant que nous l'avons ouverte au mois de mars 2016, il y a une diversité d'actions, de formes de culture, du théâtre, de la danse, du cirque, et puis aussi des festivités communales, intercommunales, associatives, des partenariats avec des festivals. Donc toute l'année, cet équipement permet d'avoir une belle offre culturelle et de loisirs.
1: Ouais, et là, pour ce week-end, attention, du 25 au 27 septembre, du vendredi au dimanche, vous mettez les petits plats dans les grands avec du cirque, de la musique, du théâtre, concert et animation. Je ne dis pas de bêtises, monsieur le maire?
4: Oui, c'est bien ça. Donc c'est à la fois la communauté de communes d'Hommes sans Certains et la commune qui se sont associés pour offrir de beaux moments au public au pluriel, hein, tous les âges. Il y aura du cirque, il y aura du chant, il y aura du théâtre, il y aura de la danse. Donc à partir de vendredi soir jusqu'à dimanche. D'ailleurs, j'ai un petit changement de programme pour vendredi soir. Le spectacle de cirque va prendre de la hauteur et du coup ne passe pas dans la salle. Et du coup, ça sera en plein air.
1: Super.
4: Plein air. Pour les gens qui ont prévu de venir, ça sera devant la bascule vendredi soir. Il fera beau, mais il fera frais parce que Tauve, c'est la montagne. Donc prenez une petite laine.
1: Ah oui, vous avez tout à fait raison. Il faut prendre la petite laine puisque le spectacle de chimère, le spectacle cirque et musique aura lieu à partir de 19h30. En extérieur, vous l'avez dit, parce que c'est vrai que malheureusement, il faut un petit peu de place pour les circassiens. Donc c'est ce spectacle qui donne, bien entendu, le coup d'envoi de ce week-end d'anniversaire en partenariat, je précise, comme un bonheur n'arrive jamais seul, avec ici Pays d'Auvergne. Et vous retrouvez tous les informations sur dom@sensiatance.fr. Un petit mot du samedi 26 septembre, à partir de 15h jusqu'à 22h. Là, il y a des animations toute l'après-midi, avec également du théâtre et des concerts, je crois.
4: Alors, il y aura des animations en plein air, jeux gonflables, maquillage, photos, possibilité de restauration sur place. Et puis, il y aura deux spectacles professionnels à 16h avec la compagnie qui jouera du théâtre, la pièce de Verbrunschneck, avec peut-être l'accent des difficultés de prononciation. Et le soir, on aura un concert à 20h30 avec la Gapette. Et là, c'est du chant français, ce qui montre bien tout ce qu'on peut accueillir à la bascule.
1: Et le dimanche 27 septembre, à partir de 12h, ce sont bien sûr la fameuse troupe des Laquais de Tauve, bien entendu, qui vous proposeront plusieurs spectacles à 12h, 14h, 16h et 18h. Théâtre et danse prévus durant cet après-midi dominical.
4: Alors les Laquais et pop danse, ça montre bien pourquoi la bascule est à Tauve peut-être, parce que les Laquais c'est du théâtre que beaucoup de monde connaissent, y compris à Clermont-Ferrand, et qui existe depuis 47 ans, c'était le 47e festival cet été, et pop danse existe depuis que la bascule a été créée, puisqu'on peut y faire de la danse sur une belle scène avec un parquet en chêne, et donc pop danse a 11 ans, donc a été créée juste avant la livraison de la bascule, donc ça montre un peu tout le potentiel qu'il y avait et le développement qu'il y a eu.
1: Ouais. Avec la possibilité de profiter du spectacle gratuitement si on a moins de 10 ans, mais je crois que c'est quand même vraiment des tarifs très très abordables, monsieur le maire.
4: Ah, franchement, ça fait pas beaucoup d'essence, effectivement, puisque c'est 5 euros ou 10 euros pour tout le week-end, voilà, si je puis dire.
1: On peut prendre un pass pour tout le week-end pour assister aux 3 spectacles pour 10 euros.
4: Oui, et même vendredi soir, puisque ça sera en plein air, finalement ce sera gratuit.
1: Oh là là là là là, mais c'est génial ça. J'aime toujours ces beaux rendez-vous festifs qui mêlent en plus tous les arts et qui font bouger aussi ce territoire, bien sûr, du côté de Tauve, parce que la bascule accueille, bien entendu, des spectacles tout au long de l'année avec une riche programmation. Et là, on met les petits plats dans les grands pour fêter tout ceci. Un petit mot quand même pour ceux qui se posent la question, pourquoi la bascule? Pourquoi ça s'appelle la bascule du côté de Tauve, monsieur le maire?
4: Parce que Tauve, c'est un un village rural agricole de montagne et qu'il y avait le foirail où on vendait du bétail, où on pesait du fourrage notamment, où on pesait aussi du bétail. Et à un moment donné, quand on cherchait le nom à l'ancien foirail, le mot de la bascule s'est imposé. Ça fait un petit clin d'œil à notre héritage historique aussi quand même et à notre dimension agricole.
1: Ben bien sûr, cirque, musique, théâtre, concert, animation avec les compagnies Mesdemoiselles, la Fox Company, la Gapette, également les Laquais de Tove, Pop Danse. Si vous souhaitez en savoir plus, vous allez sur le site tove.fr, le site de la mairie pour fêter les 10 ans de la bascule, ou sinon vous pouvez également retrouver toutes les infos sur dom@sensiartense.fr. 10 euros pour le pass ce week-end et le spectacle du vendredi est totalement gratuit. Bon anniversaire à la bascule, Christophe Serre, merci infiniment de nous avoir accordé cet instant, et puis mes amitiés à toutes les compagnies, à tous ceux qui vont faire que ce week-end soit merveilleux du côté de Tove.
4: Merci, puis venez, on ne vous mettra pas dehors.
1: Merci infiniment, à très bientôt. Au revoir,
4: bientôt.
1: Christophe.
4: Merci.
1: Madonna, Into the Groove, et vous serez dans le bon groove du côté de la bascule pour ce week-end. Ça, c'est ce vendredi, samedi et dimanche. Excellente fin de journée en notre compagnie. On se balade un petit peu partout en Auvergne à la rencontre de belles idées de sortie, rien que pour vous. Ouh.

0: Madonna avec Into the Groove. 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
1: Et regarde, les routes, elles sont tellement secondaires que même les chauffeurs, ils la connaissent pas. Et en plus, pour aller où? Pour aller à un mariage de merde de ta cousine, qui, excuse-moi de te dire, est un vrai laidron.
2: Écoute, ma bonne Suzanne, t'es une épouse modèle.
3: Oh.
2: Mais si t'as que des qualités, et physiquement, t'es restée comme je pouvais l'espérer.
3: Reste assis, mon grand. On discute. Tu vois ce que je t'ai dit? Tu frappes le type, il est pas content. Il veut plus parler. Tu recognes? Un reblocage.
4: Alors, j'ai fait beaucoup de films et je vais beaucoup au cinéma. J'ai commencé très jeune, à la proposition de Françoise d'Orléac, ma sœur.
5: Après, bizarrement, le tournage de la série, on était très, très, très heureux de travailler ensemble. On se respectait beaucoup, mais on était très pudiques. C'est plutôt après la série que j'ai appris à le découvrir.
0: Quintet Ciné, à vous de retrouver eh bien 3 voix parmi les 5. Qui parle, ceux que sont que des acteurs ou des actrices françaises. 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Paco, Amor de mis amores. À vous de jouer, on vous attend.

0: 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Bourbon, bonjour, bonsoir, bienvenue.
1: Et bonsoir, c'est Laurent.
0: Pardon ? Allô ? Ah bah on vous a coupé. On lui a coupé la chic. Désolé, on va essayer de joindre à nouveau. Je suis désolé, voilà. Ça, je sais pas ce qui s'est passé. Il a été happé par une faille spatio-temporelle. Nous l'avons perdu. Le jeu du Quintet Ciné vous proposait de retrouver trois voix parmi grandes voix de l'acteur français et d'acteurs françaises, d'actrices françaises. Allô, Jean-Pierre.
2: Oh, allô, c'est Laurent ?
0: Oui, c'est Laurent.
2: Eh hey Laurent, bonjour Laurent, c'est Jean-Pierre Boucher. On a déjà joué ensemble.
0: Tout à fait. Bon, ça va bien ?
2: Ma nièce Déborah, ben ça va, je suis en train de faire du petit bois pour préparer l'hiver.
0: Très bien, déjà.
2: C'est un folie, ben ouais, il va falloir penser à allumer le feu bientôt.
0: Et oui, quand en blanc, faire du bois, hiver très rigoureux.
2: Elle est bonne celle-là.
0: Bon, mon petit Jean-Pierre,
2: il y en a du genre dans les réponses. Hein.
0: Ah, exactement, c'est exactement ça. Un Jean peut en cacher un autre. Alors que vous avez trouvé les voix ?
2: Oui.
0: Alors dites-moi tout.
2: J'ai trouvé Jean Dujardin.
0: Oui, en premier.
2: J'ai trouvé Jean Gabin.
0: Bravo, en deuxième.
2: Excellent, quand il parle à sa Suzanne.
0: Ouais.
2: Ensuite, il y avait Jean-Paul Belmondo.
0: Ouais.
2: Ensuite, il y avait Catherine Deneuve.
0: Ouh là là là.
2: Là, j'ai appelé parce que j'ai pas écouté le dernier.
0: Ah bah c'était Guillaume de Tonquédec. Bravo, félicitations. Et c'est même pas un tiercé, c'est un quarté qui vous permet de récupérer, Jean-Pierre, les places cinéma. Bravo.
2: Ça vaut combien en carburant, ça ?
0: Les places cinéma ?
2: Ouais, ça vaut au moins 10 litres.
0: Ah, que je dise pas de bêtises, ça doit être 10 balles, ça doit faire 20 balles. Ça doit faire 4 litres ?
2: Ah ouais, c'est tout, ouais. Putain, on va pas aller loin. Bon, mais c'est déjà ça, comme ça on ira rigoler.
0: Eh bah super. Peut-être. Passez un bon moment.
2: En tout cas, Je vais passer quand même un gros bisou à ma petite femme Isabelle, même plusieurs, que j'aime énormément. J'aime bien lui dire sur l'antenne.
0: Ouais, bah,
2: des
0: c'est
2: fois
0: bien.
2: Elle écoute, des fois elle écoute pas.
0: Ouais, bah.
2: Ça fait 41 ans bientôt qu'on s'aime.
0: Merci beaucoup pour Laurent, ce bon message. Je vous embrasse bien fort.
2: Au plaisir. Ciao.
0: À très bientôt. Oui, salut JP.
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0: Ava Max avec Kings and Queens.
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0: 22 septembre, c'est mardi, il est 18h, bienvenue. Le journal Ici Pays d'Auvergne vous est présenté par Noémie Guillotin. Bonsoir.
2: Bonsoir Laurent, bonsoir à tous.
0: Chèque énergie maintenu dans le prochain budget, plafond de la prime carburant augmenté à 1000 euros, aide pour les gros rouleurs prolongée et élargie.
2: Voilà quelques-unes des annonces du gouvernement face à la flambée des prix à la pompe. L'aide aux gros rouleurs est donc prolongée pour octobre et novembre, mais aussi étendue à de nouveaux bénéficiaires comme les aides à domicile. La porte-parole du gouvernement, Maude Bréjon, vient de donner quelques détails sur cette aide.
3: Pour ces bénéficiaires, cette aide représentera l'équivalent de 40 centimes par litre de carburant pour 3 mois en moyenne, soit une indemnité totale versée de 100 euros. Au total, c'est donc 5,5 millions de Français qui seront éligibles à cette nouvelle aide de 100 euros contre 3 millions de Français pour la précédente, soit 2,5 millions de nos concitoyens en plus. Nous l'élargissons ainsi à des catégories de revenus plus importantes, jusqu'à 2035 euros net par mois pour une personne seule, jusqu'à 6104 euros net par mois pour un couple avec enfant. Une usure réelle se fait sentir, un impact de plus en plus fort sur le pouvoir d'achat des Français, notamment modestes, justifie cet élargissement et ce renouvellement de cette aide de 100 euros.
2: Et vous retrouvez le détail des annonces sur votre appli ici et dans l'info d'ici, juste après le journal. On ira auprès d'automobilistes auvergnats dans le milieu rural qui galèrent. Un feu de maison en début d'après-midi à Bagnoles, à côté de la Tour d'Auvergne dans le Puy-de-Dôme. L'habitation d'un étage s'est complètement embrasée. Un couple d'une cinquantaine d'années est sorti à temps. Il n'est pas blessé et il est relogé dans de la famille. Une plainte va être déposée par l'association de défense du bien-être animal One Voice. Ça fait suite à la tradition du coup de loi qui s'est tenu à Saint-Bonnet-Prérillon le week-end dernier avec de véritables animaux, malgré l'interdiction de la préfecture du Puy-de-Dôme. L'état de catastrophe naturelle reconnu pour une commune du Puy-de-Dôme pour le phénomène inondation coulée de boue survenue le 25 juillet dernier. Il s'agit des deux rives près d'Issoire. L'arrêté est paru aujourd'hui au journal officiel. Les habitants concernés ont 30 jours à partir de cette date pour faire leur déclaration à leur assurance si ce n'est pas déjà fait.
0: La vache égérie du prochain salon de l'agriculture est puy-dômoise.
2: On savait déjà que c'était la férandaise, une race auvergnate qui sera mise à l'honneur à Paris. On sait maintenant de quel élevage. C'est l'élevage de deux frères, Nicolas et Samuel Verdier, installés depuis plus de 20 ans à Bourg-Lastic dans les Combrailles, qui a été choisi. Une vraie fierté pour Jacques Chazalet, président d'un autre grand rendez-vous, le sommet de l'élevage, surtout quand on sait que cette race a failli disparaître.
4: C'est une race locale, qui a d'ailleurs failli s'éteindre, qui restait que peu d'effectifs, et puis quelques éleveurs, notamment du Puy-de-Dôme, mais pas seulement, il y a des éleveurs dans la Loire, dans le Cantal, se sont mobilisés pour réhabiliter cette race, en faire une race inscrite dans le processus des organismes de sélection. Et aujourd'hui, c'est aussi une reconnaissance. Le Salon de l'agriculture reste le grand rendez-vous institutionnel et grand public de l'agriculture française. Et c'est vrai que être présent en tant qu'égérie, ça pèse.
2: Le Salon de l'agriculture qui se déroulera du 27 février au 7 mars à Paris. Le Clermontois Rémi Cavagna décroche l'argent au contre-la-montre en relais mixte aux Mondiaux de cyclisme. Les Français terminent 9 secondes derrière l'Italie. Rémi Cavagna avait déjà remporté l'argent en 2023 avec le groupe français. Et puis un appel insolite des policiers dans le Cantal. Un chat a élu domicile au commissariat de police d'Aurillac. Et les policiers lancent un appel donc pour retrouver son propriétaire. Ils ont mis la photo du félin sur leurs réseaux sociaux. Dans l'info d'ici, on va donc aux côtés de ceux qui, en Auvergne, subissent particulièrement la flambée des prix à la pompe. En milieu rural, la voiture est bien souvent indispensable, alors certains tentent de s'organiser. Lauriane Avard, vous êtes allée à Rochefort-Montagne, dans le Puy-de-Dôme, tout proche du massif du Sancy.
5: Et par ici, il faut anticiper, les stations essence se font plus rares et elles sont plus vite en rupture. Ça a joué des tours à Mode, artisan bijoutière à Holby.
6: La station essence qui est à côté de chez moi est en rupture de stock en diesel. Donc j'ai dû venir jusqu'ici. Et j'étais plus que sur la réserve et j'ai eu un peu peur, mais je suis arrivée.
5: Histoire de mettre vraiment le minimum pour les trajets les plus importants.
6: En fait, voilà, déjà, moi je ne vais pas faire le plein.
7: Vous vous arrêtez là ?
6: Je m'arrête là, oui. Oui, parce qu'on est à la fin du mois. Voilà, on va attendre pour la suite.
7: On va attendre la paye ?
6: Oui, c'est ça. Enfin, moi je suis à mon compte en plus. De par mon métier qui est très touché par la crise, je me sens vraiment affectée, très affectée on va dire. Et oui, du coup, j'essaie de rester un maximum chez moi pour éviter les trajets pendant les moments où j'ai pas à faire des marchés, etc. Donc je m'isole, en fait.
5: Mais heureusement, il y a les voisins pour mutualiser les déplacements, les commandes, très précieux pour Pauline. Elle est agricultrice sur la commune de Perpesa.
8: Oui, on essaye un maximum. Hein. Par exemple, quand il y a quelqu'un qui doit aller chez les vétos récupérer un produit, et ben, on fait en sorte, on demande au voisin s'il a besoin d'y aller aussi, et on fait une tournée générale, quoi. On est tous dans la même... Oui, ça c'est sûr, hein, on est tous dans la même galère. Celui qui se plaint pas du prix du gasoil, je le connais pas.
5: Jusqu'à 400 euros par mois, c'est aujourd'hui le budget essence de Charlotte. Elle habite Clermont et vient enseigner au collège de Rochefort-Montagne.
9: Ben, je mets de côté tous les mois pour pouvoir faire les trajets correctement, mais c'est vrai que ça coûte cher. Alors on fait du covoiturage avec certains collègues. On se retrouve vers Clermont et on monte ensemble, mais il faut que les emplois du temps coïncident. Parce qu'on n'a pas de bus, ou alors c'est que des bus scolaires, on n'a pas de gare de train, on n'a rien, donc c'est la voiture.
5: Charlotte et son compagnon qui n'ont pas pu être éligibles à l'aide fiscale, ils sont juste au-dessus du plafond autorisé.
2: Un reportage de Lauriane Avard à retrouver sur ici.fr.
0: Je propose qu'on rebaptise les stations-service.
2: Allez-y.
0: En station-sévice.
2: Oh là là, ça fait mal à ce point-là. Vous souffrez, Laurent.
0: Je ne suis pas seul.
2: Est-ce que vous souffrez de coups de soleil aussi? Parce que... Il est bien là.
0: Il est bien là, il sera encore bien là demain avec une journée ensoleillée après une nuit claire, des températures un petit peu fraîches le matin. 3 à 4 degrés dans l'Ivoire-la-Forêt, 8 à 11 prévus dans les autres secteurs auvergnats au réveil. Et l'après-midi, quelques nuages possibles en altitude qui resteront néanmoins inoffensifs. Les températures 24 à 27 pour les altitudes, 26 à 29 en pleine. Pour jeudi 24 septembre, quelques nuages également, mais le temps reste agréable. Et les températures de 22 à 27, 23 à 27 pour vendredi avec un temps ensoleillé. Et samedi et dimanche, il fait encore très très beau. Temps sec et ensoleillé, les maximales entre 24 et 29 pour votre week-end.
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0: Et bienvenue si vous nous rejoignez, ravi de vous accueillir. On vous accompagne pour terminer la journée avec le sourire, la musique, de l'info, de la bonne humeur et surtout donner quelques bonnes raisons

0: Combien de temps avec Stéphane Echer? 18h12, prenons la direction de Montmorency.
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0: Avec un beau rendez-vous qui vous attend du 2 au 4 octobre à Montmorin. Pour en parler plus amplement, j'ai le plaisir de recevoir Céline. Bonjour Céline, bienvenue.
3: Eh ben bonsoir à vous tous et toutes.
0: Montmorin dans le Puy-de-Dôme, un rendez-vous qui mélange cirque, spectacle vivant, musique et convivialité. Le festival La Belle Vue qui revient pour une 5e édition du 2 au 4 octobre. Une belle histoire pour ce festival qui se déroule à Montmorin. Comment est née cette aventure? Revenons un petit peu à la genèse, Céline, s'il vous plaît.
3: Eh bien, l'aventure a commencé à la base avec l'association et la compagnie Cabestan, mmh. et, qui est maintenant domiciliée à Billon. Et on a eu envie, en fait, nous, en tant qu'artistes de cirque, de faire aussi profiter un petit peu autour de notre territoire du spectacle vivant et d'inviter des amis à venir jouer et à partager ces moments-là avec le public de chez nous.
0: Spectacle vivant à Montmorin. Ce qui frappe quand on regarde le programme, c'est que vous n'êtes pas enfermé dans une seule discipline. On parle de cirque, mais aussi d'art de rue, de musique, de spectacle et d'animation. C'est ça l'identité du festival La Belle Vue, Céline?
3: Ouais, c'est exactement ça. Et ensuite, la compagnie Cabestan, en fait, on a créé une association qui s'appelle La Belle Vue, du coup, pour pouvoir quand même se différencier. Et du coup, on a collaboré, en fait, avec cette association-là, qui est une association menée par une quinzaine de bénévoles actifs.
0: Mais justement, oui, il y a du monde derrière. Bénévoles, artistes, associations, habitants et partenaires. C'est un gros festival qui demande beaucoup, beaucoup de préparation.

0: Et vous êtes actuellement dans les coulisses et sur les charbons ardents, j'imagine.
1: Exactement.
0: Et on les salue. Le lieu est assez particulier quand même, parce que vous êtes au pied du château de Montmorin, vous installez un chapiteau. Ça participe à l'esprit du festival, ce rapport avec le château entre patrimoine et spectacle.
1: Oui, complètement. Et d'ailleurs, c'est un de nos partenaires, le domicilier du château. Après, c'est aussi surtout parce que dans ce lieu-là, il y a une super belle vue. C'est aussi pour ça qu'on l'a appelé l'association La Belle Vue et le festival La Belle Vue, parce que de là-bas, on a vraiment une vue exceptionnelle sur tous les volcans et aussi le Puy-de-Dôme. Et du coup, on s'est dit, mais c'est ici.
0: C'est ici. C'est là où il faut qu'on soit.
1: Complètement.
0: Et vous nous invitez du 2 au 4 octobre du côté de Montmorin. Alors, quand on parle de cirque aujourd'hui, on ne parle pas forcément de chapiteaux, de clowns ou d'acrobates. Le cirque contemporain est devenu assez théâtral, poétique, assez surprenant. Qu'est-ce que vous avez envie de faire découvrir au public durant ce festival La Belle Vue à Montmorin?
1: On a envie de faire découvrir beaucoup aussi la poésie du moment. Souvent la programmation est axée sur des spectacles qui sont très burlesques et axés tout public. Vraiment, l'idée, c'est d'inviter les familles, que ça soit voilà de 0 à 99 ans, que tout le monde se réunisse et partage ensemble un moment de convivialité. Voilà. Et du coup, effectivement, on programme beaucoup de compagnies qu'on peut voir dans les festivals comme le festival de Chalon dans la rue, Aurillac. Voilà, c'est des compagnies d'art de rue qui ensuite s'installent sous notre chapiteau pour émerveiller tout le monde.
0: Mais bien sûr, c'est ça, c'est le but. Hein. Et ce qui est intéressant avec votre festival La Belle Vue du 2 au 4 octobre à Montmorin, c'est pas seulement on vient voir un spectacle et on repart. Il y a à manger, à boire, des jeux, des initiations, de la sérigraphie même, j'ai vu.
1: Effectivement, cette année, la sérigraphie itinérante avec la caravane délurée, voilà, qui vient avec pas mal de petites images, de logos, etc. Et on peut venir avec son t-shirt ou bien acheter un t-shirt sur place et se faire sérigraphier.
0: Super. Ouais. Si je devais résumer cette 5e édition, j'ai l'impression qu'on vient pour le cirque et on reste pour l'ambiance.
1: Ouais, l'ambiance est incroyable. Enfin, déjà voilà, le site est incroyable et ensuite on a vraiment des collègues bénévoles qui œuvrent avec leur talent de cuistot, de déco, de technicien et du coup ça fait un ensemble qui est très très chouette. Et effectivement, le vendredi soir, on organise un grand repas. On commence vraiment par l'idée de vraiment le mot convivialité, c'est le mot du festival, avec un grand repas où du coup est servi cette année du porc au caramel avec en tarte, le dessert c'est la tarte citron meringuée et pour le prix modique de 10 euros. Du coup c'est vraiment l'idée que les gens se rassemblent. Quoi.
0: Céline, on va rentrer dans le détail de la programmation dans un instant pour découvrir ce qui attend précisément les spectateurs du vendredi au dimanche, du 2 au 4 octobre. C'est à Montmorin, festival La Belle Vue, au Clos, château de Montmorin, autour de la salle des fêtes, avec spectacle sous chapiteau en extérieur. Vous restez en notre compagnie. On se retrouve après Indochine et le dernier single intitulé Victoria. Excellente fin de journée à l'écoute d'ici Pays d'Auvergne. Dans un instant, Montmorin, le festival La Belle Vue se dévoile. Victory, the victory will change you.

0: Indochine, issue de l'album Babel Babel, Victoria qui rend hommage à la résistance ukrainienne avec au tout début du morceau la voix de Volodymyr Zelensky, un chant de lutte et d'espoir avec Victoria qui fait référence bien sûr à la victoire, incarnant l'espoir d'un triomphe de la liberté et de la paix face à la brutalité de la guerre, un thème cher souvent à Nicolas Sirkis, le chanteur d'Indochine.
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0: Et nous poursuivons notre découverte du festival La Belle Vue qui se déroule du vendredi 2 au dimanche 4 octobre à Montmorin.
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0: On entre maintenant dans le programme avec Céline, notre invitée. Céline, vous annoncez 8 spectacles sur 3 jours. Comment est-ce que vous avez construit cette programmation ?
7: On a construit cette programmation avec une commission de programmation avec la compagnie Cabestan du coup et aussi la compagnie Trois Secondes qui est aussi sur le territoire et du coup c'est beaucoup des rencontres qu'on a fait nous sur des festivals, des amis aussi.
0: Ouais, c'est des gens que vous connaissez avec que vous avez déjà vu en spectacle que vous nous proposez.
7: Ouais, voilà, c'est à chaque fois c'est des compagnies qu'on a déjà vues, soit nous compagnie Cabestan, soit la compagnie Trois Secondes et après aussi ça peut être des bénévoles qui nous disent j'ai vu quelque chose et du coup ça pourrait être chouette de les programmer. Et voilà, souvent c'est des choses qui sont vues.
0: Vendredi 2 octobre, vous commencez dès 18h30 avec la compagnie Solfa Cirque, si je dis pas de bêtises, et le déconcert, c'est pour les enfants à partir de 6 ans. Hein.
7: Exactement.
0: Ok. Le samedi 3, alors bien sûr, il y a leur grand repas, vous l'avez dit, hein, tout à l'heure, à 19h30 à la salle des fêtes, bon petit plat et convivialité. Et puis à 21h, la compagnie du petit monsieur, du clown muet, burlesque, ça c'est pour les enfants à partir de 3 ans. C'est ça qui est intéressant, c'est que c'est vraiment pour toute la famille et pour les jeunes enfants aussi, hein, on est d'accord, voilà, c'est pas un spectacle que pour adultes. Hein.
7: Ah, exactement, en tout cas, le vendredi, c'est ça, ouais.
0: Et puis un petit mot quand même sur voilà, il y a le cirque et puis il y a le programme qui s'arrête pas au spectacle, il y a un concert, un DJ set et un baltrad.
7: Ouais, alors le baltrad c'est un peu la signature du festival.
0: OK.
7: On a toujours fonctionné comme ça, c'est encore une fois, on commence avec du grand repas avec de la convivialité et on finit aussi le dimanche par faire danser les gens tous ensemble et voilà, pour un moment de partage et de convivialité aussi quoi. On aime à garder cet esprit en tout cas et du coup à garder ce baltrad du dimanche.
0: Il y a, je me permets parce que j'ai vu aussi dans votre programmation un truc qui m'a fait plaisir, une proposition qui peut intéresser les familles, vous nous proposez d'être initié au cirque et à des jeux, je crois.
7: Oui, avec le cirque étincelle qui est basé à Cournon. C'est une compagnie en fait via en fait l'école de cirque de Cournon qui a créé sa propre compagnie avec des jeunes et qui propose des démonstrations de jonglerie et tout autre et aussi d'initiation cirque. Ouais.
0: Et donc imagine cirque, la musique, ceux qui viennent pour l'ambiance, ceux qui veulent découvrir. Un mélange de générations que vous souhaitez, j'ai l'impression, avec la Belle Vue et la compagnie Cabestan. Une question très pratique pour quelqu'un qui nous écoute et qui se dit, tiens, pourquoi pas ce week-end du 2 au 4 octobre, j'irais bien faire un tour à Montmorin, comment ça se fonctionne, est-ce qu'il faut prendre des places avant, expliquez-moi tout, Céline.
7: Ouais, l'idée c'est quand même vraiment de réserver, parce qu'en fait on a 200 places assises sous le chapiteau.
0: Bien sûr.
7: Ça reste une bonne jauge, mais ça reste une jauge restreinte, et du coup c'est vraiment conseillé, voilà.
0: Ok. Et alors, comment on fait pour réserver, pour prendre les renseignements? J'ai besoin des renseignements pratiques pour ce festival 5e édition La Belle Vue à Montmorin du 2 au 4 octobre, Céline.
7: Et ben, en ligne sur www.assolabellevue.fr. Vous pouvez réserver via le site internet. Aussi, c'est possible par mail, réservation@assolabellevue.fr et aussi par téléphone 06 98 99 41 71.
0: Voilà. Oula, vous êtes allé super vite, vous pensez bien que j'ai pas eu le temps de noter. Le 06 98 99 41 71. Mesdames et messieurs, vous aurez l'assolabellevue.fr si vous souhaitez avoir des informations, des réservations pour ce grand week-end festival La Belle Vue, vendredi 2, samedi 3, dimanche 4 octobre, du côté de Montmorin. assolabellevue.fr. Si vous n'avez pas eu le temps de noter le numéro de téléphone, vous nous appelez à la radio. On vous donnera bien sûr le numéro qui va bien pour que vous puissiez réserver en ligne votre soirée ou votre place pour du cirque, des spectacles, de la musique, les animations et 3 jours pour partager un moment ensemble du 2 au 4 à Montmorin, au Clos, au pied du château. Merci Céline d'avoir été notre compagnie et la bise à toutes les compagnies et tous les bénévoles qui font que ce festival soit merveilleux.
7: Merci à vous énormément d'avoir fait passer le message. N'hésitez pas, encore une fois, si les gens veulent faire passer le message de bouche à bouche, c'est génial aussi.
0: Le bouche à oreille, on va essayer aussi avec nous.
7: La bouche aussi, c'est bien.
0: Bouche à bouche, c'est pas autre chose. Mais le bouche à oreille, c'est
7: pas... Ça peut être, non.
0: Non, mais je vous taquine, c'est
7: elle
0: là, pas de soucis. On en reparlera bien sûr sur l'antenne du Pays de Hagne avec grand plaisir. Vous le savez, on est là pour ça, pour faire la promotion de ce qui se passe dans notre territoire.
7: Merci beaucoup, beaucoup, beaucoup à vous.
0: Je vous en prie, au plaisir Céline. Au revoir.
7: Au revoir.
0: Bonne et Sonny, et dans un instant, petite idée de sortie. Bah bien sûr, taffer le plaisir à tous les étages avec ICI Pays d'Auvergne. On vous accompagne partout, ici tout le temps. On parle bien sûr de ce qui se passe à côté de chez vous avec un plaisir indéfinissable. Sonny!

0: Bonnet et Sunny, eh bien, c'est un titre de saison puisque ensoleillé, ce sera jusqu'à dimanche prévu par Météo France et ça donne donc des idées de sortie.
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0: 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Paysans gourmands du côté de Saint-Bauzire, au domaine de la Grande Bogne, vous donne un rendez-vous ce vendredi 25 septembre à partir de 14h jusqu'à 23h pour découvrir les producteurs avec qui ils travaillent. 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Sachez qu'à partir de 18h, les food trucks vous attendent sur place ou emportés. Et puis il y aura bien sûr un petit peu de musique pour faire la fête. Rencontre producteurs et repas le soir proposé par Paysans Gourmands. C'est à Saint-Bauzire ce vendredi 25 septembre à partir de 14h jusqu'à 23h pour découvrir les producteurs, échanger avec eux et passer un bon moment. Paysans Gourmands, c'est au domaine de la Grande Bogne à Saint-Bauzire. Et plus d'infos bien sûr sur éventuellement leur Facebook. Si vous souhaitez en savoir plus, vous tapez Paysans Gourmands Saint-Bauzire. Bim, vous tombez dessus.
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0: Et dans un instant, nous aurons le plaisir d'allumer la télé, de se balader de chaîne en chaîne avec les coulisses télé et Patrice Gascoigne qui nous rejoindra. Ce sera après ce magnifique tube intitulé Don't Stand So Close to Me. Avec The Police, c'est-à-dire, reste pas si proche de moi, j'y arrive pas, ça me fait des émotions.

0: The Police, Don't Stand So Close To Me à 18h et bientôt 36 minutes. Allez, on zappe de chaîne en chaîne avec Patrice Gascoin.
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0: Les coulisses télé, aujourd'hui Patrice, vous nous proposez de prendre le temps de regarder une télévision contemplative. Place à la saison 2 du Brame du Cerf, proposée par France Télévisions.
3: Avec Narcorama, c'est une plongée sans concession dans l'écosystème de la drogue à Marseille que je vous propose.
4: Il me semble que cette ville bascule comme aucune autre dans le narcotrafic.
5: C'est une nouvelle forme de mafia. Elle commence à peser en fait sur les institutions marseillaises, dans l'économie, chez les politiques. Ça devient quasiment impossible de la détruire.
6: Tu touches une fois au réseau et jamais il te laisse partir.
3: La saison 1 de Narcorama, il était une fois Marseille, gratuitement sur la plateforme de France Télévisions. France.tv nous raconte une ville sous emprise. Cela sans voix off, juste en donnant la parole aux témoins de ce cycle de narcotrafic. C'est une vraie fresque sociale et historique qui raconte comment la drogue irrigue la ville, toute la ville, à quel point elle exerce un pouvoir invisible. Ce travail remarquable, on doit à l'auteur et réalisateur Vincent Hérissé. Je lui ai demandé s'il lui était arrivé lors du tournage et de la fabrication de Narcorama, s'il lui était arrivé de se sentir en danger ou de subir des pressions. Écoutez la réponse de Vincent Hérissé.
7: Alors des précautions pour tourner, oui, on en a prises évidemment, mais principalement parce que il y a certains endroits, dans certaines cités dans les quartiers nord, où on peut pas débarquer comme ça avec une caméra, et il faut être introduit, il faut se faire annoncer, et généralement quand c'est comme ça, ça se passe bien. Donc c'est voilà, d'une certaine manière, c'est ça les précautions qu'on a pu prendre pour le tournage. Après, à aucun moment on s'est senti en insécurité, à aucun moment on a eu peur, mais aussi peut-être parce qu'on a fait les choses dans l'ordre et qu'il faut s'organiser pour accéder à certains endroits. Voilà. Mais globalement, le tournage s'est plutôt déroulé dans une ambiance, je peux dire, assez sereine.
3: Voilà concernant les conditions de tournage de cette série documentaire passionnante signée Vincent Hérissé. La qualité de Narcorama, il était une fois Marseille, ne repose pas que sur le contenu, mais également sur la forme. Vincent Hérissé signe une réalisation quasi cinématographique avec des ralentis soignés, une belle lumière, de beaux plans en drone. Bref, tout ce qui fait de Marseille, non pas un simple décor de ce plongeon dans le narcotrafic, mais un personnage à part entière de cette série documentaire. Les 6 premiers épisodes de Narcorama, il était une fois Marseille, sont disponibles gratuitement sur la plateforme France TV.
0: Merci beaucoup Patrice Gascoin, désolé. Pour le Brame du Cerf, ce sera demain, ce sera votre rendez-vous colistilé. Demain, le Brame du Cerf, aujourd'hui, c'était cette série Narcorama. Hier soir, qu'est-ce qui vous a plu? Eh bien, sachez que la cible téléfilm proposée par TF1 a réuni un peu plus de 3 500 000 téléspectateurs. C'est le carton d'hier soir avec cette série, ce téléfilm réunissant Thomas Sisley avec ce beau rendez-vous proposé par TF1 et également France 2 qui fait un bon score. 1 596 000, La mère et l'assassin. Et puis, il y a également un beau score de L'amour est dans le pré, 3 204 000. Donc, le podium. Hier soir, la cible TF1 qui dame le pion à L'amour est dans le pré à 300 000 téléspectateurs près. Et en troisième position, La mère et l'assassin de France 2. Voilà le podium des audiences télé d'hier soir. Lune de miel, Paradise Mi Amor. Et dans un instant, petite balade bucolite. On prend un petit bol d'air en fin de journée, toujours bien agréable avec ici Pays d'Auvergne. On ira se balader dans la chaîne des puits avec le reportage H2O. C'est pas mal comme tempo ça pour finir la journée. On est comme des fous. Excellente fin de journée à l'écoute d'ici Pays d'Auvergne.

0: Une lune de miel avec Paradise Miamor. Prenons le temps de respirer, laissez-vous guider au cœur de l'Auvergne avec les balades H2O qui vous emmènent sur les chemins de la chaîne des Puys, paysage volcanique exceptionnel qui dessine un des visages les plus emblématiques de notre région, volcans, forêts, panoramas, histoire d'hommes, de femmes, de savoir-faire, une nature à découvrir autrement. On ouvre grand les yeux, on tend l'oreille, Christophe Noiseau nous accompagne dans cette nouvelle balade au fil des paysages et des histoires de notre territoire.
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2: Nous sommes en compagnie du volcanologue Frédéric Lécuyer. On réalise une balade le long de la chaîne des Puys. Nous sommes au sommet du Puy Dôme avec vous, Frédéric. Et le but de cette balade, c'est d'expliquer quels ont été les événements volcaniques, géologiques qui ont donné naissance au paysage qu'on connaît aujourd'hui. Alors, on a 80 volcans à peu près dans la chaîne des Puys, c'est ça, classé UNESCO avec une belle faille, la faille de la Limagne. Qu'est-ce qu'il y avait avant tout cela? Quel a été le point de départ?
3: Eh ben, déjà, la faille de Limagne, elle était là. Avant la chaîne des Puys.
2: Qui est issu de quoi? De la naissance des Alpes?
3: La faille de Limagne, c'est une faille qui est associée à un étirement conjoint à la formation des Alpes bien à l'est. Hein. Donc la faille de Limagne, on la voit quand on est au sommet du Puy de Dôme, on la voit vers l'est. On voit bien une marche entre ce plateau sur lequel sont posés les dômes, qui est un plateau granitique, et puis d'un seul coup, vous descendez de 600 mètres, et là, vous êtes dans la Limagne.
2: Et c'est d'accord la fameuse faille.
3: Et ça, c'est la fameuse faille. Elle est très très visible dans le paysage, si on fait attention, on peut bien la voir. C'est de la Limagne qui s'est associée à un étirement entre les Alpes et le Massif central, et c'est ce qui a permis cet amincissement de la croûte, parce que si ça s'enfonce au-dessus, ça se soulève de l'autre côté. Cet amincissement de la croûte va permettre la fabrication de magma en dessous de cet effondrement
2: et à côté. Donner naissance à la
3: chaîne. Et donc donner naissance à du volcanisme, à tout le volcanisme de l'Auvergne, soyons bien clairs, ou du Massif central. Et donc là, on est dans un endroit, si on regarde côté chaîne des Puys, on a en effet tout un ensemble de volcans, de petits volcans, parce qu'en fait, même le Puy-de-Dôme, qui fait 1,5 km de diamètre, 500 mètres de haut, parce que son altitude, elle est liée à l'altitude du plateau, plus ces 500 mètres qui font le volcan lui-même. Et puis à côté, il y en a plein d'autres, plus petits, qui sont des cônes, qui sont des dômes, qui sont des mares. On expliquera après ce que c'est. On a l'impression qu'on a une gigantesque taupinière, en définitive. Enfin, un ensemble de gigantesques taupinières. Et là, ma foi, ça c'est assez particulier comme type de volcanisme.
2: Et cet ensemble est né sur un laps de temps de combien de milliers d'années?
3: Alors, les plus vieux volcans datés dans la chaîne des Puys, c'est 100 000 ans, on va dire. Et les plus récents, qui sont un petit peu à l'extérieur de la chaîne des Puys au sens strict, c'est le lac Pavin, c'est 6 700 ans. Donc on est sur une période, allez, grosso modo, on est sur une période de 100 000 ans.
2: Oui. Ce qui justifie, quand on découvre cet ensemble-là, son classement, parce qu'en fin de compte, on a quelque chose d'assez unique au monde, non?
3: Oui, et puis contrôlé par, justement, quand on regarde bien la position des volcans, la chaîne des Puys, ils sont contrôlés par la tectonique associée à la faille de Limagne. Donc, l'ensemble, en fait, est classé. C'est le volcanisme, mais aussi le contrôle du volcanisme par la faille de Limagne, ou par la tectonique associée à la faille de Limagne, qui est classée.
2: Ça n'aurait pas de sens de classer l'un sans l'autre.
3: Non, ça n'aurait pas de sens de classer l'un sans l'autre. Ouais. C'est le côté volcano-tectonique. Les failles, c'est de la tectonique.

0: Alors, une question qu'on peut se poser, c'est avant que tous ces volcans n'existent et avant que ce paysage existe, on avait quoi ? Une plaine ? C'était quoi exactement ?
1: On a en fait des granites et tout ce qui est granit, grès, schiste, micaschiste, etc., qui sont des roches de socle, ce qu'on appelle le socle hercynien. Hein, le socle hercynien, c'est ce socle qui s'est fabriqué après la création, il y a 350 millions d'années, là on est remonté quand même pas mal en arrière, d'une grande chaîne de montagnes qui a quasiment couvert toute l'Europe, qu'on appelle la chaîne hercynienne ou varisque. Et cette chaîne, elle a eu 350 millions d'années pour s'éroder, c'est-à-dire réduire ses sommets qui devaient être par ici aussi, comme ailleurs, à plus de 8000 mètres comme les l'Himalaya aujourd'hui.
0: Et ça allait jusqu'en Bretagne.
1: Hein. Et ça allait jusqu'en Bretagne, ça allait jusqu'en Alsace. On en trouve sous les calcaires du bassin parisien. Enfin, on en trouve partout.
0: Ouais. C'était une gigantesque chaîne de montagnes.
1: C'est une gigantesque chaîne de montagnes.
0: Qui s'est érodée.
1: Et ça, c'est un avantage, parce que dans une chaîne de montagnes, il y a des fractures, il y a des failles. Et il y a aussi des failles qui vont rejouer il y a une trentaine de millions d'années, peut-être un peu moins, 25 millions d'années, quand la faille de Limagne, elle va se mettre en place, ce qui fait qu'il y a plein de failles qui vont permettre au magma de remonter.
0: On touche du doigt le temps géologique qui n'a rien à voir avec le temps humain, parce que là, tout de suite, on atteint des sommets au niveau des périodes.
1: On touche du petit doigt, alors. Hein. Parce que le temps géologique, si on remonte à l'âge de la Terre, c'est quand même 4,6 milliards d'années. Ouais. Donc là, 350 millions d'années, c'est de la rivelade.
0: Ouais, on est à minuit moins 10, quoi.
1: Oui, mais bon, il fallait tout ce contexte géodynamique, c'est-à-dire toutes ces mises en place de chaînes de montagnes, d'érosion, de la chaîne de montagnes aussi des Alpes, hein, qui n'a rien à voir avec la chaîne hercynienne, qui est une chaîne récente, l'étirement que ça va faire sur le Massif Central, pour obtenir, en définitive, les volcans de la chaîne des Puys et les autres volcans également de l'Auvergne.
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3: Baladage de zoo à la découverte de la chaîne des Puys avec Frédéric Lécuyer. Partez à la découverte de cette chaîne des Puys avec ce volcanologue géologue pour une balade au cœur de l'un des paysages volcaniques les plus emblématiques d'Auvergne. 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Florent Pagny qui vient nous présenter la dernière chanson du monde. Donc après on arrête, on diffuse plus de chansons, c'est terminé. Voilà, c'est moi qui vais chanter jusqu'à 19h et les infos.
4: La tendresse.
3: Daniel Guichard, ça pourrait être pas mal, non ?

0: chanson du monde.
1: Florent Pagny est la dernière chanson du monde. Dans un instant, le retour de l'actualité et les infos. Et puis, ce soir, dans Décibel, Émilie Mazoyer aura le plaisir de recevoir Abdelmalik pour son album Gibraltar, qui a 20 ans. Il part en tournée pour l'occasion à partir du 3 octobre. Autre rendez-vous à partir de 20h. Il n'y a pas que Paris dans la vie. Éric Bastien qui vous accompagne jusqu'à 21h, l'heure où l'on retrouve jusqu'à 22h Laurent Petit-Guillaume pour une belle soirée avec ici, à vos côtés.
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5: Julien, qui relève 18 degrés à Thiel-sur-Acolin dans l'Allier ce matin. Il pleut à Rouillabache et Jocelyne avec des éclairs. Nous avons 19 à Vichy. On salue Dominique avec de la pluie.
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0: La fille du Liberia, Liberian Girl, 9e et dernier single, extrait de l'album Bad de Michael Jackson, sorti en 1987. Merci à l'équipe qui m'a accompagné, Valérie à la technique. Coucou Valérie et Tatiana au standard. Demain, dès 6h, qui sait qui aura le plaisir de vous réveiller? Eh oui, c'est Mathieu Mobs dans votre radio réveil. Et également Delphine Marion Boule et Lucie Agostinho, la fine équipe du matin de votre radio réveil avec ici Pays d'Auvergne pour tout savoir ce qui se passe en Auvergne, tout près, proche de vous. Belle soirée!
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0: Et voici que résonne 19h. Excellente fin de journée en notre compagnie. Ici, Pays d'Auvergne, 19h, nous renouons avec l'actualité.
2: Face à la crise des carburants, le gouvernement annonce de nouvelles aides, notamment l'élargissement de l'aide aux gros rouleurs. On va y revenir dans quelques secondes. 6 ministres ont donné une conférence de presse tout à l'heure depuis Bercy. Roland Lescure pour l'économie a pris la parole en premier, mettant les choses au clair. Pas de cagnotte, mais des aides ciblées.
3: Nous allons amplifier, élargir, rester agile, mais nous restons convaincus que c'est en concentrant nos aides sur ceux qui ont le plus besoin, secteur ou concitoyen, que nous aurons un dispositif d'aide efficace et économe de nos deniers publics.
2: Et on rentre dans le détail avec vous, Marie Boéda, bonsoir.
4: Bonsoir.
2: On s'y attendait, c'est confirmé, l'aide aux grands rouleurs est élargie à 5,5 millions de Français.
4: Oui, ça veut dire que 2 millions de Français en plus pourront bénéficier du soutien de l'État. Une aide donc prolongée jusqu'à la fin de l'année pour les grands rouleurs. Elle s'élève à 100 euros d'indemnité totale sur 3 mois. Son versement sera simplifié. L'idée, c'est qu'elle arrive sur les comptes en banque plus vite. Encore mieux pour ceux qui ont déjà bénéficié de l'aide grand rouleur. Ils n'auront pas à refaire de démarche pour la recevoir à nouveau. Son versement sera automatique. Enfin, autre soutien au pouvoir d'achat, le chèque énergie sera maintenu dans le budget 2027. Il sera même distribué plus tôt, en janvier, au lieu du mois d'avril.
2: Et puis on en parlait notamment dans le 13h de nos régions, il y a du nouveau pour les aides à domicile et les infirmières.
4: Oui, on apprend que les aides à domicile sont désormais éligibles à l'aide grand rouleur s'ils roulent plus de 30 km par jour. Et puis les infirmières libérales qui ne rentrent pas dans le dispositif des grands rouleurs vont recevoir un bonus de 80 euros si elles parcourent plus de 100 km par jour. Elles pourront aussi repousser le paiement de leur cotisation URSSAF sans pénalité.
2: Enfin, Marie, un geste des employeurs.
4: Oui, de leur côté, la prime carburant qui soutient le trajet domicile-travail passera de 600 à 1000 euros. Pour rappel, tous les salariés sont éligibles.
2: Des aides qui représentent 450 millions d'euros au total. Merci Marie Boéda. Vous retrouvez toutes ces annonces en détail sur notre site ici.fr. Une situation de crise, conséquence, on le sait, de la guerre au Moyen-Orient. Et Donald Trump était à la tribune des Nations Unies. Tout à l'heure, le président des États-Unis déclare qu'il doit décider entre, je cite, anéantir l'Iran ou passer un accord avec le pays. Téhéran, de son côté, affirme avoir durci ses conditions pour mettre fin à la guerre. Le comédien Arnaud Denis est mort aujourd'hui à l'âge de 43 ans en Belgique. Ce comédien, metteur en scène reconnu, a eu recours à une aide active à mourir pour mettre fin à des souffrances qu'il qualifiait d'insupportables après la pose d'une prothèse anti-hernie. La pose de ces implants concerne environ 200 000 patients chaque année en France, opération très courante et dite bénigne, sauf que certains malades rencontrent des complications très importantes. Arnaud Denis avait choisi de médiatiser son histoire et l'avait raconté à Alice Cachaner quelques semaines avant son euthanasie.
5: À bout de force et très amaigri, Arnaud Denis raconte comment sa vie a basculé en 2023 après la pose d'un filet en polypropylène pour soigner une hernie de l'aine. Mais très vite, d'intenses douleurs apparaissent.
6: Des douleurs de coups de poignard, des espèces de décharges électriques. Mais j'étais loin, loin d'imaginer le calvaire que j'allais vivre.
5: L'homme de théâtre prend alors le rôle de lanceur d'alerte et crée un groupe Facebook qui rassemble plus de 6000 membres aujourd'hui. Arnaud Denis fustige un manque d'informations sur la pose de prothèse de hernie.
6: On ne veut pas semer la peur. On est là pour prévenir parce qu'on estime qu'il y a non pas un danger de douleur chronique, mais 15 catégories de dangers qui sont écrites dans les notices. Voilà, les chirurgiens ne pourront plus dire en cabinet « Vous n'avez pas mal, c'est dans la tête ».
5: Quelques jours avant son décès, la plainte d'Arnaud Denis pour blessures involontaires a été classée sans suite. Joint par téléphone, le comédien nous a fait part de son désarroi.
7: On piétine le peu qui reste de moi, voilà. Pour la plainte collective, c'est les autres qui prendront le relais, qu'est-ce que vous voulez ? Moi, je ne peux plus.
5: Plusieurs patients souhaitent en effet mener des recours en justice. Suite à l'alerte d'Arnaud Denis, l'agence de sécurité du médicament a enregistré une hausse des signalements pour effet indésirable. Les résultats d'une vaste étude épidémiologique sont attendus en fin d'année.
2: Alice Cachaner pour ICI, et vous retrouvez cette histoire sur notre site ici.fr. Le patron de la télévision publique espagnole se dit favorable aujourd'hui à un nouveau boycott de l'Eurovision en raison de la participation d'Israël au concours. Cela pourrait conduire donc l'Espagne à rejoindre les autres pays qui ont déjà annoncé leur retrait de l'édition 2027 de l'Eurovision, soit les Pays-Bas, l'Islande, l'Irlande et la Slovénie. À l'heure de voler, l'équipe de France est qualifiée aujourd'hui pour les demi-finales après sa large victoire face à la Roumanie, 3-0. Et puis Kylian Mbappé ne participera pas à la séance d'entraînement de l'équipe de France de foot. Ce soir, le capitaine des Bleus souffre d'un syndrome grippal alors que la France affronte la Turquie. Ce sera vendredi en Ligue des Nations.
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0: Une bien belle soirée, une bien belle nuit qui nous attend en Auvergne avec un ciel bien étoilé prévu par Météo France. Attention, demain, ça va être un petit peu friscounet du côté du Livre d'Aforez. 3 à 4 degrés au réveil, 8 à 11 dans les autres secteurs de l'Auvergne. Pour demain, mercredi 23 septembre, journée ensoleillée, quelques nuages l'après-midi qui resteront néanmoins inoffensifs et les températures toujours d'un bon niveau. 24 à 27 degrés attendus en altitude demain après-midi en Auvergne, 26 à 29 pour les plaines et ça continue comme ça jusqu'au week-end.
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2: Salut à toutes, salut à tous et bienvenue, c'est Décibel. Oui, c'est parti pour une heure en direct autour de l'actualité musicale. Je vais vous faire découvrir Super Plage, que peut-être vous ne connaissez pas encore. Peut-être votre prochain coup de cœur, allez savoir. Au rayon anniversaire, on chantera I Love Rock'n'Roll avec Joan Jett et ses Black Hearts. Et puis le Blind Test de ce soir sera consacré aux chansons qui parlent de beauté. Oui, les gens beaux, les personnes belles en chanson. Si c'est un thème qui vous inspire, vous pouvez tout de suite appeler le standard où Sadika vous attend, le numéro 0810 055 056 0810 055 056 à gagner ce soir. C'est un très chouette cadeau, l'édition en vinyle de l'album d'Abdelmalik qui fête ses 20 ans. C'est Gibraltar.
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2: L'histoire retiendra en tout cas que cet album a changé beaucoup de choses en 2006, il y a 20 ans, pour Abdelmalik, évidemment, son interprète, mais pas que. Abdelmalik célèbre les 20 ans de Gibraltar avec une grande tournée partout en France. On en parle avec lui ce soir dans Décibel et je me réjouis. Allez, on démarre l'émission avec un autre anniversaire, les 50 ans du groupe Téléphone. Mais oui, pour l'occasion, le label Warner réédite tout un tas de merveilles. Le premier best-of du groupe, Rappel, en version vinyle de luxe, qui va être très joli. Les 5 albums, évidemment, incontournables de Téléphone, donc pas de Téléphone. Le premier, Crash ton venin, Au cœur de la nuit, Dure limite et Un autre monde. Ça, c'est vinyle couleur. Et puis, le plus chouette, c'est la réédition du tout premier 45 tours de Téléphone. C'est une édition ultra limitée. En fait, c'était 2 lives enregistrés au Bus Palladium en 77, il y a Hygiaphone et Métro C'est trop, et voilà, ça va être réédité et il va falloir se grouiller pour mettre la main dessus. Toutes ces merveilles sortiront le 6 novembre, mais je vous en parle maintenant parce qu'il est peut-être déjà temps de commencer à économiser. Et oui, les anniversaires des groupes qu'on aime, parfois ça coûte un petit peu cher. Allez, New York avec toi, ça nous fait plaisir, c'est gratuit, c'est cadeau, c'est pour vous, pour bien démarrer la soirée. Voici Téléphone dans Décibel.

0: téléphone. Ça fait toujours du bien pour démarrer l'émission. Maintenant que tout est en place, attention, découverte.
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0: Oui, avant l'arrivée d'Abdelmalik, que vous connaissez bien, je vous présente Super Plage. C'est le nom de scène de Jules Henry, un artiste québécois qui aime l'électro, mais aussi une certaine idée de la musique disco, voilà, un petit peu plus vintage. Il arrive à mélanger tout ça. Il met aussi en avant, et ça, c'est pas tout le monde dans le milieu des musiques électroniques, la langue française et plutôt des artistes féminines qui chantent donc sur ces composition. Ce jeune homme, Super Plage, est aussi super productif puisqu'il a déjà sorti 4 albums et que le 5e, qui va s'appeler Mini Club, ne va pas tarder à sortir. On a déjà un extrait de ce Mini Club qui lui sera disponible le 23 octobre prochain. L'extrait, lui, il est déjà là. Il s'appelle Sexy et Fatigué. Et je trouve que ça pourrait être la chanson totem des auditrices et des auditeurs de Décibel. Quand on se retrouve le soir à 19h, bien sûr, vous êtes fatigué. Vous avez toute la journée dans les pattes. Mais qu'est-ce que vous êtes sexy, mes amis. Alors voilà, c'est notre coup de cœur du jour, grâce au label Lisbonne Lux Records. Et vive le Québec, vive Super Plage. On est sexy et fatigué.

0: sexy et fatigué. Si j'ai bien fait mon travail, normalement, demain matin au réveil, vous l'aurez encore en tête, cette chanson de cet artiste québécois qui s'appelle Superplage, qui fait rigoler Abdelmalik. La chanteuse, elle s'appelle Laurence Camille, c'est elle qui prête sa voix. Sexy et fatigué, donc est tiré de Mini Club, le prochain album de Superplage, qui sortira le 23 octobre. Lui est en pleine forme, pas du tout fatigué. Abdelmalik arrive dans Décibel dans quelques secondes. Joyeux anniversaire, je le dis d'avance.
1: Eh oui, merci beaucoup.
0: Ah ouais, Gibraltar, merci beaucoup. À 20 ans, à tout de suite.
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1: Il est rappeur, auteur, compositeur, écrivain, metteur en scène, scénariste, réalisateur, quel CV. Bonsoir Abdelmalik.
2: Bonsoir.
1: Bienvenue dans Décibels. Alors moi je vous entends, mais vous, vous entendez pas dans votre casque?
2: Ah, là c'est maintenant.
1: C'est bon, maintenant, ça y est, ça marche.
2: Ça fonctionne maintenant.
1: Ok, génial. Eh bien c'est un faux contact,
2: c'est
1: je pense.
2: C'est un faux contact.
1: Oui, dans la prise du casque.
2: Ouais,
1: ça va
2: doit être
1: on
2: ça.
1: S'entend.
2: On s'entend.
1: De toute façon, on s'entend.
2: Oui.
1: Bienvenue dans Décibels.
2: Merci
1: Décibels.
2: De me recevoir, je suis heureux d'être là.
1: Très très contente de célébrer avec vous et un petit peu en avance puisque la tournée elle démarrera le 3 octobre.
2: Le 3 octobre exactement.
1: Les 20 ans de ce monument.
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1: Gibraltar, la chanson Gibraltar, l'album, c'était en 2006, c'était donc il y a 20 ans.
2: Il y a 20 ans. Ouais.
1: On ne les fait pas.
2: C'est incroyable le temps, comment ça file.
1: Ouais. Et surtout quand vous l'avez sorti en 2006, c'était votre deuxième album.
2: Ouais.
1: Et peut-être que vous n'aviez pas du tout la même appréciation du temps et que vous ne vous projetiez absolument pas 20 ans plus tard.
2: Absolument pas. Pour moi, j'avais le sentiment. Je ne savais même pas si j'allais faire un troisième album.
1: Ouais.
2: Et j'ai fait cet album et tout. Et nous voilà 20 ans après. C'est assez hallucinant. Mais j'ai la faiblesse de penser qu'on se bonifie avec le temps.
1: Oui. Évidemment.
2: Ben oui, je crois. Je crois. En tout cas, on essaye. On essaye.
1: Ceci dit, cet album-là, il n'a pas eu besoin de temps pour montrer toutes ses belles qualités. Ouais. Gibraltar, à sa sortie, a été une claque pour plein de gens qui écoutaient. D'ailleurs, dans l'imaginaire collectif, c'est presque votre premier album. Parce que vraiment, le grand public vous découvre avec ce disque il y a 20 ans. Vous avez le prix Constantin, le prix de l'Académie Charles Cros, le prix Raoul Breton de la SACEM aussi. Vous êtes double disque d'or. Et puis les Victoires de la musique, toujours avec un petit décalage. Donc l'année suivante, en 2007, ça devient l'album de musique urbaine de l'année. Puis l'année suivante, vous êtes interprète masculin de l'année aussi, finalement, grâce à ces prestations autour de Gibraltar. Est-ce que vous diriez que cet album, il a changé votre vie?
2: Ah ouais, totalement. En fait, je suis passé d'un artiste qui était, on va dire, connu dans le monde du rap, un cercle un peu restreint comme ça.
1: Ouais.
2: À l'époque, le monde du rap était restreint. Aujourd'hui, c'est une autre histoire, mais à l'époque, c'était un cercle restreint. Et dans ce cercle restreint, voilà, je roulais ma bosse depuis quelques années. Et quand cet album est arrivé, bon, pour moi, on allait continuer ce qu'on était en train de faire, enfin rester. Et puis, tout d'un coup, il y a eu une sorte d'explosion. Il y a eu un intérêt qui a débordé plus que largement le monde stricto sensu du rap. Et ça a été, c'était beau.
1: Ouais.
2: C'était beau et ça continue à être beau puisque finalement, ça a été une vraie rampe de lancement d'une certaine manière qui m'a permis, qui m'a donné de la liberté pour être. Être l'artiste que je voulais être et continuer à être l'artiste que je voulais être.
1: Et à casser les frontières, puisque voilà, vous n'êtes pas resté que musicien, vous avez fait énormément de choses en 20 ans. En préparant justement cet anniversaire, les 20 ans de Gibraltar, j'imagine que vous êtes replongé alors dans le disque, évidemment, mais aussi sur cette période de votre vie où tout change, parce que tout change, hein, mine de rien, quand le grand public tombe amoureux de vous.
2: Ouais.
1: Quel regard vous portez là-dessus? Est-ce que c'était que positif? Est-ce qu'il y a peut-être des choses que, vous, avec le recul, vous dites « Ah, peut-être j'aurais dû plus en profiter ou faire différemment ?»
2: Non, moi, franchement, je n'ai aucun regret. Enfin, pour moi, j'ai tout vécu positivement. Même des choses qui étaient un peu plus difficiles à appréhender, le rapport aux autres. Parce que finalement, quand quelque chose, de cette amplitude nous arrive, on a l'impression de rester la même personne et que c'est les gens autour qui changent. Mais je pense qu'il y a un peu des deux de toute façon. Et mais il y a eu que du positif. Il y a eu que du positif. Ça m'a fait grandir. Et puis ça, rencontrer les artistes que je voulais rencontrer, les échanges que j'ai eu avec le public, les concerts fabuleux, le partage. Ouais, vraiment. J'ai que des bons souvenirs. Ouais.
1: Nous aussi, j'avoue, cet album Gibraltar, il nous fait chaud au cœur quand on y repense. Il y a un sous-titre à cette tournée, ce spectacle donc qui aura lieu à la Philharmonie de Paris le 3 octobre, mais qui ensuite part en tournée dans toute la France fin 2026 et les quatre premiers mois de 2027.
2: Mmh.
1: On va en parler, le sous-titre aussi, on va en parler. Identité réconciliée 20 ans après.
2: Ouais.
1: Alors, replongeons-nous. dans Gibraltar avec Abdelmalik. Et ensuite, on va comprendre où il voulait en venir à l'époque et où il va nous emmener 20 ans après. Abdelmalik est dans Décibel.
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0: Imaginez-vous quand on a entendu ça pour la première fois il y a 20 ans, mais on était comme des fous, des derviches tourneurs, comme dans les paroles. Abdelmalik Gibraltar avec ce sample magistral de Sinnerman de Nina Simone. Alors l'identité, les identités, qui suis-je moi, qui sommes-nous ensemble, ensemble beaucoup, ensemble pas beaucoup, ça c'était des questions que vous vous posiez il y a 20 ans, ouais. Au moment de produire ce Gibraltar, et quand vous racontez votre vie d'ailleurs, c'est bien normal qu'on se pose des questions d'identité, parce que vous êtes né à Paris, mais vos parents sont originaires du Congo, vous avez grandi dans une cité de Strasbourg, mais à la frontière de l'Allemagne, donc en gros vous êtes européen, français, alsacien, aux racines africaines, et musulman aussi, alors ça fait déjà beaucoup de matière pour se poser des questions sur l'identité.
1: Ouais, et finalement, travailler sur ce disque, Gibraltar, c'était aussi se questionner sur... j'étais au carrefour de tout ça, et qu'est-ce que j'en faisais, en fait. Et c'est vrai que... ces 20 ans, ça a été un travail de réconciliation de moi à moi-même.
0: Réconcilier vos identités.
1: Exactement, et de trouver l'harmonie là-dedans. Et de comprendre profondément, et c'est des choses que je répète un peu, je le dis assez souvent, mais qu'être français, c'est pas une couleur de peau, c'est pas un sexe, c'est pas une religion, c'est le fait d'adhérer à des valeurs et des principes, et que moi je me sens totalement français aux racines d'ailleurs, aux racines africaines et congolaises, mais la France et l'Europe, c'est moi. Ouais. Et donc voilà, donc dire 20 ans après identité réconciliée, c'est aussi le fait de dire que à partir de cet album, il y a aussi un cheminement de paix intérieure qui s'est fait. C'est-à-dire il y a quelque chose avant ça où j'avais une vie compliquée, conflictuelle intérieurement en tout cas, et que tout d'un coup les choses ont se sont harmonisées d'une certaine manière. Et pour moi, c'est ma démarche d'artiste, cet album, et puis tout ce que j'ai fait derrière, c'est toujours des lettres d'amour à la France, c'est toujours cette envie de dire que on est différent et c'est merveilleux, et on est singulier, c'est merveilleux, mais on a quelque chose en partage qui est fondamental, et ce qu'on a en partage, c'est notre humanité, nous sommes des femmes et des hommes, et on doit s'aimer, quoi, c'est important, et surtout en ces temps, j'ai envie de dire compliqués, c'est important de le dire haut et fort, ça, de dire qu'on doit s'aimer et aimons-nous, quoi.
0: C'est vraiment très important, ce mot réconciliation, ouais. Alors que pour le moment, et a priori jusqu'aux élections, ce ne seront que divisions et conflits à la bouche de ceux qui veulent prendre le pouvoir, d'où qu'ils viennent d'ailleurs, c'est par ce biais-là en fait qu'on arrive à prendre le pouvoir dans plein de pays, dans plein de sociétés, c'est en divisant, et finalement oui, prenez la réconciliation et le fait d'être ensemble, de s'entendre, de s'aimer, vous dites.
1: S'aimer, ouais.
0: C'est pas tout le monde.
1: C'est pas tout le monde, mais vous voyez, moi je parle pas aux politiques.
0: Ouais.
1: Évidemment, je respecte tout le monde, chacun, mais c'est pas eux que je parle. Moi, je parle à mes concitoyens, je parle au peuple français, je parle à mes voisins, je parle à mes compatriotes de manière générale. Je dis ne cédons pas aux esprits chagrins qui, précisément parce que il y a des enjeux électoraux, parce qu'il y a tel intérêt ici et là. Nous, j'ai envie de dire, l'intérêt qu'on a, c'est comment ensemble on fait peuple, comment ensemble on fait France, comment on avance ensemble. Et puis, les politiques, un jour, c'est de ce côté, de l'autre jour, c'est là, ensuite, c'est ici. Nous, on cherche la stabilité, nous, on cherche quelque chose qui permette de la cohésion dans un monde où on a l'impression où tout part en vrille, d'une certaine manière.
0: Et alors, c'est drôle, parce que vous pointez un truc que j'avais jamais réalisé, c'est que le fait même du rap et de l'utilisation des samples, ça, c'est une réconciliation des identités, pour schématiser, entre les anciens et les modernes.
1: Complètement.
0: Quand vous convoquez Nina Simone sur un album rappé, slamé en 2006, c'est une réconciliation d'identité.
1: Et puis, il y a Serge Reggiani aussi.
0: Oui.
1: Il y a Ferra aussi dans cet album, dans Gibraltar. Ouais. Il y a le fait que je travaille avec
0: Juliette Gréco
1: mais déjà sur l'album avec Gérard Joannès, qui était l'époux de Juliette Gréco et le pianiste de pianiste et co-compositeur de Jacques Brel.
0: Ouais.
1: Donc Marcel Azola, il y a Marcel Azola dans l'album, et j'ai fait comme Brel. Brel, dans un de ses morceaux,
0: chauffe
1: il dit
0: Marcel.
1: Chauffe Marcel, mais moi j'ai dit, je vais vous voyez, moi j'ai dit chauffer Marcel.
0: Chauffer
1: quand même.
0: Marcel, c'est
1: mais,
0: beau.
1: Mais voilà, il y a cette idée vraiment de lien générationnel, où on est en même temps dans le rap, avec cette idée du rap, mais avec cette idée que la musique, c'est universel, et que le rap étant fait de samples, donc on prend tout à gauche, à droite, et on fait de l'harmonie avec ça. Donc on se réconcilie les différents différentes identités artistiques et musicales. Et finalement, ma vie, c'est un prolongement de ça.
0: C'est ça, un lanceur de passerelles.
1: Exactement.
0: Et un dealer de kiff. Il est parfait, notre Abdelmalik. Gibraltar, identité réconciliée 20 ans après. On va vous raconter ce que vous allez pouvoir voir sur scène. À tout de suite.
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0: Et l'invité de Décibel ce soir, c'est Abdelmalik. On célèbre ensemble les 20 ans de Gibraltar, ce deuxième album qui, on le disait, a tout changé pour votre carrière. Vous faisiez un petit clin d'œil en disant à quel point le rap était marginal il y a 20 ans, une petite bulle musicale. Aujourd'hui, c'est un des styles musicaux dominants en France. Le prix à payer, ça a peut-être été un peu de dépolitisation du rap. C'est vrai que le rap qui est en tête des charts, c'est pas forcément un rap très très conscient. Est-ce que c'est une question que vous vous êtes posée, vous, en disant bah tiens, peut-être que si je parlais juste des petites fleurs ou de bagnoles, ce serait plus facile ma vie d'artiste.
1: Non, mais un artiste, ce qu'il produit en tant qu'art, c'est toujours le prolongement de ce qu'il est.
0: Ouais.
1: Donc d'une certaine manière, si ce qui domine dans les charts, c'est une musique, on va dire, dépolitisée, c'est parce que précisément ceux qui la font sont dépolitisés. Et il n'y a pas de problème, j'ai envie de dire.
0: Ouais.
1: La musique, c'est aussi là pour kiffer, on est juste là. Mais disons que moi, c'est différent. Mon approche de l'art, c'est vraiment cette idée, comment on fait du lien, comment on rend sexy la complexité, comment on a affaire à un artiste réel, dans le sens où on échange comme ça, ils écoutent un disque et puis après ils viennent nous voir sur scène, et sur scène nous on propose quelque chose, c'est un vrai dialogue. Sur scène, c'est pas genre nous on est sur scène et puis le public nous regarde, c'est qu'on dialogue avec eux, il se passe quelque chose d'organique, et c'est basé sur des textes, c'est basé sur de l'humanité, c'est basé sur un kiff, voilà. Et ça, c'est moi. Et encore une fois, après, chacun est libre de faire ce qu'il veut, mais moi il y a ce côté organique qui peut pas se limiter aux charts, j'ai envie de dire. Il y a un truc de cœur à cœur, d'une certaine manière, un partage. Et c'est ça, moi, mon kiff. C'est pour ça, partir sur la route. C'est ça aussi, Gibraltar. Avec l'album Gibraltar, c'est là où j'ai commencé à faire des espèces de tournées fleuves, où on reste 2, 3, 4, 5 ans sur la route. Une fois, j'ai fait un projet où j'ai tourné 5 ans sans m'arrêter. Et les gens viennent, et c'est fabuleux, et on partage, et on échange sur scène, et après le concert, on discute. Enfin, c'est fabuleux.
0: Voilà, vous poussez carrément le concept encore plus loin, puisque pour ce spectacle autour des 20 ans de Gibraltar, là, si vous allez voir ce concert, vous allez vraiment participer, puisque en fait, vous avez décidé que vous alliez transformer ces lieux de concert en agora.
1: Ouais.
0: Évidemment, vous prendrez la parole. Il y aura également des invités. Alors, ça peut être des comédiens comme Juliette Binoche, Léa Drucker, Béatrice Dalle, ça peut être Reda Kateb, Akhenaton et Shuriken de Hayam, Oxmo Puccino, l'écrivain Tahar Ben Jelloun, Lilian Thuram, il y a plein de gens comme ça formidables, et puis le public aussi, et donc tout ce beau monde dialogue après le concert.
1: Ouais, mon idée, c'est tous les gens que vous avez cités, c'est des gens qui sont des inspirations pour moi, qui sont des amis, des gens que j'aime énormément. Et mon idée, c'est de qu'on fasse le concert et puis derrière, on puisse discuter aussi. Parce qu'encore une fois, combien il y a de lieux où on peut juste discuter? échanger comme ça. Il n'y en a pas en réalité énormément. Ouais. Et pour moi, le fait de pouvoir être sur scène, faire de la musique, et puis après pouvoir avec des amis échanger, discuter, surtout en cette période, on vit une période compliquée, c'est la période électorale et c'est tout est un peu crispé et polarisé, j'ai envie de dire. Et l'idée, c'est de dire que bien sûr, il y a les politiques, mais il y a aussi les citoyennes et les citoyens. Il y a des femmes et des hommes, des gens qui ont envie d'échanger, des gens qui ont envie de se connaître, des gens finalement qui ne se connaissent pas suffisamment ou qu'on oppose les uns les autres à travers des médias interposés, à travers les réseaux sociaux, à travers des tendances politiques, etc., etc., alors qu'on est sur le même bateau, en fait. Et l'idée, c'est de se rappeler ça. De se rappeler que, au-delà de la politique politicienne, au-delà des différentes polarisations, il y a juste des femmes et des hommes qui ont envie d'être en paix, en harmonie, de kiffer, quoi. Ouais. Et l'idée, c'est ça. Donc, le concert, et puis ensuite, voilà, des discussions avec des amis que j'appellerai, je leur dis de venir des artistes, et puis on échange et on discute avec vous tous.
0: Sur scène, évidemment, du slam, du rap, du chant, de la danse, de la musique, version DJ, et aussi formation acoustique. Là, vous êtes en train de travailler sur, sur ce spectacle. Vous êtes en résidence.
1: Je suis en résidence,
0: ouais. Voilà. C'est un spectacle que vous produisez avec la Philharmonie de Paris.
1: Oui.
0: Et je me demandais si, évidemment, parce que depuis 2006, depuis 20 ans, vous avez vraiment eu une grande expérience, une grande implication dans l'image, au cinéma. Vous avez réalisé 2 films, au théâtre aussi. Vous avez été metteur en scène en 2019, hein, Les Justes d'Albert Camus au Théâtre du Châtelet. L'année dernière, Furciné Libre, votre film magnifique. Merci. Est-ce que ça influence votre vision du concert? Et est-ce que finalement, l'image est aussi extrêmement importante pour cette tournée?
1: L'image est extrêmement importante et la tournée est soignée dans ce sens, mais quand même, il y a toujours cette idée de l'organique. Oui. C'est-à-dire que, vous voyez, c'est comme au théâtre, finalement, il y a un texte, des acteurs et un public. C'est assez simple comme ça, mais il y a un monde, il y a un univers qui est en train de se passer. Et moi, c'est exactement la même chose. J'ai des musiciens avec qui je travaille maintenant depuis plus de 20 ans. Ce sont mes musiciens, on connaît. Et il y a cette idée aussi de montrer cette dextérité-là. Voilà tel guitariste, voilà tel bassiste, voilà ce batteur, voilà ce claviériste. Enfin, il y a cette idée aussi de ramener à l'organique, au vivant. Et puis moi qui sautille un peu partout. Il y a le danseur avec qui j'ai fait aussi des spectacles de danse que j'ai mis en scène et tout ça. Encore une fois, voilà, j'ai l'impression qu'avec le temps, on se bonifie. Et l'idée, c'est de partager par touche l'expérience de ce que j'ai vécu, mais toujours en ne se laissant pas précisément dépasser par les images. Ouais. En restant dans quelque chose quand même d'organique, qui se passe dans les yeux, qui se passe dans la présence, en fait. Quelque chose, un échange qui sera... Donc, il s'agit de doser les choses et de faire en sorte que ce ne soit jamais artificiel, que ce soit toujours vrai, quoi.
0: Ça donne envie, hein. Allez, je vous le dis, ça commence bientôt, Abdelmalik, Gibraltar, cette grande tournée Identité réconciliée, 20 ans après, ça commence le 3 octobre à Paris, donc à la Philharmonie, et puis ensuite Nîmes, Annecy, Draguignan, Aix-en-Provence, Lieusaint, Rambouillet, le Blanc-Mesnil pour 2026, et alors en 2027, mes amis, c'est un festival, Vélizy, Villacoublay, Brive-la-Gaillarde, Strasbourg, Dieppe, Toulouse, Lyon, Abbeville, Revin, Colombes, Saint-Michel-sur-Orge, il y a aussi Annemasse, Jouer-les-Tours, Rennes, Lourdes, Antibes, Grenoble, Sainte-Maxime, etc., etc. Écoutons, mon cher Abdelmalik, les autres, ça vous dit ?
1: Ça me va.
0: C'était il y a 20 ans aussi sur Gibraltar.
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0: sur Gibraltar, le deuxième album d'Abdelmalik. Il y avait les autres et 20 ans après, on célèbre ce bel anniversaire. Ouais, si vous pouviez là aller murmurer un petit mot à l'oreille de Malik il y a 20 ans, vous lui diriez quoi ?
1: Je lui dirais, n'aie pas peur, tout ira bien.
0: Il avait un peu la trouille ?
1: Un peu.
0: Ouais.
1: Et ouais, je lui dirais ça vraiment, je continuerai à le rassurer, je dirais, n'aie pas peur, tout est bien et tu fais bien. T'inquiète pas.
0: Il nous reste deux petites minutes à passer ensemble, alors c'est le moment du questionnaire. Les choix cornéliens, Abdelmalik. Vous retournez là demain, au cinéma ou au théâtre ?
1: Au cinéma.
0: Au cinéma. Et si on vous propose de représenter la France à l'Eurovision, vous y allez ?
1: Bien sûr. Dès qu'il s'agit de représenter mon pays, on peut compter sur moi.
0: Quelle langue aimeriez-vous parler couramment, instantanément ?
1: Il y a tellement de langues que j'aimerais. Instantanément ?
0: Ouais, là, tout de suite, sans aucun effort, vous êtes bilingue. Je sais pas, une langue peut-être dont vous aimez la sonorité ou. Je vous imaginais assez sensible aux langues, aux accents.
1: Ouais. J'aime bien. J'ai des amis italiens.
0: Ouais.
1: Et quand ils parlent comme ça, il y a une sonorité. Ça me. L'italien, tiens.
0: Ouais, ça serait beau, ça.
1: L'italien, ça serait bien.
0: Un paparazzi fait circuler une vidéo volée de vous. Vous préférez que ce soit une vidéo de vous au karaoké ou à la piscine ?
1: Au karaoké. Piscine, c'est un peu...
0: Vous chantez quoi au karaoké ?
1: Maintenant, précisément, au karaoké, on chante, on fait ce qu'on veut. On peut se lâcher. C'est compréhensible. À piscine, c'est...
0: Au resto, on vous apporte le mauvais plat. Vous le renvoyez ou pas ?
1: Ça dépend, c'est quoi ? Si ça se trouve, le mauvais plat, il peut me tenter.
0: Oui, c'est vrai.
1: Ah ouais, finalement, je vais le prendre, tiens.
0: Ça, c'est un homme ouvert. Enfin, attention, grande question. Soit vous perdez vos cheveux, soit tout le monde perd ses cheveux, sauf vous. Est-ce que vous vous sacrifiez pour les autres ?
1: Non, je préfère. Je perds mes cheveux, quand même.
0: Un homme bien, non, merci.
1: Merci beaucoup.
0: Merci.
1: Je ne ferai pas ça aux autres, non, je ne vous ferai pas ça, vous inquiétez
0: pas. On peut compter sur lui, c'est notre mec sûr.
1: Ouais.
0: Abdelmalik, Gibraltar, identité réconciliée, 20 ans après, vivement le 3 octobre, je sais que vous êtes en pleine préparation de ce concert.
1: On est en pleine préparation.
0: Alors, bon courage, bossez bien.
1: Merci beaucoup, merci de m'avoir reçu et on vous attend toutes et tous, le cœur ferme. Les dates sont là, les concerts sont là, venez, venez, on va partager, vraiment.
0: Merci, à bientôt.
1: À très très bientôt.
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6: Mettez vos oreilles dans le vide avec le duo Belle Dame. Bientôt trentenaires, Tommy et Nathan, son frère jumeau, au Savoyard de la Vallée de l'Arve et surtout musiciens. Ils ont créé Belle Dame. Ils écrivent, ils composent, ils chantent et jouent. Guitare, clavier et machine. Et fin 2025, Belle Dame a sorti ce single Dans le vide.

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2: Et à 19h47, il est grand temps de jouer au Blind Test. Le cadeau de ce soir est une belle édition vinyle de l'album dont nous parlions avec Abdelmalik, son deuxième album Gibraltar, qui fête ses 20 ans cette année. Et pour jouer avec nous, il y a Marie et Benjamin. Bonsoir à tous les deux.
3: Bonsoir.
2: Bonsoir, ah, je suis très contente. Il me semble, c'est ce que m'a dit Sadika, mon espionne au standard, que c'est la première fois qu'on joue ensemble.
3: Oui, bah, moi, pour ma part, oui.
2: Ah bah, c'est génial. Bienvenue à tous les deux, ça me fait très plaisir. De toute façon, on le sait, les chiffres ne mentent pas. Vous êtes de plus en plus nombreux à écouter Décibel sur la radio ici et ça nous fait très plaisir. Et alors, Marie et Benjamin, pour vous et puis pour les autres, nouvelles et nouveaux, je vous redonne la règle du jeu. Règle numéro 1, tout le monde gagne. Parce que, règle numéro 2, l'animatrice fait n'importe quoi quand elle compte les points. Donc j'ai décidé que, à la fin, tout le monde gagnait. Et même, tout le monde gagne avant de jouer. Donc Marie et Benjamin, félicitations, on commence par ça. Vous avez gagné chacun un vinyle d'Abdelmalik.
4: Merci. Félicitations Marie d'avoir gagné.
3: Vous aussi.
2: Bravo à tous les deux. Maintenant que vous avez gagné, nous allons pouvoir jouer. Je vais donc vous passer trois chansons autour de la beauté. Et il va falloir retrouver le plus rapidement possible le nom des interprètes de ces chansons. On cherche qui chante. Et pour savoir lequel de vous deux va répondre en premier, eh bien vous utilisez votre prénom pour m'apostropher. Marie dit Marie, Benjamin dit Benjamin, ou Benji, si c'est son petit surnom, ou Ben, je ne sais pas.
4: Ben, oui, ça sera Ben. Ouais.
2: Bah voilà, Benjamin peut dire Ben, Marie du coup peut dire Mar, si elle a envie, juste la première.
3: Marie.
2: Ou Marie, ou Ma, ou Ri, ce qu'elle veut en fait. Mais en tout cas, donnez bien votre prénom ou une de ses variantes avant de me donner la réponse. Et puis à la fin, donc tout le monde aura gagné. Marie et Benjamin, nous pouvons commencer. Voici la première chanson qui parle de beauté. Et très précisément, elle parle d'une femme qui est très belle. Dites-moi, qui chante
4: Ben, c'est
2: ça.
4: Marie.
2: Oh, c'est Marie, c'est gentil ça.
3: Merci.
4: Ben, Garou.
2: Alors, il y a Garou,
4: Notre
2: c'est
4: Dame
2: vrai.
4: De Paris.
2: Oui, bravo à tous les deux.
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2: Eh oui, belle, ce grand succès de la fin des années 90, la comédie musicale Notre-Dame de Paris. Marie a reconnu la voix de Garou, c'est Garou qui commence à chanter. Et ensuite, il y a Patrick Fiori et Daniel Lavoie. Voilà, tous ensemble. Je vous mets un point chacun, c'était très bien. Vous avez reconnu rapidement. Allez, on continue. Celle-là est un petit peu plus ancienne.
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4: Ben,
6: je vois
4: ben. Elles sont toutes belles,
2: oui.
4: belles.
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2: C'est Clo-Clo, bravo.
3: Marie,
2: oui, Marie, c'est ça.

0: c'était Clo-Clo. Benjamin, oui, c'est un tout autre texte, mais c'est intéressant. On s'en fait une petite troisième. Là, c'est la chanson la plus récente de la sélection de ce soir. Qui chante ça? La voix arrive maintenant.
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0: Oui, Ben, c'est
2: Louane.
0: Oui, bravo.
1: On était.
2: Oui.
3: Je la connais, mais
0: c'est la petite Louane, enfin qui est grande maintenant.
2: Oui.
3: Ouais, ouais.
0: On était beau. Eh bien, vous avez été très beau, Benjamin, Ben et Marie, de beaux candidats, vraiment. Merci à vous.
3: C'est un... On aurait pu mettre Bella de Gims aussi, Bella.
0: C'est vrai qu'on aurait pu mettre Gims. Merci Marie, je le note pour un prochain blind test, ça marche?
3: Voilà.
0: J'espère qu'on rejouera ensemble très bientôt et je vous remercie beaucoup d'être venus jouer ce soir dans Décibel. Marie et Ben, on vous envoie le vinyle d'Abdel Malik. Et puis pour rester dans la thématique, je vous propose d'écouter « Qu'est-ce que t'es belle ?» duo inoubliable sorti en 1988. Marc Lavoine qui invitait sur sa chanson la regrettée Catherine Ringer. On apprenait sa disparition il y a une semaine. Le temps, pour le moment, n'a pas fait son œuvre. Alors on l'écoute en tremblotant un peu. Qu'est-ce que t'es belle.

0: cette chanson, je voulais vous signaler une reprise très intéressante faite récemment par Clara Luciani et Philippe Catherine. C'est Philippe Catherine qui chante la partie de Catherine Ringer et Clara Luciani qui chante la partie de Marc Lavoine. La chanson s'appelle « Qu'est-ce que t'es beau ?» et elle est disponible partout.
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0: The Queen of Noise ou The Queen of Rock'n'Roll. Elle a plusieurs surnoms, mais à chaque fois, c'est une reine. Joan Jett a aujourd'hui 68 ans. Alors, évidemment, on le dit avec elle. We love rock'n'roll, Joan Jett and the Blackhearts. Et très bon anniversaire.

0: Quelle claque, j'adore. Joan Jett and the Black Hearts, I love rock'n'roll. 68 ans aujourd'hui pour Joan Jett. Bisous. Allez, Décibels, c'est terminé pour ce soir. Revenez demain à 19h. On recevra Kezia Jones, qui avait bouleversé le jeu de guitare des années 90 en inventant le Blue Funk, il appelait ça. Et notamment avec son tube Rhythm is Love, Kezia Jones, qui va être en tournée, qui va tout vous raconter demain dans Décibels. Et puis un grand merci à l'équipe de l'émission. Ce soir, il y avait Kinan Lajali, Sadika Raoult, Iris Guitoni, Thomas Demol et Mélodie Chaïb. À suivre, Éric Bastien avec sa nouvelle émission, Il n'y a pas que Paris dans la vie.
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0: Il va être 20h. Passez une belle soirée, à demain!

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2: Salut tout le monde, bonsoir et bienvenue. Il est tout juste 20h et désormais vous connaissez ce nouveau rendez-vous sur ici avec toute l'équipe de Japac Paris dans la vie. Alors on va essayer un petit peu d'oublier les soucis de la journée et s'intéresser aux merveilles de ce pays à travers finalement vos actions, vos initiatives. Dans le monde du vivant, on s'intéressera avec Benoît Prospero à des espèces composées uniquement de femelles. Nature et environnement à l'honneur. Nous irons aussi du côté de Belfort avec un jeu de cartes franc-comtois Complotix pour se jouer de fausses informations. Qu'est-ce que c'est ? Restez avec nous. Et puis nous irons également au Mans, au tribunal, découvrir un chien pas comme les autres. Mais cette émission, c'est surtout et avant tout le parcours d'un invité qui est à nos côtés, qui va voyager durant une heure au cœur de ces lieux qui ont marqué sa vie. Elle est musicienne, elle est choriste, elle est chanteuse, elle est comédienne, elle est animatrice, c'est un visage familier des téléspectateurs de France 2, mais pas seulement. Vous la voyez chaque soir aux côtés de Nagui dans l'émission N'oubliez pas les paroles. Je reçois avec beaucoup de plaisir ce soir Magali Ripoll. Bonsoir Magali.
3: Bonsoir Eric.
2: Comment ça va ?
3: Ça va bien et vous, merci de me recevoir.
2: C'est un plaisir de vous recevoir, vous avez un très joli sourire, vous avez toujours cette communication qu'on voit qui transpire à la télévision, mais dans la vraie vie aussi, je vous sens quelqu'un d'heureuse et d'enjouée.
3: Eh bien non, pas du tout. Et j'espère que votre plaisir sera le même au bout d'une heure d'émission.
2: Bon, on va tenter d'en savoir un petit peu plus sur vous. Et vous l'avez compris, parce que je sais que vous avez écouté cette émission, de retracer un petit peu votre parcours avec un premier point de départ qui est le Creusot. C'est le début de tout, c'est là où vous êtes né, au Creusot.
3: C'est ça, le Creusot.
2: Le Creusot. Ah, pourquoi il faut rouler le R pour le Creusot.
3: Alors, il faut, non, mais c'est vrai que c'est mieux vu hein, de reproduire l'accent bourguignon. Je suis né au Creusot, en Bourgogne.
2: Qu'est-ce que vos parents faisaient au Creusot en Bourgogne à ce moment-là, au moment de votre naissance ?
3: Eux-mêmes se le demandent encore. En fait, mes parents se sont rencontrés dans cette région-là parce que ma mère y est née également.
2: D'accord.
3: De parents immigrés de Pologne. Sa famille vient de Pologne.
2: Alors, vous avez un mélange polonais et espagnol.
3: Exactement. Voilà. Et mon papa grandit à Chalon-sur-Saône, arrivé à l'âge de 9 ans en France d'Algérie française.
2: Ouais.
3: Avec ses parents qui vivent aussi à Chalon-sur-Saône, et ils se sont rencontrés grâce à la musique. Voilà, parce que mon papa faisait de la musique avec mon oncle, qui était le frère de ma maman. Voilà.
2: Ouais.
3: Et se sont rencontrés, puis ils se sont aimés et ils m'ont fabriqué.
2: Et vous avez toujours un lien particulier avec le Creusot. Je crois aujourd'hui vous y retournez de temps en temps.
3: Oui, j'y retourne déjà pour parcourir de temps en temps, quand je peux en prendre le temps, les rues dans lesquelles j'ai vadrouillé, parce que j'ai souvent été, bien que partie très très jeune, visiter ma famille et surtout mes grands-parents, dont j'étais très très proche, et je repasse de temps en temps devant leur habitation.
2: Ils tenaient un bar, vos parents, à ce moment-là ?
3: Exactement, un bistrot. Je suis née dans un bistrot.
2: Il existe toujours, ce bistrot ?
3: Non, justement, il a été démoli.
2: Quoi, la place ?
3: Eh bien, il y a quoi ? Il y a des immeubles.
2: Immeubles
3: sur une place.
2: C'est dur de voir ça, non, quand vous y repassez ?
3: Bon. Alors moi non, parce que je n'ai pas de souvenirs. J'étais vraiment bébé quand on est parti. Et mes parents ont un tempérament qui va de l'avant. Ils n'ont pas la nostalgie des lieux. Non, ils tracent.
2: Alors vous n'allez pas y rester très longtemps. Très vite, il y a un déracinement qui n'est pas vraiment un déracinement, parce que vous en rendez pas compte, vous êtes toute petite. Mais vous partez avec vos parents donc dans le sud. Et le deuxième point d'ancrage, c'est la région PACA, c'est Saint-Raphaël.
3: Exactement. Enfin, parce que le climat me convenait moyennement au Creusot. Je me suis dit, tiens, je vais me barrer sur la côte.
2: Alors, Saint-Raphaël, il y a une image comme ça tout de suite qui vous vient. On va beaucoup en parler, évidemment, mais je ne sais pas, première carte postale comme ça de Saint-Raphaël qui vous vient à l'esprit.
3: Ah, c'est l'église, le clocher, le vieux port. Et c'est ce que j'apprécie tout particulièrement en ce qui concerne Saint-Raphaël, c'est que si on prend une carte postale de la fin des années 70 ou qu'on imagine une carte postale de Saint-Raphaël connaissant ou ayant déjà vu la ville, c'est très sensiblement proche de ce qu'elle est aujourd'hui encore.
2: Ouais.
3: C'est pas une ville du littoral qui a été défigurée par des gros immeubles, des constructions en masse. Ça a été plutôt respecté et c'est ce que j'aime aussi.
2: Vous vivez où ? Vous êtes dans une maison ? Vous êtes dans un appartement ? Vous êtes où quand vous êtes enfant à Saint-Raphaël ?
3: Alors, quand j'arrive à Saint-Raphaël enfant, on vit dans une maison, avec un grand jardin. Mes parents sont locataires de cette maison. Ouais. On a des voisins au-dessus, on habite au rez-de-chaussée.
2: Ça change tout, le jardin, parce que je sais que vous allez y faire une cabane. Je ne sais pas si c'est ici que vous faites votre cabane, mais vous allez avoir ce lieu doudou aussi.
3: Ce soir, c'est ici chez vous, mais j'appelle
2: ça un lieu doudou, moi, la cabane quand on est gamin.
3: Ah oui, ça c'est une vraie cabane avec des planches.
2: C'est vous qui la construisez.
3: Voilà, c'est pas moi, mais en tout cas, voilà, c'est mon papa et j'y passe énormément de temps. Et un jour, cette cabane sera emportée par un ouragan, en fait.
2: Ah ouais?
3: Ah ouais, il y a eu un ouragan à l'automne, je ne sais plus de quelle année, mais j'ai retrouvé ma cabane en tas de planches et je me suis dit, ah oui, ça ressemble à ça.
2: Alors Saint-Raphaël, c'est évidemment votre enfance, vous allez y rester combien de temps? Assez longtemps, hein, je crois.
3: La première partie de ma vie, puisque ouais. je vais partir sur Paris, monter à la capitale, j'ai 17 ans et quelques mois.
2: Ouais, donc vous allez y passer l'enfance, l'adolescence. Saint-Raphaël, c'est bien, évidemment la région aussi, mais vous allez quand même pas mal voyager. Je sais que vous étiez dans le club d'accordéon qui arrive dans votre vie à l'âge de 7 ans, même si la musique arrive encore avant. Hein. Le solfège, c'est à 5 ans, je crois, à peu près, pour vous. Bah, Galerie Paul, alors ce club, il vous a emmené un peu partout. Pas forcément en France d'ailleurs.
3: Non, pas forcément en France. En fait, on faisait des échanges. Mon professeur d'accordéon, qui était le président de ce club accordéon, je crois que ça s'appelait l'accordéon club de France, voilà, tout simplement, réunissait plusieurs élèves. Alors certains venaient d'autres provinces, mais en tout cas, voilà, la majorité de cette zone-là du quart sud-est de la France. Et on faisait des échanges avec des pays. On est allé en Autriche. On recevait nous-mêmes des musiciens, un groupe de musiciens venus d'Autriche, la Hongrie, la Roumanie. Le Portugal, l'Italie, et voilà, tous ces pays avoisinants.
2: Alors ça, c'est en dehors de France, mais il y a les colonies de vacances, c'est ça, on a tous vécu ça, en tous les cas pour ceux qui ont eu la chance de connaître les colonies de vacances. Vous, la colonie de vacances, entre autres, c'est un village qui est dans les Hautes-Alpes.
3: Oui.
2: Chante-Merle.
3: Et le scénario des colonies de vacances tel qu'on en entend parler, j'ai vraiment vécu ça. Enfin, avec le recul, c'est pas une légende. J'ai pas envie d'y aller. J'ai pas envie de quitter mon papa et ma maman. Je verse ma petite larmichette dans le bus et puis on se connecte et puis on est avec les copains. Puis finalement, on verse une grosse larmichette quand on repart parce qu'on veut pas repartir.
2: Chante-Merle, c'est un endroit où vous avez eu vos premières émotions, vos premières peurs parce que vous avez un animateur qui vous racontait qu'il y avait un fou dans la région qui s'était pendu et dans la grange dans laquelle vous dormiez le soir même. Il est fou.
3: Il est fou, mais en même temps, ça nous a marqué, je pense que je suis pas la seule à m'en souvenir. Et d'ailleurs, le décor était idéal. C'était un vrai décor. On était dans une grange énorme. On s'était extrait de la colonie pendant 2 jours pour partir vraiment au cœur des montagnes. On avait marché. Je me souviens, c'était très très long. Il y avait des chamois. On était vraiment avec la petite rivière.
2: Mais au milieu des biquettes, quoi.
3: Voilà, au milieu des biquettes et ça sentait la biquette et c'était super. Et on dormait tous dans notre duvet. On était une bonne trentaine et on était dans cette grange énorme. Et bien entendu, avant de fermer les yeux, l'image de ce fou du village pendu. Je pense que je l'ai encore.
2: Alors vous restez bien avec nous parce que Magali Ripoll est avec vous jusqu'à 21h. On va découvrir aussi que cet animateur, ou en tous les cas les autres animateurs peut-être, qui étaient à vos côtés, il y avait des musiciens, il y avait une guitare et ça a été aussi l'occasion de chanter et que la musique rentre dans votre vie encore plus. On s'en dit un mot dans un instant. Je vous emmène ailleurs, Magali, une nouvelle fois avec Benoît Prospero. Il est temps de passer en revue les merveilles de la nature. Et aujourd'hui, zoom sur une merveille du vivant. Attention, magie.
0: Et la plus grande magicienne d'Europe est la magicienne dentelée. Alors, on vous le dit tout de suite à la magicienne dentelée, c'est un insecte protégé et rare au passage. Elle fait partie de la famille des orthoptères, même famille que les sauterelles, les grillons ou encore les criquets. Et grâce à Ici Vaucluse, nous sommes avec Cécile Boule, membre du groupe local Ventoux de la LPO PACA. Et donc d'abord, pourquoi on parle d'une grande magicienne ?
1: La magicienne dentelée est le plus grand orthoptère d'Europe.
0: Eh ben voilà, tout simplement, sa taille moyenne est de 10 cm. Tout de même, autre spécificité de la magicienne dentelée, physiquement, elle rappelle fortement une certaine mante religieuse. Pourquoi ?
1: Elle est de couleur vert vif, avec une petite bande blanche tout le long de son corps. Donc elle se confond aussi rapidement avec la végétation, avec les tiges des différentes plantes qui sont dans les prairies ou dans les garrigues.
0: Et est-ce que vous savez comment on la surnomme ? Le lion des garrigues ou la langouste de Provence ? Pourquoi Cécile Boule ?
1: Parce que c'est un grand prédateur. Donc elle mange essentiellement des insectes, voire elle mange aussi d'autres orthoptères.

0: reproduction, la parthénogenèse donc, permet à la femelle de pondre des œufs qui se développent sans fécondation. Les jeunes qui naissent sont donc des clones, en quelque sorte, de leur mère. Une stratégie rare dans le monde animal qui permet à l'espèce d'assurer sa descendance même en l'absence de partenaire. Et si vous êtes en région PACA, par exemple, et que vous voulez voir une magicienne dentelée, petit conseil, comme c'est un insecte nocturne, attendez que la nuit tombe, vous partez dans la garrigue, vous repérez des tiges bien vertes, puisque c'est précisément ici qu'elle essaie de se confondre, et donc une lampe de poche, et en avant. Vous verrez, c'est une merveille. Merci, ici Vaucluse et Cécile Boule, membre du groupe local Ventoux de la LPO PACA.
1: Merci beaucoup Benoît Prospero, Magali Ripoll. Tout à l'heure on parlait des colonies de vacances il y a un instant, sur le fait qu'on se faisait peur la nuit. Vous voyez, avec une lampe de poche dans la garrigue, c'est votre région en plus, la région PACA, pour aller découvrir ce monde du vivant là.
2: Oui, oui, justement, puis il est impressionnant ce monde du vivant. En écoutant ça, je me dis mais à quel point l'animal peut être proche, un insecte peut être proche des végétaux dans sa façon de se reproduire, c'est incroyable, c'est passionnant.
1: Magali Ripoll est votre invitée ce soir jusqu'à 21h. On parlera aussi de ces Masters 2026 de N'oubliez pas les paroles. C'est le rendez-vous des légendes et des duels au sommet. Ça arrive d'ici quelques jours, fin septembre, début octobre. C'est sur France 2, mais elle a plein d'actualités. Puis on va surtout continuer de retracer son parcours. Vous êtes toute jeune, on vous a laissé en colo. Vous avez quoi? Vous avez 10 ans à peine. On a encore des choses à se dire. Restez avec nous sur ICI.
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1: Avec Pascal Obispo et l'important c'est d'aimer sur votre radio ICI.

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2: Avec votre invitée, elle est originaire de Bourgogne, puisqu'elle a grandi, en tous les cas, elle est née au Creusot, mais très vite, elle est partie à Saint-Raphaël, en suivant sa famille. C'est cette enfance et l'adolescence de Magali Ripoll que l'on vous raconte ce soir sur la Côte d'Azur, à travers ses souvenirs. Je vous ai laissé en colo, Magali, dans les Hautes-Alpes, donc à Chantemerle, avec cet animateur qui vous faisait peur. Je raccroche les wagons, vous racontez qu'il y avait un fou qui s'était pendu dans la région. Mais il avait une guitare aussi, cet animateur. Je ne sais pas si c'était le même animateur, d'ailleurs.
3: Oui, c'était, enfin, en tout cas, c'était la même bande d'animateurs.
2: Vous vous souvenez des chansons, des premières chansons que vous avez pu chanter comme ça, je ne sais pas, au coin du feu?
3: À la toute première, c'est San Francisco.
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2: 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Ça fait très chanson de colo, quoi. C'est vrai que moi qui ai fait des colos aussi, le répertoire de Maxime Le Forestier, il s'affiche toujours.
3: Ah ouais, cette chanson est magnifique, mais quand j'étais petite, je comprenais pas Lizard et Luc, Psylvia, attendez-moi, oui. Je dis, à qui parle, c'est quoi ces prénoms, ils sont bizarres.
2: C'est vrai. Là, c'est tout de suite, il y a une image qui vous revient, vous voyez en train de chanter, justement.
3: Ah oui, on avait des petites feuilles avec les paroles et on apprenait tous les paroles et on chantait tous ensemble. Et même rythmiquement, il y a des suspensions, en fait, il y a des moments de suspens dans cette chanson et on attendait que l'animateur rejoue l'accord à la guitare pour chanter tous ensemble. C'était vraiment un des moments d'apaisement et de communion et de simplicité, j'adorais.
2: Alors parlons de musique, le solfège arrive dans votre vie très jeune, à l'âge de 5 ans, même si la musique, elle est déjà dans votre vie, dans le ventre de votre maman, puisque vous l'avez dit. Les parents sont musiciens, l'accordéon, on l'a évoqué, votre instrument de prédilection, vous apprenez à manier à l'âge de 7 ans, plus tard suivra le piano. Très vite, vous avez su, Magali Ripoll, que la musique, ça serait votre vie, finalement. Il n'y a pas eu de grande incertitude, quoi, dans votre vie.
3: Non, il n'y a pas eu de questionnement, en fait, ou alors, pendant des instants très très courts, de remise en question, mais vraiment, c'est la musique a occupé une grande partie de ma vie et l'occupe encore, et la musique, c'est ma vie, enfin, je ne sais pas comment vous dire.
2: C'est le prolongement de vous-même.
3: Ouais.
2: Vous faites qu'un
3: Ouais, c'est un vrai rendez-vous.
2: Vous avez eu la chance de jouer aussi dans le groupe de votre papa, en termes de transmission, enfin de partage en tous les cas. Moi, j'aurais rêvé de partager cette passion avec mon père, par exemple. Alors, il jouait de la batterie, vous l'accompagnez, vous faites quoi? Vous êtes choriste, vous êtes chanteuse, vous êtes à l'accordéon
3: Dans un premier temps, à l'accordéon. J'interviens épisodiquement dans l'orchestre, dans le groupe dans lequel il joue, parce qu'en plus, le chef d'orchestre, c'est mon professeur d'accordéon, qui donne des balles dans la région, et mon père l'accompagne à la batterie.
2: Comment s'appelle le groupe?
3: C'était mon professeur d'accordéon qui s'appelait Olivier Perfetti.
2: Okay.
3: Et c'était l'orchestre du casino de Saint-Raphaël. Voilà, il y avait tout, il jouait dans plein de contextes divers et variés dans la région.
2: Ouais.
3: Et c'était un orchestre connu, c'est-à-dire que tout le monde se déplaçait pour aller danser. Hein, voilà, il animait des dancings, c'est ce genre de choses. Et j'intervenais ponctuellement donc à l'accordéon, une fois, deux fois, trois fois. Et puis finalement, on a monté un trio avec un des musiciens de cet orchestre. Quand mon professeur d'accordéon s'est arrêté de tourner, et mon papa à la batterie. Et j'ai intégré ce groupe et on était un trio et on travaillait ensemble.
2: Alors vous avez été un peu partout sur la Côte d'Azur, dans les Alpes-Maritimes. Si je vous parle d'un lieu, le Poussin Bleu.
3: Ouais, le Poussin Bleu, c'est là que j'ai démarré avec mes copains du lycée.
2: Ça, Saint-Raphaël.
3: Avec mon ami d'enfance, ouais, ça, Saint-Raphaël, front de mer, bord de mer et terrasse.
2: C'est Benjamin Constant, un des copains d'enfance, justement.
3: Alors, c'est le copain d'enfance, c'est Aymeric Hardimani.
2: D'accord.
3: C'est Aymeric, mon ami Aymeric, un grand, super guitariste, super musicien que j'aime énormément, il le sait. Et Benjamin Constant, c'est une rencontre fabuleuse. On a environ 15 ans, tous les deux on se rencontre parce que lui joue avec son papa sur une terrasse d'hôtel qui est quasiment mitoyenne au Poussin Bleu, justement, sur la terrasse du café sur lequel on joue, avec mes copains. Et on se rencontre et il y a une vraie connexion qui se crée parce que on a la même vibe, on aime les mêmes choses, la musique. Lui joue avec son papa. Moi, à l'époque, je joue aussi avec mon papa, bon, pas au Poussin Bleu, mais on se parle de ça. Et plus tard, on s'est retrouvés. C'est un grand directeur musical et
2: accompagnateur. Oui, on parle de lui parce qu'il accompagne Julien Clerc au piano.
3: Tout à fait, entre autres.
2: Alors, il vous est connu, vous venez de le dire. Vous aviez 15 ans. Bon, en tous les cas, voilà, ce sont des premiers lieux qui comptent pour vous, lieu des premiers émois, lieu des premiers amours. La musique, d'ailleurs, vous a aidé, vous le dites. Vous avez même, pour préparer cette émission, dit avec le micro, j'ai pécho, quoi. vous l'avez dit.
3: Et ça marche encore.
2: Bah, tant mieux pour vous.
3: Regardez, j'ai un micro devant moi. Mais
2: la musique, vous a décomplexé, libéré, rendu beaucoup moins timide et ouverte aux garçons et aux gens de façon générale. Il n'y a pas que les amours non plus.
3: Le conseil, ça marche bien.
2: Non loin de Saint-Raphaël. version vintage de Geneviève Grad, hein, qui chante vraiment dans le film Le Gendarme des Saint-Tropez, et que l'on voit chanter et danser. Je vous parle de Saint-Tropez parce que c'est aussi un lieu qui compte, qui est très important pour vous.
3: Oui, c'est un lieu qui est très important pour moi, que j'ai découvert d'abord en regardant le Gendarme de Saint-Tropez.
2: Et Patrice Lafont, tout premier.
3: Exactement, et tout en habitant à une trentaine de kilomètres. Et plus tard, vers l'âge de 16 ans, ouais, 15-16 ans, entre 15 et 17 ans, je vais commencer à travailler en tant que chanteuse et faire des petits cachets. Enfin voilà, en allant chanter dans des pianos-bars sur des terrasses
2: à l'Octave Café.
3: Et à l'Octave Café. Et c'est là vraiment que je démarre
2: C'est quoi l'Octave Café pour ceux qui ne connaissent pas? C'est en plein cœur de Saint-Tropez, c'est un lieu important, connu, réputé.
3: Alors c'est à côté de la place des Lys, et c'est un endroit qui fait partie des endroits de légende de Saint-Tropez, parce que c'est un ce qu'on appelle vraiment un piano bar, en tout cas à l'époque c'est ça, c'est-à-dire qu'après avoir dîné, les gens qui veulent continuer la soirée vont soit en terrasse, soit dans une boîte, mais aux alentours de 23h, minuit, on peut aller aussi dans ce piano bar, boire un verre, et il y a un pianiste qui joue. À l'époque je travaillais avec un pianiste et un saxophoniste, c'est vraiment quelque chose de très intime. De toute façon c'est un petit endroit, hein, la scène est toute petite, il y a quelques fauteuils, et c'est un lieu très, très intimiste.
2: Vous allez y croiser beaucoup d'artistes aussi, tout Paris à Saint-Tropez. Donc Michel Jonas, avec qui vous avez travaillé plus tard?
3: Oui, exactement. J'ai pu collaborer avec lui sur un de mes spectacles. Et quand je le croise, j'ose à peine lui parler. Quoi. C'est une légende. C'est une légende pour moi déjà à l'époque.
2: Et vous ne buviez que de l'eau?
3: Oh oui.
2: Et d'ailleurs, il y avait un peintre.
3: Oui.
2: Qui venait vous voir à Saint-Tropez. Comment il vous appelait?
3: La pure.
2: Parce que justement, bah voilà, quand on fait la fête, quand on est avec les copains, on peut avoir tendance aussi à boire un petit verre avec modération.
3: Oui.
2: Et vous? C'était que de l'eau de Vichy, quoi.
3: Exactement. J'étais jeune, je me suis rattrapée bien plus.
2: C'est un autre dossier, Magali.
3: Non, la vie d'alcool est dangereuse pour la santé. Non, bien j'étais sûr. Vraiment, j'étais très sérieuse. J'étais pas là-bas pour ça. Moi, j'étais là-bas pour chanter, pour me faire les dents, quoi.
2: Vous allez aller un peu partout, Juan-les-Pins, par exemple.
3: Oui, aussi.
2: Une image comme ça de Juan-les-Pins.
3: Alors une image, je me souviens plus du nom de cet établissement dans lequel j'ai chanté.
2: Non, mais même la ville, quelque chose qui vous a marqué là-bas.
3: C'est surtout le front de mer, quoi.
2: Ouais.
3: C'est surtout
2: vous produisez souvent front de mer.
3: Là-bas, oui, exactement.
2: Nice, Cannes, voilà, c'est tous les endroits où vous allez passer pendant cette période-là. On va continuer, puisque va y avoir le bac, il va y avoir d'autres villes, puis Paris, et puis voilà, le parcours que l'on connaît. Vous allez entreprendre plein de choses, et justement, on va entreprendre tout de suite avec Catherine Quicandon. Selon les complotistes, je ne sais pas si vous êtes comme ça, les gouvernements seraient aux mains des reptiliens et Elvis Presley ne serait pas mort. Bien évidemment, il vit avec Amy Winehouse sur une île, vous savez, on dit souvent ça. Bon, Catherine Quicandon, aujourd'hui, vous nous proposez une idée qui s'en inspire.
5: À Villers-Excel, en Haute-Saône, entre Vesoul et Montbéliard, on aime les théories du complot.
6: Laquelle ? Celle qui pensait que la Terre était plate ?
5: Celle-ci ou une autre. Deux passionnés de jeux franc-comtois, Jordan Demurger, 34 ans, et Elian Mercier, 25 ans, ont décidé de s'en amuser en créant un jeu de cartes complètement illuminé, Complotix, dont le but est hyper simple, comme nous l'explique Jordan.
7: Vous assemblez des cartes pour former des théories du complot toujours absurdes, toujours drôles. À côté de ça, vous avez des petites cartes actions déjantées qui vous permettent d'aller embêter les collègues. Passe ton tour, détruis ta théorie, et puis une petite carte duel qui vous permet de rentrer en débat absurde avec un adversaire. Et là, les quoi de la mauvaise foi priment sur la victoire.
5: Ah bah si la mauvaise foi est de rigueur, on ne va pas s'en priver. 3 joueurs minimum, 134 cartes, une partie dure au moins 20 minutes. Sens critique et du débat, bienvenue. Il faut assembler une carte agent à une carte objectif, plus une carte cible et une carte lieu. Ça donne quelque chose du genre, les Illuminati veulent espionner les smartphones des centenaires à Fukushima. Voilà. À noter que les théories du complot proposées existent réellement. Jordan et Elian ont passé un temps fou à les compulser et à les transformer en jeux. Dans la vie, l'un est artisan décorateur à Villers-Excel, l'autre est paysagiste à Besançon, et ils se sont beaucoup investis pour concrétiser ce projet.
7: Ça a pris 2 ans et demi de la mécanique de base, de la thématique, des prototypes qui se sont enchaînés, les premières parties d'abord dans l'entourage, puis ensuite en partie test dans tous les boutiques de jeux et bars à jeux de la région. jusqu'à aujourd'hui son arrivée dans les meilleures boutiques de la région Franche-Comté.
5: Pour se lancer, ils ont fait une campagne de financement participatif au début de l'année qui a très bien marché. Ils avaient besoin de 150 préventes, ils en ont eu plus de 200. Ils ont donc commencé à produire 1000 exemplaires que l'on retrouve depuis peu en boutique.
7: À Vesoul, au jeu du troll, à Luxeuil, à la Comté ludique, sur Besançon, les jeux de la Comté ou la grande librairie, les trois koalas à Mèche.
5: Et ailleurs, mais aussi en ligne pour 29,90 €. Plus d'infos sur jojoba-shop.com. Merci à Ici Besançon pour cette idée complotiste. Ici, ça entreprend en Franche-Comté avec Complotix, un jeu de cartes pour se jouer des fausses informations.
2: Et on salue Ici Besançon et Ici Belfort-Montbéliard. Magali Ripoz, vous êtes joueuse, vous êtes jeu de société, vous êtes bien ce genre de jeu.
3: De plus en plus. Ouais, je joue plus maintenant qu'enfant.
2: Avec vos enfants ou avec les copains, les copines?
3: Les deux. Ouais. J'adore.
2: Bon, Magali Ripoll va rester avec vous jusqu'à 21h. On parlera de Nice parce que vous allez quand même remporter le concours pour entrer au Conservatoire de Nice. Et vous n'allez pas y aller.
3: Non, parce que je suis là avec vous.
2: Non, mais c'est quand même assez honorifique, voilà, d'aller au Conservatoire de Nice. Et je ne dis pas que vous claquez la porte, mais en tous les cas, vous allez avoir le courage d'aller vous former ailleurs, dans d'autres villes, pour ensuite monter, comme on dit, quand on est du Sud ou ailleurs, à Paris. C'est Magali Ripoll qui est votre invité jusqu'à 21h dans Il n'y a pas que Paris dans la vie. Restez bien avec nous, on passe un très bon moment et ça va continuer.
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2: 100% nouveauté, c'est signé Manon Lisa avec Le Petit Pêcheur.

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17: Elle est chanteuse, elle est musicienne, vous la voyez, vous l'appréciez le soir sur France 2, les Masters 2026 de N'oubliez pas les paroles, c'est le rendez-vous des légendes et des duels au sommet. Alors il y a le tour préliminaire à partir du 29 septembre, dans quelques jours à 18h40 sur France 2 aux côtés de Nagui. Et puis à partir du 5 octobre, toujours dès 18h40, il y a plusieurs semaines de compétition avec tous les maestros du jeu. Et Magali Ripoll fera partie, bien sûr, de cette aventure. Elle est votre invitée ce soir de son enfance dans le sud, région PACA, sur la Côte d'Azur, jusqu'à son évolution professionnelle. Professionnelle à Paris, eh bien, elle nous dit tout ce soir dans Il n'y a pas que Paris dans la vie. Alors, tout à l'heure, on a évoqué le fait que, bah voilà, je ne sais pas si c'est du courage ou en tous les cas, vous n'allez pas au Conservatoire de Nice où vous auriez pu aller et vous décidez, après le bac, je ne sais pas, de continuer d'apprendre le métier, en tous les cas, de vous former musicalement et ça va vous conduire un peu partout.
18: Oui, mes parents ont détecté très rapidement que j'avais besoin d'être sur le terrain et pas forcément d'être dans une montée hiérarchique. C'est-à-dire que le côté concours, effectivement, j'avais mon entrée au niveau supérieur au Conservatoire de Nice au piano et j'avais aussi des prix d'accordéon parce que j'avais fait des concours d'accordéon, donc j'aurais pu comme ça continuer. Mais jusqu'où c'est quoi la finalité? Moi, mon but, c'était de faire de la musique, d'être dans l'entertainment, dans tout ce que ça représente. Et c'est vrai que cette année sabbatique que j'ai pu prendre après mon bac pour me demander ce que j'allais vraiment faire m'a énormément servi et elle continue encore aujourd'hui parce que j'ai besoin d'explorer, j'ai besoin de bouffer les expériences et d'être sur le terrain.
17: Ça passe par Nantes, c'est ça? Par Angers également?
18: Oui, en fait, mon objectif, c'est de pouvoir m'installer à Paris, de vivre à Paris pour pouvoir multiplier les expériences. Pour ça, il faut quand même gagner sa vie, avoir un boulot. Donc je réponds à plusieurs annonces, notamment une annonce d'un orchestre qui cherchait une chanteuse. Là, on est en 96. Et je rejoins un orchestre qui est basé entre Angers et Nantes.
17: D'accord.
18: Et qui tourne un peu dans toute la France. Et je vais rester 3 ans dans cette
17: région. Donc vous allez vivre dans cette région-là ou vous faites des allers-retours entre le sud? Comment ça se passe?
18: Enfin, je fais des allers-retours avec le sud au tout début. Ensuite, j'arrive quand même à avoir un petit pied-à-terre à Paris. Mais je ne m'installe pas vraiment dans la région.
17: Alors vous allez accompagner des gens comme Julie Pietri, comme Herbert Léonard, comme Les Forbans, comme Dave. J'imagine que c'est aussi des tournées un peu partout.
18: Oui, des tournées estivales surtout, parce qu'on tourne toute l'année, on donne des représentations, on fait des balles ou des événements pour différents événements. Et les tournées d'été, c'est quand même particulier, on enchaîne, je sais pas, entre 40 et 50 dates.
17: Mais vous avez le temps de vous poser des fois dans certaines villes, il y en a certaines qui retiennent votre attention, ou prenez le temps, ou c'est toujours voilà, le concert, puis très vite on en a un autre le lendemain?
18: Alors c'est quand même le concert et on en a un autre le lendemain et jusqu'à aujourd'hui encore quand je vais aller accompagner des artistes en tournée ou que je vais faire un spectacle, il y a une petite frustration, mais il m'est arrivé quand même d'avoir un jour off et de profiter un peu plus. Et le pire, la frustration là où elle est grande, c'est quand on part à l'étranger.
17: Et vous vous souvenez de jours off en France où tiens, vous avez découvert une ville et vous y êtes retourné peut-être plus tard à titre personnel?
18: Oui exactement, mais je me souviens m'être un peu posé à Lyon. Je trouve que c'est une très belle ville. Nantes aussi, j'avais été surprise par la modernité de la ville de Nantes, ce côté hyper logistique assez surprenante. Et Montpellier, je trouve qu'il y a une super ambiance à Montpellier. Et puis j'aime aussi les vieilles villes. J'aime la vieille ville du Mans, j'aime Limoges, voilà, j'aime les...
17: Ah oui, c'est aux quatre coins de l'Hexagone.
18: Ah oui, vraiment, partout.
17: Alors vous inscrivez aussi au cours d'Alice Donna, donc à Paris, hein, pour suivre sa formation. Paris, vous avez un petit côté, je me voyais déjà, hein, vous êtes dans la conquête aussi de ce milieu de la musique où vous allez engager évidemment des rencontres. Il y en a une qui compte, c'est Johnny Williams. C'est le compositeur de musique de Laurie, si je ne me trompe pas.
18: Exactement.
17: Et ça vous vaut...

0: Paul fait la chorégraphie de cette chanson d'Ori.
1: Oui, je pensais bien.
0: Et vous êtes choriste, vous faites les chœurs en fait, sur ce titre.
1: Exactement. À l'époque, en fait, je fais les chœurs de Laurie en studio parce que je travaillais déjà en studio avec Johnny, que j'ai rencontré quelques temps avant lors d'un casting qui avait été organisé pour monter un groupe de filles, de garçons. Le projet ne s'est pas fait, était signé en maison de disque, on allait sortir un single. Ça ne se fait pas, mais c'est pas grave. Johnny me garde dans son équipe pour pouvoir travailler en studio. On travaille sur plein de projets. Et là, un jour, il me dit, j'ai une jeune chanteuse pour qui je compose des chansons que je vais produire, et il me fait enregistrer les voix témoins, ouais, de ces chansons pour que Laurie ensuite puisse retenir la mélodie et les travailler et se les approprier, et je continue de travailler avec elle à ses côtés pour faire le chœur.
0: Surtout que vous avez écrit après une chanson pour elle qui s'appelle Ange et Démon. Vous allez suivre Lynn Renaud en tournée à ce moment-là, Emmanuel Moi, Richard Gottener, Nadia. C'est la tournée des Zéniths, encore une fois, c'est un tour de France. Hein.
1: Oui, c'est là, je voyage partout. Et avec Laurie, j'ai beaucoup voyagé parce qu'on a fait à plusieurs reprises des tournées aux Antilles, à La Réunion, en Nouvelle-Calédonie, à Tahiti, deux années de suite. On a quand même vu des paysages formidables.
0: Un public français, mais différent. Je pense à La Réunion. Bon, voilà, c'est la France. Hein,
1: oui.
0: C'est loin.
1: Et ils sont très heureux qu'on aille les voir, que les artistes aillent leur rendre visite.
0: Vous êtes comme tous ces artistes que je reçois depuis des années qui pensaient que le public du Nord et de l'île est le meilleur.
1: Oh là là, ouais, ça m'embête.
0: Il faut l'assumer, hein. On nous l'a dit encore quelques jours.
1: Ouais, mais c'est dingue. On n'a pas posé le pied sur scène. Le public est déjà là avant que ça commence et il part pas. Il est chaud, il est chaleureux, il est souriant. Il démarre au quart de tour, il n'y a rien. Oh là là.
0: Salut les Lillois.
1: Prenez-en de la graine.
0: Rennes, Montpellier, Lyon, Tahiti, vous venez d'en parler. Puis je parle des artistes à qui vous avez travaillé. Ils sont très nombreux, la liste est non exhaustive. Mais il y en a un quand même qui compte.
2: Emmenez-moi au bout de la terre. Emmenez-moi au pays.
0: Alors, il vous a emmené un peu au bout de la terre, je sais pas. Il vous a emmené en Russie déjà, Charles Aznavour.
1: Entre autres, oui.
0: Entre autres.
1: Ah ouais, oui.
0: Genre tout en France, pas que en dehors de France.
1: Partout. Je me demande si j'ai pas fait avec lui trois fois le tour de la planète, sachant que lui, avant que je l'accompagne, bien entendu, l'avait déjà fait 172 000 fois.
0: Bien sûr. C'est vrai que je crois que vous avez déclaré que depuis lui, vous avez plus envie d'accompagner des artistes. Vous avez arrêté à ce moment-là, je crois.
1: Oui.
0: Depuis sa disparition, je m'entends.
1: Bien sûr, ça s'est arrêté naturellement parce que j'étais arrivée. Enfin, pour moi, c'est le climax. On accompagne Charles Aznavour. Attention, il n'y a aucune comparaison ni artistique, ni humaine, ni quoi que ce soit, mais avoir que toutes les cases soient cochées et avoir autant d'admiration pour cet artiste que jamais, au grand jamais, je n'aurais pensé un jour accompagner sur scène, et en même temps faire partie de tout ce qui l'entoure et créer une communion avec cet artiste. Moi, pour moi, ça a été une vibration tellement forte, et encore aujourd'hui, et ça s'intensifie. C'est-à-dire que la beauté de ce que j'ai vécu à ses côtés s'intensifie encore aujourd'hui quand je m'en souviens. Plus fortement que. Vraiment, c'est encore plus fort que quand je le vivais.
0: Il avait des attachés avec le sud de la France, hein. Il habitait le sud de la France. Je ne sais plus exactement où est-ce que c'était, mais.
1: Saint-Rémy-de-Provence.
0: Vous avez l'occasion, je ne sais pas, d'aller chez lui ou d'échanger avec lui parfois dans le sud, qui est aussi votre région.
1: Non, je ne suis jamais allée lui rendre visite là-bas. Par contre, il nous faisait déguster son huile d'olive.
0: Voilà, parce qu'il faisait de l'huile d'olive et c'est effectivement pas rien. Il avait vraiment de beaux terrains et on peut le découvrir d'ailleurs sur un moteur de recherche. Vous le trouverez sans aucun problème. Ici, ça marche. Qu'en pensez-vous, Magali Ripoll? Et si dans un tribunal, le meilleur soutien des victimes était un chien. Oui, ça peut être surprenant. C'est une initiative originale qui se prépare pour aider celles et ceux qui doivent affronter une étape souvent difficile dans un parcours judiciaire. Une présence à quatre pattes qui pourrait bien apporter un peu de réconfort aux victimes. On a été faire un tour dans la Sarthe. Reportage Robin Pernaud avec Julien Penaud.
3: Au Mans, le tribunal de la ville aura bientôt son chien d'assistance judiciaire.
4: C'est une très bonne chose.
3: Alors, pas pour rattraper les prévenus qui tenteraient de s'échapper, je vous rassure, mais bel et bien pour aider les victimes à déstresser. Elles pourront le caresser pendant les procès ou lors des auditions devant les juges d'instruction. Une présence animale qui se veut rassurante, selon Philippe Jamet, président de France Victimes 72, qui porte ce projet avec le tribunal. Julien Penaud l'adjoint pour Issimène.
5: Il va pouvoir se mettre tout proche de la victime, poser sa tête sur les genoux, il absorbe un peu le stress porté par la victime, sa seule présence suffit à rassurer ces personnes.
3: L'objectif est donc d'améliorer la prise en compte des victimes, notamment des enfants, et de faciliter la libération de leurs paroles. C'est dans ce cadre que ce chien interviendra, a priori un Golden Retriever, une race reconnue pour son empathie et surtout sa capacité à être, je cite, « une véritable éponge à émotions », selon le tribunal du Mans. Alors ici en Sarthe, ça marche, mais vous, qu'en pensez-vous? Pour Julie, c'est une très bonne idée.
4: Bah, je trouve ça super bien, même pour les enfants. Tu disais tout à l'heure, ça rassure forcément. Et pour un enfant, déjà, c'est hyper compliqué de passer au tribunal ou même d'être devant des adultes. Et c'est rassurant, ça donne un petit peu d'amour et c'est léger. De toute façon, les animaux, en règle générale, que ce soit avec tout le monde, même pour les personnes âgées, c'est toujours bien. Que ce soit adulte, ça apporte du bonheur.
3: Les animaux, en particulier les chiens et leur pouvoir rassurant, c'est Camille qui m'en parle.
6: Quand on est stressé, tout ça, c'est vrai que lui faire des câlins, tout ça, ça rassure. Puis le sortir, ça change les idées aussi quand il y a des choses dans la vie qui font que ça va pas trop.
7: C'est quoi, ils ont un pouvoir magique, les animaux ?
6: Oui, un peu, leur amour.
3: Alors, il faut savoir qu'un chien qui aide à libérer la parole et à témoigner plus facilement, ce n'est pas nouveau, puisque ça a été le cas, par exemple, lors du procès Le Squarneck en février 2025, où une dizaine de chiens étaient présents aux côtés des victimes de ce chirurgien condamné pour viols et agressions sexuelles. Le tribunal du Mans, quant à lui, va devoir encore patienter quelques mois, au moins jusqu'au printemps prochain, avant de pouvoir accueillir son chien d'assistance judiciaire.
0: Et ce chien qui coûte autour de 20 à 30 000 euros par an, toutes les victimes ne pourront pas en bénéficier, les chiens d'assistance judiciaire ne peuvent pas rester effectivement toute une journée dans un tribunal. Une trentaine de juridictions qui bénéficient d'un chien aujourd'hui en France. Initiative intéressante, ça, Benu Dissimène. Surprenante peut-être, Magali Ripoll.
1: Surprenante et très très belle et qui paraît finalement tout à fait plausible et logique parce que c'est l'instinct qui compte et l'instinct des animaux il est là avec l'instinct des enfants et des victimes.
0: Le parcours de Magali Ripoll, les lieux qui sont des ancrages qui ont marqué sa vie depuis le Creusot jusqu'à Saint-Raphaël, en passant par toutes les villes, tous les zéniths, toutes les salles, tous les bals des pompiers, les bals des gendarmes, les bals de tout qu'elle a pu faire. Et combien de concerts à votre actif ? C'est une question complètement idiote de ma part.
1: Alors, 30 ans, mais je ne les ai pas comptés. Je vais les compter.
0: Non, mais c'est quasiment, c'est pas un par jour, je dirais, mais voilà. Vous en faites combien sur une année, vous diriez ? Ou à l'époque, peut-être qu'il y a peut-être un peu moins.
1: Entre 50 et 100 ?
0: Ouais.
1: À l'époque.
0: Ah, c'est beaucoup, hein ?
1: Ouais, c'est beaucoup. Il faut les compter.
0: Magali Ripoll reste à vos côtés jusqu'à 21h. Il y a encore plein d'endroits à découvrir, notamment les endroits où elle vit aujourd'hui, ou ceux qu'elle aime bien, ou là où elle a envie peut-être de partir, ceux qu'elle connaît moins. On va tout vous dire d'ici 21h sur votre radio, ici.
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0: Vous savez qu'à partir de 21h, c'est Laurent Petit-Guillaume qui nous rejoint pour 100% années 80. On va déjà un peu se mettre dans l'ambiance avec ce tube de 1982, Imagination et Just an Illusion, sur Ici.

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2: Elle est pleine d'énergie, elle est pleine de dérision, elle est pleine de facéties au sens noble du terme. J'ai vu que parfois elle est même qualifiée de clown musical. Magali Ripoll est notre invitée jusqu'à 21h, musicienne, chanteuse de talent dans la vie et à la télé dans cette émission. Pas les paroles avec cette actualité, le rendez-vous des légendes et des duels au sommet, on s'en dira un petit mot, les Masters 2026 qui arrivent la fin septembre pour le tour préliminaire et puis ensuite la grande compétition. Mais j'oublie pas qu'elle a fait également un premier album en 2016, L'amour des lamentations. Elle est également montée sur scène avec Radioactive. Ça, c'était un seul en scène sur où elle a, vous avez joué, hein, vous avez chanté, vous avez dansé. Une autorité en tous les cas pour Magali Ripoll qui est mise au service de la télé et puis elle a même été animatrice à plusieurs reprises, je pense notamment à Interville, c'était il y a encore quelques temps. Et Interville, ça vous a permis d'aller un peu partout en France aussi.
3: Oui, oui, oui, et de palper l'ambiance du public et cette effervescence dans les régions.
2: Vous avez été où?
3: Alors, on est allé à Gap, on a fait deux Intervilles à Wallers et le premier Interville à Beauvais.
2: Ça c'est génial parce que Interville, voilà, c'est une institution et ça permet de mettre aussi en relief et en avant toute la France. Alors je sais que dans vos émissions un peu de référence, il y a 40 degrés à l'ombre.
3: Ah ouais.
2: Vous adoriez reprendre cette émission qui était présentée par Vincent Perrault sur FR3 à l'époque.
3: J'adorerais. Alors moi déjà, déambuler en France, me balader en région et retransmettre au mieux en direct une ambiance et des couleurs et plein de choses pour tous les spectateurs, c'est quelque chose dont je rêve.
2: Qu'est-ce que vous avez découvert des Français, vous qui avez fait toutes les régions, toutes les villes de France?
3: Ce que je retiens et ce dont j'ai l'impression, c'est que les Français aiment les rendez-vous. Je trouve hyper rassurant quand je débarque dans une ville, quelle qu'elle soit, une petite ville, une petite bourgade ou une plus grande ville. Déjà, on arrive à la gare, il y a plein de petits cafés, il y a plein de... Voilà, les gens se regroupent. Et quand je vais donner un spectacle dans une ville ou que j'accompagnais un artiste qui faisait une tournée, il y a des rendez-vous en province, en fait. On se donne rendez-vous. Tiens, le samedi 23 septembre, on va voir... tel artiste, on se prépare, on y va, on va participer à quelque chose et j'aime ça.
2: Et ça, c'est à Paris, ça n'existe pas?
3: Alors oui, ça existe aussi, mais comme Paris est très grand et qu'il y a quasiment autant de spectacles tous les soirs à Paris qu'il en est proposé tout au long du Festival d'Avignon, par exemple, ça fourmille encore plus. Donc il y a beaucoup, beaucoup, beaucoup de repères pour plein de choses de styles différents. Donc on s'y perd peut-être un petit peu, mais en province, voilà, il y a le rendez-vous. Et souvent, il y a des festivités ou des festivals, d'ailleurs, qui sont organisés par un système intercommunal. Donc voilà, on est dans une vallée, il y a plusieurs petites communes et paf, ça forme un groupe, on se rassemble comme ça, on se donne rendez-vous.
2: Parler d'Avignon, ça tombe bien parce qu'Avignon, vous connaissez, je crois même que vous y avez joué votre spectacle, vous avez décroché le prix du meilleur seul en scène au Festival d'Avignon.
3: Oui, c'est un petit peu l'Oscar d'Avignon.
2: And the Oscars goes to Magali Ripoll. C'est pour Radioactive.
3: Oui, c'est
2: en
3: ça, exactement.
2: Mots, je précise, Radioactive.
3: Oui, oui, Radioactive, oui. Ouais.
2: Avignon, le Vaucluse, le Palais des Papes, l'ambiance, l'effervescence du théâtre, c'est un endroit que vous aimez, une ville que vous aimez?
3: Ah, c'est une ville que j'aime et en même temps qui est tellement remuante, parce que on a, d'ailleurs, c'est marrant. Parce qu'il m'est toujours arrivé des trucs de dingue à Avignon. Je me suis cassé la jambe, je me suis fait larguer, il m'est arrivé plein de trucs.
2: C'est un peu la ville de la loose, du coup, pour vous.
3: C'est un peu la ville de la... Oui, mais c'est la ville de la... Voilà, il faut se relever de
2: vous
3: ça.
2: Vous avez eu un prix quand même pour cendres. Avignon. Donc
3: voilà, c'est ça. Donc tout ça, c'était la cerise sur le gâteau.
2: Alors un petit mot sur les engagements, parce qu'au-delà d'être engagé, justement, bon, voilà, auprès du public, parce que vous donnez énormément et beaucoup d'énergie et beaucoup d'amour, vous avez aussi défendu ces valeurs de la musique à travers différentes associations. Vous voulez peut-être en dire un mot, Magali?
3: Oui, oui, bien sûr, on me sollicite souvent et c'est un grand honneur pour moi pour être présente en tant que marraine ou présidente d'un jury de concours de chant, de festivals et justement de petits festivals qui se montent dans les régions, qui sont des festivals tout à fait très bien organisés et des festivals professionnels, mais on sent que voilà, tout le monde met la main à la pâte et ce sont des petites structures, donc j'essaie de les soutenir et de répondre présente, et je tiens surtout aussi à soutenir et à répondre présente et à être fidèle à des associations qui défendent aussi les droits des enfants, les droits des gens en général, et aussi qui viennent en aide médicalement aux enfants. Et je pense à des associations comme Princesse Margot, Princesse Juju, et aussi le Secours Populaire auquel je suis fidèle.
2: C'est très bien d'en parler.
3: Je suis fière de représenter.
2: Et puisque vous parliez justement de ce que vous faites de la musique, j'avais juste noté que vous étiez marraine il y a déjà quelques années du festival Le Salagou. Je me souviens du Salagou, j'ai voulu en parler parce que je me souviens du lac, j'ai passé des vacances.
3: C'est très
2: égoïste de ma part, dans le village de Liosson et Clermont-l'Hérault. Voilà. Et
3: exactement.
2: C'est autour d'un lac, et c'est vraiment très joli.
3: C'est magnifique.
2: Magali Ripoll est votre invitée jusqu'à 21h. Vous vivez où aujourd'hui?
3: Je vis à côté de Vincennes. à l'Est parisien, dans la banlieue proche de l'Est parisien.
2: Vous avez besoin de forêt, de nature, d'environnement, vous n'êtes pas au cœur de la capitale. Quoi,
3: non, voilà, j'ai vécu dans la capitale, dans des arrondissements que j'aime beaucoup et que, dans lesquels je vais me balader, où je donne des rendez-vous de temps en temps. Mais là, je suis en dehors de Paris, mais en même temps très proche, parce que j'ai besoin d'avoir un métro, j'ai besoin d'être en 20 minutes, montre en main, parce qu'il y a un rendez-vous imprévu ou un travail à faire. Enfin voilà, j'aime bien ça. Et en même temps, c'est vrai que le côté, bon, je suis à côté d'un bois, j'ai de la chance, donc je peux aller marcher, et quand je suis un peu énervée, shooter dans des marrons, ça va mieux.
2: Alors, quelques villes comme ça qui seraient votre top 3 en France aujourd'hui. Je sais que vous aimez beaucoup La Rochelle.
3: Oui, j'aime La Rochelle.
2: Qu'il y a les Franco.
3: Il y a les Franco. Ouais. Et puis, La Rochelle, j'ai l'impression d'être une éternelle touriste à La Rochelle, parce que je ne viens pas du tout de cette région. Je ne suis pas familiarisée vraiment avec... Et en même temps, je m'y sens bien, j'adore. Je trouve que les gens sont hyper sympas. Déjà, c'est une très belle ville. Je trouve que c'est les constructions, ils sont très préservés. Et puis, il y a une ambiance bonne enfant. C'est chouette, on ne se prend pas le chou. Puis j'ai un très, très bon ami que j'embrasse, qui s'appelle Didier, qui se reconnaîtra.
2: Et ben voilà, il y a l'île de Ré, à deux pas, que vous aimez aussi beaucoup.
3: Oui. C'est pareil, l'île de Ré, il y a un côté mystérieux. Je comprends pourquoi les trains sont pleins pour aller à l'île de Ré. Et c'est vrai que rien que d'aller sur cette île, et même pour une journée, on a l'impression d'être au bout du monde.
2: Ce sont les lieux où vous lâchez prise, où vous avez besoin, je ne sais pas si vous voulez vous échapper de votre vie parisienne, de vos tournages, les lieux de réconfort, les lieux où vous ressourcez.
3: Alors, le lieu où je me ressource, c'est à Saint-Raphaël, c'est sur la côte. Je peux aller marcher dans l'Estérel pendant une heure, ça y est, tout va mieux. Mais rien que quand j'y vais en train, très souvent, d'ailleurs, j'y vais en train, et quand le train commence à longer la côte après avoir quitté Marseille. Oh, mais rien que d'en parler, je sais pas comment vous dire. Je pourrais même rester dans le train et remonter à Paris.
2: Partez, j'aurais changé. Si vous voulez, on arrête l'émission maintenant.
3: J'y vais, il est quelle heure? Ah, non, je vais prendre un train.
2: Presque 21h, là, mais bon. Alors, justement, et presque 21h, vous n'avez pas dîné, moi non plus. Ça tombe bien, il y a aussi la carte de France de la gastronomie. Alors, on mange bien dans toute la région de France, on va pas les opposer. Je vais pas vous demander où est-ce que vous aimez bien manger, mais malgré tout, je sais que vous aimez la ratatouille.
3: Ouais.
2: Et donc, la ratatouille, c'est pas dans le Nord. Hein.
3: Non, c'est sûr, c'est pas dans le Nord. Quoique peut-être que certains...
2: Alors on la mange où, cette ratatouille?
3: Ah, on la mange. Bah déjà, on la mange chez ma mère.
2: Oui, c'est pas mal, donc ça rappelle.
3: Chez mes parents, et j'ai eu de la chance parce que mon chéri fait une très bonne ratatouille aussi. En fait, j'ai passé un casting. J'ai dit, voilà, bon, je veux bien que tu sois ma maman parce que tu fais une bonne ratatouille. Je veux bien que tu sois mon mec parce que tu fais une bonne ratatouille. non, c'est vraiment les légumes confits comme ça, cuits à part les uns des autres et ensuite qui se retrouvent. Et le meilleur, Eric, c'est la ratatouille. Quand il en reste, le lendemain, froide.
2: Ah bah toujours le lendemain.
3: Tartinée, mais sûr. Froide. Tartinée sur une grosse tranche de pain de campagne là. Vous entendez là.
2: Vous allez prendre le train tout de suite. Moi je vais partir tout de suite pour aller manger. Parce que là, on n'en peut plus, c'est pas possible.
3: Ouais, c'est ça.
2: C'est presque vicieux ce que vous faites là. Il y a salade niçoise aussi. Hein.
3: Ah ouais, les olives noires.
2: Ouais, donc c'est Nice.
3: Ouais, Nice.
2: Ah, la meilleure salade niçoise, elle est à Nice.
3: Bien sûr.
2: Avec la soca.
3: Ah, la soca, c'est bon.
2: Alors, c'est quoi la soca?
3: Alors la soca, c'est une sorte de galette, de crêpe faite à base de farine de pois chiche, tout à fait.
2: Oui.
3: Et ça s'effrite un peu comme ça, c'est bien. Oh là là, moi j'aime bien ce qui est un peu gras et qui s'effrite.
2: Est-ce qu'il y a des régions...
3: Je parle de la nourriture.
2: Oui, bien sûr. Est-ce qu'il y a des régions comme ça que vous connaissez pas? Et que vous vous dites, oh là là, mais j'aimerais bien découvrir, j'y suis peut-être passé pour un concert, mais voilà. Il y a des régions comme ça en France où c'est votre prochain voyage, quoi, en gros.
3: Alors, je ne sais pas si c'est le prochain, mais il faut vraiment, et je me dois de prendre le temps d'aller découvrir la Bretagne.
2: Vous ne connaissez pas, ou peu?
3: Je connais peu, c'est-à-dire que j'y suis allée vraiment pour des sauts de puce. J'ai été invitée là-bas pour un mariage, j'y ai passé 2-3 jours, et en même temps, bien entendu, voilà, les discours tout faits. Oui, en Bretagne, il fait pas beau, il pleut. Oui, mais bon, j'ai les cheveux qui moussent. Bon, c'est pas grave. Oui, mais j'adore les crêpes. Oui, mais les gens sont sympas. Ouais, mais leurs traditions sont formidables. Non, mais c'est vrai que la Bretagne, c'est magnifique. C'est très, très beau. J'ai vraiment envie d'aller découvrir. J'ai l'impression qu'il y a 1000 paysages différents en Bretagne.
2: Bah, je vous invite à y aller parce que c'est effectivement magnifique.
3: Vous m'invitiez tout court.
2: je crois qu'on a beaucoup d'invitations, Magali. Il va falloir qu'on s'organise à un moment donné. Il y a la vallée de la faïence. Alors ça, c'est quelque chose que vous connaissez.
3: Oui, la vallée.
2: Vous recommandez. Là, on est dans vos recommandations à vous.
3: Ah bah tous les petits villages de la vallée de Fayence, après avoir longé le lac de Saint-Cassien sur la route de Grasse, là voilà, on longe. Alors il y a Montauroux, il y a Calian, plus loin il y a Seyan, il y a Fayence, il y a Tourette. C'est magnifique ces petits villages là. Oh, puis alors on y déguste l'été lors des fêtes du village une aïoli. Mais vous m'en direz des nouvelles.
2: Ah, si, je l'entends bien. Dans les gorges du Verdon, qu'est-ce qu'on déguste alors là-bas? Ça, c'est un moment que vous nous recommandez aussi.
3: Qu'on déguste, qu'est-ce qu'on déguste? On déguste plein de choses, on déguste la Provence.
2: Bon, en tout cas, c'est un très bel endroit que vous recommandez. Vous avez découvert peut-être récemment.
3: Oui, je l'ai redécouvert récemment, j'ai eu très envie d'y retourner. J'ai eu la chance d'y aller en camping avec mes grands-parents quand j'étais enfant.
2: Et c'est pas là où vous avez vu l'éclipse?
3: Si, exactement. Sur un plateau, dans un champ. Oh là là, l'endroit rêvé.
2: Et le Lavandou?
3: Le Lavandou?
2: C'est joli, le Lavandou.
3: C'est très, très beau.
2: Je viens de baigner au mois d'octobre.
3: Oui, c'est possible. Vous êtes quand même courageux.
2: Mathilde Mallet a envoyé le générique. Je pense que ça veut dire qu'il faut qu'on aille dîner. C'est surtout que je crois qu'il faut qu'on passe à table. Parce que là, vous nous avez donné vraiment envie. On vous retrouve sur France 2. Je l'ai évoqué pour n'oublier pas les paroles. Le rendez-vous des légendes et des duels au sommet à partir du 5 octobre, 18h40 avec l'ami Nagui. Le tour préliminaire dès le 29 septembre, c'est dans quelques jours. Les maestros, qui parviendra à détrôner Arsène? Qui va soulever le trophée des masters? Vous y serez.
3: Oui, et ce ne sera pas moi.
2: Ce ne sera pas vous. Et puis tous les beaux projets autour de l'univers de Magali Ripoll, avec les spectacles qu'on a évoqués, avec la télévision. On va continuer de vous suivre. C'était un plaisir, ce Tour de France.
3: Merci pour moi aussi. Merci pour cette invitation, Eric. Ah oui, c'est pas fini.
2: Un bonheur. Merci beaucoup et bon appétit à ceux qui ont, comme nous, envie de déguster une bonne salade niçoise avec une soca. On se retrouve sur ici.fr dès à présent pour réécouter l'émission. Si vous avez manqué des petits bouts, là, c'est maintenant. Puis sinon, demain, avec un autre invité. Salut, portez-vous bien.
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2: C'est pas le Loir-et-Cher qu'il chante, c'est un autre tube, vous l'avez reconnu, c'est Michel Delpech. Voici le chasseur sur ici.

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1: Excellente soirée, merci d'écouter ici les 21h. On vous laisse pas seul, 100% années 80 pendant une heure, c'est avec Laurent Petit-Guillaume. Salut Laurent.
2: Bonsoir à tous, ce soir encore j'ai sélectionné le meilleur des années 80, que des tubes, quelques anecdotes. On est ensemble jusqu'à 22h et ça commence comme ça.

0: Marvin Gaye à l'instant, c'était Sexual Healing.
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0: 1982, Marvin Gaye enregistre en Belgique ce titre qui va devenir un monument. Il sort d'une période de dépression, d'addiction à la drogue et cherche à se reconstruire. L'amour est pour lui le meilleur des remèdes. Le sexe est présenté comme une thérapie douce dans cette chanson qui va bien sûr séduire la planète entière. Il remportera quelques mois plus tard 2 Grammy Awards, dont la meilleure prestation vocale. Lui aussi, il y a de la chaleur dans la voix. Tout de suite, Richard Cocciante, le coup de soleil.

France Gall avec Cézanne Pain. Dans les années 80, on était tous fans de France Gall et Michel Berger. C'était le plus beau couple de la chanson française. Toutes leurs chansons nous parlaient. Ce Cézanne Pain, écrit lors d'un séjour à Aix-en-Provence, est bien sûr inspiré par les œuvres de Cézanne et notamment de la toile La Montagne Sainte-Victoire. C'est le bijou de la région. Hein. C'est un extrait de l'album Des Branches qui ne contient que des tubes. Sorti en 85, je vous promets, c'est un incontournable. Allez, on va rajouter du rythme à la nuit. Voici Rick James et son fameux Super Freak dans 100% années 80.

0: Francis Cabrel à l'instant avec La fille qui m'accompagne. Un bel hommage sorti en 1983 à celle qui l'accompagne depuis des années. Et oui, cette fille, c'est bien sûr Marinette, son épouse, pour qui Francis Cabrel avait aussi écrit et composé son premier succès, Petite Marie. 1983, c'est aussi l'année du succès de It's Raining Again, un des plus grands succès du groupe Supertramp, numéro 1 en France. Et c'est dans la suite de 100% années 80, juste après ça.
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0: Richard Marx, c'était Right Here Waiting.
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0: Et on continue à se balader dans nos souvenirs grâce à ces tubes des années 80. Une décennie où l'on pouvait encore trouver des discothèques qui proposaient le quart d'heure slow. Oui, oui, oui. Ça rapprochait les corps. Et c'est peut-être comme ça que vous avez pu rencontrer celui ou celle qui est à vos côtés aujourd'hui. Tout ça pour dire qu'à l'époque, on restait pas assis quand passait Right Here Waiting de Richard Marx. Ah non. Et on se levait immédiatement quand ensuite arrivait, il suffira d'un signe, Jean-Jacques Goldman.

Dès que le vent soufflera, c'était Renaud. Un titre qui n'est jamais sorti en 45 tours, mais uniquement sur l'album Morgane de toi, mais qui fut beaucoup diffusé à la radio. C'est devenu un classique de Renaud, écrit après avoir traversé les mers sur sa goélette, le Makhnovitchina, qui est le nom d'un mouvement révolutionnaire ukrainien. Bon bah voilà. Allez, on calme la tempête, on change de rythme pour retrouver l'un des plus grands succès de Lionel Richie, Hello.

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1: Merci d'avoir suivi ce nouveau numéro de 100% années 80. Je vous attends demain, même endroit, même heure. Dans un instant, c'est 100% chansons françaises. Passez une belle nuit et à demain sur Ici votre radio. Il est 22h.
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4: C'est l'hymne absolu au bonheur. Et pourtant, la chanson « Y a de la joie » de Charles Trenet est née entre les murs d'une cellule.
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4: En 1936, le jeune Trenet fait son service militaire à Istres. Mais il passe plus de temps en prison que sur le terrain, à force de faire le mur pour aller chanter dans les cabarets de Marseille. C'est pendant ses jours d'arrêt qu'il imagine ce titre. La légende raconte même qu'au début des années 2000, lors de travaux dans l'ancienne prison de la base, on a découvert les paroles et une clé de sol gravée comme des graffitis sur les murs.
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4: C'est aussi à cette période que naît son surnom, le fou chantant.
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3: Saviez-vous que c'est la maman de Mika qui a inspiré le texte de son titre ? Elle me dit...
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3: C'est le premier tube en français de Mika. Et il est né de reproches. En 2011, alors qu'il bloque en studio, il se souvient de sa mère, qui est aussi sa conseillère. Il se souvient quand elle l'accablait de reproches. Tu gâches ta vie, tu ne sors jamais. Avec ses souvenirs, Mika note chaque pic sur son carnet. Il transforme cette engueulade familiale en un dialogue disco-pop irrésistible.

0: un morceau coloré et universel qui prouve qu'on peut transformer une dispute avec sa maman en un succès planétaire.
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2: Bonjour, je m'appelle Santa Maria, j'ai 17 ans, je viens de Courdepille et je travaille avec mon papa sur les marchés de Dordogne. Ma passion, c'est l'équitation et je monte à cheval depuis une quinzaine d'années.
3: Bonjour Santa Maria, on peut te retrouver sur le marché de Bergerac en compagnie de ton papa qui s'appelle Jean-Philippe et qui est maraîcher, qui vend des fruits et des légumes. Ça fait combien de temps que tu l'aides comme ça sur le marché de Bergerac ?
2: Maintenant, ça doit faire 5 ans, c'est la 5e année oui, que je l'aide sur les marchés tous les étés.
3: C'est un job cool de travailler avec ses parents l'été.
2: Ah oui, moi j'adore.
3: Ouais,
2: j'adore, oui. On rigole beaucoup, on est très proche des clients, on les conseille, ils nous posent pas mal de questions et quand on peut y répondre, on est content.
3: Comme ça, quand on n'a jamais fait le marché, ce qui est mon cas, en tout cas en tant que vendeur, on a l'impression qu'il faut un peu des fois gueuler, apostropher, genre elles sont belles mes tomates, elles sont belles mes salades. Comment tu fais toi pour accueillir les clients ?
2: Ah bah avec le sourire toujours déjà.
3: Ouais.
2: Toujours le sourire. On leur propose notre aide pour choisir un melon, est-ce qu'ils ont besoin d'aide pour quand ils le veulent.
3: Tu es originaire de Courdepille, tu as 17 ans et à partir de septembre tu vas quitter la Dordogne pour poursuivre tes études. Tu vas dans une école un peu particulière, est-ce que tu peux nous la présenter ?
2: Donc moi je suis dans un lycée d'enseignement agricole privé à Saint-Cyran-du-Jambeau pour un bac pro CGEH. Donc on a les écuries sur le site du lycée et pour une formation hippique, pouvoir monter à cheval, s'occuper des chevaux, gérer les écuries.
3: Et à terme, ton projet, c'est de monter ton club équestre ?
2: Moi, j'aimerais plus partir dans le grooming, donc c'est suivre les cavaliers professionnels à l'étranger pour s'occuper des chevaux sur les terrains de concours.
3: D'accord, ah ouais, carrément. Okay.
2: Exact.
3: Comment ils ont réagi tes parents quand tu leur as dit que tu voulais justement faire ce métier-là qui est relativement atypique, on n'en connaît pas beaucoup hein, quand même.
2: Ils m'ont dit que j'allais avoir pas mal d'obstacles pendant mon parcours.
3: Comme mais, les chevaux en fait.
2: Exact. Mais ils m'ont toujours suivi jusqu'au bout. Ils m'ont dit si tu commences, tu finis et nous on sera toujours derrière toi. Voilà.
3: Le cheval, t'as commencé très jeune, à 3 ans.
2: Exact.
3: T'en as un ?
2: Non.
3: Tu montes où là en Dordogne ?
2: Je monte souvent les chevaux de ma sœur.
3: Okay.
2: Et après, sinon, je monte à la métairie du Roc à Faux. Alors, du coup, j'ai trois grandes sœurs, Pamela, dans l'ordre, Aimé et Manon. Elles ont toutes monté à cheval et Aimé et Manon ont tenté un bac pro CGEH aussi. Aimé a dévié sur une autre voie et Manon est toujours dans le monde des courses hippiques à Pau. Et donc Aimé a eu un très beau parcours avec sa jument, très long parcours beau, compliqué, mais
3: c'est énorme.
2: Je suis très fière d'elle. Et...
3: une passion commune entre les trois sœurs en fait,
2: exact.
3: Même s'il y en a une qui est un peu bifurquée.
2: Exact.
3: C'est fou.
2: C'est
3: Est-ce
2: ça.
3: Que tu appréhendes le fait de quitter la Dordogne et de partir faire tes études loin, là dans le sud de Paris ?
2: Non.
3: Non ?
2: J'ai toujours voulu partir, même si la Dordogne c'est chez moi, j'adore, c'est très beau, on s'y plaît. J'ai toujours voulu partir... voir ce qui se passait autre part, à l'étranger, pourquoi pas, dans d'autres pays.
3: Merci Santa Maria.
2: Merci beaucoup.
3: Et bon courage pour les obstacles à venir.
2: Merci.
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4: Être prévu de faire des crêpes 100% Lorraine. Jérôme Prodhomme vous prouve que quand c'est Lorrain, eh ben c'est Fabien.
5: On va parfois chercher ailleurs ce qu'on a sous les yeux. Et ça marche aussi pour la bouffe. Regardez les voûtes, par exemple. C'est quand même autre chose que les crêpes rachitiques qu'on nous sert ailleurs ou que ces blinis tout petits, là, qu'on achète en paquet avant de les tartiner avec je ne sais quoi. Non, les voûtes, c'est la Lorraine comme on l'aime, gourmande, généreuse. Avec peu de choses, finalement, on se fait plaisir. On peut même y ajouter sa pâte. Alors pour les nouveaux Lorrains qui m'écoutent, les voûtes, ce sont des crêpes typiquement lorraines, épaisses d'un bon centimètre, dont la tradition se perd un peu d'ailleurs, mais dont le simple mot rappelle à pas mal de Lorrains les soirées chez mes mères, avec la pluie dehors et la famille bien au chaud, une bonne odeur aussi. On peut les tartiner, on peut même les garnir hein, dans la version sucrée en ajoutant des fruits, par exemple quand on fait couler la pâte dans la poêle, des brimbelles, des mirabelles qu'on a sorties du congélateur où elles ont été précieusement déposées cet été. La recette des vôtres, elle est tellement simple que je pourrais m'y mettre aussi. Hein. Alors il faut 200 g de farine, plutôt de la T55, 300 ml de lait, 50 g de maïzena, 2 gros œufs ou 2 œufs moyens et un jaune, 35 35 grammes de sucre vanillé, ça fait 2 grosses cuillères à soupe, un demi sachet de levure, une pincée de sel et puis de l'huile pour les cuire. Alors, certains mettent aussi dans la pâte un peu de goutte, hein, genre de la mirabelle ou du kirsch. Ensuite, bah, c'est pas compliqué, on mélange la farine, la pointe de sel, le sucre vanillé, la levure, la maïzena, on tamise pour éviter les grumeaux, on ajoute le lait, puis les œufs, on mélange évidemment, puis on laisse reposer 2 heures avant de se lancer dans la cuisson à l'huile. Hein. Des voûtes chaudes, servies minutes sur l'assiette quand tout le monde parle fort, bah ça, c'est un plaisir typiquement lorrain, et c'est fin bien. Et la recette est sur ici.fr.
4: Et vous savez quoi? Moi, j'ai envie de me régaler avec vos recettes. N'hésitez pas à nous envoyer votre recette de vôtre sur les réseaux sociaux. Ici Lorraine, il est 6h42. Vous écoutez Ici Matin Lorraine avec Noël qui approche. Vous avez peut-être envie de faire plaisir à votre chien. Qu'est-ce que vous pourriez lui offrir? Réponse dans un instant avec Pierre Fabin.
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6: Je rêvais d'avoir une maison à la campagne. Cette maison, c'est comme si j'y étais née. C'est ma maison de famille.
7: Ma maison s'appelle l'Ostau de la Mar.
8: C'est une maison un peu envoûtante.
9: Eh bien, vous voyez, des livres et 3 fenêtres qui me donnent le paysage du pays, comme si c'était 3 tableaux.
10: Ils ont vécu ici.
11: Thibaut Gaudry.
12: Elle m'a dit d'aller siffler là-haut sur la colline.
13: En juillet 1968, Huguette Carin, présidente du comité des fêtes du charmant village de Cotignac, écoute son transistor quand elle entend Joe Dassin chanter « Siffler sur la colline ». Et c'est là que germe une idée un peu folle.
14: J'ai demandé donc au maire, je lui ai dit « Qu'est-ce que vous pensez si nous donnions un terrain de Cotignac, si toutefois la mairie est d'accord, pour que Joe vienne chanter ?» Et il me dit « Bon, ben d'accord, fais-moi une lettre, je vais le proposer. » Ce qui a été fait et accepté. Donc, il est venu chanter 20 jours après. Et dès qu'il avait un gala sur la côte, il venait coucher chez nous. Et voilà comment ça s'est passé.
13: Joe Dassin donne un concert mémorable le 12 août 1968 dans la cour de l'école. Après sa prestation, Huguette l'accompagne visiter le terrain proposé. Un bel emplacement que le chanteur estime néanmoins trop proche du village. On lui en propose alors un autre, dans le quartier Saint-Joseph, sur les hauteurs, près d'un monastère. Enthousiaste, il l'accepte illico. Séduit autant par le lieu que par son nom. Il faut dire qu'il s'appelle Joseph Dassin.

0: Joe ne fera construire une maison sur le terrain que 10 ans plus tard. Mais il revient souvent à Cotignac et loge au Loucalen, l'hôtel-restaurant créé par Huguette en plein cœur du village. Il y prend toujours la chambre 6. Loucalen, où l'on peut croiser les Pink Floyd ou Yvonne de Gaulle. Et la chambre 6, où Joe dormira le 14 janvier 1978, mais pas seul.
1: Joe Dassin va chanter dans un instant. Joe Dassin a vécu hier un moment important dans sa vie, puisqu'il s'est un moment troublant. Il avait sans doute plus le trac hier à Cotignac dans le Var que sur scène, devant Monsieur Martin, le maire de la localité, qui a uni Christine et Joe pour le meilleur et pour le pire.
0: Après avoir hésité avec Tahiti, c'est finalement à Cotignac que Christine dit oui à Joe. Ce jour-là, ce n'est pas vraiment l'été indien, mais un déluge, qui cependant ne gâchera pas la fête pour les 500 invités conviés par le couple. On chantera une partie de la nuit, un concert improvisé qui se terminera en duo avec l'ami Serge Lama.
2: Samedi 14 janvier, contrairement à l'habitude, il pleuvait sur Cotignac. Étaient-ce les larmes des admiratrices de Joe Dassin qui, ce jour-là, épousaient dans la mairie du village la ravissante Christine Delvaux? Enfin, malgré le mauvais temps, tout Cotignac était là, dans les rues, aux abords de la mairie, pour saluer celui qu'il considère maintenant comme un enfant du pays, puisque Joe Dassin y possède une fort belle maison. C'est monsieur le maire en personne qui, vers 15h30, procédait à la cérémonie, ponctuée par le crépitement des appareils photos, tandis que la musique des sapeurs-pompiers de Brignoles interprétait les succès de Joe Dassin.
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0: Pour le dessert, un pâtissier a créé un gâteau géant reproduisant la maison que Joe vient de faire construire, dans la Pinède, en haut de la colline. Si un jour, vous allez visiter Cotignac, labellisé plus beau village de France, et que vous souhaitez dormir au Loucalen, demandez la chambre 6.
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1: As-tu trouvé la muse dans la bouche-tu ?
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1: Une muse, c'est un petit passage dans une clôture ou dans une haie. Musser, ça veut dire se faufiler dans les passages étroits. Les pêcheurs y disent, c'est dans le corset du sauterio qu'il faut musser l'hameçon. Mais musser, c'est aussi se cacher. D'où les termes de mussuaire ou de mussio, pour désigner des petites cachettes là où, par exemple, les rongeurs cachent leurs provisions pour l'hiver. Dans « Autour du poêle à deux marmites », Georges Blanchard nous raconte l'histoire de la musse. La musse, au milieu de la bouche-tu, elle se cache en termite deux pernaillés, qui mélangeont yeux pio crochus pour empiger les arcanillés. Oh, faut la chercher pour la connaître. La viorne et l'arbre ont pu tresser un ridio qui garnit sa fenêtre et qu'il faut écarter pour passer. Si les vieux voyons pas la musse, oh, les gamins la connaissons, ben, eux qui passeront dans un trou de puce et filons comme un pé de lapin. Pourtant, dès que le printemps commence à mettre le tchur à Saint-Marcy, la bouche-tu arrondit sa panse pour mieux cacher son raccourci. De l'autre côté, il y a le champ de luzarne avec ses renfoncis ambreux. Et là, c'est l'amour qui gouverne, là que venons se cacher les amoureux. Les biogalants poussent yeux belles dans la muse à l'argot pointu qui vint graffiner les rebelles sans pouvoir sauver yeux vartus. Combien de gamins sont venus au monde parce que un beau soir yeux ment avec un gars dru volontaire à passer la muse en se promenant. Puis 30 ans, j'ai gardé l'image de la muse au fin ridio fleuri et je suis revenu, bio pèlerinage, pour y chauffer mon cœur flâtri. Je l'ai revu au milieu de la bouche-tu. Et je suis reparti, le corpulent, la muse, en xacupio crochu, est seulement ouverte aux jeunes gars.
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3: Direction la Vendée à Beauvoir-sur-Mer. Je suis très heureux de vous emmener à la rencontre d'Anne-Marie. C'est une maraîchine très attachée à la Vendée et à la transmission de ses traditions.
4: J'y suis née et toute ma jeunesse est donc passée là-bas. C'était difficile. Mon père est décédé à 36 ans. Donc on était trois enfants. On est restés tout seuls tous les trois avec notre maman, avec une vache pour vivre et puis un petit jardin. Et puis quand il n'y avait pas trop à manger, ma maman allait pêcher les grenouilles et les anguilles dans les fossés. C'est vraiment mes racines, le marais. Hein. J'y suis accro.
3: Vous êtes une vraie maraîchine ?
4: Ah oui, je suis une maraîchine à 100%. Hein.
3: Elle représente quoi la Vendée pour vous, Anne-Marie ?
4: C'est mon pays, c'est quelque chose qui m'est vraiment cher au cœur. Le marais, je ne peux pas m'en passer, mais dans le marais, il y a aussi la mer chez nous. Ouais. Et ça, c'est pareil, on a besoin de ça, nous. Je vais voir la mer, et je me promène dans le marais.
3: Pourquoi ça vous apporte quoi, vous ?
4: Une détente, et j'ai un livre particulier aussi.
3: Ah.
4: C'est mon moment zen, moi.
3: Et c'est quoi ce livre que vous emmenez ? Ah, faut pas le dire.
4: C'est
3: votre petit jardin.

0: secret. Ouais, c'est mon petit jardin secret.
1: Alors, on le laissera dans son petit jardin secret.
0: Et puis, c'est pour ça aussi que je fais du folklore. Il nous faudrait des jeunes, mais les jeunes, maintenant, c'est compliqué. On en a dans le groupe, hein. On en a 5 et qui sont mordus, mais pour combien de temps? Parce qu'ils sont jeunes encore et,
1: Alors, qu'est-ce qu'on peut faire pour remédier à ça?
0: Ben, on sait pas trop. Bon, maintenant, il y a beaucoup de balles folk et de choses comme ça.
1: Et pourtant, ces fêtes-là ont un succès assez populaire parce qu'on va penser à Chaland autrefois.
0: Oui, autrefois. Maintenant, ce qu'on fait beaucoup moins, ce sont des kermesses, par exemple. Moi, j'adore les gens, j'adore connaître des gens parce qu'ils m'apporteront quelque chose.
1: C'est essentiel pour vous.
0: Oui.
1: C'est même limite vitale.
0: C'est limite vitale, oui. Après, ben, j'ai fait 10 ans pour la RSB, là. La RSB qui est l'association des retraités sportifs de Beauvoir. Moi, les associations, c'est aussi apporter aux gens des choses, leur faire plaisir d'abord dans ce qu'on leur propose. J'espère vraiment que beaucoup de gens pourront se lancer dans les jeunes, il faut vraiment, mais je comprends bien qu'actuellement la vie est difficile. Les gens de 35 ans maintenant, ils sont tellement pris par autre chose que c'est compliqué.
1: Alors on revient en arrière, vous avez 18 ans, vous vous mariez, Anne-Marie, vous diriez quoi à cette jeune fille?
0: Je dirais qu'il faut, dans l'avenir, à 18 ans on est jeune, il faut penser à pas rester seul dans son coin.
1: On va dire Anne-Marie ce matin que vos petits-enfants nous écoutent là, à la radio, vous voulez leur dire quoi pour conclure?
0: Je vais leur dire, essayez de faire un peu comme mamie. Essayez de donner, de partager, d'apprendre, de vouloir connaître... Voilà, plein de choses comme ça.
2: Anne-Marie, la passion de la Vendée, la générosité, la joie de vivre et l'amour des gens.
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4: Je suis sur la place de l'église de la Souterraine et il y a une habitante saustranienne qui m'a dit qu'il y avait tout en haut de l'église une librairie qui pouvait nous faire comme des prescriptions médicales. Mais qu'est-ce que c'est que ce lieu, une librairie qui était avant tout à fait autre chose?
5: Patrick Joinet, c'était la pharmacie. Donc ça a très peu changé, sauf que le décor est un peu différent parce qu'il n'y a plus de médicaments, il n'y a que des livres, mais c'est aussi une forme de médicament pour l'esprit.
4: On peut entrer ensemble?
5: Oh ben oui, oui. Avant, il y avait un comptoir, là, où il y avait donc le pharmacien, qui était un ami, d'ailleurs. Il s'appelait Alain, voilà, donc je m'arrêterai là et je faisais du jiu-jitsu avec lui. Voilà, c'est pour ça que je le connaissais bien. Le rayonnage en bois était à peu près similaire, sauf qu'il y avait un peu plus de tiroirs que maintenant, quoi, voilà.
4: Mais on les voit toujours actuellement, c'est une librairie, et on voit toujours des tiroirs.
5: On voit toujours les boiseries qu'il y avait avant, c'est resté dans l'état, quoi. Même les décors en haut, là, comme ça, avec la pendule. Que c'est plus une pharmacie, ça doit faire une dizaine d'années, une quinzaine d'années. Entre temps, ça a été fermé, il y a une petite librairie qui s'est ouverte, et puis il y a le dernier libraire là, qui arrive de Lyon, enfin, qui a été libraire pendant 11 ans à Lyon.
4: Vous pouvez m'introduire au libraire?
5: Eh bien oui, je vais je s'appelle Quentin, c'est Géraldine.
4: Bonjour Quentin.
6: Bonjour. La pharmacie telle qu'elle était installée ici avait déjà ces meubles en bois là que vous voyez autour de vous, en tout cas dans la salle, dans la première pièce lorsqu'on rentre. Donc c'était parfaitement indiqué pour y mettre des livres. En fait, tout était déjà fait. Donc non seulement moi, ce qui m'a intéressé dans ce local, c'était le charme déjà de base de ce local, l'aspect assez ancien, l'aspect mais purement pratique. C'est extraordinaire de s'installer et de savoir que finalement on va avoir peu de choses à construire et qu'on aura juste à s'installer bêtement là-dedans et que ça fonctionnera pour ce que l'on va proposer à l'avance.
4: Remplacer les médicaments par les livres.
6: En gros, c'est ça. Et après, il a fallu évidemment modifier donc toute la pièce du fond qui était plus le laboratoire, etc. Et ça, on a fait des travaux. Avant, c'était juste la pharmacie qui prenait de mémoire ou d'après ce que l'on m'a dit, puisque moi, je suis quelque part nouveau résident ici. C'était la pharmacie avec le nom des pharmaciens. Donc il y a eu les Légers, il y a eu les Penauds, si je ne me trompe pas, et sans doute d'autres avant. Je crois les Blanchards de manière beaucoup plus ancienne. Donc pourquoi la librairie La Petite Guerre? Évidemment, c'était pour, en m'installant, rendre hommage au lieu tel qu'il était historiquement, donc pas librairie, la pharmacie, non, mais la Petite Guerre parce que il y a ce lien effectivement aux soins.
4: Bah, voilà, l'idée
6: c'est ça exactement. Après, je sais pas si les livres soignent, mais en tout cas permettent de penser le monde, d'y réfléchir et de trouver éventuellement des solutions, en tout cas des pistes de réflexion. Ouais.
4: Merci. C'était Patrick qui a connu la pharmacie dans le temps et Quentin, le libraire de la Petite Guerre. Jetez un œil à l'horloge qui date du temps de la pharmacie quand vous entrerez dans cette librairie. L'apothicaire, c'est à la Souterraine.
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2: Ils sont jeunes et ont un avis sur tout. 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
3: À quoi servent les maths ?
4: Par exemple, si on est coiffeuse, pour faire payer ses clients, au lieu que de prendre une calculette, le faire de tête comme ça, le plus rapidement, comme ça on n'utilise pas trop notre téléphone. Puis c'est intéressant les mathématiques.
5: Moi je trouve que ça sert à tout et à rien. Les profs, ils disent faut savoir convertir, mais ça sert à rien quand on est grand en fait.
6: Dans n'importe quel métier, il faut savoir les maths. Convertir, si il faut, parce que ça se trouve, à un moment donné, l'occasion elle va venir, tu vas pas savoir et ça va être compliqué. Et moi je préfère les maths que le français.
7: Moi je me dis, c'est comme toutes les autres matières, plus tu sais de choses et tu es bon en maths, français, grammaire, plus tu auras plusieurs métiers à ta disposition.
8: J'ai jamais trop aimé les maths, mais je sais que je pense que ça va beaucoup servir.
9: En fait, les maths, c'est une des premières matières à être inventée. Les maths, c'est la base de l'école.
10: Pour payer quelque chose, il faut se servir des maths pour, par exemple, compter les pièces, les billets, etc. En fait, les maths, il y a beaucoup de choses qui servent à beaucoup de choses. Il y a des choses où tu vas jamais t'en servir en mathématiques, quoi. Par exemple, la géométrie, tu t'en sers que dans quelques métiers. Tu vas pas t'en servir dans tous les métiers du monde.
11: On était parti à Cultura et j'avais pris des sous, mais j'avais mal compté. Donc, je demande à ma mère de payer parce que j'avais pas assez. Mais du coup, faut compter tout. Faut compter les centimes et les euros et tout ça.

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1: Il y a une chose qui me fascine. En France, seule une centaine d'artisans est capable de torréfier ses propres fèves de cacao, de la graine brute jusqu'à la tablette. Et vous savez quoi? L'un d'eux est à Saverne. Aujourd'hui, je teste pour vous la chocolaterie Jacques Bocquel. Tout commence à l'extérieur de la chocolaterie. Et la première chose qui nous frappe, c'est l'architecture. Le bâtiment lui-même est habillé comme une tablette de chocolat géante, avec des blocs rectangulaires couleur cacao. Et sur le parking, il y a un énorme lapin vert de 2 mètres pour nous accueillir. Et juste derrière, eh ben il y a Jacques Bocquel, le fondateur de la maison qui porte son nom. Jacques va m'ouvrir les portes de l'atelier. Et autant vous dire, il y a du mouvement, hein. Autour de nous, des camions de livraison, des cartons, il y a de l'agitation partout parce que oui, Pâques approche et dans une chocolaterie, c'est le branle-bas de combat. On commence par entrer dans le centre de torréfaction. 500 mètres carrés dédiés uniquement aux fèves. Des sacs de jute qui portent des noms qui font rêver. Venezuela, Pérou, Bolivie, Trinidad. En tout, c'est plus de 10 pays différents sélectionnés pour leur profil aromatique. Et c'est Jacques Bocquel lui-même qui parcourt le monde pour les choisir, un peu comme un sommelier qui va chercher ses vignobles. Et à côté de nous, il y a la chaleur de la machine qui libère des arômes, mais alors incroyables. Un genre café au chocolat avec une petite touche de noisettes grillées. C'était divin. Et après la torréfaction, vient l'étape du broyage. C'est une seconde machine qui, elle, va séparer les éclats de fèves de la peau pour ensuite sortir une pâte de chocolat liquide. C'est la matière qui va servir d'ingrédient principal pour la suite qui se passe dans l'atelier de moulage. Et là, on change complètement d'atmosphère. Il y a une trentaine d'employés autour de longues tables en inox et il y a des créations qui sortent des moules quasiment toutes les 20 secondes. Des cloches, des œufs, des poules. En tout, c'est 250 formes différentes. C'est le plus grand choix de moulage en France, m'a-t-on expliqué. Et le processus est très précis. C'est presque millimétré, hein. Les colorants naturels sont placés au pinceau à la main dans les moules. Et ensuite, le chocolat à 31 degrés Celsius est lui coulé, puis retourné pour former une coque bien fine. Et surtout, très régulière, avant d'être envoyé ensuite en chambre froide. S'ensuit le démoulage, la vérification, puis l'assemblage des deux coques. Et maintenant, me dit Jacques, allez hop, à toi d'essayer. Ok. On me tend un moule en plastique, je verse du chocolat dedans. Bon, c'est simple, ça me paraît rapide. Et, sauf que, évidemment, j'ai mis trop de chocolat, j'ai versé trop vite. Du coup, quand le moule est sorti du froid, mon lapin avait un côté magnifique, hein, bravo. Et l'autre, le visage dysmorphique. Un lapin qui a vécu des choses pas simples. Alors, ok, mon lapin de Pâques en chocolat ressemblait à quelque chose qu'on ne montrerait sûrement pas à des enfants, mais peu importe, il était délicieux.
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2: Salut la Bretagne, c'est l'heure de la bonne idée, 100% pur beurre. Créer un escape game pour nous inciter à visiter un château et à découvrir son histoire. Mais quelle bonne idée, n'est-ce pas, hein? Eh bien, c'est exactement celle qu'ont eu les équipes du château de Kerjan, situé à Saint-Vouget dans le Finistère. Pour vous situer, c'est entre Plouescat et Landivisiau en Bretagne Nord. Un beau château renaissance encensé par Louis XIII et construit au XVIe siècle. Château qui appartient maintenant au département du Finistère qui fait tout pour partager ce patrimoine historique avec le public. Et partager notamment les secrets de la marquise. C'est le nom de cet escape game qui se joue en petits groupes de 3 à 10 personnes au cœur même du château. Le but, franchir le seuil d'une chambre abandonnée pour participer à une enquête palpitante qui vous conduira dans des pièces habituellement interdite au public. Chaque joueur va devoir user de ses aptitudes pour résoudre les énigmes. Et comme dans tout escape game qui se respecte, des cachettes secrètes ont été créées dans les décors originels du château. Ce qui n'a pas dû être une mince affaire pour les équipes du monument d'ailleurs. Mais ça vaut le coup, car l'escape game est hyper réussi. Et c'est une super façon de découvrir un monument historique de manière fun et ludique. Vous pouvez y participer jusqu'au 1er septembre. Faites vite en vous inscrivant à l'avance sur le site internet du château de Kerjan. Les secrets de la marquise n'attendent plus que vous. Le chiffre du jour, je vous en parlais hier, 2,50€, le prix d'un billet pour la tombola organisée par le festival breton Belles Étoiles. Billet qui vous permettra peut-être de repartir avec 2 places pour le concert de Céline Dion. Vous avez jusqu'à ce soir pour jouer. À demain pour une nouvelle bonne idée.
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1: Retour au temps des Vikings avec notre Lorrain du jour. Il est le trésorier de l'association Tanngrisnir, composé d'une trentaine de membres. Bonjour Michael Fonte.
2: Oui, bonjour.
1: D'où vient cette fascination pour la période viking et normande?
2: J'ai toujours été passionné par l'histoire en général. Et puis en approfondissant mes recherches et en rencontrant des gens, je me suis passionné pour cette période et cette région précise.
1: Et qu'est-ce qui vous touche le plus dans la culture scandinave?
2: Paradoxalement, le rapport avec la mythologie et avec la nature, en fait. La mythologie, je suis rentré par là, ouais, principalement. Et puis après, je me suis intéressé à tout ce qu'il y avait autour, donc la vie de camp, le commerce, parce que à savoir que de base, les peuples scandinaves étaient de grands commerçants. Les voyages s'effectuaient pour le commerce. Mmh. Et ensuite, par après, sont venus les pillages.
1: Au sein de l'association, vous portez également des noms vikings. Quel est le vôtre? Je crois que votre femme et votre fille portent également des prénoms vikings.
2: Prénom viking, à moi, c'est Sigbjörn, donc qui veut dire ours victorieux. Celui de ma femme, c'est Runa, par rapport aux runes, et un côté un peu plus mystique. Et celui de ma fille, c'est Tove.
1: Et comment vit votre fille, justement, cette aventure familiale lorsque vous l'emmenez sur l'association Viking?
2: Alors très bien, parce qu'il y a beaucoup de personnes qui ramènent leurs enfants. Ce qui nous a aussi beaucoup plu dans le milieu de la reconstitution, c'est cet aspect familial où on se retrouve en camp, il n'y a pas d'objet moderne, donc pas de téléphone, donc les enfants sont obligés de jouer entre eux, d'apprendre à se connaître, à rencontrer d'autres enfants. Quand on va dans des gros camps où c'est qu'il y a plusieurs troupes, tous les enfants jouent ensemble, malgré le fait qu'ils ne parlent pas forcément la même langue. Mm-hmm. Des troupes qui viennent d'Espagne, des troupes qui viennent de Pologne, des troupes qui viennent de Flandre, enfin, il y a des troupes qui viennent de partout et les enfants jouent tous ensemble. On voit que cette barrière de langue et cette barrière de culture n'existe pas chez eux, en fait.
1: L'association Tanngrisnir a pas mal de projets. Vous travaillez notamment sur un projet de village viking pédagogique à Kutri. Comment est née cette idée?
2: De base, il y a d'autres associations qui ont des villages en France et à l'étranger, donc notamment en Pologne où à Volin, ils ont reconstitué tout un énorme village viking qui existait vraiment. On voulait développer aussi nos compétences en construction d'époque. Donc on s'est dit que faire un village pédagogique, pouvoir transmettre notre passion, détruire les clichés qui existent sur cette temporalité, on trouvait que c'était une bonne idée de le faire et puis on s'est lancé dessus.
1: Si les auditeurs d'Ici Lorraine ont envie de plonger justement dans cette époque viking, je crois qu'il y a des rassemblements qui se déroulent tous les dimanches.
2: Dans la salle port à Saône, on se retrouve entre 13h et 18h pour s'entraîner. Il y a aussi quelques personnes qui font des activités d'artisanat comme de la couture de l'époque, donc du Nile Binding. Si les gens veulent venir découvrir la partie artisanat ou la partie combat, on peut nous retrouver effectivement tous les dimanches à Saône.
1: Merci à Michael Fonte d'avoir été avec nous sur Ici Lorraine. J'ai appris pour vous spécialement à vous dire à bientôt en vieux narrois, c'est le langage scandinave de l'époque. Alors je vous dis Godan Dagin.
2: Godan Dagin alors.
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3: Elle a fait la notoriété des Landes dans toute la France. La faïence, son histoire est royale. Un musée la retrace cette histoire. À Saint-Madé, au départ un musée associatif, le département s'en empare pour en faire le musée de la faïence et des arts de la table au début des années 2000. Notre guide, sa responsable, Alizée Le Panerer.
4: Une histoire assez incroyable. Au XVIIIe siècle, on a un abbé parisien, l'abbé de Roquépine, qui a des terres à Saint-Madé et qui souhaite se faire fructifier ses biens. Et donc, à cette époque-là, pour gagner de l'argent, le bon filon, c'est de se lancer dans la faïence, puisqu'il y a une clientèle aristocratique qui est très preneuse de ce type d'objet. Et donc, il va utiliser ses terres, donc à Saint-Madé, la baronnie de Saint-Madé, pour lancer une manufacture qui va s'installer donc à un endroit qui se trouve actuellement dans le centre-ville de Saint-Madé. En fait, l'abbé de Roquépine qui a fondé cette manufacture a utilisé son réseau parisien pour effectivement avoir ce statut de manufacture royale, ce qui permettait d'avoir un certain nombre de privilèges et surtout d'avoir une exclusivité. Donc il y avait une impossibilité d'installer une faïencerie à 10 lieues à la ronde, donc à peu près sur un rayon de 50 kilomètres. Et cela, il se l'est assuré pour 30 ans, donc il était tranquille.
3: Que présente le musée?
4: Deux parcours. parcours et une exposition temporaire. Donc on a le premier parcours consacré à la faïence de Samadé avec déjà une explication des techniques. Qu'est-ce qu'une faïence dans la grande famille des céramiques? Qu'est-ce que la porcelaine? Qu'est-ce qu'on appelle le grès? Bien comprendre voilà toutes ces techniques et comment on fabrique une faïence, parce que c'est un long processus avec différentes étapes. Donc un premier espace histoire et technique. Ensuite, le public peut découvrir dans des vitrines les productions qui sont sorties des fours de Samadé au XVIIIe siècle. Tout type d'objets en faïence, donc des assiettes, des plats, des canards de malade, des écuelles, des soupières. Donc voilà, énormément d'objets de forme très variée qui sont caractéristiques des mœurs du XVIIIe siècle. Et puis ensuite, une deuxième section consacrée aux arts de la table. Et là, c'est une déambulation à travers des tables dressées et sur lesquelles on peut voir les objets qu'on trouvait en général sur les tables aristocratiques, donc du Moyen-Âge jusqu'au design des années 1990.
3: Le musée est ouvert, à part pendant ses fêtes, toute l'année. À voir, et c'est la dernière semaine, cette semaine, une exposition sur Louis Dage, céramiste landais revenu au pays après une expérience dans le Nord, une production flamboyante. Art nouveau, art déco, c'est au musée de la faïence et des arts de la table à Samadé jusqu'au 15 novembre. Recommandé par Ici Gascogne.
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1: Le vol du trésor de la cathédrale, un trésor royal conservé de nos jours au palais du Tau, juste à côté. Mais dans les années 40, ce trésor reposait au cœur même de la cathédrale, dans une petite salle juste à côté de la sacristie. Pas d'alarme, pas de caméra, pas de gardien de nuit. Un autre temps, me direz-vous ? Et pour certains, en tout cas, c'était une sacrée opportunité. Tout commence à Paris, le 8 juillet 1946. La nuit tombe, trois hommes montent dans une camionnette. Claudius, Marcel et Ernest. Direction Reims. Leur mission, voler le trésor de la cathédrale. Claudius, c'est le chef de bande. C'est un vieux routier du crime. Un casier judiciaire long comme un missel. 25 condamnations, 15 ans de travaux forcés et 6 évasions. Un sacré jojo, un artiste de la fuite. Et c'est lors d'une visite à Reims, en 1941, quand il n'était pas en prison, qu'il a repéré le fameux butin. Et il s'est dit, quand la guerre sera finie, je ferai mon dernier coup. Et bien dans la nuit du 8 juillet 46, Claudius et Marcel dressent une échelle contre un mur de la cathédrale. Tiens donc, ça nous rappelle le Louvre, cette affaire. Ils scient un barreau de la fenêtre et s'introduisent dans la salle du trésor. Devant eux, trois armoires blindées à forcer. Dedans, 150 kilos d'objets précieux. 5 couronnes, des sacres de Charles X et de Napoléon Ier. Des vêtements liturgiques brodés d'or portés par les rois de France. Tout y passe. Le trésor est déposé chez un complice. Mais la joie des bandits est de courte durée. Les 5 couronnes, eh bien des copies. Du bronze doré, pas d'or massif. Lucien les fait fondre, les jette dans le canal. Quant aux habits liturgiques, invendables, ils disparaissent dans la nature. Seuls les fils d'or en sont tirés. Les vêtements, eux, ne seront jamais retrouvés. Claudius, fidèle à sa réputation, finit par se faire arrêter. Mais avant le procès, il s'évade une nouvelle fois. La police va quand même le rattraper. Son procès s'ouvre en 1956, devant la cour d'assises de Reims. Verdict, 10 ans de travaux forcés pour Claudius, 3 ans pour ses complices. En 1972, le trésor de la cathédrale de Reims sera transféré au palais du Tau. Le trésor de la cathédrale de Reims, c'est évidemment l'un des trésors de Champagne-Ardenne.
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0: 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Wikizef, petit guide à l'usage des étrangers du sud du péage d'Arras en vacances dans notre belle région.
1: Il arrive quelquefois ici ce qu'on croirait ne jamais arriver, des températures très importantes, genre qui dépassent les 25 degrés. Ce qui n'est pas un temps à mettre un gens du Nord dehors. Parce qu'en général, au bout de quelques instants, quelques mètres dehors qui lui semblent interminables et qui ressent une réelle compassion pour le homard qui fait trempette dans une eau à 100 degrés, il se retourne vers vous et il dit « Je retourne à le carré, mi, je bout de co !» Ne paniquez pas, Wikizef est là pour vous aider. « Je bout de co » n'est pas, contrairement à ce qu'on pourrait croire au premier abord, un truc en un mot seulement. D'ailleurs, on se demande ce que ça pourrait bien être comme truc, le « je bout de co », un jeu de plage. Et si on faisait une partie de « je bout de co » ? Un plat. Vous avez du « je bout de co » ? Ah bah je vais prendre ça. Seigneur, de la cuisson. Un médicament ? T'as pris ton « je bout de co » ce matin ?
0: Définition.
1: « Je bout de co », c'est « je suis en ébullition tellement j'ai chaud ». L'inconvénient du français, c'est que c'est tellement long à dire que le gens du Nord peut faire un malaise avant la fin de la phrase.
0: Exemple.
1: « Je bout de co » est valable aussi pour les dames qui ont des vapeurs de belle-mère. Ça peut être aussi valable pour notre ami le homard suscité qui a parfaitement le droit de dire en sortant de la marmite « Je retourne à mon aquarium, mi, je bout de co ».
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2: Créative, souriante et engagée. On est toujours tout seul face à sa bassine de confiture parce que chaque matière est différente et puis selon la récolte du fruit, elle est différente, s'il a plu. Donc en fait, chaque année, chaque fois que vous mettez en œuvre un fruit, le résultat sera différent. L'abricot, vous en faites une fois dans l'année, mais la prochaine fois, vous le refaites l'année d'après. Donc chaque année, c'est une nouvelle découverte.
3: Qu'est-ce qui vous plaît dans cette vie ici et dans ce côté être seul à ses bassines justement, mais avec une vue quand même incroyable?
2: Alors déjà, c'est de travailler dans mon village. Ça, c'est quelque chose que je pense qui a toujours été dans mes idées petites. C'est vraiment voilà, valoriser notre terre parce que les fruits principalement viennent de notre verger, d'un patrimoine familial. Ils ont une histoire, c'est mes arrière-grands-parents qui les ont plantés, mes grands-parents derrière, ma maman aussi. Donc tout ça, c'est valoriser la moindre petite herbe qu'il y a dans notre terre. Je trouve ça super chouette et j'ai beaucoup de chance aujourd'hui de faire un métier qui me plaît. Tous les jours, je vois des belles choses et je m'éclate sur Instagram à montrer les différentes choses que je vois parce que c'est toujours très coloré. Bon, je peux pas partager les odeurs, tout ça, mais je vois des choses superbes tous les jours et j'ai beaucoup de chance.
3: Comment vous avez mis le doigt dans le pot de confiture? C'est forcément en lien avec des souvenirs. La confiture, c'est chez papy, mamie, quoi, souvent que ça commence.
2: C'est vraiment ça. Bah, ma grand-mère a toujours fait des confitures. La gelée de mûre, c'est vraiment ce qu'elle faisait et ce qu'elle fait toujours d'ailleurs. Mais c'est ma préférée. Et quand c'est elle qui l'a fait, c'est mieux d'ailleurs. Et après, hein, bon, avec Nicolas, on est tombé amoureux très jeune. Lui est pâtissier, chocolatier et glacier. Il travaillait à Saint-Martin en tant que pâtissier. Et quand j'ai une récolte de cerises incroyable une année, je venais de finir mon BTS de tourisme. Et il me dit, oh, tu veux pas qu'on fasse des confitures avec les cerises? Et voilà, moi j'ai toujours aimé les boutiques, les beaux produits bien faits, bien présentés, les belles... Voilà, quand on va dans un commerce, qu'on ouvre la porte et qu'il y a tout qui nous donne envie d'acheter. Voilà, ça, j'adore ça. Et j'ai essayé de ce pot de confiture de faire la même chose, donc de bien les présenter. Et je les ai proposés au camping de ma maman au début. Ça a plu et tout de suite, j'ai créé mon entreprise. Et la première fois, j'ai fait un marché de Noël et ça a super bien plu et j'ai continué. Je suis fière de représenter mon métier, de représenter la France. Enfin, c'est magnifique, quoi. Et au-delà de ça, par contre, j'ai peur de toujours de décevoir, que ça soit pas à la hauteur. Ça permet d'avancer encore plus.
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4: Je vous emmène à la découverte d'une librairie mayennaise pas comme les autres, c'est le Mange-Livre, une librairie ambulante, on en compte seulement une dizaine de ce type en France. Librairie qui sillonne le département et s'installe notamment sur les marchés. J'ai rencontré Alice Tradi, la créatrice du Mange-Livre, c'était il y a quelques jours sur un marché dans l'agglomération de Laval. Et quand je suis arrivé sur place, elle était assise, Alice. Bah c'est bien, vous avez votre petit bureau, vous, Alice.
5: Oui, tout à fait. Je suis dans le Mange-Livre. J'ai mon bureau, mon ordinateur, ma souris, mes livres.
4: La caisse, si on achète un livre aussi.
5: Oui, aussi, le TPE, tout ça, le beeper, il y a un peu de tout.
4: Alors, il y a quelques livres, quelques ouvrages que vous mettez en avant à l'avant du camion, sur une petite table. Mais donc, on peut rentrer dans votre bureau, alors?
5: Bah oui, on peut rentrer dans le bureau, dans le camion, dans la librairie, finalement.
4: Allez, moi, je rentre, hein. Je fais le tour, du coup, et je rentre, évidemment. Alors, ça se passe à l'arrière du camion. Il y a un petit marchepied, une petite marche. Et comme ça, ça y est, je suis dans la boutique, c'est trop bien.
5: Bienvenue dans le mange-livre, du coup.
4: Les livres de poche, face à moi.
5: C'est ça, des livres de poche, des grands formats, des mangas, du policier, de la science-fiction, des BD jeunesse, des essais, de la littérature ado, de la littérature jeunesse, et des albums.
4: Il y a un petit peu de tout.
5: Oui, c'est ça. Puis il y a aussi des jeux, du café, du thé. Il y a aussi de la carterie. Il y a de tout, vraiment. Tout est... Et des puzzles aussi. Voilà, je crois que j'ai tout dit.
4: Et c'est vrai que ça doit être insolite, parfois, d'avoir les personnes qui rentrent à l'intérieur de votre camion avec le caddie de course.
5: Alors, en général, ils le laissent devant. Mais des fois, il y en a qui montent avec le caddie, en effet. Après, moi, j'ai l'habitude, au bout d'un moment.
4: Bah, il y en a, ils veulent pas se faire voler leurs courses.
5: Ouais, oui, ça dépend. Ouais. Sur les gros marchés, surtout, ils préfèrent avoir leurs courses à côté d'eux, quand même. C'est normal.
4: Ça fait combien de temps, maintenant, que vous avez lancé ce mange-livre?
5: Ça va faire 3 ans en décembre, donc... 2 ans et demi, 3 ans.
4: Alors vous, comment vous est venue l'idée de créer le mange-livre?
5: Alors moi, l'idée m'est venue de l'observation. Comme les librairies, souvent, on les retrouve dans les grandes villes. Mais en Mayenne aussi, on les retrouve dans les grandes villes. Et dès qu'on sort de Laval, Château-Gontier, Mayenne et Évron, on n'a pas de librairie, on a des super U, on a des commerces du coup, qui vont vendre des livres. Mais ce n'est pas des librairies. Et du coup, avec le mange-livre, je voulais proposer un petit choix de librairies dans les campagnes.
4: Est-ce que justement ça permet aussi ce mange-livre de faire découvrir la lecture? Peut-être des fois il y a des familles qui viennent, on ne s'attend pas à tomber sur un livre.
5: Oui, souvent ce qui est assez rigolo, c'est quand il y a des familles avec des enfants, les enfants sont attirés par le camion et les parents vont venir derrière, ils sont assez étonnés par le format et ça donne envie de découvrir les livres, parfois peut-être plus que dans une autre situation. Donc, moi je suis contente, c'est un peu le but. Le but du mange-livre aussi, de faire aimer la lecture et puis d'étonner les gens.
4: Alors des fois, il y a quelqu'un qui fait toc-toc. Non, en fait, c'est parce qu'il y a du vent. C'est quoi? C'est votre parasol qui fait du bruit en tapant sur le camion?
5: C'est ça, c'est mon parasol Robert qui fait du bruit en tapant sur le camion.
4: Attendez, il s'appelle Robert, le parasol?
5: Ouais. Ah oui, il s'appelle Robert, le parasol.
4: Et le camion, il a un nom?
5: Oui, il s'appelle Georges.
4: Georges?
5: Oui, il s'appelle Georges.
4: Donc il faut saluer tout le monde quand on part. Donc merci Alice.
5: Merci.
4: Merci Robert.
5: Merci.
4: Et merci Georges, c'est ça?
5: C'est ça.
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2: Aujourd'hui, je voulais vous parler de cet homme au courage inégalé, le facteur auxiliaire Clavel. Au début du XXe siècle, la vie se développe au sommet du Mont Ventoux avec l'arrivée de l'observatoire. Le service postal de cette structure souhaite recevoir le courrier plusieurs fois par semaine. Sauf que le sommet du Mont Ventoux culmine à plus de 1900 mètres d'altitude et un accord est passé. Le courrier devra être acheminé 5 fois par semaine tous les jours, sauf le mardi et le jeudi. Ce sera donc le facteur Clavel qui s'occupera à pied de cette tournée. Imaginez bien, 22 km aller-retour via des raccourcis sont ainsi réalisés par ce facteur, payé, écoutez bien, 4,50 francs par jour. Il faut en moyenne au facteur 5 heures pour monter et 3 heures pour descendre. Mais quand la saison d'hiver arrive, c'est une autre histoire. La neige à l'époque pouvait encore atteindre 1 mètre de hauteur. Pour ajouter les vents terribles du sommet et les températures négatives, le facteur Clavel peut mettre jusqu'à 8 heures de marche pour gravir le sommet. À l'époque, cette ascension quasi quotidienne attire un bon nombre de curieux qui n'hésitent pas à faire l'ascension avec le postier qui se transforme alors en guide. Et puis, comme si ça ne suffisait pas, le facteur doit aussi effectuer une tournée de 10 km sur les hauteurs du Ventoux. Son salaire à l'année ne dépasse pas les 190 francs. À l'époque, un article de presse demande sa titularisation auprès de l'administration des postes. Le facteur Clavel partira ensuite en 1914 au front durant la Première Guerre mondiale et on ne retrouve pas sa trace dans l'histoire vauclusienne. Aujourd'hui, l'unique souvenir de ce facteur courageux est la création dans les années 50 du chemin du facteur au Mont Ventoux qui permet d'emprunter son périple via la Combe dans Suisse.
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3: Adi Oubalen et Adi Sias à toutes. Est-ce que vous connaissez le mot fenestrou? Ben, une fenestrou est une fenestre pitchotte. C'est une petite fenêtre. Peut-être une couple obésie m'a bien contacté qu'il y a pas spougu d'intra d'une loustal. Un jour, mon voisin m'avait raconté qu'il n'avait pu rentrer chez lui. Sabes-je perqué? Vous savez pourquoi? Ben, sa femme avait clavé la porte d'entrée. Clavé, qui vient de l'occitan clava. Alors, à votre avis, qu'est-ce que ça veut dire?
4: Eh ben, je dirais fermé à clé, verrouillé.
3: Et en effet, je m'explique. Mon voisin était sans clé et sa femme, eh bien, elle était parti faire une course en ville. Comme il n'avait pas les clés, eh ben, Chabez de Kefaguet, vous savez ce qu'il a fait? Eh ben, t'es passé par le fenestro del garage. Il est donc passé par le fenestro du garage. Le fenestro, el lingo nostro, c'est la lucarne, le vasistas, une précisionnette, je papla, je pèse l'obésie, et steugne, et je magre. Mon voisin est maigre. C'est bien pour ça qu'il a pu passer par le fenestro du garage.
4: Et le fenestro, ça peut être autre chose?
3: Eh bien oui, le fenestro bremonde estabe l'autre mot pel parla de la télévision. Ce mot fenestro s'utilise également pour parler de la télévision. Bon, surtout une copère, surtout autrefois, car les téléviseurs étaient pitchous, ils étaient petits. D'ailleurs, quand les premiers postes sont arrivés, certaines personnes appelaient cet objet ben, le fenestro. Mais depuis, eh bien, les choses ont bien changé avec ces grands écrans de télévision.
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6: Allez, on passe côté helvétique avec David Aubry qui nous rejoint. Bonjour David.
7: Bonjour Louise, bonjour à tous.
6: Un artiste genevois vient d'avoir une drôle de surprise. Hein.
7: Absolument. Alors si vous vous promenez dans les bois du côté de Genève, vous pourriez tomber sur un espèce de dragon serpent de 4 mètres ou encore un buste de femme. Mmh. Alors rassurez-vous, rien de fantastique ou rien de gore, c'est juste des sculptures réalisées sur du bois mort par un artiste local. Le Jacques Baume, un sympathique retraité, il aime en effet jouer de la gouge et du ciseau à bois. Alors il s'est dit, je vais faire profiter de mes passions aux promeneurs. Eh ben, mauviette pioche, Jaco, il y a un truc qu'il a oublié, les fonctionnaires suisses. Ils ont la tête dure comme du bois, et quand ils disent non, eh ben c'est non.
6: Ah, pourtant, ses œuvres, elles ne gênent personne, David.
7: Ben, c'est clair que pour l'instant, pas un chevreuil ou un écureuil ne s'est plaint, ni même les promeneurs, de plus en plus nombreux d'ailleurs, pour aller admirer ses œuvres. Oui, mais voilà, le Jacques, il a fait ça sans autorisation dans une zone boisée appartenant à la ville. Conclusion, il s'est fait engueuler par les gratte-papiers et tout doit disparaître d'ici au 31 octobre. 4 mois de boulot, ça représente, par tous les temps, au fond des bois, du matin au soir, et ben l'administration s'en fout. Après les outils de précision, il n'a plus qu'à sortir la tronçonneuse et foutre tout ça au feu.
6: Bon, la réaction officielle a été assez étonnante quand même. Hein.
7: Ça s'appelle la douche écossaise version suisse. Un petit coup de pommade pour commencer et un gros taquet pour finir. Je cite, nous tenons à saluer la qualité et la beauté des œuvres d'art réalisées. Cependant, conformément aux principes de gestion des espaces forestiers de la ville, aucune sculpture ni installation artistique n'est autorisée dans les forêts. Point final. La raison, écoutez bien, il faut rendre la nature à la nature. Un arbre qui meurt, ça sert de refuge à plein de petites bestioles, donc on n'y touche pas. Conclusion d'administration, on ne met pas la ville devant le fait accompli. Il avait qu'à demander. Et il conclut que s'il avait demandé, eh ben de toute façon, ils auraient dit non. Donc voilà. De Jacques vient donc d'inventer, bien malgré lui, l'art forestier éphémère. Néanmoins, Loïs, il y a une chose qui est bien. C'est qu'il aura de quoi se chauffer cet hiver.
6: Oui, c'est ça. Bon, après, c'est quand même bien des heures de boulot foutues en l'air. Merci beaucoup, David, pour cette nouvelle anecdote. Je rappelle qu'on y retrouve hein, toutes vos histoires sur l'application ICI, puis sur ICI.fr Besançon. Et puis moi, je vous souhaite un très bon week-end. On se dit à lundi.
7: Bon week-end, à lundi.
6: À lundi, David.
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1: Et les charpentiers, c'est Brieux de Caronfleck. Brieux, bonjour.
2: Bonjour.
1: D'où vient cet amour de la charpente avant de parler de ce que vous avez fait sur Notre-Dame?
2: Bah, j'ai commencé à être charpentier il y a 5 grosses années maintenant. J'ai été convaincu par la charpente pour le côté travail du bois, évidemment, qui m'attirait. Travailler en équipe, travailler en extérieur, en hauteur. Et j'ai eu un gros coup de chance. Je suis arrivé au moment où Perrault avait eu le chantier du cœur de Notre-Dame, la restitution. Donc gros coup de chance, ouais, j'étais même pas au courant, ça m'avait même pas traversé l'esprit qu'ils avaient décroché ça, quoi. On a refait l'intégralité du cœur qui avait été détruit par l'incendie, donc charpente médiévale, donc refaite avec les méthodes médiévales, donc notamment l'écarissage à la hache.
1: Ça a été compliqué de travailler avec les anciennes méthodes?
2: Non, ça n'a pas été compliqué, mais on a dû être, par exemple, nous, pour l'écarissage à la hache, donc écarrir à la hache, c'est-à-dire que c'est les grumes, donc les troncs d'arbres qui arrivaient dans nos ateliers, donc entiers, et nous, on devait les rendre carrés, les écarrir en forme de poutre, si vous voulez, pour faire simple, à la hache. Et donc ça, nous, on n'avait pas ce savoir-faire-là. Donc on a été formé par des écarisseurs qui dans toute la France avaient gardé des charpentiers, qu'on avait gardé ce savoir-faire là.
1: Quels sont les beaux souvenirs de ce chantier?
2: Il y a vraiment eu un état d'esprit particulier, un esprit d'équipe. Quand on revoit les photos là, c'était assez incroyable de lever toutes ces fermes là, les gruter immédiatement, enfin directement là-haut. C'était quand même assez extraordinaire. Quoi. On est parti de la flèche, les fermes proches de la flèche, et on s'avançait vers l'abside. Et donc pour fermer après avec les chevrons rayonnants de l'abside, c'était un chantier quand même riche en beaux souvenirs. Ouais. On a eu de la chance de

0: Entier qui a bien bien travaillé ici à Notre-Dame de Paris.
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2: Bonjour à toutes et tous, bienvenue dans Affaires classées, le podcast. Nous sommes en janvier 1879. Le sympathique garde champêtre du village de Laguinge, en Haute-Soule, est poignardé de 5 coups de couteau dans une auberge. Les gendarmes arrivent et son meurtrier a disparu.
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2: Les bohémiens. Ces individus, migrant en groupe d'un village à l'autre, ont longtemps alimenté les conversations, les polémiques, les peurs au Pays Basque et au-delà. Les historiens situent leur arrivée dans le coin en l'an 1602. C'est le seigneur d'Urtubi à Urugne et le vicomte d'Etchaus à Baïgorry qui accueillirent en nombre ces descendants du peuple tzigane ou Rome venus de Bohême grâce au sauf-conduit que le roi de cette contrée d'Europe centrale délivrait. Nombre d'entre eux vont finir par s'implanter en Soule ainsi que dans les pays de Cise et de Mix. Vivant à l'écart des villages, ils offraient leurs services aux villageois, bien contents de leur donner du travail contre très peu d'argent. Selon les saisons, ils étaient employés chez les paysans. D'autres œuvraient comme vanniers, empailleurs de chaises ou tondeurs de mulets. Leurs épouses fabriquaient des chapeaux, de la vannerie aussi. Elles ne tardèrent pas à susciter la curiosité, voire la peur, lorsqu'elle disait disposer de pouvoirs magiques, de remèdes naturels ou jurant prédire l'avenir en lisant dans les lignes de la main. Frappant à la porte des fermes, on les disait mendiants, voire chapardeurs. Dans les gendarmeries du secteur, les plaintes des villageois affluaient pour vol d'animaux, de victuailles ou de linge. Leur présence finit par agacer le préfet palois qui décide de lancer en 1802 une gigantesque rafle. 475 bohémiens sont arrêtés et jetés en prison dans l'attente de les expédier outre-Atlantique en Louisiane. Mais le projet du préfet tourne court et la plupart des rescapés de la rafle reviendra vivre au Pays Basque où ils désigneront leur propre roi.
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2: Il se nomme Pierre Aguerre. Il vit en Haute-Soule, dans le petit village de Laguinge, et partage son existence avec une femme, encore jeune, qu'il dit être son épouse, même si les registres d'état civil du secteur ne trouvent nulle trace de leur mariage. Chez les bohémiens, point n'est besoin de s'ennuyer avec les formalités. On est libre depuis des lustres et la loi que l'on reconnaît d'abord est celle des traditions. La modeste masure qui lui sert de quartier général à Laguinge ne l'empêche toutefois pas de faire de fréquentes excursions ailleurs. Pour tondre les mulets officiellement, comme il le clame à ceux qui l'approchent, et peut-être aussi pour tondre les bourses et les biens des paysans du secteur. Combien de fois, en effet, son premier voisin n'a-t-il pas déploré des vols d'objets agricoles ou d'animaux dans sa propre ferme ? Le dit voisin aurait bien aimé récupérer ses biens en signalant ses méfaits aux gendarmes de Tardets. Mais Aguerre traîne une sale réputation. Maintes fois condamné pour vol, violence, il pourrait bien se venger. Aguerre sait cultiver ses relations et, pour asseoir son autorité, il va lier amitié avec un homme influent au village. Le garde champêtre, un certain monsieur Iriard. Le brave fonctionnaire est au courant de tous les potins du village. Son goût immodéré pour la bouteille fait de lui un informateur facile, de premier choix. Ce 9 janvier 1879, Aguerre accoste le garde champêtre. Il l'invite sans peine à boire ensemble dans le premier cabaret venu. Les deux larrons y retrouvent le vieux Albex, un paysan du coin, et l'instituteur du village, qui a momentanément déserté sa classe. C'est C'est alors parti pour...

0: une série de plusieurs tournées de vin.
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0: Dans le canton de Tardets, chacun sait que le garde champêtre, Iriard, est de ces muets à qui la picole alimente surabondamment les paroles. Ce soir de janvier, la nuit tombe tôt et la conversation s'éternise. Ivre à l'excès, Iriard dévoile toutes sortes de fâcheux secrets sur tel ou tel habitant du village. Ses amis, tout aussi ivres, en rajoutent. Soudain, Iriard explose de colère. Il menace ses acolytes de comptoir en ces termes.
2: « Pour un peu, je vous battrai comme on taille le lin !»
0: À peine a-t-il fini sa phrase que Pierre Aguerre, le roi des bohémiens, se retourne. Il lui assène 4, voire 5 coups de couteau en hurlant « Puisque tu le veux, c'est comme ça !» Celui qu'on surnomme le roi des bohémiens prend, sans attendre, la poudre d'escampette, sans doute en direction de son domicile. Dans le troquet, c'est la panique absolue. Le pauvre garde champêtre hurle de tous ses poumons. Il scande des mots de peur, conscient sans doute qu'il vit ses derniers instants. Quelques secondes suffiront pour qu'il s'effondre, baignant dans son sang. On accourt des maisons voisines, le médecin de Tardets arrive peu après, mais il est trop tard. Le malheureux Iriard accuse plusieurs plaies profondes. L'une d'elles a perforé l'abdomen, causant la libération d'une partie de ses intestins. Les gendarmes rappliquent à cheval. Avant d'expirer, Iriard réussit malgré tout à leur balbutier quelques mots, dont le nom de son meurtrier. On se lance aussitôt à la recherche d'Aguerre. Voyant de la lumière à l'intérieur de sa ferme, les gendarmes l'encerclent avec prudence. Qui sait si le roi des bohémiens n'a pas encore quelques armes qu'il pourrait utiliser pour s'enfuir.
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0: Malin, Aguerre s'éclipse par la porte arrière de la demeure. Il marche à pas de loup avant de se blottir dans les broussailles, espérant tromper la vigilance des gendarmes et s'évanouir dans la nature, afin peut-être de se planquer plus tard en Espagne. Hélas, le bruit de ses pas sur les feuilles desséchées va le trahir. On le saisit avant de le coucher au sol, sous la menace d'un fusil. Les gendarmes imaginaient qu'une telle posture lui ôterait toute envie de résistance. Que nenni ! La perspective de sombre lendemain réveille son audace. Aguerre tente les plus violents efforts pour se soustraire à ses gardiens, usant de coups, de nouveaux coups de poing à dessein. Mais la vaillance des gendarmes aura raison de lui. Le voilà maintenant conduit à Tardets, où son interrogatoire commence. Et la première question qui se pose, pourquoi a-t-il tué Iriard ? Le roi des bohémiens aurait fort bien pu être en proie à des remords, formuler des regrets au besoin. Pas un instant. Il livre une fable ingénieuse à ses yeux. À l'écouter, le garde champêtre l'a d'abord frappé avec un bâton, jeté à terre et menacé de mort. C'est pour se défendre et seulement pour cela qu'il s'est emparé d'un couteau qu'il range habituellement dans sa poche. Il avoue donc son forfait, sans hésitation, mais entendez-le bien, son seul regret est de ne pas lui avoir tranché la gorge. Iriard l'avait saisi au bras et serré si fortement qu'il n'avait pas le choix, dit-il. Hélas, pour Aguerre, cette jolie fable ne convainc personne. Les piliers de comptoir présents le soir des faits démentent formellement son récit. Et le médecin venu l'examiner ne trouve sur son corps aucune trace de plaie, de contusion ou d'ecchymose. Conclusion, Aguerre ment.
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0: Le procès du roi des bohémiens s'ouvre à Pau le 21 février 1879. Une foule nombreuse a fait le voyage pour l'occasion. Des congénères venus du Pays Basque, des amis et aussi des proches du malheureux garde champêtre que chacun appréciait en Haute-Soule. Le procès d'un bohémien n'a rien d'une première à la cour d'assises des Basses-Pyrénées, mais cette fois, on juge l'autoproclamé roi des bohémiens. Âgé de 58 ans, il a le teint cuivré, l'air astucieux et même féroce, selon l'un des journalistes parisiens présents au procès. Les préjugés contre les bohémiens ne manquent pas. Le président de la cour, par exemple, M. de Lagéry, pose en préambule, je cite, « qu'au milieu de la race noble et loyale des Basques vit la race maudite et dangereuse des bohémiens ». Aguerre, selon les témoins, aurait été proclamé roi des siens à cause de ses innombrables méfaits. Il était si redouté en Soule que même le maire du village de Laguinge en avait peur. L'élu lui délivrait son certificat de bonne vie et de bonne mœurs, non parce que Aguerre était vertueux, mais pour qu'il aille migrer ailleurs. Le procès vire au mauvais spectacle. Tantôt calme, Aguerre justifie sa royauté bohémienne et tente de lui donner quelque chose d'imposant. Tantôt en colère, il se dresse sur son banc. Saisissant la rampe des deux mains, il insulte, il menace les témoins qu'il dit être des suppôts du diable. Ses regards menaçants n'épargnent personne, pas même son avocat. Aucune émotion n'affecte son visage quand on lui présente les vêtements ensanglantés du défunt. Avec un tel client qui ne rêve que de représailles et de vengeance, la cour d'assises n'aura aucun état d'âme à envoyer le roi des bohémiens au bagne, à perpétuité.
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0: Le roi des bohémiens, c'était ce nouvel épisode en podcast. Merci de l'avoir écouté. Dans un prochain rendez-vous, je vous emmènerai en 2018 du côté de Pau avec une intervention policière qui va faire couler beaucoup d'encre.
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1: Wikizef, petit guide à l'usage des étrangers du sud du péage d'Arras en vacances dans notre belle région.
2: Votre cousine a décidé d'organiser son anniversaire, seulement les temps sont durs. Elle voudrait réunir la famille, mais faire ça à moindre frais. Vous savez, les réceptions dans les grandes familles, ça fait vite cher, hein. Rien que la famille proche, ils sont 25. 2-3 cousins en plus avec les gosses, on monte vite à 50. Alors elle a une idée. Elle se dit, je vais faire à manger des pentières au four avec des saucisses au barbecue. Et ils ramèneront chacun une ou deux bouteilles. Et là, votre cousin, il dit, Vadius, ça va faire une paire de bouteilles. Ne paniquez pas, Wikizef est là pour vous aider. Votre cerveau s'est mis en route à essayer de compter. Et vous ne parvenez pas à trouver comment une trentaine d'adultes en ramenant une ou deux chacun, voire trois, on arrive à une simple paire.
3: Définition.
2: Une paire de bouteilles ? Beaucoup de bouteilles. C'est simple, hein. Mais attention, quand on dit une paire de bouteilles, c'est quand on sait qu'il va y en avoir beaucoup, peut-être même de trop, mais on ne sait pas combien. Et en acceptant ce qui va par paire naturellement, les chaussures, les tototes, les chaussettes, les prunes et les jumeaux. Par contre, à un colloque de jumeaux, on peut dire, des jumeaux là-bas, il va y en avoir une paire. Et si on va par là, dans le dressing de votre femme, je suis sûr que des chaussures, il y en a aussi une paire.
3: Exemple.
2: Une paire de manifestants selon la police, une belle paire de manifestants selon les syndicats. Je crois qu'on a fait le tour. Depuis le temps des Wikizef, je crois, j'en ai fait une paire, je suis sûr.
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0: Position, la chanson française rencontre les musiques électroniques et les délires pop. Oscar les vacances et MPL avec Les Puceaux, extrait de l'album Ceci n'est pas mon corps. Un coup de cœur, ici de Romardèche.
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2: Oui, j'adore. Ouais.
3: Pourquoi est-ce qu'on chante? Et qu'est-ce que ça peut apporter le fait de chanter?
2: De donner de l'ambiance. Ouais.
4: De s'amuser.
3: Prenons le problème à l'envers et on va arriver à l'homme. Pourquoi les oiseaux chantent?
4: Pour appeler les autres oiseaux.
2: Pour qu'ils donnent à manger. J'ai faim.
5: J'ai faim.
6: On peut se tutoyer?
5: Ouais, sympa. T'es lourd. Mais j'ai quand même faim.
2: Ils appellent les oiseaux, ils disent j'ai faim. Vous pouvez me donner à manger? Est-ce que vous êtes partis pour aller partir prendre à manger?
3: Donc tu penses que les oiseaux chantent pour demander à manger?
4: Oui. Pour nous réveiller, peut-être. Bah aussi, des fois, ils chantent le midi pour dire s'il y a un danger ou pas.
3: Et donc nous, pourquoi est-ce qu'on chante? Vous aimez chanter?
2: Oui, j'adore. Ouais.
3: Et à part ça, tu chantes quoi quand tu chantes?
2: Je sais pas, Pierre Garnier. Chaque seconde.

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1: Avec la toute nouvelle voie de la salle Climb Up au Mans, imaginez être en fauteuil roulant, mais pouvoir grimper à 10 mètres de haut. C'est l'objectif de cette voie en phase de test pour toute la semaine, avec un système qui défend l'escalade pour tous. C'est appelé le footing vertical. C'est développé par MBS Industries, l'entreprise de Bassa et Michael Mawem, deux frères champions de la discipline. Bassa est donc venu dans la salle Climb Up au Mans présenter son dispositif, et je l'ai testé pour vous. Direction donc, l'avenue du Panorama au Mans dans la salle. Un groupe de personnes en fauteuil roulant sont donc devant la voie et attendent de pouvoir y grimper. Une prouesse rendue possible par Bassa qui présente son projet, certifié il y a tout juste quelques jours et fruit de nombreuses années de recherche. Rodolphe, encadrant d'escalade depuis 15 ans et membre lui aussi de MBS, se charge des démonstrations. Alors comment ça se présente? En fait, c'est assez moderne puisque vous avez un boîtier tout en haut et un petit boîtier tout en bas, tous les deux accrochés au mur et connectés en Wi-Fi. On s'approche de la voie et là, deux possibilités. Si vous êtes par exemple en fauteuil et que vous ne pouvez pas bouger vos jambes, on vous place un harnais dorsal. Si vous pouvez bouger vos jambes, on vous équipe d'un baudrier classique. Dans les deux cas, on vous accroche ensuite au système d'enrouleur à moteur. La grosse corde vous soulève d'abord légèrement de manière à pouvoir calculer votre poids pour adapter ensuite l'assistance.
2: En fait, c'est exactement comme un vélo électrique. On peut vraiment dire que c'est le vélo électrique de l'escalade. Hein. C'est-à-dire que si vous ne mettez pas d'action musculaire, la machine ne va pas vous aider. Elle ne vous aidera que si vous mettez une action musculaire. Donc, on a bien les muscles qui fonctionnent, la motricité qui fonctionne. On parle bien d'assistance et on n'est pas treuillé. C'est vraiment la grosse différence qu'il faut noter, et c'est très important de la faire.
1: Et Rodolphe, que vous entendez, peut ensuite contrôler la descente ou la montée directement sur le logiciel de son téléphone. Alors chacun leur tour, des membres d'associations du handicap viennent tester le dispositif. C'est le cas de Louis, 31 ans, atteint d'infirmité motrice cérébrale qui lui rend l'usage difficile de ses muscles et donc de ses jambes. Il redécouvre la discipline qu'il a pratiquée une seule fois dans sa vie.
3: J'ai vraiment senti les sensations comme si, comme normalement en fait, enfin quasiment comme normalement, parce que je suis quand même tracté par le...
1: Et à chaque fois, c'est la même chose, des sourires, la sensation d'une liberté retrouvée et la possibilité de prendre de la hauteur bien loin du fauteuil de tous les jours. C'est hyper impressionnant. Je l'ai testé moi aussi en exclusivité mondiale et évidemment, je suis le seul sur qui ça n'a pas marché tout de suite.
2: Pas de chance, faut que ça tombe avec toi. Alors, est-ce que tu peux monter un peu?
3: Ouais.
2: Vas-y, monte
3: okay.
2: Un petit peu.
3: Allez.
2: Et laisse-toi redescendre.
1: Ouais, les sensations sont quand même impressionnantes. J'ai réussi finalement à pouvoir le faire. On a l'impression en fait d'une escalade sans risque, en douceur. Parfait d'ailleurs si vous avez peur du vide, hein, par exemple. Alors, toute la semaine, des groupes ont été invités pour le tester, mais si vous voulez vous aussi essayer individuellement, c'est possible chaque soir à partir de 18h et franchement ça vaut le détour, c'est novateur, inclusif, testé et à 200% approuvé par Ici Mène.
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4: Le bâtiment rondouillard au toit de chaume de l'ancien Courtepaille à Cussy-les-Forges a pourtant bien failli disparaître. Ce restaurant grill, dont le néon rouge a éclairé pendant des années l'entrée de ce village de la Vallonnée, a accueilli pendant plusieurs décennies les vacanciers en voiture qui descendaient dans le sud ou rentraient chez eux par l'ancienne Nationale 6.
5: Pas moyen d'avancer. Qu'est-ce qu'ils font devant aussi? Et l'autre qui rit, y a vraiment pas de quoi. Ah, ils sont en panne par-dessus le marché. C'était bien la peine de nous doubler tout à l'heure. Ah, si j'avais su, je serais jamais parti en vacances.
4: Le Courtepaille de Cussy-les-Forges a même une histoire particulière. Construit en 1964, c'était le deuxième établissement de la célèbre chaîne, devenu au fil du temps le plus ancien encore debout en France. Dans une archive de 2020, André Leroy, qui en a été le directeur pendant 30 ans, se souvient d'une salle de resto restée dans son jus.
6: Elle est d'origine avec ses rideaux verts, ses banquettes. Tout est resté dans son jus comme elle a été faite en 64. C'est magnifique avec ses vieilles tables, ses vieilles chaises, ses briques, la cheminée qui n'est pas la même, les banquettes vertes, des lanternes, c'est vraiment joli.
4: Ce décor authentique a même vu défiler des vedettes des années 70 sur la route de leur tournée, comme Michel Thor ou Claude François.
7: Allez,
4: puis le rideau est tombé en 2020, le restaurant a fermé et le bâtiment est resté 5 ans à l'abandon. La belle histoire, c'est qu'il a été repris il y a un peu plus d'un an par Christopher Bertrand, un ancien serveur de la chaîne.
8: J'ai démarré chez Courtepaille, j'avais 16 ans. Je travaillais à Courtepaille de Poigny, donc en faisant des études pour exercer le métier de tailleur de pierre. Donc ouais, rien à voir du tout. Et je suis revenu chez Courtepaille à Cussy-les-Forges. Les choses, parfois, vous savez, vous avez des opportunités dans la vie, il y a des petits clins d'œil, des petites choses.
4: Sous son impulsion, Courtepaille Courtepaille est devenu Courtepatte, un magasin spécialisé pour animaux. Une nouvelle enseigne qui vient de fêter ses 1 an d'existence. Le lieu a changé d'activité, mais il n'a pas perdu son âme. La preuve, toutes les semaines, des automobilistes s'arrêtent encore. Pensant venir manger, ils grimpent le petit escalier jusqu'à la porte avant de réaliser que les grillades ont laissé place aux croquettes pour chiens.
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10: Bonjour Olivier, vous nous racontez une expérience professionnelle aujourd'hui.
9: Vouille, linguistico-professionnelle. Mais blé. Aujourd'hui, je veux vous raconter l'histoire d'une jeune kiné qui s'est installée à Saint-Té, toute fraîche diplômée et persuadée que chez nous, tout le monde parlait comme dans les manuels de l'école de kiné. Le travail, pas de souci, elle en a d'abondes comme tous les kinés. Mais ce qu'elle n'avait pas prévu, c'était une aide pour les séances de traduction simultanée en gaga. Premier cas, un patient vient pour une rééducation à une prothèse de hanche. Il s'assied, soupire et déclare « Mon problème principal, c'est que j'arrive plus à m'acacasser. » « À vous quoi ?» qu'elle lui rebique, perplexe. « Ben, à me mettre à cacasser, on pardit. » Et là, notre kiné reste planté, croyant qu'il parlait d'un nouveau mouvement de yoga. Alors qu'en fait, bien sûr, il voulait juste s'accroupir. Deuxième séance de la matinée, deuxième quiproquo. Une patiente entre en se tenant le dos et lui dit « Ma sciatique, elle m'a fait kiné !» La jeune praticienne la regarde, ébahie. Ah, vous vous êtes découvert une vocation? Mais la patiente ne voulait pas dire kiné au sens de kinésithérapeute, mais bien kiné, Q-U-I-N-E-R, qui veut dire gémir, pleurer, couiner. La jeune femme s'imaginait qu'à peine arrivée, la patiente voulait lui faire de la concurrence. Troisième épisode, un monsieur arrive, pas très en forme, et déclare « J'ai du mal à me concentrer sur les exercices, j'ai le bas beau depuis quelques jours. » Et la kiné de rebiquer « Mais si vous avez le bas du corps qui est beau, c'est plutôt positif, non ?»« Mais non, kiné ma blette, avoir le bas beau, c'est ne pas avoir le moral. » Et pour finir, la palme de la consultation la plus confuse, une dame entre et lui dit « J'ai une consulte. » 5 minutes d'incompréhension plus tard, la jeune kiné découvre que « consulte » ici, ça veut dire « ordonnance ». La tatin, elle est allée la voir, la jeune kiné. Elle m'a dit qu'elle avait bien progressé, parce que, après 2 mois à Saint-Té, la kiné lui a dit, allez, on s'acacasse doucement, tâchez moyen d'y aller doucement pour pas kiné. Moi, je suis été la voir, la kiné, pour lui remettre le diplôme du Gaga Lauréat.

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1: Vous avez prévu quoi ce soir? Perso, j'aurais bien dormi dans un château avec vue sur la mer. Enfin, celui où je vais, la mer, on la voit quand on est au bout du parc. Ce château-là, une tête couronnée, il y a séjourné il y a quelques années. Je serai la deuxième princesse à y passer la nuit. Je me suis garé sous les arbres. Normalement, le proprio sait que je viens.
2: Hello. Comment
3: salut,
2: tu vas
3: Fred, ça va?
1: Je vous présente Jean-Philippe.
3: Ça fait longtemps?
2: Ça fait, je pense, 10 ou 15 ans.
3: Je suis sans l'odeur.
2: Ça sent super bon quand on arrive.
3: C'est la cheminée?
2: Ah, c'est la cheminée qui sent ça?
3: Viens, viens voir.
2: J'ai cru que t'avais fait brûler de l'encens. Ouais.
3: Regarde.
1: Effectivement, il y a du feu dans la cheminée.
4: Aujourd'hui, c'est pas compliqué de chauffer un château du 18e siècle.
3: Non.
4: Mais au 18e siècle, ça devait pas être facile.
3: Tiens, je vais te montrer un petit secret. Regarde. Ouais. Regarde, de chaque côté de la cheminée, tu vois des petites trappes.
1: Au sol.
3: Donc en fait, elles donnent accès au sous-sol, aux caves. Et autrefois, ils faisaient des feux dans les caves. Et c'était la chaleur qui repassait par ces grilles.
4: Mais c'est l'ancêtre du chauffage au sol, quoi.
3: C'est l'ancêtre du chauffage au sol.
4: Et à l'époque, ils avaient pas des applis pour ça. Ils avaient des crayons, des tables à dessin. Et puis ils y allaient, les mecs.
3: À l'ancienne.
4: Peut-être de la fin du 18e, ton château.
3: 1772.
2: Quelle surface il fait, le château?
3: 3300 mètres carrés en tout. Ah. Et le parc, un peu plus de 10 hectares. Tu veux un café ou pas?
2: Ah, bah oui.
1: Bonne idée. De son château, Jean-Philippe, il en a fait une belle petite affaire.
3: Ah, ça fait quelques années qu'elle existe, cette affaire, ça.
2: Ouais.
3: Mais ce qu'il faut savoir, c'est que le château a été transformé en hôtel il y a déjà plus de 40 ans.
4: Bah, c'est une des solutions aujourd'hui pour faire vivre un endroit comme ça, ou alors tu l'ouvres à la visite, mais alors là, il faut de la visite, hein, pour...
3: Exactement. On voit tellement de châteaux à l'abandon autour de nous que mieux vaut en faire, entre guillemets, un usage.
1: Vous savez que la France est le pays au monde qui possède le plus de châteaux.
3: Oui, chaque village a son château.
4: Et c'est simple.
3: Chaque village a son château.
4: Et c'est simple. Le pays, ça doit être 36 000 communes et 42 ou 45 000 châteaux.
3: Oui.
4: Donc,
3: voilà.
1: Et on compte pas les châteaux.
4: Toi, t'as repris il y a
3: 23 ans.
4: Tu faisais quoi avant?
3: À l'époque, j'étais pas sur la région. Mon meilleur ami, originaire de Fécamp, un jour, il m'a appelé, il m'a dit, écoute, viens me filer un coup de main. Et il venait juste d'arriver ici. Le propriétaire, à l'époque, était un Belge. Voilà, il avait acheté le château pour faire un peu sa danseuse. Et cet ami Christophe, quand il est arrivé, il m'a dit, écoute, moi, la gestion, je comprends pas grand-chose, je me file un coup de main.
4: C'est lui qui avait acheté ça, alors?
3: Il était gérant. Et je suis arrivé un 1er septembre, exactement, et je suis jamais reparti.
1: Et il faisait quoi avant de venir au château de Sasto?
3: Je faisais du conseil aux entreprises en difficulté. Je donnais les conseils aux autres, maintenant je me les donne à moi.
4: Qu'est-ce qui t'a fait rester?
3: La beauté des lieux, déjà.
1: C'est vrai que c'est beau.
3: Le château est magnifique, il n'était pas en superbe état. On a fait un gros travail de restauration.
4: Et on peut y venir même si on n'a pas forcément envie d'y rester dormir, puisqu'il y a un restaurant.
3: Exactement, il y a un restaurant.
1: C'est pas un châtelain pompeux, Jean-Fille.
3: T'as vu, je suis pas en costume, hein.
4: Non, bah non.
3: Je suis plutôt décontracté. Voilà. Bah, ouais. Ici, il faut.
4: T'as
3: voilà.
4: Pas une tête de châtelain, en fait, quoi.
3: Non, je te remercie. Je le prends comme étant un compliment.
1: On vous l'a pas encore dit, mais il est connu, son château.
3: La période, entre guillemets, qui fait la notoriété du château aujourd'hui, c'était 1875, l'année où Elisabeth d'Autriche ici est venue ici.
4: Tu me racontes dans le prochain épisode ou
3: quoi? Je te raconterai ça.
1: Après une bonne nuit de sommeil.
3: Bah, écoute, je vais te montrer ta chambre.
4: Montre ma chambre.
3: Allez, Fred.
5: Allez, hop.
1: Eh ouais, Sissi a passé un été au château.
6: Mais qui est-ce?
1: Sissi l'impératrice.
6: C'est une princesse?
1: C'est une princesse.
6: Je la connais peut-être.
1: Je vous raconte l'histoire dans le prochain épisode. Allons.

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1: Et oui, la raison 837, les fameux galets de la promenade des Anglais. Alors c'est vrai, aujourd'hui on va s'attaquer à un débat de fond, à un vrai sujet de société. Vous êtes plutôt sable ou galet? Alors oui, je sais, c'est une question existentielle. Et nous, les habitants des Alpes-Maritimes, surtout à Nice, on est en plein dedans. Parce que lorsqu'on dit fièrement que notre promenade des Anglais est une plage magnifique, il y a toujours quelqu'un pour nous dire, avec un petit sourire en coin, « Ouais, mais votre plage, elle est en galet. Ça fait mal aux pieds et c'est pas confortable. »
2: Oui, des râleurs, quoi.
1: Oui, mais comment leur donner complètement tort? C'est vrai que marcher sur les galets, ça pique un peu. Mais nous, on ne passe pas 45 minutes à secouer nos serviettes ou à retirer les grains de sable collés entre nos orteils.
2: Et toc.
1: Et oui, ici, on a le sens pratique. Et puis, j'ai une info qui pourrait vous surprendre. On pourrait avoir du sable sur la promenade, mais on a choisi de garder les galets. Et oui, pour preuve, chaque année, des camions viennent déposer des tonnes de cailloux sur la plage.
2: Ouais, il y en avait, il y a quoi, un petit mois, et de temps en temps, quand il y a des coups de mer, les galets s'en vont. Mais pourquoi est-ce qu'on les rajoute, ces galets, sur la promenade?
1: Eh bien, justement, parce que les vagues les emportent. Et si on ne faisait rien, il ne resterait que du sable. Or, le sable, c'est joli, mais ça ne tient pas. Avec la houle, le vent, les tempêtes, la plage serait vite grignotée. Pire, l'espace entre la mer et la promenade pourrait tout simplement disparaître. Et soyons honnêtes, si à chaque coup de vent, on se retrouvait avec du sable dans les yeux, ça gâcherait un peu la balade ou le footing sur la promenade des Anglais. Moi, je tiens tout de même à préciser qu'il y a toujours eu des galets sur le littoral niçois, mais depuis le 20e, fin 20e siècle, surtout après les grosses tempêtes, on les réapprovisionne régulièrement. C'est ce qu'on appelle un apport artificiel.
2: En fait, ils viennent d'où ces galets, Tom ?
1: Eh bien, ils viennent de nos rivières, comme le Var ou le Paillon, mais parfois de plus loin, comme dans la Durance, dans les Bouches-du-Rhône. Ils arrivent par camion, sont déposés avec soin et deviennent les gardiens de notre rivage. Alors oui, ça fait mal aux pieds, d'accord, mais c'est grâce à eux que la plage tient. Et avec le temps, ces petits cailloux sont devenus un symbole de la ville. Inimitable, incontournable, ce sont les galets niçois. Et ça, franchement,
2: c'est une bonne raison d'aimer la Côte d'Azur.
1: En plein dans le mille.

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2: Bonsoir, salut tout le monde et très bon début de soirée. Alors je ne sais pas si vous êtes en voiture, si vous êtes au travail, si vous êtes à la maison, où vous soyez de toute façon bienvenue. Sur ici, on va passer une heure ensemble, une heure pour oublier un petit peu, pour décompresser, pour s'évader. Je vous invite chaque soir à voyager en France avec un invité, une invitée ce soir pour retracer sa vie, et puis tracer ensemble le parcours à travers les lieux qui ont marqué son cheminement personnel. Avant de l'accueillir, nous irons faire un petit tour avec Benoît Prospero à Avignon et découvrir un mur bien particulier lié au monde du vivant. Nous irons aussi sauver des vies et donner la parole autour de l'utilisation des défibrillateurs en Normandie, sans oublier vos bonnes initiatives et vos entreprises qui marchent. C'est au menu avant 21h. Elle est auteure, compositrice, interprète. Elle est la candidate finaliste de la 4e saison de la Star Academy sur TF1. Star Academy dont elle deviendra répétitrice, coach vocal, dès la 10e saison à partir de 2022 jusqu'à y encore cette année. Elle se lance dans une aventure théâtrale et pourtant le théâtre, vous allez le découvrir, c'est quelque chose qui fait partie de sa vie depuis longtemps. Elle sera d'ici quelques jours, même si le spectacle a commencé, à l'affiche de Napo, une pièce d'Éric Delcourt et de Tony Zanier. C'est à la Comédie de Bastille, c'est à Paris. Je reçois Lucie Bernardoni. Bonsoir Lucie.
3: Bonsoir. C'est beau, hein, quelle voix.
2: Oui, c'est pas mal.
3: Quelle voix.
2: Je vous remercie. Vous aussi. Dites-moi Lucie, oui, je dis que la pièce a déjà commencé parce que vous allez arriver sur ce projet, comme on dit dans le métier, en alternance.
3: En alternance avec Jeanne Pajon qui joue depuis 2 saisons, donc ils ont repris depuis le 10 septembre.
2: Alors, on parlera de ce spectacle avant 21h. Vous, ce sera à partir du mois d'octobre. Ça s'appelle Napo. On peut juste dire que Napo, sans dévoiler pour l'instant, c'est quelqu'un qu'on l'attendait pas. On l'attendait pas là.
3: On l'attendait pas là, précisément. Disons qu'on l'attendait pas à cette époque.
2: Pas mal. Ça, voilà. C'est un très très bon teasing. Merci d'être avec nous, Lucie. En plus, elle est hyper pro, je vous le dis, Lucie, parce qu'elle me dit, mais j'ai déjà écouté l'émission, tu sais, je sais à quoi je vais te manger. Alors, vous l'avez compris, on va se balader dans votre France, Lucie. Oui. D'être du genre comme ça, un peu à regarder en arrière, ça vous embête comme ça qu'on ressasse ou qu'on reparle de tout ce passé?
3: Non, je suis très nostalgique.
2: Ah bah voilà.
3: Moi, je trouve que c'est... je suis mélancolique, un peu nostalgique.
2: On guérit pas de son enfance, c'est pas moi qui l'ai dit, mais ouais, vous êtes d'accord avec ça?
3: C'est vrai, ouais, mais je me rappelle, il y a une phrase quand j'étais gosse de Victor Hugo qui disait « La mélancolie, c'est le bonheur d'être triste ». Et en fait, moi, je suis un peu comme ça. Ouais. Donc, ça me plaît d'aller un peu voir les jolies choses. Hein. Les mauvaises, on les laisse de côté.
2: Vous êtes une fille du Sud, comme on dit.
3: Ah, je suis niçoise, ouais.
2: Niçoise, c'est le revendique. Ah, c'est même pas le Sud.
3: Non.
2: C'est
3: Nice. Niçoise. Ouais, j'ai pas d'accent.
2: Mais c'est vrai, ça. Vous êtes... Non, mais...